0: après 2 mois à Saint-Thé, la kiné lui a dit « Allez, on s'acacasse doucement, tâchez moyen d'y aller doucement pour pas kiné. » Moi, je suis été la voir, la kiné, pour lui remettre le diplôme du Goya lauréat.
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2: Aujourd'hui, je suis au château d'Ars. Alors, il se trouve près de la Châtre. Ce château a connu de nombreux propriétaires, de nombreuses vies. Mais alors, c'était quoi avant ce château? Vous allez le savoir tout de suite.
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2: Ce château d'Ars a connu de nombreux propriétaires.
5: Oui, alors malheureusement, on ne connaît pas le premier. C'est-à-dire qu'on ne sait pas exactement qui a été le premier propriétaire qui a fait construire ce château d'Ars. Alors on espère toujours découvrir l'archive mystérieuse qui va répondre à cette question. Pour l'instant, non. On connaît quand même ensuite, à partir du 14e, 15e siècle, les autres propriétaires. C'est une famille qui s'appelait Perrin de Bourges qui ont fait construire ce château. Et on arrive à le lire sur la façade. En fait, toute l'évolution du château, c'est l'intérêt aussi de connaître un peu l'histoire de l'architecture. Donc on a une tour qui date du 15e siècle. On a un escalier qui date plutôt du 16e siècle, une façade du style Renaissance. Il a eu des propriétaires un petit peu prestigieux. On a Louis d'Ars qui était le maître d'armes du chevalier Bayard.
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5: Et puis ce château va passer de main en main. On connaît d'autres propriétaires au 18e. Au 19e siècle, on a un propriétaire prestigieux, en tout cas pour les amis de George Sand, puisqu'il s'appelle le docteur Papé. C'est l'ami de George Sand qui va être propriétaire du château et qui va accueillir dans ses murs George Sand, un certain Frédéric Chopin, puisqu'ils sont voisins. Et puis au début du 20e siècle, la famille a vendu le château. Et c'est une autre histoire un peu étonnante. C'est la société Pont-à-Mousson qui est installée dans l'est de la France qui achète le château pour en faire son lieu d'archivage. Parce que Pont-à-Mousson, eh bien, ils ont, entre les deux guerres mondiales, notamment après la Première Guerre mondiale, ils ont eu peur d'avoir leurs archives pillées. Ils se sont dit, on va chercher un lieu plutôt en sécurité au centre de la France. Alors, patrimonial, un beau lieu. Donc, ils achètent un château. Ils vont le revendre dans les années 90. Et c'est la ville de la Châtre qui l'achète à ce moment-là, qui fait des gros, gros travaux de restauration et qui en a fait un lieu culturel. Alors, on peut le louer aujourd'hui pour des soirées privées, lors des mariages ou autres. Mais il est surtout aussi le lieu qui accueille eh bien, des grandes festivités. Et principalement, celle qui est le plus connue aujourd'hui, c'est le Festival du Son Continu, qui, pendant le 14 juillet, eh bien, accueille plus de 20 000 festivaliers autour de la musique traditionnelle.

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1: Bonjour, je suis Romain Rangiras.
2: Bonjour Romain. Alors votre nom de famille, on l'entend beaucoup en Dordogne, car le stade de Périgueux porte depuis l'année 2009 le nom de Francis Rangiras. C'était votre papa. Est-ce que je peux vous demander quels souvenirs vous gardez de lui ?
1: Alors des souvenirs, j'en ai très peu. Et les souvenirs que j'ai, étrangement, liés au rugby, notamment quand il jouait à Pau. Moi, d'aller sur des matchs et notamment aussi de jouer un peu sur le stade qu'il y avait à côté à Pau, à la Croix-du-Prince. Après, les souvenirs, avec le temps, peut-être se sont construits aussi, mais parce que j'ai pu entendre. Il avait démarré à Périgueux lorsqu'il était au lycée. Après, il est parti à Pau, dont il a été capitaine. Et il est revenu après sur Périgueux. Il n'était pas du tout professionnel. Donc non, il travaillait à côté, que ce soit à Pau ou à Périgueux. Il était technicien, notamment à l'office HLM à Pau. Et il s'entraînait beaucoup moins régulièrement que ne le font les joueurs de première et deuxième division, voire troisième maintenant. Oui.
2: Alors Francis Rangiras est décédé lors d'un match de rugby, d'un problème de santé en 1991. Vous étiez tout jeune, vous aviez 9 ans. Est-ce que 34 ans après, on vous parle encore de Francis Rangiras, Romain, quand vous allez faire votre marché ou...
1: Oui, ça arrive, comme on parle encore, des fois des personnes que je n'ai pas connues ou que je ne connais pas forcément, mais qui l'ont connu. Après, c'est vrai que étant dans le milieu du rugby toutes ces années, c'est sûr que j'en ai très souvent entendu parler.
2: Vous aussi, vous avez joué au rugby avec Hugo, votre frère. Est-ce que ce qui est arrivé avec votre papa, ça aurait pu aussi totalement vous dégoûter de ce rugby-là ?
1: On était très jeunes. Moi, j'avais 8 ans, j'allais avoir 9 ans. Mon frère, 4 ans. Et on commençait dans le rugby. Et à vrai dire, de mes souvenirs, on ne s'est pas du tout posé la question. On a continué à jouer au rugby et puis s'est créé le Challenge Rangiras, qui est une manifestation sportive pour les jeunes, qui avait été créée à l'époque par des coéquipiers de mon père, notamment François Robert et d'autres, de l'école de rugby, Philippe Verger, voilà, toute une bande qui avait créé cette manifestation. Et j'ai eu l'occasion d'y participer sur ces premières années. Donc non, je me suis jamais posé la question de la pratique du rugby. J'ai fait du foot, du tennis de table, de l'escrime. Voilà, j'ai essayé beaucoup de choses à côté, du tennis aussi, et avec un fil conducteur qui était toujours quand même le rugby.
2: Quand vous passez à côté du stade Francis Rangiras maintenant, est-ce que vous y faites encore attention au nom du stade ou plus maintenant ?
1: C'est une bonne question pour laquelle j'aurais pas forcément une réponse tranchée. Oui, à chaque fois, c'est vrai qu'on va dire il y a beaucoup d'événements qui arrivent au Rangiras, pas forcément sur le rugby. Vous voyez, moi, je vais dire le Rangiras quand je parle du stade et je vais demander aux jeunes où est-ce que vous jouez, ou alors je vais dire au Rangiras, c'est vrai. Donc, c'est un petit peu ambigu. Oui, ça me marque, mais je suis aussi, j'y suis habitué maintenant depuis toutes ces années.
2: Merci Romain.
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3: Le saviez-vous, tous les jours, on prend 2 minutes pour découvrir les histoires méconnues du Vaucluse. Et ça, c'est avec vous, Maxime Perron. Bonjour.
4: Bonjour Mathieu et bonjour à toute l'équipe.
3: Et aujourd'hui, vous nous parlez d'un surnom assez surprenant. Je pense que même les habitants de Villeneuve-les-Avignon ne connaissent absolument pas cette histoire. Alors certains des habitants ont des surnoms. Alors c'est le cas à Nîmes, hein, on les appelle les crocodiles là-bas. Et donc Maxime, vous nous dites qu'à Villeneuve-les-Avignon, les habitants sont surnommés les lézards.
4: Oui. Alors les lézards, ouais, c'est plutôt étonnant parce que derrière en fait ce surnom un peu amusant se cache une véritable histoire médiévale à la frontière entre la réalité et la légende. Une histoire qui commence donc au XIVe siècle avec un personnage aujourd'hui presque oublié, Pierre de Luxembourg.
3: Vous parlez de Pierre de Luxembourg, c'est qui ce monsieur ? C'est un roi, un pape, un cardinal ?
4: Un cardinal, oui. Oui, c'est ça. Un cardinal très jeune d'ailleurs, connu pour sa vie pieuse, son humilité et sa générosité. Il vit à Villeneuve-les-Avignon, dans un palais où il refuse le luxe et meurt d'ailleurs au même endroit en 1387 à seulement 26 ans. Après sa mort, sa réputation de sainteté est telle que ses reliques deviennent immédiatement un enjeu majeur. Et c'est là en fait que la rivalité avec Avignon commence. La ville d'Avignon souhaite récupérer les reliques pour les honorer, mais les habitants de Villeneuve-les-Avignon considèrent ces restes comme un trésor inestimable, presque sacré. Voilà. Alors les Avignonnais font une proposition spectaculaire. Nous vous donnerons autant d'or que la caisse des reliques peut en contenir. Ah, c'est une proposition alléchante. Et pour les habitants de Villeneuve, cette offre est difficile à refuser. Alors ils vont accepter. L'échange se fait entre les deux rives du Rhône, d'une manière très solennelle. Les reliques partent à Avignon dans l'église des Célestins, construite spécialement pour ces reliques quand même. Et les Villeneuvois repartent avec une caisse identique, censée être donc remplie d'or.
3: Censé, parce que ça veut dire qu'il y a un problème quelque part, c'est ça ?
4: Bah oui, parce que selon la légende, une fois la malle ouverte, les pièces d'or se transforment en milliers de lézards. Des lézards qui s'échappent aussitôt, qui filent dans les rochers de Villeneuve et disparaissent autour de la ville. Une histoire racontée dans des archives et des récits anciens comme une punition symbolique de la cupidité. Depuis plus de 6 siècles, on appelle les habitants de Villeneuve donc les lézards. Et aujourd'hui encore, il y a quelques symboles qui se cachent un peu partout, sur certaines façades et sur la place notamment Jean Jaurès, où vous avez une statue de lézard. Je vous ai mis la photo dans l'article web. Comme le disait Frédéric Mistral, « Gai lézard, bois ton soleil, l'heure passe trop vite et demain, il pleuvra peut-être. » À Villeneuve, les Avignons, être un lézard, ce n'est pas juste une moquerie, c'est presque une philosophie de vie.
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6: C'est l'histoire d'une dame en noir, comme Barbara, la célèbre dame en noir. Eh bien, figurez-vous qu'avant elle, exista une autre Barbara, celle du père Truitard. Une histoire de Sandra Amani, tirée de l'ouvrage « Amours et passions d'antan en pays bourguignon », édité chez l'Escargot Savant. Bonjour Sandra.
7: Bonjour Charlotte.
6: Notre dame en noir a de quoi surprendre dans cette histoire. Nous voici à Saint-Romain, dans le canton de Saintenay. Autrefois, ici, on comptait de nombreux moulins qui puisaient leur force dans le ruisseau du Verger.
7: L'un de ces moulins, en ruine aujourd'hui, fut le théâtre d'une histoire d'amour des plus étranges. Je vous emmène au milieu du 19e siècle. C'est à cette époque que vit le père Truitard, un vieil original que l'on dit même fou. Son activité principale est d'élever dans son moulin des arachnides. Il a pour ambition de posséder les plus belles araignées. Pour cela, il fait de curieuses expériences, enfermé dans la lugubre demeure. Et il parle à ses petites protégées.
8: « Oh toi, Lucette, ton ventre rebondi me satisfait pleinement. Quant à toi, Joséphine, je n'aurais jamais cru parvenir à te greffer une 9e patte. Je suis très fière de moi, vraiment. »
7: Un beau jour de printemps, après de multiples expériences toutes plus étranges les unes que les autres, le père Truitard donne à naissance à Barbara, un monstre énorme. Une superbe araignée aux reflets irisés, aussi grande qu'un être humain. La première réaction du vieil ermite devant une telle création fut d'abord la peur. Mais très vite, Barbara fit comprendre au père Truitard qu'elle lui était dévouée corps et âme. Jamais elle ne le piquerait.
8: Oh, ma Barbara, tes toiles sont grandioses. Je t'admire tellement. Tu es la femme que je n'ai jamais eue et que je n'aurai jamais.
7: Très souvent, le père Truitard dépose des doux baisers sur les mandibules de l'araignée. Mais Barbara dépérit de jour en jour. Seule dans le moulin immense et froid, elle s'ennuie.
8: Bon. Ma chérie, sans doute aimerais-tu des amis. Je vais en créer pour toi.
7: Bientôt, 3 énormes arachnides sortirent du laboratoire du père Truitard. Comme il était heureux! Barbara, ravie de n'être plus la seule dans la vie de son maître, retrouve sa fougue et redouble de caresses pour son créateur.
6: Mais l'arrivée de ces nouvelles araignées géantes ne présage rien de bon dans la vie du père Truitard.
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6: Aimez-vous les araignées ? En tout cas, j'espère qu'elles ne vous font pas peur, parce que dans notre histoire du jour, elles sont gigantesques. Voici la suite de la légende du père Truitard de Barbara. Un conte de Sandra Amani, édité chez l'Escargot Savant. Nous sommes dans un vieux moulin, près de Saintenay. Au 19e siècle, le père Truitard était un vieil excentrique. Il avait créé 3 araignées géantes. Sa préférée, c'est Barbara.
7: Imaginez quand même cet homme solitaire, vivant dans son moulin avec 3 arachnides aussi grandes que lui. Il faut bien subvenir aux besoins de ces bêtes-là.
8: Mince, mes vivres s'épuisent. Je ne pourrai plus nourrir mes bébés. Mais comment faire? Je ne peux pas laisser mes amours seuls. S'il arrivait quelque chose à Barbara, je ne m'en remettrai jamais.
7: Mais le père Truitard, après plusieurs jours de diète, n'avait plus le choix. Il devait s'absenter pour faire des courses. D'autant que Barbara et ses deux comparses à mandibule commençaient à dépérir. C'est la mort dans l'âme que le savant fou décide d'enfermer ces trois monstres à double tour dans une des pièces de son moulin.
8: Ne vous inquiétez pas, mes petites, je reviens bientôt.
7: Avant de partir, le père Truitard adresse une dernière caresse à Barbara, son araignée d'amour. Confiant, il part sans se retourner. Le soir même, le père Truitard revient chez lui dans son moulin chargé de deux énormes paniers à provisions pleins à ras-bord. En entrant dans sa sombre demeure, il est d'abord surpris par le silence. D'habitude, ces araignées font un vacarme épouvantable. Il s'approche de la chambre et sort sa clé afin d'ouvrir la porte.
8: Mes chéris doivent sûrement dormir.
7: Barbara, Barbara, papa revient avec tout plein de bonnes choses pour toi. Pas de réponse, à peine un grattement, un léger frottement. Il tourne la clé de plus en plus inquiet.
8: Barbara, Barbara, où es-tu?
7: Hélas, seules les deux compagnes de son araignée chérie se tiennent immobiles devant lui, penaudes. Barbara n'est plus là, et le pauvre homme sait qu'il est inutile de fouiller le moulin pour la retrouver. Truitard comprend l'horrible réalité. Le calme des deux autres en disent long. Elles viennent de dévorer Barbara.
8: Oh, assassin! Je vous tuerai!
7: Truitard s'effondre alors sur le sol. Son pauvre cœur vient de lâcher. Il est mort de chagrin.

Aujourd'hui encore, dans les alentours de Centenay, près du Vieux Moulin, certains promeneurs racontent qu'ils croisent le fantôme du vieil homme qui inlassablement hurle à tue-tête.

0: 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Wikizef, petit guide à l'usage des étrangers du sud du péage d'Arras en vacances dans notre belle région.
1: Votre cousine a décidé d'organiser son anniversaire. Seulement, les temps sont durs. Elle voudrait réunir la famille, mais faire ça à moindre frais. Vous savez, les réceptions dans les grandes familles, ça fait vite cher. Hein. Rien que la famille proche, ils sont 25. Deux, trois cousins en plus avec les gosses, on monte vite à 50. Alors, elle a une idée. Elle se dit, je vais faire à manger des pentières au four avec des saucisses au barbecue. Et ils ramèneront chacun une ou deux bouteilles. Et là, votre cousin, il dit, Vadius, ça va faire une paire de bouteilles. Ne paniquez pas, Wikizef est là pour vous aider. Votre cerveau s'est mis en route à essayer de compter. Et vous ne parvenez pas à trouver comment une trentaine d'adultes en ramenant une ou deux chacun, voire trois, on arrive à une simple paire.
2: Définition.
1: Une paire de bouteilles ? Beaucoup de bouteilles. C'est simple, hein. Mais attention, quand on dit une paire de bouteilles, c'est quand on sait qu'il va y en avoir beaucoup, peut-être même de trop, mais on ne sait pas combien. Et en acceptant ce qui va par paire naturellement, les chaussures, les tototes, les chaussettes, les prunes et les jumeaux. Par contre, à un colloque de jumeaux, on peut dire, des jumeaux là-bas, il va y en avoir une paire. Et si on va par là, dans le dressing de votre femme, je suis sûr que des chaussures, il y en a aussi une paire.
2: Exemple.
1: Une paire de manifestants selon la police, une belle paire de manifestants selon les syndicats. Je crois qu'on a fait le tour. Depuis le temps des Wikizef, je crois, j'en ai fait une paire, je suis sûr.
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0: Stéphanie Hackett, Amour charnel, un coup de cœur ici au Serre.
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2: Vous l'avez forcément déjà remarqué en allant de Palavas à Carnon, ce fortin qui trône au milieu de l'étang du Levant. C'est la redoute de Balestras, une tour de guet qui a passé 60 ans emmurée dans un château d'eau.
3: Secours des pirates !
2: Au milieu du XVIIIe siècle, de nombreux pirates barbaresques arpentent notre littoral et détroussent les navires marchands. Et il y a aussi les Anglais qui se prennent pour les maîtres des mers. Fire ! Pour protéger les populations, Louis XV fait construire tout au long des côtes françaises une série de fortins équipés de sémaphores. Lorsqu'un bateau suspect se rapproche dangereusement, on envoie des signaux pour prévenir les gardes-côtes qui envoient alors au canon quelques coups de semonce. Du Gros du Roi jusqu'à Agde, on construit un réseau de 8 tours de guet. On peut encore voir celle de Frontignan, Marseillan, Sète, au Grand Travers aussi, et donc celle de Palavas. Dès 1743, la redoute de Balestras assure sa fonction protectrice et ça va durer plus d'un siècle. Autour de ce fortin, peu à peu, des pêcheurs installent leurs cabanes et c'est tout un village qui finit par prendre forme. En 1906, on installe sur le toit de la tour une citerne qui va alimenter en eau les fontaines de la commune. Au début du XXe siècle, la station balnéaire, devenue reine des plages, voit ses besoins en eau augmenter. Alors en 1943, la mairie décide de bâtir un véritable château d'eau. Il y a toujours la cuve sur la redoute qui est alors emprisonnée d'un sarcophage de béton. Il faudra attendre les années 90 pour la redécouvrir. On détruit le château d'eau pour bâtir à la place le phare de la Méditerranée, 45 mètres avec son restaurant tournant au sommet. Et la redoute, elle, est démontée pierre par les compagnons du devoir. 300 tonnes de pierres marquées une à une et transportées sur un autre site. Il faudra aussi tailler de nouvelles pierres pour remplacer celles qui sont trop altérées. La ville de Palavas a choisi l'étang du Levant pour reconstruire le fortin à l'identique, dans la même orientation qu'à l'origine. Il trouve au milieu des flamants roses un écrin à sa mesure. La redoute de Balestras abrite depuis le musée Albert Dubout, dessinateur caricaturiste qui a contribué à la réputation de Palavas grâce à ses dessins du célèbre Petit Train. Voilà une bonne occasion d'aller la visiter.
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2: À quoi servent les maths ?
3: Par exemple, si on est coiffeuse, pour faire payer ses clients, au lieu que de prendre une calculette, le faire de tête comme ça le plus rapidement, comme ça on n'utilise pas trop notre téléphone. Puis c'est intéressant les mathématiques.
4: Moi je trouve que ça sert à tout et à rien. Les profs, ils disent faut savoir convertir, mais ça sert à rien quand on est grand en fait.
5: Dans n'importe quel métier, il faut savoir les maths. Convertir, si, il faut. Parce que ça se trouve, à un moment donné, l'occasion elle va venir, tu vas pas savoir et ça va être compliqué. Et moi je préfère les maths que le français.
6: Moi je me dis, c'est comme toutes les autres matières, plus tu sais de choses et tu es bon en maths, français, grammaire, plus tu auras plusieurs métiers à ta disposition.
7: J'ai jamais trop aimé les maths, mais je sais que je pense que ça va beaucoup servir.
8: En fait, les maths, c'est une des premières matières à être inventée. Les maths, c'est la base de l'école.
9: Pour payer quelque chose, il faut se servir des maths pour, par exemple, compter les pièces, les billets, etc. En fait, les maths, il y a beaucoup de choses qui servent à beaucoup de choses. Il y a des choses où tu vas jamais t'en servir en mathématiques, quoi. Par exemple, la géométrie, tu t'en sers que dans quelques métiers. Tu vas pas t'en servir dans tous les métiers du monde.
10: On était parti à Cultura et j'avais pris des sous, mais j'avais mal compté. Donc, je demande à ma mère de payer parce que j'avais pas assez. Mais du coup, faut compter tout. Faut compter les centimes et les euros et tout ça.
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11: Le principe des petits bonheurs, c'est d'aller au petit bonheur, donc au hasard, faire des rencontres avec le micro ici à la main, le tout à l'improviste, sans rendez-vous, sans se présenter. Alors, je vous en ai trouvé un en Savoie. Nous sommes au pied du massif de la Chartreuse.
12: Oui.
11: C'est à vous cette maison ?
12: Oui.
11: On est à Saint-Jean-de-Coux ici, c'est
12: oui,
11: ça ?
12: Oui, oui, le hameau de Côte-Barrière.
11: Côte-Barrière.
12: Oui.
11: Et alors, cette maison, je l'ai déjà repérée.
12: Ah bon ?
11: Parce que derrière les vitres, on voit plein de coupes, de trophées divers et variés.
12: Bah oui, parce que je suis un ancien motard, champion de France de la montagne en 1983. Et là, actuellement, je roule en moto ancienne. Je fais des démonstrations avec une demi TZ de 4.
11: Et donc je suis passé plein de fois, il n'y avait personne. Et là, vous êtes en train de sortir une moto du garage.
12: Voilà. Donc c'est la moto d'une copine que je vais passer au contrôle technique. C'est pour ça que je n'ai pas trop le temps, mais j'ai 5 minutes.
11: Oui, parce que là, pour le coup, ce n'est pas une moto de compétition,
12: non,
11: celle-là.
12: Non, ce n'est pas une moto de compétition, c'est une moto classique, une 125 Suzuki. Voilà. Donc je m'appelle Monsieur Gomez Manuel. J'ai été motociste pendant 45 ans. Et j'ai fait la compétition pendant 12 ans en championnat de France la montagne. Et donc j'ai eu le titre en 1983.
11: Motociste, ça veut dire quoi ?
12: Ben, j'ai un magasin de moto.
11: Une passion depuis toujours ?
12: Ah bah oui, depuis l'âge de 15-16 ans, dans la moto, et j'ai toujours fait que ça.
11: Bon, maintenant, vous n'êtes plus un perdreau de l'année ?
12: Non, parce que je suis retraité depuis 3 ans.
11: Voilà. Et vous roulez encore à moto ?
12: Ah bah bien sûr, oui. Je roule en moto dès que j'ai l'occasion, quoi. Et là, je vais faire mécanicien au Bol d'Or pour un équipage. Et j'ai fait les 24 heures de Barcelone aussi en tant que mécanicien.
11: D'accord.
12: Voilà.
11: Et là, des motos, il y en a plein le garage ?
12: Non, j'ai plus rien. J'ai que mes deux motos de course, mais je peux pas vous les faire voir. Elles sont dans la remorque du camping-car et du coup, il faut que je sorte. Tout, faudrait que...
11: ouais. Et parce que vous tournez toujours ?
12: Bien sûr, je fais des démonstrations. J'étais au Sunderice Classic en 2024-2025. C'est au circuit Paul Ricard. J'ai roulé avec des grands champions, c'est le Christian Saron, Giacomo Agostini, puis tous ceux que j'oublie, quoi.
11: Des démonstrations de quoi ?
12: De vitesse, sur le circuit du Paul Ricard, au Castellet.
11: Sinon, là, aujourd'hui, vous ne faites plus de moto au quotidien ?
12: Si, j'ai une moto pour rouler tous les jours, hein, mais bon, je dois faire 500 km par an parce qu'on n'a pas le temps. On est retraité, on n'a pas le temps.
11: Ah oui, c'est ça. Bon, et sur la route, vous astiquez un peu ?
12: Oh, ça m'arrive, mais en faisant attention au radar comme celui qui est là.
11: Hein. Oui, alors, la nationale, celle qui amène de la route des échelles là, jusqu'à
12: Chambéry. Voilà.
11: Et donc là, il y a un radar tourelle, là, on le voit bien depuis chez vous.
12: Ouais, bien sûr. Donc là, avec des trucs comme ça, on fait attention. Voilà.
11: Bon, ben merci de m'avoir accordé un petit peu ce temps. Eh ben, juste cette question, parce que finalement, c'est ça qui m'amène.
12: Oui.
11: C'est quoi le dernier petit bonheur de Manuel ?
12: Ben là, ça va être encore au Bol d'Or là, cette année, faire le Bol d'Or en tant que mécanicien, puis avoir des amis de partout. Ben voilà. Et ça, il n'y a pas de souci. Parce qu'on m'appelle encore tous les jours, ben, tiens, j'ai un renseignement de demande.
11: Ben d'ailleurs, ça sonne, on vous entend à la radio.
12: Voilà, ça sonne.
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13: Un début de conversation pour vous aider dans l'apprentissage de la langue bretonne aujourd'hui et puis après un nom de famille qui permet de faire front.
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13: Alors, c'est pas évident d'apprendre la langue à la radio. J'essaie de vous donner quelques clés chaque jour, mais pour ça encore faut-il être à l'heure pour écouter les chroniques. Donc, pour ne pas rater l'heure, il y a une question que vous devez connaître. Une phrase. Pédeuré. Je suis sympa, c'est une phrase courte. Trois mots. Pédeuré. Et, ou éo, si vous voulez. C'est facile à traduire, c'est quelle heure est-il ? Ped, c'est un mot interrogatif qui signifie combien ? Ped. À retenir, évidemment, ça sert dans plein d'utilisations. Pedeur, quelle heure ? Et à la fin, éo, c'est une des formes du verbe être en breton conjugué. Pedeur éo, pedeuré, quelle heure est-il ? Retenir cette phrase vous permettra de ne jamais rater vos rendez-vous de toutes sortes et surtout vos rendez-vous radiophoniques. Pedeur éo, quelle heure est-il ? Alors pour répondre, s'il est midi par exemple, bah vous répondrez « Christeis eo ». Midi, il est. Et on n'oublie pas le verbe à la phrase, on ne dit pas juste « Christeis », on dit « Christeis eo ». Pedeur eo, quelle heure est-il ? Christeis eo. Il est midi. Bon, dites pas ça une autre heure qu'à midi, ça marchera moins bien.
1: Nom d'un petit breton.
13: Et un patronyme frontal aujourd'hui, ou un nom qui fait front, comme je vous le disais, ou même plusieurs, « Taldir » ou « Talourn ». Deux mots commençant avec le préfixe tal, T-A-L. Et tal, qui n'est pas la chanteuse en breton, bah, a plusieurs sens. En premier, c'est le front humain, évidemment, tal, antal, le front, tal, antal et begarpen, le front en haut de la tête. C'est mieux s'il est là, d'ailleurs. Et donc, si votre nom de famille est Taldir ou Talouarn, eh bien, mieux vaut ne pas donner de coup de tête au risque de casser celle d'en face, car Taldir veut littéralement dire front d'acier. Rien que ça. Et Talouarn, c'est pas en reste non plus. Talouarn, c'est le front de fer. Alors encore un nom ramenant une époque où les hommes se faisaient remarquer sur les champs de bataille ou dans les

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1: Louis Hachette, fondateur de l'un des plus grands groupes d'édition au monde. Mais saviez-vous que tout a commencé à Rethel? Louis, dès son plus jeune âge, se tourne vers la lecture. Un amour, d'ailleurs, qu'il ne quittera jamais. À peine adolescent, il quitte sa ville natale avec sa famille pour Paris, où sa mère travaille comme lingère dans un grand lycée. Et c'est à la capitale qu'il va faire ses études, notamment en droit. Mais c'est un autre domaine qui va capter son attention, l'édition. À 26 ans seulement, il fonde sa propre maison d'édition. Très vite, elle prend une ampleur considérable et en quelques années, elle devient le premier groupe d'édition en France. Et qu'est-ce qui explique un tel succès? Eh bien, c'est surtout son modèle commercial novateur. Louis Hachette comprend que pour toucher un large public, il faut adapter les livres aux besoins du public. Qu'il s'agisse de manuels scolaires, de dictionnaires ou d'ouvrages destinés aux jeunes lecteurs, son intuition est de créer des ouvrages pédagogiques, accessibles à tous à des prix raisonnables. Et le pari est réussi, car ses livres se retrouvent dans toutes les écoles et contribuent à l'émergence d'une véritable culture populaire. Loin de se cantonner à l'édition scolaire, il diversifie rapidement son catalogue en publiant des romans, des biographies, des récits de voyage ou des ouvrages scientifiques. Et c'est là toute la force de sa vision. Il parvient à offrir à la fois des livres éducatifs, mais aussi des œuvres littéraires qui font de sa maison un acteur incontournable du paysage éditorial français. Un autre point marquant du génie commercial de Louis Hachette, la distribution des livres. Il innove en installant des points de vente dans des gares, là où le public est nombreux. Des points de vente qui s'appellent aujourd'hui Relais. Louis Hachette s'éteint à 64 ans, mais son nom et son œuvre perdurent toujours à travers l'énorme empire qu'il a créé. Le 9 février 1953, Henri-Philippe Acquis, des éditions Hachette, publie les premiers

0: titre d'une collection appelée « Un grand avenir, le livre de poche ». Un format qui séduit un public jeune car le prix est plus raisonnable. Aujourd'hui, les éditions Hachette sont parmi les plus grandes maisons d'édition au monde, mais tout a commencé à Rethel, grâce à ce jeune homme passionné par les livres et déterminé à démocratiser la culture. Louis Hachette, véritable pionnier de l'édition, c'est l'un des trésors de Champagne-Ardenne.
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2: À Cognac, la solidarité ne date pas d'hier. Il y a plus de 100 ans, on distribuait déjà des repas gratuits aux personnes dans le besoin. Une soupe populaire avant l'heure, en quelque sorte, née dans une loge maçonnique et qui va rapidement provoquer une guerre ouverte avec l'Église. Dès le XVIIIe siècle, la franc-maçonnerie s'implante dans la cité cognacaise, notamment autour du négoce du cognac. Alors on y retrouve des noms bien connus dans la ville, hein. Martel, Hennessy, Otard, des notables, des élus, des négociants qui jouent un rôle majeur dans la vie locale. À la fin du XIXe siècle, dans le contexte de la Troisième République naissante et de ses différentes réformes sociales, eh bien, une idée émerge dans les rangs de la loge cognacaise qui est alors dénommée la Liberté. Il s'agit de créer une œuvre caritative nouvelle, efficace et laïque. Et cette œuvre, eh bien, va prendre le nom des fourneaux économiques. Concrètement, les fourneaux économiques, eh bien, on y distribue gratuitement des soupes, des légumes, de la viande, mais aussi du charbon et du bois de chauffage aux habitants les plus démunis. Et les archives de cette œuvre caritative montrent une solide organisation, hein, et un engagement qui va durer près de 40 ans. Donc on est vraiment là, hein, clairement, face à un ancêtre des Restos du Cœur. Jusqu'alors, la charité, eh bien, c'était surtout l'affaire de l'Église. Et avec les fourneaux économiques, eh bien, la loge maçonnique, elle entre sur un terrain sensible. Et elle va concurrencer directement les œuvres religieuses locales. Très vite, les tensions montent. Des rumeurs circulent, des accusations de mauvaise gestion, voire de sabotage. Écoutez bien, en 1899, un des responsables de l'œuvre raconte même que des personnes payées par le clergé local auraient mis du verre pilé, du verre pilé dans les aliments pour discréditer les fourneaux économiques et affaiblir la franc-maçonnerie cognacaise par la même occasion. Alors là, la riposte est immédiate, hein. L'Église crée à son tour ses propres fourneaux économiques tenus par des religieuses. Derrière l'aide aux plus pauvres, eh bien, on se rend compte que ce sont en fait deux visions du monde qui s'affrontent, hein. La charité religieuse d'un côté et la solidarité républicaine de l'autre. Malgré toutes ces péripéties, les fourneaux économiques des francs-maçons, eh bien, ils vont poursuivre leur action jusqu'en 1940, avant d'être stoppés par l'occupation et le régime de Vichy. Aujourd'hui, si on prend un peu de recul, on se dit surtout que ces fourneaux, eh bien, ils ont été une réponse simple et humaine à la pauvreté du quotidien. Un peu de pain et de chaleur pour ceux qui en avaient besoin.
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3: h 19, l'heure de votre rendez-vous les gens d'ici. Tous les jours, nous mettons en lumière une personnalité qui fait briller notre région. Elle se confie au micro de Romain Bruno et aujourd'hui, à direction un studio d'enregistrement au cœur de Paris à la rencontre de la personne qui a créé le nouveau jingle d'Île-de-France Mobilité. Romain, vous êtes avec lui, il s'appelle Jean et vous venez d'entrer dans son studio.
4: Oui, je viens de rentrer dans ce studio qui est magnifique, un studio d'enregistrement dans le 6e arrondissement et j'ai Jean Dindineau. Il dirige la société de production chez Jean et il est ici installé derrière cette grande table de mixage. Jean, bonjour.
5: Bonjour.
4: On a l'impression d'être dans un sous-marin.
5: C'est vrai que beaucoup de gens l'associent à cette vision un peu à cause des hublots, un peu sous-marin de la, ancien et en même temps peut-être aussi cabine spatiale futuriste.
4: Et vous avez produit le nouveau jingle sonore d'Île-de-France Mobilité.
5: Ouais, sacré challenge. Composer en fait quelque chose qui va accompagner les gens en fait dans leur quotidien, comme ça sur tous les transports, sur tout le réseau d'Île-de-France.
4: Est-ce qu'on peut l'écouter ce jingle ? Ce nouveau jingle, il va remplacer quel jingle ?
5: Il va unifier tout le réseau Île-de-France, en fait, donc il concerne le métro, les bus, les tramways, le RER.
4: Ça remplacera ce jingle, écoutez. On va le décortiquer, ce jingle. Il est fait de plusieurs parties.
5: Par rapport à cette notion de mobilité, on peut déjà écouter un premier son, qui est le son d'introduction et aussi celui de conclusion, finalement, qui joue cette mobilité. Donc là, on est dans cette idée de mouvement, en fait. Donc la première nappe introduit le thème qui est composé de 6 notes. Qui doivent symboliser quelque chose d'à la fois assez doux, pas agresser les gens au travers de quelque chose. Donc il y a une douceur et une gaieté, en fait, normalement, qui se définit sur ces 6 notes. 6 notes, il y a une symétrie entre le tagada, que je vois comme une question, quoi, et la réponse qui est tintin, même si c'est toujours difficile d'expliquer la musique.
4: C'est une fierté, au final, après, de pouvoir entendre sa musique, son jingle, pendant les transports.
5: Ouais, carrément. J'avoue qu'il me tarde de l'entendre. Même si, voilà, c'est aussi toujours un peu une petite angoisse de s'adresser à plein de gens. Mais non, c'est une grande fierté, bien sûr.
4: Ça fait combien de temps que, Jean, vous travaillez dans l'univers du son ?
5: Bah, j'ai commencé à 25 ans et j'en ai 65. Donc, vous avez fait le calcul. Je préfère pas le dire. J'ai eu la chance de travailler dans cet univers qui est un univers très riche parce qu'il touche à la fois à la musique, aux comédiens, à la poésie, au texte. Enfin, c'est vraiment travailler dans le son, vous en savez quelque chose, vous-même qui m'a interrogé. C'est assez passionnant et ça remplit une vie tranquillement.
4: Merci Jean Dindino.
5: Ben, de rien, plaisir. Revenez quand vous voulez, 18 rue Dauphine.
4: Voilà, ici donc pour cette société de production chez Jean, qui a créé entre autres ce fameux nouveau jingle sonore d'Île-de-France Mobilité qu'on a hâte d'entendre.
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2: Bonsoir.
3: Merci de danser sur les jingles de Décibel.
2: C'est parce que je pense que je suis de très bonne humeur aujourd'hui, donc je danse sur à peu près tout.
3: Mais oui, alors c'est un jour spécial évidemment pour une artiste, le jour de la sortie de l'album. Vous êtes beaucoup trop jeune pour que je vous demande si ça vous fait l'effet de la naissance d'un enfant, évidemment. Mais à quoi c'est comparable comme joie ?
2: À quoi c'est comparable comme joie ? Je sais pas. À une belle journée de victoire.
3: Ouais.
2: Il y a aussi quelque chose de... Il y a une émotion de libération. Je me sens libérée. Comme si j'avais cet album qui était un énorme secret. Et que je pouvais pas faire grand chose à part m'ambiancer toute seule dessus. Et maintenant, je me dis, ah, je peux enfin m'ambiancer sur mon album avec les gens, tout le monde. Ça, c'est chouette. Donc oui, je suis très heureuse.
3: 4 ans se sont passés depuis la sortie de votre premier album, La Vingtaine. On réécoute pour le plaisir.

0: single de Diamant. Hein. C'est un vrai succès, EBAM. Donc, est-ce que la joie du jour, la joie d'enfant difficile, est comparable avec la joie de la sortie de ce premier album, il y a un petit peu moins de 4 ans?
1: Oui. Et j'en suis très heureuse de me dire que aujourd'hui ou même hier soir, lors de ma release party, j'avais ce même émerveillement.
0: Ouais.
1: Parce que c'est ça qui est dangereux, c'est ça le piège, c'est d'avoir un peu l'habitude, d'être habitué, de parfois se lasser aussi, parce que c'est pas un métier facile tous les jours. Et hier soir, j'avais vraiment les yeux qui brillaient, qui pétillaient, comme une petite fille, comme la Mentissade il y a 4 ans. Je me suis dit, ah, ok, j'ai pas perdu ça, heureusement. Et j'espère que je garderai cet émerveillement. Oh, c'est difficile.
0: C'est celui-là. Ouais, celui-là, il est
1: costaud.
0: Il est piégeux.
1: Il est costaud. J'espère que je garderai ça tout au long de mon projet artistique.
0: On dit aussi que les moments de joie, ça nous reconnecte à l'enfant qu'on était. Alors, ça tombe bien parce que vous étiez une petite fille qui adorait les majorettes. la série Glee, voilà, où tout le monde dans un lycée chantait comme ça dans des chorales, des tubes et tout. Donc, est-ce que c'est vrai? Est-ce que ça vous reconnecte à cet enthousiasme-là?
1: Oui.
0: Des jours comme aujourd'hui.
1: Oui, vraiment. Et puis hier, lors de ma release party, on a recréé une fête foraine.
0: Oh.
1: Parce que c'est ça que je voulais. J'ai dit, qu'est-ce qu'on peut faire pour ma release party? Il faut que ce soit quelque chose en connexion avec l'album, avec le thème de l'album, Enfant difficile. Et je me suis dit, quels sont les moments qui m'ont marqué de mon enfance? Et je me suis dit, mais les moments en fête foraine, quand on y allait tous en famille, on a tous des souvenirs à la fête foraine.
0: C'est vrai.
1: Que ce soit quand on était nous jeunes ou après, même quand on est parents et qu'on emmène les enfants. Et je me suis dit, je pense que c'est un thème qui met tout le monde d'accord. Tout le monde connaît la fête foraine, il y a quelque chose de familial, de chaleureux, de convivial, et j'ai voulu recréer un peu cet espace et de voir tous ces gens hier soir rigoler, s'amuser, de voir des parents, les enfants aussi étaient présents, étaient conviés à ma release party.
0: Il y avait des barbes à papa.
1: Il y avait de la barbe à papa, du popcorn et des hot dogs.
0: Meilleure fête. Qui veut des cocktails, franchement? Qui veut des pina coladas? On veut ça, exactement.
1: Et hier soir, je me suis dit ça, je me suis dit, mais là, je me suis reconnectée à mon enfance.
0: Ouais.
1: J'avais l'impression que j'avais un peu fait ma Sweet 16. C'était vraiment marrant. C'était très chouette.
0: J'adore. La Sweet 16, c'est la fête d'anniversaire pour les 16 ans.
1: Oui.
0: C'est vrai que, alors nous, en France, en Belgique, bon, on fête nos 16 ans, mais les Américains prennent ça très au sérieux.
1: Exactement.
0: Et font des fêtes incroyables.
1: Ouais.
0: Incroyables. Alors, ces questions sur l'enfance, c'est aussi parce que, au-delà de votre joie presque enfantine de sortir ce deuxième album, il porte ce titre donc, Enfant difficile, et au pluriel, s'il vous plaît, la chanson Les enfants difficiles.

0: C'est assez incroyable, on se dit... En vous voyant aujourd'hui, comment ça, quelqu'un a marqué dans un dossier, oh là là, la petite Mentissa, attention, elle est difficile, c'est vrai?
1: Oui.
0: Est-ce que vous pouvez me raconter ça?
1: Oui. Quand j'étais plus jeune, moi, de mes 6 à mes 10 ans, c'était vraiment compliqué, moi, à l'école. Je m'entendais pas du tout avec mes profs. Mes profs ne m'aimaient pas. J'avais un tempérament, je pense, assez fort pour une petite fille de 6 ans. Et ça, c'était quelque chose qui était très mal vu. À 6 ans, tu es censé être docile. Et moi, bah, j'étais têtue. Je faisais ma vie, et quand j'avais envie, oui, et quand j'étais pas d'accord, je le montrais assez bien. Et ça, c'était quelque chose qui m'a été beaucoup reproché. Je me souviens notamment de toutes ces petites notes. Souvent, en plus, la prof, elle prenait un stylo rouge, pas du noir, du rouge. Et je me souviens, quand j'ouvrais mon agenda, je voyais du rouge partout, et quand je regardais... chez mon camarade de classe à côté, lui, il avait pas autant de rouge.
0: Ouais.
1: Et c'est fou, parce que... Aujourd'hui, avec du recul, j'en rigole, mais je me suis dit quand c'est quand même quelque chose qui m'a marqué étant petite, de me dire ah moi il y a quelque chose qui va pas avec moi. Visiblement, je suis pas assez gentille, je suis pas assez je suis un peu à l'écart. Et aujourd'hui, je me dis mais c'est ça qui a fait ma force, c'est ma personnalité justement, ouais. Et c'est mon fort tempérament. Mais à cet âge-là, non, c'était pas quelque chose qui était bien vu. Et donc je pense que toute ma vie, par après, j'ai essayé justement de rentrer dans les cases, de ne pas déranger, de toujours avoir un comportement assez maîtrisé. Je pense que c'est un peu une conséquence inconsciente de ça. Voilà, parce qu'en fait, moi, mes premières interactions, parce que 6 ans, c'est très jeune, mes premières interactions dans le monde social étaient déjà très dures. Et on m'a vite fait comprendre que non, toi, tu vas rester à ta place, tu vas rester calme.
0: Ouais. Oui. Alors après, il y a effectivement le côté enfance, mais les gens à qui on demande de rester à leur place,
1: oui.
0: Quand en plus, elles sont femmes,
1: oui.
0: Et quand en plus, elles sont noires,
1: oui.
0: C'est d'autant plus étouffant parce qu'on se dit, en fait, c'est pas par rapport à ce que je fais, c'est par rapport à ce que je suis. Donc, c'est pour ça que je trouve qu'il est épatant, le titre de votre album, parce que ça veut dire qu'à un très jeune âge, parce que vous avez 27 ans, vous avez analysé ça et vous avez appris à fonctionner avec ça.
1: Oui.
0: Parce que ce phénomène-là, il s'arrêtera jamais. On demandera toujours aux femmes et aux noirs de parler moins fort que les autres et de surtout pas se plaindre. T'as déjà de la chance d'être à notre table. Donc tu vas la fermer, mais vous arrivez à fonctionner avec ça.
1: Mais en fait, je pense que j'ai compris très tôt que si je voulais être acceptée dans certains milieux, en plus moi j'ai grandi en Flandre, donc la partie flamande de la Belgique.
0: C'est là où il y a beaucoup de Hollandais et de nains de jardin dans les jardins. Incroyable.
1: Exactement.
0: C'est incroyable ce lieu, vraiment.
1: Et où on va pas se mentir, l'ouverture d'esprit, c'est pas forcément, ça fait pas forcément partie de la culture là-bas. Donc j'ai toujours compris très vite que pour pouvoir me faire une petite place, il allait falloir que je me dompte. Et c'est seulement maintenant, en fait, 21 ans après, que j'ai compris ce que ce phénomène avait créé en moi, ce que ces premières interactions avaient créé en moi. Et c'est maintenant que je me suis dit, mais en fait, c'est fini ça.
0: Ouais.
1: En fait, j'ai pas besoin de montrer tout le temps, de me montrer toujours hyper reconnaissante, parce que j'ai cette quête un peu irrationnelle de chercher ma place. En fait, si je suis là, c'est que je suis à ma place. Et ça, c'est quelque chose de très difficile. On n'a pas toujours conscience de ça, parce que les gens aiment nous rappeler en permanence que bon, on n'est pas à notre place. Si on est là, c'est parce que coup de chance, coup de bol, si ça. Et moi, j'ai envie de dire non. Si je suis là, c'est que je mérite d'être là, c'est que j'ai travaillé pour. Et voilà, et que je n'irai nulle part, voilà. Et cet album m'a vraiment aidé à réaliser ça. Et c'est pour ça que mon album s'appelle Enfant difficile, parce qu'il y a vraiment eu un avant-après cette chanson. C'est en écrivant cette chanson que j'ai compris à quel point ces choses qu'on m'avait dites plus jeune m'avaient marqué, et que j'avais un peu malheureusement créé un peu une identité, on va dire un masque, une façade aussi pour plaire. Et aujourd'hui, je me suis dit, il est temps d'enlever ce masque. Quitte à ne pas plaire à tout le monde, quitte à perdre quelques personnes en route, mais au moins, je veux que les gens à qui je parle sont des personnes qui sont comme moi. C'est ça que je voulais. Avant, j'avais envie de, quand j'ai commencé avec Ebam, je voulais plaire à un grand nombre. Et quand on veut plaire à un grand nombre, alors du coup, on est lisse et on a un discours très maîtrisé. Et en fait, maintenant, je me suis dit, non, il est temps que tu dénonces ce que tu as envie de dénoncer, tu racontes ta vérité. Et c'est sûr que les gens qui vont aimer et qui vont s'identifier avec ton discours, ce nombre-là, il va forcément se rétrécir.
0: Ou
1: et
0: pas.
1: C'est OK. Ou pas, non, ou pas.
0: Ou pas, même si ça.
1: Oui.
0: Alors, on a parlé aussi de ce côté s'accepter soi. Oui. C'est vrai que voilà, vous êtes sur le devant de la scène à un jeune âge, hein, puisqu'en gros, à 23 ans, tout le monde vous connaît au moment du premier album. Donc forcément, vous êtes regardée. Vous avez vos réflexes de petite fille qui veut être la première de classe, et en tout cas. Et donc, vous êtes un petit peu dans une attitude policée, etc. Peut-être ça vous empêche un peu de profiter, d'ailleurs, hein, de ces premiers succès. Et là, dans l'album, il y a des chansons comme ça qui regardent en face cette façon de faire. Il y a notamment « Qu'attendez-vous de moi ?»
1: Oui. Attends.

0: Qu'attendez-vous de moi? C'est très indiscret la question que je vais vous poser, mais tant pis, vous pouvez m'envoyer balader même si ça... En vrai, vous parlez à qui quand vous posez cette question?
1: Je pense que je parle aux gens, je parle à mon public.
0: Au public, ouais. D'accord.
1: Parce que je pense que c'est une des questions qui me trotte depuis mes débuts, et c'est peut-être la seule question que je n'ai jamais vraiment posée. Mais parfois, j'ai envie que les gens me disent honnêtement, quand ils viennent me voir en concert, quand ils ont pris un billet, qu'ils ont acheté un billet, qu'ils ont fait la route pour venir me voir, qu'est-ce qu'ils attendent vraiment de moi, honnêtement? Pas le « oui, on t'aime bien, on t'aime ». Non, qu'est-ce qui vous donne envie de venir me voir? Et est-ce que vous avez envie de repartir avec quelque chose ou pas?
0: Ouais.
1: Et c'est une vraie question qu'on se pose tout le temps.
0: Et vous avez peut-être la réponse en vous. Quand vous allez voir une artiste que vous aimez, qu'est-ce que vous attendez d'elle?
1: Bah, c'est ça la question. Je pense que j'aime bien voyager quand je vais en concert. Et en fait, je pense que moi, quand je vais voir une artiste que j'aime bien, j'ai envie qu'elle m'emmène là où moi je n'ose pas aller. Quand je regarde une femme sur scène, j'ai envie qu'elle me donne le courage de faire des choses que moi je n'ose pas faire dans ma vie. J'ai vu Sabrina Carpenter, j'ai vu Rosalia, j'ai vu Beyoncé. En fait, après ces concerts-là, une fois que tu as vu Beyoncé sur scène, tu rentres chez toi et tu dis bon. Ma cocotte. Tu sais, t'as un boost de confiance.
0: Ouais.
1: Et c'est ça, en fait. C'est que tout d'un coup, je rentre chez moi et j'ai l'impression d'avoir des ailes, quoi. Et je me dis, c'est fini. Moi aussi, en fait, j'en suis capable. Et c'est ça que j'aime bien. C'est ce truc où, tu vois, ça met en route quelque chose en toi, un peu de boost de confiance, et ça fait du bien.
0: C'est beau.
1: En tout cas, moi, c'est souvent ce que je cherche ce que je recherche quand je vais voir une artiste sur scène.
0: Mentissa, lâchez prise. J'ai du mal.

0: Hein. Il paraît que ça fait très peur de lâcher prise, encore plus quand on est une artiste et qu'il faut lâcher prise devant tout le monde. Alors, ça y est, vous l'avez fait.
1: Je pense que je suis en mouvement vert.
0: Ouais.
1: J'aime bien me dire que la vie n'est pas une image arrêtée. Et donc, bien sûr, c'est pas parce que j'ai écrit Balance que du jour au lendemain, j'étais en mode oh, j'aime trop mon corps. Mais je pense
0: c'était
1: que...
0: sur le premier album. Si vous ne la connaissez pas, Balance, il faut l'écouter.
1: Mais je suis sûre qu'écrire ce genre de chanson, ça m'aide de me dire ok, maintenant que tu l'as dit, il faut vraiment que tu fasses ce travail-là.
0: Ouais. Et partager l'écriture de chansons, alors parce que c'est une chose que vous avez faite sur cet album, Enfant difficile. Il y a notamment un garçon qu'on aime beaucoup qui s'appelle Noé Préchov, qui est à vos côtés sur la création de la chanson d'amour. Je...

0: Cette chanson qui raconte, je pense, l'histoire vraie de l'histoire d'amour que vous vivez en ce moment, Mentissa, que vous voulez protéger un petit peu et vous ne voulez pas en parler. Et donc vous appelez votre copain Noé Préchoff pour écrire ensemble cette chanson.
1: Oui. En fait, je pense qu'on avait déjà écrit une dizaine de titres et on se dit, on n'a pas encore la chanson d'amour. En fait, c'est devenu presque un peu une blague. Oui. Chaque session, on se disait, oh, on n'a pas
0: la. Il faut le slow.
1: Oui, on a les traumas d'enfance, check. On a la chanson où je dis aux gens de pas trop me chercher, fais gaffe à toi, check. On a la chanson, on a tout. On se dit, on n'a pas la chanson d'amour. C'est pas possible.
0: Surtout que vous êtes amoureuse.
1: Oui,
0: alors
1: surtout
0: c'est quand
1: que je suis
0: même
1: amoureuse
0: dommage.
1: Et que je suis une grande amoureuse de l'amour. J'aime ce thème. Mais en fait, on se disait, oh, en fait, il y en a tellement déjà. En fait, si c'est pour écrire une chanson à amour bateau, ça sert à rien. Et en fait, on discute un peu. Il me dit, mais toi, ta vie, c'est comment je lui dis, moi, j'ai une très bonne relation, ça se passe bien et tout. Je lui dis, c'est vrai que je suis quelqu'un d'assez pudique sur ces choses-là. J'aime pas trop étaler ma vie sur les réseaux et tout. Il me demande pourquoi. Je dis, mais je sais pas, j'ai toujours eu un peu cette pudeur. Moi, je crois vraiment au vivons heureux, vivons cachés. Il me dit, c'est ça qu'on doit écrire. Et puis, je lui dis aussi, moi, j'ai vraiment ce truc où parfois les chansons d'amour mythique, si demain la personne elle part, t'es bien avec ta chanson d'amour. Je pense à plein de chansons d'amour incroyables qui existent. Quand les histoires se terminent, je me dis, tu fais comment? Tu continues à la chanter? Et pour toutes ces raisons-là, je lui disais, j'ai du mal à faire le pas d'écrire une chanson d'amour et d'écrire sur papier, et de faire une déclaration à cette personne, parce que, imagine, ça se finit, c'est bizarre.
0: Les chansons, c'est pour toujours. Alors, j'ai posé la question à Oshie, parce qu'elle a fait carrément tout un album avec, c'était sa compagne à l'époque, et ça l'est plus aujourd'hui, des chansons sur leur rencontre, sur leur amour, sur leur coup de foudre, machin et tout, et elle m'a dit, non, je chanterai plus.
1: Je chanterai plus
0: sur scène.
1: Tu vois.
0: Ouais.
1: Mais c'est pour ça, moi j'ai anticipé ça, parce que moi, je suis toujours un coup d'avance.
0: C'est ça.
1: J'ai dit non. Et donc finalement c'était marrant d'écrire une chanson d'amour qui n'en est pas vraiment une. Je lui dis, en fait c'est pas vraiment une chanson d'amour, hein, attention, hein, on va pas s'emballer, mais bon quand même. Et à la fin de dire, peut-être que finalement c'est quand même une chanson d'amour. Je trouvais ça très marrant d'avoir cet angle là qui est aussi ce que je pense et ce que je ressens.
0: Ça ressemble à ce que vous imaginiez, Mentissa, la vie de chanteuse. Parce que vous y pensez depuis que vous êtes toute petite. Je crois que vous avez fait The Voice Kids. Donc quand vous étiez enfant, vous aviez envie, etc.
1: Oui.
0: Est-ce que ça ressemble à ce qui vous faisait rêver?
1: Je savais pas du tout à quoi m'attendre. J'avais pas vraiment d'image où c'était un rêve. Et souvent le rêve c'est quelque chose d'assez inatteignable, c'est très flou, c'est très vague. Donc non, je savais pas du tout à quoi ça ressemblait, mais maintenant que je le vis, non, je suis reconnaissante. Je pense que c'est plus dur que ce que je croyais. Je pense que quand on rêve de quelque chose, on voit que le positif et on se dit pas qu'en vrai, derrière des artistes, des icônes de la pop, en fait, il y a beaucoup, beaucoup de travail et il y a aussi beaucoup de, il y a beaucoup de solitude aussi, je pense, dans ce monde-là.
0: Ouais.
1: Le monde d'artistes, parce que on passe de vraiment, on est sur le devant de la scène, on est acclamé par plein de gens et le lendemain, on rentre chez nous et on est tout seul. Donc ça, c'est quelque chose qu'il faut gérer. Vu que c'est pas quelque chose qui est psychologiquement, personne est vraiment fait pour ça, pour être accablé, enfin acclamé, idolâtré, d'avoir des gens qui viennent vous voir et qui vous disent merci, je vous adore, votre chanson m'a sauvé. C'est pas quelque chose de, et donc il faut réussir, je pense, à trouver un bon équilibre et surtout à garder la tête sur les épaules quand même, à garder les pieds sur terre, pas s'envoler, et aussi justement accueillir les victoires comme les échecs aussi. Je pense que ça c'est important. Moi j'ai de la chance d'avoir un bon entourage, mais ça c'est vrai que j'avais sous-estimé ce que ça fait à l'ego quand on sort un single et que ça marche pas, parce que c'est comme ça.
0: Ça prend pas.
1: Les
0: radios elles en veulent pas.
1: Mais c'est ça. Tu en prends un coup. Et au début je me disais non ça va, non je m'en fous. Et trois mois après en fait je me dis non en fait ça va pas. Et j'ai mis du temps vraiment à. Et aujourd'hui, j'en rigole et je me dis que les échecs ou les flops, comme on dit, ça fait partie d'un parcours, c'est hyper important aussi. Mais oui, il y a plein de choses que j'avais sous-estimées.
0: Ouais.
1: Et je pense l'ego aussi. J'avais sous-estimé quand même cette espèce d'ego trip parce que t'es tellement toujours, tout le monde te met sur un piédestal et après, du jour au lendemain, c'est fini. Les gens, ils passent à autre chose. En plus, c'est ça aujourd'hui, ça va vite. On est dans la consommation. Fast food,
0: rapide,
1: quoi. Et donc, il faut pas. il faut pas paniquer, il faut faire son truc, il faut rester sur sa ligne directrice, il faut rester sur son chemin et il faut faire, voilà, il faut faire ce que t'as à faire.
0: Alors vous avez fait un joli petit lapsus puisque au lieu de dire acclamé tout à l'heure, vous avez dit accablé. Mais c'est intéressant parce qu'il y a une chanson sur l'album qui s'appelle Fais gaffe à toi, où justement on se dit tiens, elle envoie bouler un peu les médisants. Alors les médisants, il y en a partout.
1: Oui.
0: Il y en a même dans ce bureau, des gens comme ça qui se baladent toute la journée à dire du mal des uns des autres. J'ai souvent tendance à penser que ça dit plus sur eux que sur les gens qu'ils accablent.
1: Mais
0: vous, forcément, étant star, il y a d'autant plus de monde. Nous, on a un relou au bureau, mais alors vous en avez combien ?
1: Oh, des relous, j'en ai pas mal. Hein. Après, honnêtement, je m'en sors plutôt bien sur les réseaux sociaux. J'ai pas beaucoup de haters, comme on dit, mais ça m'est arrivé.
0: Ouais.
1: Mais je pense que cette chanson, elle est plus axée sur la vie intime et la vie quotidienne de tous les jours, justement. Ouais.
0: Et tout le monde s'identifie, fais gaffe à toi.
1: Mais oui, mais tu vois, ce mec relou qui fait des blagues, il trouve ça super marrant, et tu vois, il te regarde. Et c'est ça, en fait, où des gens qui pensent qu'ils ont leur... En fait, on leur demande pas leur avis. Et ces gens qui ont toujours besoin de donner leur avis constamment sur comment tu t'habilles, sur comment tu es, sur comment tu te présentes, oh, moi ça me saoule. Et je me suis dit, c'est quoi, j'écris une chanson pour tous ces relous, ces médisants, comme tu dis. Et je vais leur dire gentiment de rester à leur place.
0: Ben c'est voilà. Ça, fais gaffe à toi, exactement. Alors il y a des moments graves dans l'album, on parlait tout à l'heure de pop et d'envie de légèreté, de lâcher prise, etc. Il y a la chanson Comme un loup qui parle avec beaucoup de délicatesse de quand un homme violent entre dans un foyer, qu'est-ce que ça fait aux adultes et aux enfants qui sont dans cette maison. Comment

0: entre les lignes de cette chanson que vous avez vécu ça, impuissante puisque enfant.
1: Oui.
0: Est-ce que c'est une chanson thérapeutique ?
1: Oui, je pense que c'est une chanson thérapeutique. C'est une chanson qui m'a libérée aussi parce que c'était vraiment, c'était un lourd secret pour moi. Ouais. C'était un fardeau à porter parce que je me rappelle que c'était quelque chose dont je voulais pas du tout parler au début. Et en fait, j'ai l'impression que c'est un truc qui me suivait un peu, que je traînais un peu et je me disais bon, peut-être que ça reste là parce qu'en fait, mon rôle est d'en parler. Ouais. Et cette chanson, je l'ai écrite. J'ai commencé l'écriture toute seule de cette chanson. J'ai écrite, je pense, la fille de ma mère et comme un
0: Ah, bah elle est la fille de ma mère.
1: Dans la même période.

0: peut-être.
1: Énormément d'amour hein, dans cette chanson, La fille de ma mère. Mais voilà, si on la met à côté de Comme un loup.
0: Oui, on comprend son cadre familial.
1: Ouais. Et on comprend le titre de l'album. Évidemment que Mentissa, c'est une gosse difficile, puisqu'il y a un homme violent à la maison.
0: Oui, et c'est en fait.
1: Et elle ne peut pas sauver sa mère.
0: Exactement. En fait, c'est difficile quand chez toi, tu manques un peu de repères, tu manques de stabilité. C'est très difficile. De se construire en fait en tant que à cet âge-là, c'était pendant toute mon adolescence, mais ouais. À l'âge de 16 ans en fait, t'as envie de t'occuper, j'en sais rien, du jean que tu veux le jean que t'as envie de mettre, t'as envie de parler de garçon, enfin à 16 ans, t'as pas envie d'être là à appeler la police parce non. que bah c'est la bagarre chez toi à la maison. Et c'est ça qui était difficile, et j'avais aussi l'impression d'être la seule à vivre ça. Je me disais mais je peux pas en parler aux profs, je peux pas en parler à mes copines, les gens ils vont penser qu'on est des fous, et en fait, j'avais honte. Et la raison pour laquelle j'ai écrit cette chanson, c'est que j'ai toujours eu honte d'en parler autour de moi.
1: Parce que vous pensiez que vous étiez la seule. Donc là, cette chanson, s'il y a ne serait-ce que 5 filles qui sont en train de vivre ça, qui l'entendent, vous en aurez peut-être sauvé 5 qui se diront, je suis pas toute seule.
0: Et c'est pour ça que j'ai décidé de la mettre sur l'album. J'étais pas sûre de vouloir mettre cette chanson sur. À la base, je l'ai écrite juste pour moi me libérer de quelque chose. J'avais visiblement besoin d'en parler encore. Et après, il y a eu vraiment cette question de tu la mets sur l'album ou pas. Je me disais, elle est quand même très intime. Et puis je me suis dit, mais attends, moi, à 16 ans, ça m'aurait sauvé d'avoir une chanson comme ça, ouais. Et de me dire ok, d'accord, alors c'est dur, c'est très dur, c'est très triste, mais je suis pas la seule. Et juste le fait de savoir que parfois on n'est pas les seuls à vivre ce qu'on est en train de vivre, ça sauve vraiment. Et c'est pour ça que Comme un loup est sur mon album. C'est pour moi et pour toutes ces personnes qui malheureusement vivent ou ont peut-être vécu ces épreuves-là.
1: C'est un vrai voyage, ce disque. Alors, c'est marrant, tout à l'heure, on m'avait dit que vous vouliez voyager quand vous allez voir vos chanteuses en concert. Ben, c'est vraiment ça, parce que à des moments, on se marre avec vous, à des moments, on est vos pom-pom girls, on dit ouais, allez, Mentissa, tu vas y arriver. Et voilà. Et en fait, vraiment, vous nous embarquez. Vraiment, les amis, je vous recommande d'écouter Enfant difficile. Ah ouais, vraiment. Ma chère Mentissa, bonne route.
0: Merci beaucoup.
1: Et bravo pour cet album.
0: Merci pour l'invitation, merci pour l'échange.
1: À bientôt.
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3: Imaginez l'un des plus gros vendeurs de disques français dont personne ne voulait.
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3: En 1981, Jean-Jacques Goldman a 30 ans et toutes les maisons de disques lui ferment la porte. Son rêve, rester dans l'ombre et écrire pour les autres. Mais personne ne veut de ses chansons. Son directeur artistique, Marc Lombroso, finit par lui dire « Si personne ne veut de tes morceaux, chante-les toi-même ». Goldman finit par céder et enregistre « Il suffira d'un signe ». Un titre fou de 6 minutes, inspiré par la révolution en Iran, avec une guitare martelante.

0: Il faudra 8 mois de patience avant que le titre trouve son public et le propulse au sommet des ventes.
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2: Le surdoué Grand Corps Malade qui, 20 ans après son premier album, n'en a pas encore fini.
3: Je n'ai pas encore fini avec l'envie d'écrire, car quand le monde va trop vite, il n'y a que ça qui m'aide à ralentir. Quand mon cerveau constate, c'est mon stylo qui comprend, qui sait prendre du recul, noircir la page en m'éclairant.
2: Eh ouais, ça fait 20 ans, mais pas le temps de faire le bilan. Grand Corps Malade préfère ouvrir un nouveau chapitre. Nouvel album fabriqué dans un nouveau pays, nouvelle tournée, nouvelle rencontre en studio. La seule chose qui ne change pas, c'est son envie d'être là avec vous. Bonsoir Grand Corps Malade.
3: Bonsoir.
2: Bienvenue dans Décibel. Je suis toujours contente. Alors, il y a du nouveau, on le disait, 20 ans de carrière.
3: Et oui,
2: depuis ces voyages en train, c'est ce jour-là qu'on a découvert Grand Corps Malade.
3: C'est vrai que les histoires d'amour, c'est comme les voyages en train. Et quand je vois tous ces voyageurs, parfois j'aimerais en être un. Pourquoi tu crois que tant de gens attendent sur le quai de la gare? Pourquoi tu crois qu'on flippe autant d'arriver en retard?
2: Grand Corps Malade, les voyages en train, c'est le premier tube. Et puis la première victoire de la musique aussi, Révélation scène en 2007. J'ai dit que t'as pas très envie de faire le bilan, mais puisque t'es là, moi je veux bien en faire un petit quand même. Tu t'imaginais au moment de ce premier album que tu ferais ça sur le long cours?
3: Non, je m'imaginais pas parce que je pense pas aussi loin.
2: Ouais.
3: Donc si on m'avait dit est-ce que dans 20 ans t'auras déjà fait plein d'albums, je me pose même pas la question en fait. Et si jamais on m'avait forcé à me la poser, non, j'aurais pas imaginé tout ce qui s'est passé depuis 20 ans. C'est vrai qu'il s'en est passé beaucoup.
2: Ouais.
3: Mais voilà, le premier texte là, c'est j'en ai pas encore fini, c'est l'intro de l'album.
2: Ouais.
3: Parce que justement, mais moi j'ai aucun problème à faire des bilans, j'adore les bilans. Mais en tout cas, un bilan, c'est un bilan provisoire, quoi. Ça veut pas dire que c'est fini. Et en effet, j'ai encore plein d'envie, ouais, et plein d'idées. Donc, on repart pour 20 ans, quoi.
2: Alors, je donne les chiffres parce que c'est un bilan, mes enfants, comment dirais-je, ébouriffant. Donc 8 albums. Le 9e, voire la mer, arrive dans quelques semaines. 2 millions d'albums vendus, 3 victoires de la musique, 3 films aussi, Patient, La vie scolaire et l'excellent Monsieur Aznavour. Plus de 800 concerts donnés en France, mais aussi partout dans le monde. C'est pas rien. Il y a aussi des tubes, des vrais tubes radio, comme ce Mais je t'aime, victoire de la chanson originale en 2021.

0: Camille Lelouch. Alors, est-ce que justement, cette chanson, J'en ai pas encore fini, qui est le tout premier extrait du 9e album.
1: C'est déjà sorti.
0: Voilà. Est-ce que c'est aussi justement une réaction à ce bilan, un bilan qui est extrêmement positif, où tu as réalisé énormément de choses, où tu as eu énormément de succès, et tu te dis à toi-même, OK, j'en ai pas encore fini, il y a encore des rêves à aller chercher, c'est ça dedans.
1: Exactement, c'est un peu ça. C'est toujours difficile à expliquer comment une envie de texte naît, mais là, je suis né avec. Je me rappelle, je crois, ma première idée, c'était, j'étais un peu mélancolique et j'avais envie de dire, tiens, je n'ai pas encore fini avec la mélancolie. Et je voulais écrire un texte là-dessus. Puis je me suis dit, mais finalement, je n'ai pas encore fini avec beaucoup plus de choses que ça.
0: Ouais.
1: Donc, je n'ai pas encore fini avec l'envie d'écrire, avec mon optimisme, avec l'envie de faire des vannes, avec mes combats silencieux, avec l'envie d'être amoureux. Et voilà. Et donc, du coup, ça a donné un texte comme ça, un peu fleuve, sans refrain. Voilà, du texte un peu dans la pure tradition slam du début.
0: C'est ça.
1: Beaucoup, un texte assez dense. Mais voilà, qui arrive pour moi à un bon moment et puis qui est une bonne manière d'introduire l'album où il y a après plein de choses très différentes.
0: Il est dense, mais digeste, je veux dire, on comprend. Mais la question en fait que je me posais, c'est si c'était du coup une conversation entre toi et toi, simplement, j'en ai pas encore fini, ou est-ce que c'est une réponse à des questions qu'on a pu te poser aussi, je sais pas, dans ton entourage professionnel.
1: Non, là c'est plutôt entre moi et
0: c'est
1: moi,
0: la limite, ouais.
1: Ça va, j'ai pas eu trop de gens qui m'ont dit alors c'est la fin, c'est fini, non, pour
0: ça
1: l'instant,
0: y est, t'es
1: non.
0: Vieux.
1: Non, ça va. Ça va, c'est peut-être c'est plutôt et pourtant j'ai pas besoin de me convaincre, moi je suis là, je sais naturellement que j'ai envie de continuer, mais c'est vrai que c'était une manière d'introduire l'album, ce petit bilan et perspective, tu vois, comme on dit dans les sociétés, c'est-à-dire qu'à la fois on regarde où on en est, mais on ouvre une porte, quoi. Je venais de poser mon stylo et de fermer les paupières. Je pensais éteindre mon cerveau en éteignant la lumière, mais mon stylo et mon cerveau se sont vite réunis et me conseillent de me relever, car j'en ai pas encore fini. J'en ai pas encore fini avec le texte du jour. J'ai des rimes plein les joues qui valent peut-être le détour. Alors je me relève cette nuit, demain et après-demain, avec l'expérience d'un daron et l'enthousiasme d'un gamin. J'en ai pas encore fini avec l'envie d'écrire, car quand le monde va trop vite, y'a que ça qui m'aide à ralentir. Quand mon cerveau constate, c'est mon stylo qui comprend, qui sait prendre du recul, noircir la page en m'éclairant. Mes textes savent lire en moi, même dans les moments de brouillard, et chaque phrase est une lampe torche sur ce que je n'ose pas voir. J'écris pour compenser l'impuissance de voir ce qui brûle autour, pour contrer nos silences face à ceux qui crient au secours. J'écris enfin et surtout pour partager nos chairs de poule, pour que nos solitudes se reconnaissent au milieu de la foule, que nos émotions fassent équipe plein de sourires interactifs, et que la scène devienne un grand battement de cœur collectif. J'en ai pas encore fini avec la nostalgie, la fiancée des bons souvenirs qu'on éclaire à la bougie. Face à tout ce bonheur passé, j'essaie de pas rester spectateur, et je me bats comme un taré pour que l'avenir soit à la hauteur. J'en ai pas encore fini avec mes combats silencieux, ceux qui se cachent derrière les sourires et les projets ambitieux, ceux qui me répètent heure par heure que grand corps malade, c'est pas juste un nom d'artiste mais des galères en cascade. 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Alors je fais le dos rond, je m'endurcis, je me rassure, et je serre tellement les dents que mes silences sont des morsures. Mais j'en ai pas encore fini avec ce putain d'optimisme, il me colle à la peau même dans les moments les plus tristes. Mon optimisme est mal élevé, il ouvre tout le temps sa gueule, dans chacun de mes albums il veut être le premier single. Mon optimisme rattrape souvent là pour compenser, il dévie les chemins tracés et les destins qu'on pensait. Quand je ne vois que les murs gris pendant les jours pluvieux, mon optimisme interpelle et me dit attends, regarde mieux. Alors je vois des vies cachées, des œuvres d'art, des arcs-en-ciel. Derrière tout l'ordinaire, j'arrive à voir le potentiel. Ça fait tellement longtemps que j'ai choisi d'y croire, que mes espoirs ont pris racine et font pousser des fleurs bizarres. J'en ai pas encore fini avec l'envie de dire merci, ce mot qui paye pas de mine et qui crée des éclaircies. J'en offre avec franchise aux inconnus et aux proches. 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Si tu ne le savais pas, essaye un peu juste pour voir. Ça ouvre des portes et des sourires pendant 2 secondes ou 6 mois. Et quand tu le vérifieras, n'hésite pas, remercie-moi. J'en ai pas encore fini avec l'envie de faire des vannes, dans les soirées, les enterrements, dans les joies et les drames. 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Pour donner du sens à la vie, c'est encore ce qu'on a trouvé de mieux. Alors j'aime sans compter, sans prévoir, à l'air libre. C'est le seul vertige qui m'aide à garder l'équilibre. 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Tant qu'elle frappe dans ma poitrine, je me dis que c'est encore mon tour. L'envie de lancer des projets, c'est une envie qui répare et qui transforme tous les parcours de vie en ligne de départ. 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Même à la fin.
0: Grand corps malade et de retour, j'en ai pas encore fini. Le nouvel album arrive le 18 septembre. Alors, il faut raconter que il est né, ce disque, loin de chez nous. Mm-hmm. Nous allons planter le décor.
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0: Avec la voix de Robert Charlebois, Montréal, le Québec, c'était un rêve familial de longue date. Mm-hmm. Et tu l'as réalisé l'année dernière, enfin il y a 2 ans, c'est pour ça. Un an. Raconte-moi alors.
1: Eh ben oui, c'est un projet familial, avant que les enfants soient trop grands, ouais, tout oui. Ça, de vivre une aventure autre, de se permettre le luxe, le privilège d'avoir une autre vie pendant un an. Et on a réussi à le faire, à l'organiser. Et puis Montréal, c'est une ville que j'adore. J'ai eu l'occasion d'y aller beaucoup de fois pour jouer, pour faire des concerts, de la promo. Et j'ai toujours eu un coup de cœur pour cette ville et pour les Québécois. Et donc voilà, on l'a fait de été 2024 à été 2025 avec les enfants à l'école là-bas, tout ça. Et ça a été une expérience de vie évidemment géniale pour nous tous, pour toute la famille. Et puis on a voyagé, et puis on a vu l'hiver québécois. Ouais. Et puis évidemment, tout ça, c'est nourrissant, ça donne plein d'envie, plein d'idées. C'est vrai que ce nouvel album, il est né là-bas. Et Voir la mer, c'est aussi un titre de l'album, une chanson de l'album, et c'est le titre général de l'album. C'est aussi symbolique de ça. Voir la mer, c'est prendre le temps, se reposer, respirer un bon coup, poser ses yeux sur un paysage. Donc voilà, voir la mer, c'est aussi symbolique de cette année à Montréal.
0: Donc c'était pas nécessairement le but du voyage, d'être tellement inspiré que tu as tout de suite commencé de nouvelles chansons, mais c'est ce qui t'est arrivé là-bas, c'est ça?
1: Ouais, c'est ça. Ouais. Et puis j'ai pris plus de temps là-bas. Je sortais de 3-4 années avec le cinéma, les tournées, les albums intenses. Le but là-bas, c'était de ralentir un peu. Et dès que tu ralentis un peu, ton cerveau, il est un peu plus tranquille et hop, il a envie d'écrire des textes.
0: Ça dépend qui. Toi, oui. Moi, quand je ralentis, après, je fais plus rien, je mange des chips. Mais c'est super.
1: J'ai mangé pas mal de chips aussi, voilà. Ça n'empêche pas. Chips et stylo, voilà, c'était mon programme.
0: Voir la mer aussi, moi, quand j'ai entendu le titre de cet album, je me suis dit, il a vu loin. Tu parlais de respirer, d'avoir de l'espace. C'est vrai que nous, vu d'ici, c'est l'image que nous renvoie le Québec, je sais pas. Moi, je vois des grandes forêts, je crois qu'il y a même des baleines.
1: Bien sûr, c'est exactement ça. On a vu tout ça.
0: Ouais.
1: Évidemment, on a voyagé. Et oui, quand Montréal, déjà, c'est une ville très, très nature.
0: Ouais.
1: Ce que les gens connaissent de Montréal, c'est là où tu atterris, et puis c'est les petits hôtels, les grands hôtels, dans le petit downtown où il y a des buildings comme à New York. Mais c'est pas du tout ça, Montréal. Montréal, il faut sortir du centre-ville, et les 80% de la ville, c'est ailleurs. Et là, il y a des parcs partout, il y a des arbres partout. Donc, c'est une ville très nature. Et puis, dès que tu sors, tu roules une heure en sortant de Montréal. Et là, oui, tu es dans des forêts, dans des grands lacs, des chalets au bord des lacs, etc. Donc bien sûr qu'on a vu tout ça, on a fait tout ça. On est allé voir dans le grand nord du Québec les chiens de traîneau l'hiver et puis les baleines à tête de sac. Bon, donc oui, voir la mer, c'est tout ça. C'est poser les yeux ailleurs, respirer, découvrir. Ouais.
0: Et voir du beau, voir la nature, c'est quelque chose, toi, qui, surtout dans ton côté auteur, tu penses que ça a nourri ça, ton écriture? Parce que c'est pas des... tu parles comme ça de paysages à perte de vue et de dépaysage. Paysement total aussi, ça peut même débloquer des trucs dans le cerveau. Enfin,
1: peut-être, certainement. Après, c'est plus ou moins conscient de changer de rythme. Déjà, ça débloque des trucs dans le cerveau, de vivre ailleurs, une autre mentalité, ça débloque des trucs. Alors évidemment, de voir des beaux paysages comme ça, peut-être aussi. Ouais. Mais c'est ça qui est bien dans le processus de création, c'est que tu sais jamais vraiment comment ça vient, et tant mieux.
0: Et là, c'est venu. Hein. Donc l'album arrive au mois de septembre. Il est né là-bas, le disque, mais il s'est pas fabriqué entièrement là-bas. Ceci dit, c'est vrai qu'il y a plein de nouveautés. Je le disais tout à l'heure en ouverture, tu travailles avec une nouvelle équipe. C'est vrai que là, on est sur une ambiance différente de tes albums précédents, qui étaient plus électro, avec Mosiman.
1: Mm-hmm. Ouais, avec Mosiman.
0: Aux commandes des prods. Ouais.
1: On avait des albums, avec des sons un peu plus synthétiques, plus électro. Et là, c'est vrai qu'on est revenu à une musique plus organique. Tout est joué à 100%.
0: C'est un groupe
1: et on a même enregistré dans des conditions de live. Il y a des beaux studios dans le sud de la France, là, qui s'appellent La Fabrique, qui permettent ça. C'est-à-dire, c'est des grands studios où on peut tous se brancher les uns les autres. Et on a joué vraiment en live. Et donc, je pense que ça ça doit s'entendre un peu. C'était cette espèce d'alchimie où on s'écoute tous les uns les autres au moment où on enregistre. Et bah voilà, j'avais des musiciens incroyables. C'est Nicolas, ça s'écrit N-I-K-O-L-A, parce qu'il a aussi un projet musical, il est chanteur, etc.
0: Ouais.
1: C'est un jeune auteur-compositeur qui a réalisé musicalement tout l'album. Et il a fait un travail incroyable. Je suis hyper fier de lui, hyper fier de cet album, grâce à lui aussi. Donc
0: tu lui as donné quoi comme direction, comme envie?
1: Ben, on a commencé un peu ensemble à Montréal. Il est venu me voir là-bas. Et justement, je lui ai parlé de cette envie de son un peu plus organique.
0: Ouais.
1: Et notamment aussi un peu grands espaces. Il y a sur l'album plusieurs moments où il y a des guitares un peu qui font un peu Ennio Morricone, un peu western, même si je sais pas si c'est juste une direction comme ça. Il y a beaucoup d'autres choses, mais en tout cas voilà, il a senti un peu ce que je cherchais. Et puis après, il a beaucoup composé. Il m'a proposé plein de musique avec ses potes Achille et Noé. Et du coup après voilà, j'ai pris certaines de ses musiques, certaines boucles, et puis j'ai commencé à écrire dessus. J'ai écrit beaucoup sur sa musique. J'aime bien aussi. Pendant longtemps, j'écrivais tout seul a cappella et je demandais aux musiciens de faire de la musique sur mesure sur mes paroles, mais j'aime bien aussi écrire moi sur mesure sur des notes,
0: ouais.
1: Et c'est plutôt dans ce sens-là qu'on a fait l'album.
0: Ça te rajoute une petite contrainte ?
1: Ouais, j'adore. Ça t'inspire une humeur, la musique. Déjà,
0: oui,
1: ça te met dans une ambiance. Et puis oui, ça te rajoute des contraintes de rythme, de la longueur de tes phrases. Et ça, j'aime bien, c'est un jeu.
0: Alors, on va découvrir le prochain rêve, deuxième extrait déjà de ce.

0: on va pas faire les surprises, genre quoi, Grand Corps Malade fait des duos. On a bien compris que
1: j'aime bien ça.
0: C'était quelque chose qui t'allait très bien. Ça arrive quand d'ailleurs? Alors, il y a Mesdames, évidemment, qu'on connaît par cœur, mais t'as fait déjà des duos avant. Est-ce que tu arrives à dater à quel moment tu t'es dit, mais j'adorerais être avec quelqu'un sur mes chansons dès le début?
1: Dès le début, j'ai toujours adoré cet exercice particulier qu'est le duo. T'arrives à faire matcher, à trouver l'osmose entre deux univers différents, deux voix différentes. Et puis après, il y a l'univers du texte et de la musique. Et marier tout ça, c'est jamais gagné. C'est un vrai petit challenge, un duo. Et du coup, quand ça marche, d'un seul coup, il y a une chanson qui est cohérente, il y a deux voix qui se répondent. Et moi, j'aime bien ça. C'est un jeu que j'aime bien.
0: Alors, t'as fait des duos excellents. On adore, évidemment. On en parlait tout à l'heure, celui avec Camille Lelouch, Mais je t'aime. Il y a eu aussi Ben Mazué, Gaël Faye, là c'était carrément un trio. Véronique Sanson, Louane, enfin voilà, il y a plein d'artistes. Suzanne, avec qui t'as fait des excellents duos. Là c'est Stilto. Stilto, c'est une jeune artiste alors, qui a un parcours pas tout droit, puisqu'en fait, avant de sortir sa musique, elle avait déjà une espèce de carrière sur les réseaux sociaux. Tu l'as découverte à ce moment-là ou tu l'as découverte quand elle a commencé à faire de la musique?
1: Non, je l'ai découverte quand elle a commencé à faire de la musique.
0: Donc, tu n'étais pas forcément au courant de son passé?
1: Non, après, je crois que la première fois que j'ai vraiment écouté ce qu'elle faisait, c'est à la fin du duo avec mon pote, Ben Mazué. Oui. Et du coup, j'ai découvert son timbre de voix, sa fraîcheur, et puis j'ai regardé qui c'était. Et puis là, j'ai vu qu'elle avait toute une carrière avant et plein de gens qui la suivaient.
0: Communauté incroyable.
1: Ouais. Et puis après, il y a un autre pote, Vincha, qui a composé plusieurs musiques pour moi sur l'album précédent. Et un peu sur celui-là aussi, qui avait écrit pour elle. Donc, c'était un peu Stilto, qui s'appelle Laure. Stilto, c'était un peu la famille de la famille, quoi. Oui. Donc, du coup, quand j'ai commencé à écrire cette chanson, où j'avais déjà le thème du prochain rêve, je me disais, ça irait bien à une jeune artiste qui vient d'avoir une espèce de premier aboutissement. Et elle, c'est le cas. Elle a fini par se lancer dans la chanson. Elle a eu énorme succès. Elle fait déjà des tournées, des zéniths, etc.
0: Nommée aux victoires. Et donc, passé des trucs,
1: quant à cette première consécration, comment ça se passe dans ta tête, quoi? C'est quoi la suite? C'est quoi le prochain rêve? Et c'était ça le thème. Et en écrivant pour elle cette chanson, je me suis, j'ai compris que moi en fait j'étais dans la même question, même si c'est après 9 albums, quoi. Ouais. Et que le projet d'après, le petit doute avant d'attaquer un nouveau projet, c'est toujours le même. Et voilà, ça s'appelle le prochain rêve.
0: C'est quand même la bonne nouvelle de ce mois de juin. Grand Corps Malade, j'en ai pas encore fini.
1: Je n'ai pas encore fini avec l'envie d'écrire. 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
0: En écoutant cette chanson, où il y a, je trouve, beaucoup de lumière, tu dis que écrire, ça sert à rassembler, ça sert à sortir l'espoir, etc. Je ne peux que me rendre compte que tu seras en tournée pendant une année présidentielle, et je suis assez contente de ça. Je sais pas, quelque part, je me dis, c'est bien, Grand Corps Malade, il est pas loin, etc. Est-ce que, d'une manière ou d'une autre, de manière très frontale ou pas, tu penses que tu as envie de prendre la parole sur la politique de ce pays, notamment l'année prochaine, puisqu'on va élire un nouveau président ou nouvelle présidente?
1: Plus d'une manière que d'une autre, d'ailleurs, comme tu dis.
0: Oui, mais c'est...
1: Et en effet, non, vous ne me verrez pas prendre position et prendre parti pour un tel ou un tel, et aller serrer la pince des politiques sur leur podium. Je me sens pas du tout à ma place. En revanche, bien sûr, on a parlé de certaines chansons qui sont sorties, il y en a d'autres qui sont sur l'album et qui ne sont pas encore sorties, et il y en a qui parlent très concrètement et très frontalement de certaines situations en France, et notamment de la montée de l'extrême droite, je parle notamment de la parole complètement décomplexée des propos racistes, c'est un morceau où je dis j'ai grandi dans une époque où être raciste était honteux, et aujourd'hui c'est tellement plus le cas. Aujourd'hui on entend des choses qui sont incroyables,
0: sur des plateaux télé,
1: et du coup aussi sur des radios, et puis du coup aussi dans la rue, et puis d'un seul coup il y a plus de limites, et c'est vrai que ça, je trouve ça hyper effrayant. J'ai un texte là-dessus où j'essaye de comprendre ce qui se passe, et où je me dis justement qu'il n'y a pas, c'est un morceau qui s'appelle Pas de fatalité, et je suis sûr qu'il n'y a pas de fatalité, et que l'humain n'est pas voué à devenir raciste, et qu'il va falloir absolument contrer ça, réagir, et essayer de plus tendre des mains que jeter des pierres. Donc d'une manière ou d'une autre, bien sûr que je suis pas un artiste loin de tout dans ma bulle, je vote, je suis un citoyen, et forcément quand je vois des choses,

0: Ah, y a aussi des textes là-dessus, quoi.
1: Ouais, ouais, mais donc recoller ce qui est fracturé plutôt que de pointer du doigt.
0: Ouais, exactement. Ouais, ouais. Je suis effrayé de ça, mais c'est pas juste un texte pour dire je suis effrayé. Mm-hmm. C'est un texte pour dire voilà, on peut réagir, quoi.
1: On peut faire des choses.
0: C'est, cette espèce de dérive, cette dérive totale de haine, on peut essayer de la contrer, quoi.
1: Alors la haine, elle arrive de tous les côtés. Il y a une histoire qui traîne depuis 5 ans. Je viens aux nouvelles à propos de notre copine Oshie.

0: qui avait été attaqué par un journaliste nommé Fabien Lecoeuvre en 2021. Deux points, ouvrez les guillemets. Quand est-ce qu'on va nous sortir des beaux mecs ou des filles sublimes? Quand vous regardez Oshi, par exemple, qui a un talent incroyable, indiscutable. Enfin, vous mettez un poster de Oshi dans votre chambre, vous? Mais elle est effrayante. Il faut qu'elle donne ses chansons à des filles sublimes, comme des Vanessa Paradis. Fermez les guillemets. On embrasse Vanessa, évidemment, qui n'a rien à faire dans cette histoire. Et toi, quand t'as entendu ça en 2021, et quand t'as vu qu'en plus Oshi était touchée, qu'elle réagissait, t'as écrit une super chanson qui s'appelait « Des gens beaux ».
1: Parce que dans la suite de son interview, oui, il disait « Il faut des gens beaux ».«
0: Il faut des gens beaux ».
1: Cette phrase est quand même extraordinaire.
0: Bah, surtout venant de Fabien Lecoeuvre, hein, si vous ne l'avez jamais vu, googlez-le, je vous en supplie. Et donc, l'idée, c'est que toi, tu as fait cette chanson, « Des gens beaux », justement, en disant « Mais comment ça, il nous faut des gens beaux ?» Elle est super, et je n'ai pas le droit de la diffuser ce soir, parce que alors de procès, un coup c'est toi qui gagne, mais un coup c'est lui qui fait appel, etc. En gros, il te reproche d'avoir pris son intervention dégueulasse, que je viens de vous lire, à la radio et de l'avoir mis en intro de la chanson, et il dit que tu dois lui payer des droits d'auteur.
1: Voilà, c'est ça. Bah, donc il dit qu'on n'a pas le droit d'utiliser sa voix. Ouais. Nous, bah voilà, notre avocat et tout nous dit bien sûr que si. C'est on n'a pas volé sa voix dans une sphère privée. Il était sur un plateau de radio et puis en plus c'est des propos polémiques, donc tout le monde a commenté, tout le monde a entendu. Du coup, les avocats disent c'est des propos d'intérêt. Enfin, pas d'intérêt de débat général.
0: Oui, c'est ça.
1: Donc, voilà. donc du coup, à partir de là, il n'y a pas de vol de voix, quoi.
0: Ouais.
1: Bon, mais lui, il a estimé qu'on n'avait pas le droit. Donc, le procès, on l'a gagné. Mais il a fait appel et il a gagné. Et du coup, il y a une troisième manche.
0: C'est la cassation.
1: Ouais. Et j'ai pas de scoop à vous donner. J'ai pas encore de nouvelles.
0: On sait pas.
1: Mais en tout cas, voilà. Bon, c'est une affaire comme souvent la justice qui dure et qui dure.
0: Ouais.
1: Mais, bon, en tout cas, cette chanson-là, elle a existé. Il y a plein de gens qui l'ont entendue. Je l'ai chantée en festival.
0: Nous, on l'a encore. Alors, je sais que si on la joue, là, ça va mettre tout le monde dans la sauce et j'ai pas envie. Mais en tout cas, à la seconde où t'as le droit de la rechanter et où nous, on a le droit de la rediffuser, on le fera.
1: On la remettra. Je vous tiendrai au courant.
0: Ouais, vraiment.
1: Dès qu'on a le droit, on y va.
0: À la seconde. Je voulais aussi qu'on prenne le temps de parler deux secondes de cinéma. Vu que ton agenda musical est extrêmement chargé, je le rappelle, 9e album le 18 septembre, plus la grande tournée 2027, c'est sans doute l'un ou l'autre dans ton emploi du temps. Donc là, il n'y a pas forcément de projet de ciné
1: dans les
0: médias.
1: Certainement, pendant la tournée, je vais développer une petite idée ou commencer à écrire parce que j'ai des idées. Mais oui, c'est pas pour tout de suite. Le cinéma, c'est un truc de longue haleine. Une chanson, je peux l'écrire ce soir, la mettre en musique demain et elle est sur les plateformes demain soir.
0: Oui.
1: Le cinéma, c'est un autre délire. Hein, donc
0: c'est
1: ça prend du temps. Donc ce sera pas pour tout de suite. D'autant que là, la priorité, c'est vraiment la musique. C'est l'album et la tournée. Mais il y aura d'autres choses.
0: Ok, génial. Bon, l'album, ce sera le 18 septembre pour le ciné. En attendant, sachez que Monsieur Aznavour, le merveilleux biopic réalisé par toi, Grand Corps Malade, et par Mehdi Idir, est disponible sur Netflix.
1: Ouais,
0: et ça, c'est une très bonne nouvelle. Voilà, si vous n'avez pas de code, ne m'énervez pas, prenez-les à quelqu'un et allez voir ce film qui est une merveille. Moi, j'ai beaucoup aimé, j'ai beaucoup pleuré aussi. Et j'ai appris beaucoup de choses sur Aznavour. Pourtant, je sais que, voilà, je l'avais étudié, le bonhomme. Mais
1: il a un passé incroyable, une jeunesse folle, des aventures.
0: Sa jeunesse, ses parents.
1: La guerre, la résistance, plein de gens ne savent pas tout ce qu'il a vécu.
0: C'est ça.
1: Et on s'est beaucoup intéressé à sa jeunesse, justement.
0: Ouais, ouais. Bravo, je ne sais pas si je te l'avais dit, parce qu'évidemment, étant donné que c'était un film et pas de la musique, je ne sais pas si on en avait parlé vraiment, mais bravo, je suis très admiratif du travail sur M. Aznavour.
1: Merci beaucoup.
0: À la prochaine.
1: À bientôt. Merci
0: à la
1: beaucoup.
0: Prochaine. Salut.
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0: pays imaginaire d'Indochine avec Canary Bay. Comment vont mes leftos ce matin? J'espère que vous avez passé une bonne nuit et surtout une bonne semaine. Je suis très content de vous retrouver aujourd'hui avec toute l'équipe d'ici dès 5h.
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0: Et ce vendredi, c'est Féline Leloir-Duhaut qui est avec nous. Bonjour Féline.
3: Bonjour Louis, bonjour à tous.
0: Je vais vous faire découvrir un nouveau rendez-vous qu'on a mis en place cette semaine.
3: Je suis curieuse.
0: 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Dans le rétro également, Féline, c'est notre invention du jour. Il y a 138 ans, George Eastman dépose le brevet, figurez-vous, du tout premier Kodak, l'un des premiers appareils photo conçus d'une simple petite boîte qui allait révolutionner, lui, le monde de la photo. Mmh. Nous sommes le 4 septembre 2026 et elle a une de l'actualité ce matin, Féline.
3: On n'a jamais connu un été aussi chaud en France, le constat dressé hier par la ministre de la Transition écologique, alors qu'on est en train de vivre une nouvelle vague de chaleur dans le sud de la France.
0: Et pour vous accompagner jusqu'à 6h, Saveria au standard, Diana la technique, c'est Clément la rédaction en chef ce matin. Ici, à dès 5h, ça commence maintenant.
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0: C'est vendredi, excellent réveil à l'écoute d'ICI, il est 5h. Le tour de l'actualité à vos côtés, Féline Leloir-Duhaut. Le scandale des violences dans le périscolaire ne concerne pas que Paris.
3: Alors que la rentrée vient de démarrer, la cellule investigation de Radio France a enquêté dans les 20 plus grandes villes françaises pour savoir combien d'animateurs ont été suspendus pour des violences physiques ou sexuelles. Et la quasi-totalité sont concernés, Anne-Laure Barral.
4: Des enfants victimes de coups, de menaces, forcés à manger ou encore victimes de cris, nous en avons trouvé dans toutes les villes. Et dans les 20 plus grandes, eh bien, elles sont toutes concernées par des alertes ou des suspensions sur les personnels périscolaires, dont 17 d'entre elles à cause de violences sexuelles. En un an, Marseille a ouvert une vingtaine d'enquêtes. Il y a eu 4 suspensions à Nantes, même chose à Villeurbanne. Certes, Paris a le plus grand nombre de cas avec une 60aine de personnes concernées, mais elle a aussi 15 fois plus d'animateurs que Rennes, qui a pourtant suspendu 3 agents cette année pour des faits à caractère sexuel. Seuls Grenoble et Reims ne signalent aucune suspension, mais cette dernière reconnaît ne pas avoir reconduit une 30aine de vacataires, notamment en raison d'échanges grossiers ou de familiarité envers les enfants. Seule la ville de Nice n'a pas souhaité répondre à notre questionnaire. Un animateur y a pourtant été mis en examen en février dernier pour viol et agression sexuelle.
3: Et rien qu'à Paris, près de 200 animateurs du périscolaire ont été suspendus depuis le début d'année. De nouvelles menaces de mort envers le maire de Famec en Moselle. 2 des mineurs ont été blessés hier en examinant un courrier anonyme destiné à l'élu à l'intérieur de la poudre blanche qui a été testée et qui a engendré une réaction chimique suivie d'une explosion. Depuis plusieurs années, Michel Ligbot est victime d'une campagne de harcèlement. Il annonce à nouveau porter plainte.
0: Après l'été caniculaire, le monde agricole attend des mesures.
3: La ministre de l'Agriculture doit détailler son plan de sauvetage ce matin à 9h. L'idée, venir en aide aux agriculteurs largement touchés par la sécheresse et les dégâts dans les cultures. Alors ces annonces sont plus que nécessaires, Édouard Marier.
5: Les agriculteurs parlent de catastrophe, c'est du jamais vu dans les 400 000 exploitations françaises. La FNSEA, premier syndicat agricole, évalue les coûts des canicules à plus de 10 milliards d'euros, dont la moitié rien que pour l'élevage. Les prairies sont à sec. Pour nourrir les animaux, les éleveurs prélèvent déjà depuis quelques semaines sur le fourrage d'hiver. Et faute d'herbe à couper, ils ne peuvent pas renouveler les stocks. La sécheresse fait également chuter la production de fruits et légumes, mais aussi de céréales. Vu la crise des finances publiques, les syndicats agricoles savent qu'ils n'auront pas cette somme. Ils demandent en urgence des aides massives à la trésorerie, la prise en charge des cotisations sociales à des niveaux élevés, la suspension des taxes foncières, le versement sans délai des aides prévues par la politique agricole commune. De quoi redonner du souffle, car selon plusieurs sondages effectués par des chambres d'agriculture, de nombreux exploitants sont désespérés.
3: Et déjà hier, le Premier ministre Sébastien Lecornu a demandé de nouvelles économies dans le budget 2026 pour financer ces aides en urgence en faveur des agriculteurs, car cet été caniculaire est le plus chaud jamais enregistré en France, d'après la ministre de la Transition écologique Monique Barbu, avec des températures bien au-dessus des normales de saison. Et ce n'est pas fini. À partir de ce midi, 5 départements du sud de la France basculent en vigilance orange canicule. L'Ardèche, l'Aude, la Drôme, le Gard et l'Hérault. À Montpellier, on attend jusqu'à 35 degrés cet après-midi, et dans le quartier Antigone, où presque aucun logement n'est équipé de volets, les habitants redoutent cette nouvelle vague de chaleur, Lou Bourdi.
6: On se croirait ici en Grèce antique, avec la chaleur d'abord, mais aussi avec le style architectural du quartier, des colonnes, des fontaines avec des dieux, et ce grand bâtiment blanc des années 80, construit sans volet. Alain nous a ouvert sa porte.
7: Il y a les touristes qui viennent ici, qui regardent, qui trouvent ça beau, mais effectivement, c'est un peu chaud à l'intérieur, quoi.
8: Ils ne voient pas les gouttes de sueur qui perlent sur nos fronts.
7: Exactement.
6: Et oui, pas de volet, car le bâtiment est labellisé architecture remarquable. Alors Alain, qui a déjà souffert tout l'été,
7: ça va être très difficile,
6: redoute cette nouvelle canicule.
7: On nous a annoncé du 29, on est à 34-35. On verra. Ah ben moi j'ai ma mère qui est pas loin, et elle souffre. Je lui ai installé pareil un ventilateur au plafond, mais elle me dit il faudra que tu me mettes mieux l'an prochain, parce qu'elle a 86 ans, donc elle me dit je sais pas si je vais tenir. Elle se pose des questions pour l'année prochaine, si elle est toujours là.
6: La vague de chaleur devrait durer au moins jusqu'à lundi. Alors Alain rêve déjà d'ailleurs.
7: On est avec ma femme, on est allé se balader en Bretagne au mois d'août, et honnêtement j'irais bien passer quelques temps à Plogoff, quoi.
6: Mais à Montpellier aujourd'hui, il va faire jusqu'à 35 degrés, sûrement encore plus. Chez Alain, c'est 9 degrés de plus que les normales de saison.
3: Reportage à Montpellier, signé Lou Bourdi.
0: En football, victoire de Lille hier face à Toulouse.
3: Le LOSC l'a emporté 1-0 en ouverture de la troisième journée de Ligue 1. Lille qui prend provisoirement la tête du classement. Ce soir, l'Olympique Lyonnais reçoit Auxerre et Monaco se déplace au Parc des Princes pour affronter le PSG. Et puis c'était sa dernière dans un tournoi du Grand Chelem. Le tennisman français Gaël Monfils, qui vient de fêter ses 40 ans, a été éliminé cette nuit au deuxième tour de l'US Open par l'Américain Lennard Tien. Gaël Monfils qui prendra sa retraite à la fin de la saison au Masters 1000 de Paris. Et nous, Louis, on va s'arrêter un petit tour sur la météo. Il fait bien beau et chaud.
0: Oui, exactement, comme vous l'avez dit. De la chaleur et un ciel, lui, qui sera bien dégagé ce vendredi. Alors, on a encore quelques petits nuages, mais c'est vraiment pas la dominante du jour, qui vont graviter, notamment au-dessus de la Manche. Pour les températures, en milieu de matinée, elles dépassent quasiment partout les 20 degrés. À Amiens et Reims, on aura déjà 21 degrés. Besançon, 22. Nantes, 23 degrés. La Rochelle, 23 également. Marseille et Nice, ce matin, 26 degrés. Cet après-midi, pas de changement dans le ciel. On va toujours retrouver ce soleil généreux. Vous pouvez d'ailleurs arpenter votre casquette et vos lunettes de soleil sans aucun problème à mettre avec vous dans votre sac ce matin. Pour les maximales ce vendredi après-midi, elles sont en hausse. 30, c'est la maximale dans le nord, à Strasbourg, et dans le sud, 35 degrés. Vous l'avez entendu à Montpellier, mais également à Bordeaux et à Tarbes cet après-midi. J'ai aussi la tendance de ce week-end. On va rester sur la même dynamique que ce vendredi, c'est-à-dire avec un joli soleil, un ciel lui qui sera bien dégagé, et encore une fois des températures qui vont dépasser les 30 degrés. Aussi bien samedi que dimanche.
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0: 5h07, très bon réveil à l'écoute d'ici. Je suis ravi de vous retrouver ce matin. On fête les Rosalies aujourd'hui.
3: Bonne fête les Rosalies.
0: Bonne fête à toutes les Rosalies qui nous écoutent et qui se réveillent avec ici. Et bien entendu, vos chansons préférées qui répondent toujours présents pour commencer la journée aux côtés de ABBA, Money, Money, Money.

0: À 5h10 sur votre radio ici. Bonjour tout le monde, je suis super content de vous retrouver aujourd'hui. On a fait déjà, ça passe vite, notre première semaine ensemble. Et aujourd'hui, je suis ravi de partager cette émission avec vous, ma chère Féline.
1: Moi aussi, Louis.
0: Je suis content, franchement, je suis content.
1: On est ensemble.
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0: de l'amour dans cette émission ce matin.
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0: Et de l'histoire aussi pour commencer votre journée. Direction la Charente-Maritime à la découverte d'un port qui a connu une drôle de mésaventure. Il a perdu la mer. Féline, comment c'est possible?
1: Eh oui, Louis, Brouage était autrefois l'un des ports les plus prospères du royaume. Aujourd'hui, la cité se trouve à plusieurs kilomètres de l'océan.
0: Alors comment la mer a-t-elle pu s'éloigner à ce point du port? Réponse avec Stéphane Bern, c'est juste avant les infos de 5h30 sur ICI. On tourne les pages à présent de vos magazines ce matin dans la revue d'ici. Et on commence avec un exploit en majuscule raconté dans Le Parisien, celui de Julien Vesser, 39 ans, qui devient le premier amputé tibial à terminer l'Ultra Trail du Mont Blanc, un parcours de 170 km autour du massif.
1: Avec tout de même 9700 mètres de dénivelé positif et plus de 44 heures d'effort pour arriver au bout.
0: Et une fois arrivé au bout, l'Auvergnat ne s'est pas gêné pour célébrer sa réussite. Il a directement sabré le champagne, figurez-vous, dans sa prothèse. Après le tour du Mont Blanc, prenons à présent de l'altitude avec le magazine Science et Vie, direction Toulouse, où Airbus s'apprête à tester un avion capable de parcourir 18 000 km et voler jusqu'à 22 heures sans escale.
1: La compagnie Qantas prévoit de l'utiliser dès 2027 pour relier directement Sydney à New York ou Londres.
0: Et pour réussir une telle performance, l'appareil est d'ailleurs doté d'un réservoir de plus de 20 000 litres et devient ainsi l'avion de ligne avec le plus grand champ d'action jamais construit.
1: Et puis après les airs, Louis, je nous ramène sur la terre ferme avec Doudou Lapin, la peluche perdue par une famille pendant ses vacances sur l'île d'Aix cet été.
0: Oui, heureusement, pas de panique, hein, les gendarmes ont retrouvé Doudou Lapin sain et sauf.
1: Il a été rendu à sa famille et à son jeune propriétaire et pour remercier les gendarmes, les parents leur ont écrit une carte postale très mignonne, elle est à lire sur ici.fr.
0: J'y vais de ce pas.
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0: Soyez les bienvenus ce vendredi, il est 5h13 et on va à la rencontre, Féline, des fans de Céline Dion.
1: Car dans 8 jours, c'est le premier concert de la chanteuse québécoise à Paris. Elle avait enflammé la cérémonie d'ouverture des Jeux Olympiques de Paris 2024 en chantant l'hymne à l'amour depuis la Tour Eiffel. Et après 6 ans d'absence, ses fans français pourront enfin la retrouver sur scène. Alors pour l'occasion, un stand de goodies a ouvert hier au 3e étage des Galeries Lafayette. On peut y acheter différents objets dérivés à l'effigie de la star, de la carte postale à 12 euros, ensuite à 180 euros. Le magasin va rester ouvert jusqu'au 5 octobre et dès les premières heures d'ouverture, les fans étaient déjà nombreux, Marie Boéda.
5: Pour Céline Dion, Noëlla ne compte pas.
6: Vous avez dépensé combien ?
7: 1000 euros.
5: Et elle garde tout pour elle. La quinquagénaire qui a sa place pour le concert en octobre a décalé sa journée de repos pour acheter.
7: Voilà, des foulards, des t-shirts, des gants, des... Voilà. J'ai acheté la boutique presque.
5: Liliane venait d'abord pour une amie.
8: J'ai dit, je viens faire le repérage. Quand j'ai dit ça à mon amie de Saint-Jean-de-Luz, Brigitte, elle m'a dit, ah, mais tu vas me regarder tout ça, tu me prends les photos.
5: Mais cette admiratrice de la star québécoise ne s'oublie pas.
8: J'ai récupéré le t-shirt noir, évidemment, le sac noir, la pochette.
5: Il est comment le t-shirt ?
8: Ben, il est noir avec un cœur rouge et marqué Paris, I love Paris.
5: Avec le nom de
8: Céline Dion, évidemment, évidemment.
5: La retraitée a déboursé une centaine d'euros.
8: Oui, mais tant pis, pour Céline.
5: C'est un budget, me reconnaît une acheteuse un peu plus loin.
9: Ça a vraiment bien démarré.
5: Anne-Sophie est vendeuse.
9: On a quand même des très très gros fans de Céline, donc qui achètent beaucoup et qui repartent au final heureux.
5: En moins d'une heure, plus d'une centaine d'articles ont été écoulés. Le plus populaire, le vinyle Live in Paris, dans lequel figurent des chansons des années 90

0: qu'on aime, Céline.
1: Évidemment, on profite de Céline. Céline qui sera à Paris pour une série de 16 concerts à la Plénitude Arena de la Défense du 12 septembre au 17 octobre. Et pour célébrer le retour de Céline Dion en France, on vous a préparé un quiz sur la chanteuse. Il est à retrouver sur ici.fr.
0: Merci, Céline.
1: Et j'espère, Louis, que vous allez d'ailleurs y jouer.
0: Eh ben, j'attendrai si vous m'autorisez. Ah bah écoutez, on fera le bilan.
1: On fera le bilan tout à l'heure.
0: Avec grand plaisir. Il est 5h15 à l'écoute d'ici, dans les coulisses TV ce matin. Un jeu encore une fois, et cette fois-ci, être le meilleur, figurez-vous, ne servira peut-être à rien. TF1 lance ce soir qui sera le plus nul, avec notamment Philippe Catherine et Bruno Sanche. Patrice Gascoigne vous raconte les coulisses de ce drôle de jeu dans moins de 5 minutes sur ICI, puisqu'à 5h16, vous vous réveillez ce matin avec une chanson, tiens, qui porte bien son nom. On fait un léger saut dans le temps pour retrouver à nos deux compères. Il s'agit de Laurent Voulzy et d'Alain Souchon. Laurent Voulzy pour la composition, Alain Souchon qui a écrit ces mots, et ensemble, eh bien, ils imaginent une belle histoire qui raconte les différences et une lutte contre le racisme avec une idée simple. Le soleil, lui, brille pour tout le monde. Et voici Le Soleil Donne ce matin sur votre radio ici. Excellent vendredi avec nous et bon réveil.

0: Laurent Voulzy avec Le Soleil Donne. Une chanson qui fonctionne très bien pour commencer le vendredi
1: très
0: matin.
1: Bon.
0: Et en plus, ça tombe bien puisque le soleil, lui, répond à présent aujourd'hui. Il est 5h20, soyez les bienvenus si vous nous rejoignez à l'instant. Et ça tombe bien puisqu'il faut nous appeler tout de suite au 0810 055 056. C'est Féline, notre premier rendez-vous avec les auditeurs. C'est une nouveauté, c'est un duel qui oppose un couche-tard, quelqu'un qui nous écoute tout de suite, par exemple, et qui rentre du boulot, et un lève très tôt. Qui,
1: un peu comme lui, nous, un lève tôt.
0: Exactement, au contrario, se lève très tôt pour aller bosser. Si c'est votre cas, vous nous appelez tout de suite au 0810 055 056, et l'un d'entre vous repartira avec un joli cadeau, Féline.
1: Et oui, une radio en DAB+, pour nous écouter en continu, partout chez vous, et même profiter de différentes fonctions comme le Bluetooth ou encore sa lampe intégrée.
0: Alors ne tardez pas les amis, c'est Saveria qui vous attend ce matin au standard 0810 056 055 056. Bonne chance à tous.
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0: 5h21. À présent, on retrouve Patrice Gascoigne et ses coulisses TV ce vendredi. Aujourd'hui, Patrice, vous nous proposez un jeu étonnant à voir ce soir sur TF1. Son titre, qui sera le plus nul?
3: Voilà un jeu qui va vous faire perdre tous vos repères, puisque l'idée est de ne surtout pas l'emporter.
4: Oh là là, sortez-moi de là.
5: Qui sera le plus nul? Pas moi.
6: Le seul jeu que personne ne veut gagner.
3: Voilà pour l'ambiance dissipée de qui sera le plus nul à voir ce soir sur TF1. Vous l'avez compris, le but du jeu, c'est de donner le plus vite possible des bonnes réponses et ainsi quitter le jeu, puisque le dernier en lice sera par définition le plus nul. La première édition de Qui sera le plus nul avait réalisé de belles audiences, d'où cette saison 2 qui rassemble un casting de personnalités éclectiques, mais qui ont quand même un point commun, avoir pas mal d'autodérision. Ce soir, vous verrez donc des profils aussi différents que Christine Bravo, Samuel Etienne, une star de télé-réalité, le danseur Christophe Licata, l'investisseuse de Qui veut être mon associé sur M6, Kelly Massol, mais aussi l'acteur Bruno Sanchez et l'artiste Philippe Catherine. À tous les deux, je leur ai demandé un souvenir d'écolier. On commence par Bruno Sanchez.
7: Oui, j'ai fait croire à mes parents que je passais en troisième, alors que c'était pas vrai, ils étaient hyper fiers. Il y a eu une réunion parents-prof, évidemment, parce que j'avais signé un papier à leur place. Et en fait, il y a eu une grande désillusion. Mon père a appris que non, je redoublais, mais que j'avais imité sa signature. Et mon père ne m'a pas parlé, mais vraiment pas parlé pendant bien un mois et demi. Et ça, ça a été très dur.
3: Et vous, Philippe Catherine, un petit souvenir de CM2, puisque dans Qui sera le plus nul, on vous pose des questions au niveau CM2.
8: CM2, moi j'étais dans une école catholique et je ne pensais qu'à Jésus. Donc je voulais être un martyr, c'était mon ambition.
3: C'était quoi les matières préférées de Jésus?
8: C'est le catéchisme, évidemment. Très fort en caté et EMT, bien sûr. Jésus, il savait tout à fait s'en tirer avec éducation manuelle et technique. C'est aussi Jésus. Tout ce qui est aussi la philosophie, même si c'est en CM2, c'est des prémices. En dehors de ça, on avait des profs très durs, notamment frère Gérard, qui était vraiment injuste.
3: Il était où?
8: Moi, j'ai grandi en Vendée, donc terre catholique s'il en est. Mais je passais quand même mes cours un petit peu dans les vapes. Ouais, globalement, j'étais vraiment dans les vapes.
3: On visualise bien Philippe Catherine dans les vapes. Le sera-t-il encore dans Qui sera le plus nul? La réponse ce soir sur TF1. Et c'est un ancien cancre, ouais, moi, qui vous retrouve demain pour de nouvelles coulisses télé.
0: Ne dites pas ça, Patrice, on vous retrouve demain, comme d'habitude, pour de nouveaux coulisses TV. Stéphane Bern, lui, en revanche, Féline, eh bien, on le retrouve dans quelques minutes, directement sur la côte charentaise, avec l'histoire d'un porc qui, lui, a perdu la mer.
1: Non, je n'y crois pas.
0: Bien, figurez-vous que si c'est possible, et c'est à découvrir juste après cette nouveauté. Voici pour vous Adèle Castillon sur Ici. Vous l'écoutez d'ailleurs peut-être pour la première fois ce matin, avec une chanson et un titre qui tient en trois mots et qui se prête parfaitement au jeu en ce moment, c'est « Été avec toi ».

0: Ici dès 5h, vendredi 4 septembre. Et il y a de l'ambiance dans les studios ce matin avec Adèle Castillon. Était avec toi, une chanson qui fonctionne très bien d'ailleurs pour commencer la journée. J'ai vu que ça vous avait saisi, ma chère Félix.
1: Ah mais oui, on était ambiancés dans le studio. Et vous aussi, Louis, je vous ai vu danser.
0: Petit peu, j'espère que vous aussi qui nous écoutez, cette chanson vous a fait du bien. Il est 5h27 et juste avant les infos de 5h30, un petit peu d'histoire comme d'habitude avant l'actu, aux côtés de Stéphane Bern. Et ce matin, on voyage au 12e siècle directement sur la côte charentaise. Rectification de Féline qui est notre arbitre des siècles. 17e siècle.
2: Il existe des ports sans bateau, mais rares sont ceux qui ont été abandonnés par l'océan lui-même. Au 16e siècle, en Charente-Maritime, Brouage était l'un des ports les plus prospères du royaume. Fondée en 1555 par Jacques de Ponce, la cité doit sa richesse au commerce du sel, alors surnommé l'or blanc. Il faut imaginer chaque jour des centaines de navires y charger leurs précieuses cargaisons à destination du nord de l'Europe. Et clairement, pour les habitants de Brouage, c'est ce commerce qui leur permettait de mettre du beurre dans les épinards.
3: Et ta sœur ?
4: Elle bat le beurre !
2: Du beurre salé, évidemment. Pour protéger cette place stratégique, Richelieu fait renforcer les fortifications au XVIIe siècle. Mais pendant ce temps, la nature poursuit son œuvre. Les alluvions charriées par les rivières et les marais voisins envasent progressivement le chenal. Les grands navires peinent à accoster, comme quoi les remparts sont très utiles contre les ennemis, sauf quand l'ennemi, c'est la boue. Et lorsque Colbert choisit Rochefort pour accueillir l'arsenal du roi, l'activité maritime se déplace définitivement.
5: Vous le trouverez au bas de la ville, c'est au bord de la mer, vous ne pouvez pas vous tromper.
6: Mais nous ne voulons pas le port !
2: Ironie de l'histoire, les puissants remparts sont restés presque intacts. Aujourd'hui, derrière leurs murailles, les visiteurs découvrent une ancienne cité portuaire située à plusieurs kilomètres de l'Atlantique. Ce qui est assez étrange, car un port sans mer, c'est un peu comme une raclette sans fromage ou un casino sans retraité. Il manque l'essentiel. Une ville née grâce à la mer et finalement quittée par elle.
7: Ne me quitte pas.
2: D'habitude, quand une ville perd son port, c'est à cause d'une guerre ou d'une crise économique. Là, c'est juste l'océan qui a dit « Désolé, je crois que je vais prendre mes distances ».
0: Merci Stéphane, et ne prenez pas trop vos distances puisqu'on vous retrouve lundi. Bon week-end à vous et bon vendredi à vous qui nous écoutez. Il est 5h30, voici l'actualité en France et dans le monde en 90 secondes. C'est avec vous, Féline Leloir-Duo.
1: Le plan de sauvetage de l'agriculture dévoilé ce matin par la ministre Annie Genevard. Des annonces très attendues par le monde agricole, marquées par les gros épisodes de sécheresse cet été. Hier encore, le Premier ministre Sébastien Lecornu a demandé de nouvelles économies dans le budget 2026 pour financer ce plan de sauvetage. Éducation, accessibilité et emploi, les grands thèmes de la conférence nationale du handicap qui s'ouvre aujourd'hui. Elle fixe le cap des grandes politiques publiques pour améliorer le quotidien des personnes handicapées au cours des prochaines années. Gros point noir, 20 ans après la loi handicap, plus d'un établissement qui reçoit du public sur deux n'est toujours pas aux normes d'accessibilité. Une soixantaine de mesures doivent être annoncées par le président Emmanuel Macron. Le gérant d'un salon de tatouage d'Arras dans le Pas-de-Calais devant la justice pour des agressions sexuelles et viols sur des clientes. En tout, 16 victimes ont porté plainte. Des faits commis entre 2006 et 2023 lors de séances de tatouage. L'homme risque jusqu'à 20 ans de réclusion criminelle. Le procès s'ouvre aujourd'hui. Les Girondins de Bordeaux resteront en Régionale 1, la 6e division du football français. Décision de la Fédération française qui refuse de rouvrir le dossier du club. Le sextuple champion de France est désormais proche de la liquidation. Et puis, fin de partie pour le The Event. Le grand marathon de streaming sur la plateforme Twitch tire sa révérence pour sa 10e édition. 90 streamers réunis ce week-end à Montpellier pour 3 jours de live. Objectif, collecter un maximum de dons pour une vingtaine d'associations. Top départ à 18h.
0: L'info du jour, Féline, c'est cet été de tous les records que vient de vivre la France.
1: L'été 2026 est le plus chaud jamais enregistré depuis le début des mesures en 1900. Constat dressé par la ministre de la Transition écologique, Monique Barbu, hier. Un été caniculaire marqué par les incendies et la sécheresse. 53 jours avec des températures anormalement élevées et près de la moitié des départements ont même dépassé au moins une fois les 40 degrés. Et ce n'est pas terminé. Une Une nouvelle vague de chaleur touche le sud de la France. 5 départements passent ce midi en vigilance orange canicule. La Drôme, l'Ardèche, le Gard, l'Hérault et l'Aude. La Haute-Garonne, elle, est en vigilance jaune. Et ce week-end, il fera 40 degrés à Toulouse. Alors les habitants n'en peuvent plus, Jeanne-Marie Marco.
3: Oui, écoutez la réaction de cette Toulousaine de 75 ans quand on lui dit qu'il va sans doute faire 40 degrés ce dimanche.
8: Est-ce que je vais survivre ? Est-ce que je vais pouvoir survivre dans un lieu où les portes sont fermées ?
3: Sa voisine Delphine a exactement le même soupir quand on lui parle d'un énième épisode de canicule.
8: Ah bah on n'en peut plus, nous ça a été atroce, hein. Atroce. Et c'est la première fois que je vois ça à Toulouse. Ça fait 25 ans que je suis là et jamais. Ah, il a fait chaud, il y a eu des. Mais pas des canicules comme ça.
3: Hein. Qui
8: n'en finissent pas, vous rendez compte.
3: Avec donc 53 jours marqués par les vagues de chaleur cet été selon Météo France. Alors ceux qui ont la climatisation s'estiment privilégiés comme Julia.
9: Ben, c'est supportable parce que j'ai la climatisation. Mais je plains les gens qui n'ont pas la climatisation. Même la nuit, c'est horrible.
3: Assez insoutenable aussi dans les transports en commun.
10: Et surtout dans le métro aussi, il fait hyper chaud, il n'y a pas de clim et tout.
11: Non, on l'a fait mettre la clim, mais c'est pas assez fort.
3: Et non, pas de climatisation dans les rames, comme dans quasi tous les métros français. Mais la ligne C, la future troisième ligne du métro à Toulouse, sera climatisée fin 2028.
1: Un reportage signé Jeanne-Marie Marco pour Ici Occitanie.
0: Merci Féline. La météo tout de suite de ce vendredi 4 septembre. Il va faire beau et il va faire chaud. Pardonnez-moi. Beau et chaud, les températures, elles, qui sont en hausse hein, par rapport à ce qu'on a connu les jours précédents dans la semaine. Côté ciel, il sera, lui, essentiellement dégagé avec un soleil qui brillera. On garde quand même une légère couverture nuageuse le long de la Manche avec quelques petits nuages qui vont graviter autour, mais c'est pas la dominante du jour. Pour les températures, en milieu de matinée, on dépasse aisément les 20 degrés à Amiens et Reims, 21 degrés à Besançon, 22 degrés, Nantes, 23 degrés, La Rochelle, 23 également, Marseille et Nice, ce matin déjà 26 degrés. Cet après-midi, pas de changement dans le ciel, toujours à ce soleil généreux. Casquette, lunettes de rigueur. Et puis pour les maximales, eh bien on dépasse les 30 degrés aussi bien dans le nord que dans le sud. Dans le nord, à Strasbourg, 30 degrés attendus cet après-midi. Puis dans le sud, jusqu'à 35 degrés à Montpellier, à Bordeaux ou encore à Tarbes. Et puis la tendance de ce week-end, vous la devinez, pas de gros changements dans le ciel tout le jour. Ce soleil est généreux et il va faire chaud puisque l'on dépassera les 30 degrés pour les températures aussi bien samedi que dimanche.
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0: 5h35, soyez les bienvenus si vous nous rejoignez à l'instant. Féline, c'est l'un de nos deuxièmes rendez-vous avec les auditeurs, avec vous qui nous écoutez chaque matin. On recherche un auditeur qui, et si je vous pose tiens la question à vous Féline, par exemple, admettons que vous n'avez pas fait carrière comme c'est le cas dans le journalisme, vers quel métier vous vous seriez orienté? Un métier un petit peu insolite?
1: Je sais pas, est-ce que poissonnier c'est insolite ou pas trop?
0: Ça peut, effectivement.
1: Ça peut.
0: C'est un métier
1: marin-pêcheur.
0: Marin-pêcheur.
1: Marin-pêcheur,
0: pas.
1: Tiens.
0: On va garder marin-pêcheur. Et vous, justement, est-ce que vous pratiquez un métier insolite? Si c'est le cas, racontez-le-nous. 0810 055 056 ce matin. Plus que jamais, vous avez la parole. Si vous avez un métier qui sort un petit peu de l'ordinaire, venez nous le raconter. On vous attend au 0810 055 056. Pour une journée qui commence bien, il nous faut de la bonne musique, vos chansons préférées, de la joie et de la bonne humeur. Le tout chanté par Zaz sur votre radio ici.

0: Je veux avec Zaz sur votre radio ici à dès 5h. On est ravis d'être avec vous ce matin. 5h39, dans 5 minutes, Féline. Si vous avez réservé un hôtel dans les prochaines semaines, attention au message que vous recevez, puisqu'une arnaque particulièrement bien ficelée circule en ce moment.
1: Oui, le message connaît votre hôtel, vos dates de séjour, et il vous demande de confirmer votre réservation en cliquant sur un lien. Alors, effectivement, c'est difficile de ne pas se faire avoir.
0: Alors, comment repérer justement le piège? Aude Razo nous donne les bons réflexes dans C'est pas vrai. Rendez-vous à 5h45 sur ICI.
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0: Et ici, plus que jamais, vous avez la parole et nous avons instauré ce nouveau rendez-vous, Féline, qui est un duel de couche-tard contre Lefto, avec à la clé un joli cadeau.
1: Et oui, le poste de radio parfait, puisqu'il vous suivra partout, il se recharge à l'énergie solaire, il a le Bluetooth, il fait lampe torche, bref, il fait tout. La seule fonction qu'il n'a pas encore, c'est de faire le café.
0: On va y travailler à cette fonction-là. Mm-hmm. Justement, on va accueillir tout de suite notre Lefto, et c'est Nelly qui est avec nous, Nelly du Nord. Bonjour Nelly.
3: Bonjour.
1: Bonjour Nelly.
0: Nelly, vous levez tôt pour travailler ?
3: Oui, j'ai eu l'habitude de toujours me réveiller tôt et j'en ai profité pour commencer ma journée de manière très
0: active. Et sans indiscrétion, à quelle heure vous réveillez-vous ?
3: Généralement vers 3h30.
0: Ok, donc vous pourrez nous écouter tout au long de la saison ici dès 5h. Je compte sur vous Nelly, je viendrai vérifier.
3: Et
0: vous,
3: oh
0: avez...
3: Oui.
0: Vous avez un métier plutôt sympa, on en parlera tout à l'heure. On a également Anaïs de l'autre côté. Anaïs qui vient d'un département que j'affectionne particulièrement, le Puy-de-Dôme. Bonjour Anaïs.
4: Bonjour.
0: Anaïs, vous aussi vous vous levez tôt, mais pourquoi? Non, vous couchez tard, j'ai tellement l'habitude.
1: Ah là là, c'est nous qui nous levons tôt Anaïs.
0: Oui, alors Anaïs, vous êtes une couche tard. Pourquoi vous travaillez de nuit?
4: Oui, je travaille de nuit. Je prends à 22h et je finis à 5h20.
0: Ok, d'accord. Donc là, vous nous écoutez directement sur le retour pour rentrer à la maison et vous coucher.
4: Exactement. Manger des fois et après, oui, aller faire le dodo.
0: Eh ben, je suis ravie de vous avoir toutes les deux ce matin. C'est notre duel couche-tard contre Lefto avec une question pour vous départager. Et l'une de vous deux repartira avec sa radio. C'est une question avec une réponse. Et là, le but étant de me donner le chiffre le plus rapidement possible qui vous vient à la tête. Vous avez rien compris, vous en faites pas, c'est normal. Ce vendredi 4 septembre, figurez-vous que Beyoncé fête son anniversaire. Et Beyoncé, j'ai lu ça dans la presse, elle détient un record. C'est l'artiste qui a remporté le plus de Grammy Awards. Awards de l'histoire, combien est-ce qu'elle en a gagné selon vous, Nelly?
3: Beyoncé.
0: Oui, mm-hmm. Il faut dire un chiffre hein, aléatoirement, rapidement, s'il vous plaît.
3: Oh là là, 30.
0: 30 pour Nelly. Anaïs, ouais. De votre côté. N'importe quel chiffre.
4: Je dirais 36.
0: Vous direz 36. La bonne réponse, Féline, vous l'avez?
1: Oui, c'est 35.
0: 35, c'est donc Anaïs qui a dit 36.
1: Exactement.
0: Qui est la plus proche, qui repart directement avec son poste radio ici, qu'on vous livre directement à la maison, Anaïs. Bravo.
4: Merci beaucoup.
0: Nelly, un tout petit mot rapide sur votre métier.
3: C'est exceptionnel. Je suis savonnière terrière, oui. Je fabrique des savons, des bougies, des produits ménagers écologiques.
0: Génial.
1: On a envie d'aller vous acheter tout, ouais. Ça, Nelly. Hein.
0: Eh bien, Nelly, je vous souhaite une belle journée. Travaillez bien. Et Anaïs, bon repos.
4: Merci beaucoup.
1: Bonne
0: merci
1: journée.
0: Merci, Nelly. Merci, Anaïs. À bientôt.
3: Au revoir.
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0: 5h44, chaque matin sur ICI, on découvre une initiative qui fonctionne quelque part en France et qui pourrait donner des idées ailleurs à qui n'a jamais imaginé ce qu'il ferait en gagnant plusieurs millions d'euros à la loterie. Eh bien, figurez-vous qu'en Charente, une famille a fait un choix assez inattendu, Féline.
1: Et oui, un choix qui, plusieurs années après, continue de changer le quotidien des habitants et celui, notamment, des enfants.
0: Alors, quel choix ont-ils fait ? Réponse aux côtés de Robin Bernot. C'est juste avant vos infos à 6h sur ICI. 5h44, vous profitez de la musique qui vous réveille avec une formidable chanson, Bill Withers, sur votre radio avec Lovely Day, une belle mélodie et une voix juste unique pour commencer ce vendredi avec nous. Soyez les bienvenus.

0: 17h, c'est l'écoute de votre radio ici avec Lovely Day. Tiens, petite anecdote, figurez-vous, Féline, que le Day que vous entendez là derrière moi, c'est l'une des notes les plus longues de la chanson. Il l'a tenue 18 secondes.
1: Oh, waouh! Ah oui, incroyable.
0: Belle performance, Lovely Day qui vous réveille ce vendredi à l'écoute d'ici 5h48. Place à votre rendez-vous, c'est pas vrai, c'est votre rendez-vous anti-arnaque aux côtés de Aude Razo. Et attention, les arnaques à la réservation d'hôtel continuent en cette rentrée. Vous avez reçu le témoignage d'une auditrice, Aude.
1: Oui, c'est Yasmine qui me raconte la mésaventure de sa fille. Tout commence sur Booking, la plateforme de réservation, vous connaissez. Morgane, la fille de Yasmine, réserve un hôtel à l'étranger pour un petit week-end fin septembre. Jusque-là, tout va bien. Mais voilà qu'arrive un message WhatsApp. « Nous sommes ravis de vous accueillir pour votre prochain séjour. » Le message a bien l'air de venir de l'hôtel à première vue. Il y a le nom de l'établissement, les bonnes dates de réservation. Et puis, il y a un lien où Morgane est censé cliquer. Pourquoi ? Pour transmettre ces informations, lui dit-on, pour gagner du temps à l'enregistrement quand elle arrivera à l'hôtel et surtout pour confirmer sa réservation. En gros, le message dit à Morgane très poliment que si elle ne remplit pas ce formulaire dans les 24 heures, l'hôtel proposera la chambre à quelqu'un d'autre.
0: Et c'est donc une arnaque. Et est-ce que Morgane est tombée dans le piège ?
1: Non, et bravo, hein, parce que franchement, c'était pas évident. J'ai cliqué, moi, sur le lien dans le message. J'atterris sur un site qui ressemble énormément à celui de Booking. Il reprend toutes les informations de la réservation de Morgane et lui demande de rentrer son numéro de carte bleue pour, je cite, garantir sa réservation. Là où Morgane et sa mère ont tiqué, c'est qu'elles ne sont pas sur booking.com. Elles sont sur booking.hotelcheckininform.com. Ça ressemble, mais ce n'est pas booking.com. Très bon réflexe. Question que vous vous posez peut-être, comment est-ce que l'escroc a su que Morgane allait partir dans cet hôtel là, à ces dates, fin septembre ? Réponse, un piratage informatique. Le site de l'hôtel s'est peut-être fait pirater et le malfaiteur sait maintenant tout de ses futurs clients.
0: Merci beaucoup Aude, votre rendez-vous anti-arnaque qu'on retrouve bien entendu sur le site ici.fr, page C'est pas vrai, 5h50. Si vous pratiquez un métier peu commun, un métier qu'on pourrait considérer comme insolite, Céline, comme...
2: Marin-pêcheur, chanteuse d'opéra, danseur étoile.
0: Vous en démordez pas de ce marin-pêcheur.
2: Oui, mais j'aime bien marin-pêcheur. J'ai envie qu'on quelqu'un soit marin-pêcheur.
0: Justement, si vous pratiquez un métier qui sort un petit peu du commun des mortels, vous pouvez nous appeler tout de suite au 0810 055 056. Venez nous faire découvrir votre passion et votre métier ce vendredi. On en parle ensemble juste avant vos infos locales à 6h. Côté musique, voici tout de suite Julien Lieb qui nous rejoint. Julien Lieb et cette belle chanson qui s'appelle Autrement à l'écoute de votre radio. Soyez les bienvenus si vous nous rejoignez à l'instant et appelez-nous.
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0: Vendredi 4 septembre à l'écoute d'ici. Merci d'être avec nous ce matin. C'était Julien Libe à l'instant avec Autrement. Autrement dit, qui n'a jamais un petit peu imaginé ce qu'il pourrait faire Féline en gagnant plusieurs millions d'euros à la loterie dans une commune de Charente? Une famille a fait un choix pour le moins inattendu, un geste qui, vous allez l'entendre, année après année, eh bien, change le quotidien des habitants et particulièrement celui des enfants.
1: Imaginez un instant, vous gagnez à l'euro million et l'une de vos premières dépenses sert à rénover l'école de votre commune.
2: Ben c'est une super idée.
1: À Saint-Michel, en Charente, une famille a remporté 50 millions d'euros à l'euro million en 2009. Depuis ce jour-là, ses habitants qui veulent continuer à rester anonymes offrent chaque année un chèque de 80 000 euros pour payer la cantine des enfants du village. Sauf que désormais, ils souhaitent que cet argent serve à rénover l'école. Les explications de la maire de Saint-Michel, Fabienne Gaudet, Dichot, à notre reporter Pierre Marzin.
3: Oui, c'était vraiment le souhait qu'ils ont exprimé, de dire, bah, écoutez, c'est 80 000 euros, pourquoi ne pas les investir? Pourquoi ne pas vous aider? Et bien évidemment, nous contribuerons nous aussi à compléter cette manne, hein, toujours ce don, pour pouvoir améliorer nos écoles, nos salles de classe, nos salles de vie, nos cours et voilà.
1: Gagner à la loterie et en faire profiter tout son village, ici en Charente, ça marche, mais vous, tiens, qu'en pensez-vous? J'ai posé la question à Bénédicte.
4: Mais ce qui est bien, c'est de pouvoir partager l'argent, ne pas que prendre pour soi et développer des projets pour des écoles et pour l'avenir de la France, les enfants.
1: Et puis il y a aussi Brigitte qui salue également l'initiative, surtout après les épisodes de canicule de ces derniers mois et aussi le manque d'équipement de nos écoles.
5: C'est très bien parce que l'été, il n'y a pas trop de clim et tout ça, donc pour les enfants, ce sera génial. Peut-être mettre de la verdure, pour le bien-être des enfants, c'est une très très très bonne idée.
1: Parlons-nous honnêtement, entre nous, vous gagnez 50 millions d'euros. Alors, vous achetez une maison au bord de l'océan, un grand appartement en ville, vous voyagez. Mais est-ce que vous donnez autour de vous? Écoutez les réponses de Bénédicte et Brigitte.
4: Je paye mes dettes et j'aide les gens autour de moi qui en ont besoin. Et puis un petit peu mettre de l'argent pour la santé aussi. Comme on ne sait pas si on aura beaucoup de choses à payer dans l'avenir, donc il faut toujours avoir un petit peu de pécule.
5: D'abord, égoïstement, je donne à mes enfants. Et s'il en reste, oui, moi je me serais plus vers les Restos du Cœur et tout ça. Ouais, j'aimerais bien aider les gens dans le besoin et tout ça.
1: À Saint-Michel, le jackpot remporté par ces euros gagnants continue, des années plus tard, de profiter aux enfants. Comme quoi, parfois, gagner à l'euro million ne change pas seulement une vie, ça peut aussi changer celle de tout un village.
0: Merci Robin Bernot avec cette belle initiative. Robin Bernot à l'instant avec Pierre Marsa. Et des gagnants de loterie, c'est vrai que ça nous fait tous rêver, hein, je crois. Au quotidien. Tiens, Féline, je sens que vous avez des belles lubies. Si demain, vous gagnez justement une grosse somme d'argent en loto, on fabule un petit peu. C'est vendredi, on peut se le permettre.
6: Allez, rêvons un petit peu.
0: Tiens, qu'est-ce que la première chose que vous réaliseriez?
6: Je pense que je pars en voyage à l'autre bout du monde.
0: Ah, quelle destination?
6: J'ai envie d'aller découvrir l'Asie. Donc, je sais pas, le Japon, la Corée, un grand tour de l'Asie.
0: Ah, c'est pas mal.
6: C'est pas mal. Et vous alors, Louis? J'allais vous demander.
0: J'achète une belle maison.
6: Oh, ouais, c'est sympa.
0: Je suis quelqu'un d'assez terre à terre, moi,
6: oui,
0: vous voyez.
6: Vous avez raison.
0: Je suis quelqu'un de simple, une belle maison, un gros bateau, un gros ponton.
6: Et un gros jardin.
0: Un gros jardin. 5h57, nous cherchons un auditeur qui est passionné par son métier et un métier qui sort un petit peu de l'ordinaire. Et je suis ravi d'avoir comme auditeur ce matin, Georges qui est avec nous. Bonjour Georges.
7: Bonjour.
0: Georges en plus qui est un copain de l'Allier en Auvergne et qui nous appelle ce matin. Georges, vous vous levez en plus très tôt, je vois 1h30 pour exercer un métier sur la route au quotidien. C'est le métier de chauffeur routier.
7: Sur la route au quotidien. Attends, allô ?
6: Oui.
7: Oui, si, je vous entends.
6: Ah, vous nous entendez ?
7: Oui.
6: Et donc, vous vous levez très tôt, justement, pour nous écouter.
0: Chauffeur routier, Georges, c'était ce que j'étais en train d'expliquer à l'instant. Et vous êtes passionné par les camions. Elle vous vient d'où, cette passion?
7: Ah ben, c'est toujours ça, rêve des gosses, quoi. Donc, j'ai eu la chance de faire une reconversion professionnelle. Et je me suis posé la question, mais qu'est-ce que je peux faire? Et puis, je me suis dit, ben, pourquoi pas dans le transport? Et puis voilà, et puis, je suis inquiet là-dessus, ça me plaît énormément, quoi. Puis, ça me permet de voir du paysage que je n'aurais peut-être jamais dans ma vie. Donc, c'est ça qui est gratifiant, quoi.
0: Vous roulez que en France, Georges, ou ça vous arrive d'aller...
7: Non, je fais que du régional parce que j'ai que le porteur, mais j'envisage de passer la SMI justement pour faire plus de distance, quoi.
0: et pour pouvoir du coup bouger un petit peu plus loin. Quel est le meilleur moment, tiens, de votre journée, Georges? Est-ce que c'est quand on est seul, un petit peu dans l'obscurité, on profite de la radio, vous vous retrouvez tranquillement?
7: C'est profiter de la nuit, il n'y a pas de circulation, donc on est plus libre. Et puis là, c'est bientôt les vacances, donc ça va être bénéfique aussi de se reposer aussi un peu, quoi.
0: Eh bien, reposez-vous, Georges, les vacances pour bientôt. Et ça m'a fait plaisir de vous avoir avec nous ce vendredi.
7: Est-ce que c'est possible d'avoir une photo dédicacée?
0: Ah, bien sûr, on va vous faire ça. Avec grand plaisir, Georges, sans aucun problème. Et vous la mettrez dans le camion. Je veux la petite photo, bien entendu, Georges. À bientôt, merci. Bon week-end un petit peu en avance. Merci à tous d'avoir été là. À 6h, vous avez rendez-vous, bien entendu, avec l'actualité de vos régions. À 6h30, c'est le retour de Féline Leloir-Duhaut.
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0: Et tout de suite, voici toute l'équipe d'ici matin qui est là ce vendredi. Je vous souhaite une belle journée qui commence ici.
6: Mais à vous aussi, Louis. Bonne journée et puis bon vendredi et bonne sieste parce qu'on sait qu'on vous allez dormir pendant que nous, on prend le relais. Bonjour Antoine Van den Driesch.
8: Bonjour Caroline, bonjour à tous.
6: Prêt pour ce vendredi?
8: Prêt, ça commence fort. Ça commence très fort.
6: Le réveil était à quelle heure?
8: Il était plus tôt que d'habitude parce que j'ai été contrarié dans mon sommeil, on va dire 2 heures.
6: Ah oui, effectivement, ça commence très très fort. Bon courage, ça dure jusqu'à 9h.
8: Allez.
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6: Excellent vendredi à vous. Nous sommes le 4 septembre, ici Cotentin, il est 6h.
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6: 6h, les infos. Antoine, pendant 3 jours, elle va courir contre les violences faites aux femmes.
8: La manchoise Pauline Flatresse se lance dans ce défi sportif, une course à pied de 128 km au départ de Ducey-les-Chéries ce midi, pour alerter contre les violences faites aux femmes. Aventure qu'elle partage sur les réseaux sociaux pour inspirer d'autres femmes qui subissent ou ont subi des violences conjugales. Pauline Flatresse aussi en a subi pendant 8 ans alors qu'elle était très jeune. Le parcours de ce défi retrace son histoire pour sensibiliser et dire qu'on peut s'en sortir.
11: On démarre au château de Ducey, parce que Ducey, j'y vis actuellement, mais c'est aussi là où j'ai mis un terme aux violences conjugales. Je fais un passage dans cette traversée à Saint-James, justement le premier jour, pour rappeler que c'est là où ça a vraiment été un enfer pour moi. C'est là où j'ai vécu vraiment les choses atroces qu'on puisse imaginer. Donc je fais un passage par Saint-James, après je vais à Fougères parce qu'en fait à Fougères il y a une exposition qui a été faite sur les violences conjugales justement. Et du coup le fait qu'il y a ça, je me suis dit pourquoi pas les contacter et voir si je peux pas avoir un droit de parole et témoigner parce que c'est rare de pouvoir témoigner pour ça. Et du coup ça a été accepté de 19h30 à 20h30 à la médiathèque de Fougères. Moi après je fais Fougères Vitré pour le deuxième jour, donc le samedi. Ensuite je redémarre le dimanche matin et j'arrive au Parlement de Rennes, donc le palais de justice.
8: Le Parlement de Bretagne à Rennes abrite un tribunal, la cour d'appel, dernier symbole pour boucler son périple. C'était une figure politique du Nord-Cotentin. Roland Bressy, l'ancienne maire de Fréville pendant 5 mandats et conseillère générale de Montebourg, est décédée à l'âge de 84 ans. Elle s'était fait connaître en militant dans les années 80-90 contre l'implantation d'un centre d'enfouissement de déchets sur sa commune. Elle avait été aussi pendant 17 ans présidente du parc naturel des marais du Cotentin et du Bessin jusqu'en 2015. Ses obsèques se dérouleront lundi prochain dans sa commune de Fréville.
6: La mairie de Lessay porte plainte.
8: Pour des tentatives d'empoisonnement de chiens domestiques sur la commune. Les faits présumés ont été commis rue Ursula Hans. Un contenant avec de la confiture et de la mort aux rats a été déposé dans un jardin. La mairie invite les propriétaires d'animaux à être très vigilants. Le bureau de l'Office de tourisme du Cotentin à Valognes va fermer ses portes. Le maire de Valognes l'a appris il y a quelques jours de la part du président de la Société publique locale de développement touristique du Cotentin. La décision doit être entérinée lors du prochain conseil d'administration de la SPL le 23 septembre prochain. Parmi les raisons invoquées par l'Office du tourisme du Cotentin, la baisse de la fréquentation, notamment sur le bureau de Valognes. L'objectif est d'affecter les personnels à d'autres activités de promotion touristique. Selon nos informations, seuls les bureaux du littoral seraient maintenus, à l'exception de Bricbec, qui ouvrirait en saison estivale avec des horaires réduits.
6: Laurent Deutsch actuellement dans le Cotentin.
8: La ville de Cherbourg en Cotentin s'offre les services de l'acteur pour promouvoir son histoire. Laurent Deutsch tourne en ce moment un nouvel épisode pour sa chaîne YouTube à toute berzingue, qui compte 294 000 abonnés. C'est un tour de l'Hexagone qu'il a entamé en 2018 pour faire découvrir le pays à travers des vidéos d'une quinzaine de minutes. minutes. Cherbourg en Cotentin est la 121e ville à son compteur. Pour Yann Le Petit, maire adjoint en charge du patrimoine historique à Cherbourg en Cotentin, Laurent Deutsch apporte une visibilité et un aspect populaire pour conter l'histoire du territoire.
10: On a un patrimoine sur Cherbourg qui est exceptionnel, mais il faut le raconter. Raconter aussi bien aux Cherbourgeois, aussi bien aux anciens qu'aux nouveaux, parce qu'on apprend toujours des choses, mais également à l'ensemble de la France. Laurent Deutsch est un passeur d'histoire. On peut transmettre, on n'est pas obligé d'avoir fait des études d'historien pour pouvoir parler d'histoire. D'ailleurs, il se revendique pas du tout historien, mais plutôt, comme je disais, passeur d'histoire. Cherbourg en Cotentin doit s'adapter aux nouveaux usages des habitants et des touristes. Donc on s'y met et on se met à la page. Et aujourd'hui, on sait très bien que maintenant, quand on veut partir en vacances, on ne regarde pas toujours des livres, mais on regarde aussi TikTok, Instagram, les réseaux sociaux. Et justement, la nouvelle municipalité veut vraiment axer sur les réseaux sociaux. On a déjà fait venir des influenceurs il y a quelques mois. Et puis là, on a Laurent Deutsch et puis bientôt, on en aura d'autres.
8: L'acteur reste dans le Cotentin jusqu'à demain. L'épisode d'Atout Berzingue consacré à Cherbourg en Cotentin devrait être mis en ligne dans le courant de l'année 2027. Pour le moment, la date reste secrète. La Cité de la Mer fera partie justement de cet épisode. Elle vient de signer le troisième meilleur été de son histoire avec très exactement 115 441 visiteurs. Un mois de juillet en recul, largement compensé par la fréquentation du mois d'août. Plus globalement, le site attire de plus en plus de visiteurs individuels venus de l'extérieur de la Normandie et la clientèle internationale représente un peu plus d'un tiers des visiteurs. Et puis c'est le début aujourd'hui de la course cycliste des trois jours de Cherbourg en Cotentin, une course qui révèle souvent les futurs cyclistes professionnels. 90 coureurs sont au départ de cette première étape entre Cherbourg et Flamanville, départ de cette 46e édition à 13h45, place Napoléon.
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8: Caroline, niveau météo, on a eu un peu de tout cette semaine.
13: Oui.
8: Qu'est-ce qu'on va voir ce vendredi?
13: On va continuer comme ça sur notre bonne lancée. Avec pour l'instant des nuages assez nombreux ce matin, nuages et éclaircies dans l'après-midi, mais on n'est pas à l'abri toute la journée d'avoir de temps en temps quelques bruits. Non, c'est le cas ce matin, il y a déjà un petit peu d'humidité, de rares averses comme ça tout au long de la journée. En milieu de journée aussi un vent d'ouest assez fort. 19 degrés par contre déjà ce matin, il fait plutôt doux. Hein. Du côté de Barfleur, 17 à Cherbourg, 18 à Pontorson dans l'après-midi, 21 à 22 pour Cherbourg, 22 aussi à Saint-Sauveur-le-Vicomte. D'ailleurs, samedi et dimanche, c'est l'expo auto-rétro. 100 ans d'histoire dans le cadre du château de Saint-Sauveur-le-Vicomte, avec ici Cotentin et plein de véhicules donc à découvrir. Jusqu'à 24 degrés à Coutances, 25 à Saint-Hilaire-du-Harcouët. Et c'est surtout dimanche qu'on attend, je vous rappelle, le pic de chaleur où on pourrait, dans certains secteurs, dépasser les 30 degrés. Il est 6h07 et pour l'instant, ça circule bien sur votre route. Pas de souci de circulation de ce que je vois. Un petit peu de monde dans la descente de la gare à Cherbourg, mais c'est léger évidemment à cette heure-ci. Et puis, notez deux manœuvres du pont tournant sur votre pause déj ce midi à Cherbourg à 13h10 et 15h10, si évidemment un bateau se présente. Vous êtes à Avranches-Granville, Coutances, Saint-Lô, Cherbourg, vous constatez quoi que ce soit sur la route. Contrôle de vitesse, ralentissement, vous nous appelez au 02 33 23 13 23.
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13: Avec Calogero pour démarrer cette petite journée avec Je joue de la musique. C'est une bonne idée. Et on en joue comme ça toute la journée sur notre radio.

0: Calogero qui joue de la musique à 6h10. C'est jamais trop tôt pour jouer de la musique.
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0: Bon vendredi à vous, nous sommes le 4 septembre, on fête les iris, les rosalies et rosalia aujourd'hui, c'est donc une journée plutôt florale. Et en plus de ça, on fête les 45 ans tout pile de Beyoncé. La reine américaine fête donc ses 45 ans. Et puis deux anniversaires d'actrices françaises aujourd'hui. Loudoyon a 44 ans et puis Charlotte Lebon a 40 ans aujourd'hui. Tiens, en parlant justement de stars américaines, ça tombe bien puisque dans une petite minute, on va mettre les strass et les paillettes direction Deauville et le Festival du cinéma américain.
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0: Et ça y est, c'est l'ouverture du festival de Deauville ce soir, 52e édition de cet événement qui célèbre le cinéma américain. 22 films sont présentés en avant-première. Hier, c'était donc les derniers préparatifs au Centre international de Deauville, le CID. Leïla Méchouari a promené son micro.
5: Les drapeaux américains le long des planches annoncent la couleur. Le festival de Deauville approche.
6: C'est une période plus festive.
5: Clément Jobé tient la boutique de plage, l'Arlequin.
6: C'est là où a été tourné le film Un homme et une femme.
5: Le commerçant sera aux premières loges du festival et s'attend même, pourquoi pas, à accueillir des célébrités dans son magasin.
6: On a eu jusqu'à la première dame de France qui est venue dans notre boutique.
5: Laquelle ?
6: Carla Bruni.
5: À quelques heures de l'événement, des barrières encerclent le site du CID. Les équipes du festival font des tests de son, installent la signalétique sous le regard intrigué de quelques curieux comme Marie-Vonne, une parisienne habituée de Deauville.
7: On voit des personnages qu'on ne voit pas d'habitude, soit des visiteurs qui sont venus comme moi regarder simplement, puis d'autres plus folklore, disons.
8: Voilà. Folklore comment ?
7: Bah dans l'habillement fashion.
5: Aline Minkela, elle est mordue de cinéma et depuis 5 ans, la jeune femme est hôtesse sur le festival.
9: Et c'est le seul événement d'ailleurs que je fais en hôtesse, parce que bah, du coup c'est le cinéma, donc c'est l'occasion.
5: L'occasion aussi de fouler le tapis rouge, telle une star.
9: Eh oui, j'ai déjà fait le tapis rouge, plus d'une fois même, mais bon, toujours pas prise en photo.
5: Le tapis rouge bien à l'abri sous une grande bâche noire avant que les flashs de photographes ne crépitent.
0: Et justement, ça a interpellé les passants qui s'arrêtaient devant le site du Centre international de Deauville. Marie-Anne Blossier, responsable de la communication du Centre international, nous explique justement.
10: Là, on a beaucoup de questions aux abords du tapis rouge parce que le tapis est justement bâché d'une très grande bâche noire qui sert en fait à protéger le tapis pour cette dernière soirée avant et cette dernière nuit avant le festival. Donc ça protège et des UV et des rayons de la lune, tout simplement pour que le tapis rouge soit magnifiquement rouge pour le lancement du festival. Juste devant nous, là, il y a un brief qui est en train d'être fait. Là, il y a un filage avec des équipes techniques qui sont en train de passer le tapis rouge justement pour faire repérer les différents espaces de passage pour la partie protocolaire du festival. Là, on a les équipes protocoles qui sont en face, là, justement. On a du public qui regarde le tapis en se disant qu'est-ce qui va se passer. Donc, on est vraiment dans le rush. Voilà, toutes les équipes techniques sont là, les équipes de tous les métiers s'activent.
0: Ah oui, c'est une sacrée organisation pour ces 10 jours de festival. 220 personnes y participent contre 32 salariés à l'année et environ 80 prestataires qui donc sont sur le pont puisque je le rappelle, le festival de Deauville, c'est donc ce soir, 6h15, Jean-Jacques Goldman. Il suffira d'un signe dans quelques petits matins. On va découvrir la maison de la sirène dans quelques minutes.

0: Il suffira d'un signe à 6h19. Il suffira d'un signe pour se balader dans votre département. C'est le signe du matin, justement, avec les gens d'ici. C'est votre rendez-vous avec Manu Gouache, direction Avranches, ce matin, dans la maison la plus vieille d'Avranches, la Maison de la Sirène, qui date du 15e siècle. Aujourd'hui, c'est un salon de thé qui accueille des artistes et des concerts. Cyril et Louise se sont fortement investis dans la restauration de la maison. On est devant un magnifique escalier avec Louise pour rejoindre la salle de concert.
1: Alors là, on prend les escaliers qui viennent d'être refaits à l'identique.
2: Ah, c'est des escaliers en bois, ouais, taillés dans le bois.
1: C'est ça, chaîne massif. En fait, il y avait exactement la même chose. Avant, quand on marchait, ça s'enfonçait.
2: Vermoulu, quoi.
1: À une époque, ça avait été effectivement mangé par des bêtes. Et puis, ça a été utilisé pendant 600 ans. Donc là, on les a refaits comme ils étaient, mais avec un chêne qui est tombé dans une tempête il n'y a pas très longtemps. Pas très loin d'ici non plus.
2: Vous avez taillé vos marches à la hache.
1: Alors, pas nous, mais nos charpentiers. C'était assez impressionnant.
2: Donc là, on arrive dans un endroit qui est forcément en chantier.
1: Ah, c'est en chantier, il y a encore de la déchetterie à faire, des plafonds à faire, mais les murs sont faits, maintenant on est hors d'eau, hors d'air. On aura l'espace concert qui est ici en entrant, et une superbe vue sur la basilique Saint-Gervais qui est juste là.
0: Bah oui, Louise, très fière de la vue sur la basilique Saint-Gervais, son très beau clocher. Louise qui s'est beaucoup intéressée à l'histoire de cette maison de la Sirène.
1: J'ai fait beaucoup de recherches sur l'histoire de la maison. On y a découvert beaucoup de choses. Je connais maintenant à peu près tous les propriétaires, pas forcément tous les occupants, mais en tout cas tous les propriétaires jusque le début du XVIIe siècle, avant 1624 même. Je sais qui est né là, qui est mort ici, à peu près ce que les gens faisaient. On vit dans le présent, mais on est dans une continuité. On a l'impression de mieux connaître la maison parce qu'on sait qui y a habité. Elle a une vraie vie, en fait. On m'a dit une fois, il y a des âmes errantes chez vous. Et en fait, ouais, c'est mes petits fantômes qui habitent le lieu, qui font que la maison elle a toute cette vie-là. Et comme nous, reçoivent un petit peu tous les gens qui viennent maintenant, qui font que la maison, elle a vibré, elle vibre encore. Et en fait, c'est devenu une vraie enquête. C'est un peu haletant. Moi, ça fait 3 ans que je suis là à chercher des choses. C'est une véritable enquête, en fait.
2: Qu'est-ce qui compte pour vous dans ce projet-là?
1: C'est le fait de pouvoir partager. À la fois, c'est un peu chez nous, mais en même temps, c'est un peu chez les autres. Et le fait de pouvoir partager tant l'aspect travaux, patrimoine, histoire de la maison, mais aussi tous les moments de concert avec des gens qu'on rencontre soit le temps d'une soirée, le temps d'un café, ou de manière plus régulière, parce qu'on a aussi des vrais clients fidèles. Ça donne vraiment du sens à tout ce qu'on fait. On n'est pas là juste un commerce, on reçoit, bonjour, au revoir. Et puis il s'est rien passé. On a l'impression de vraiment créer du lien, de tisser des relations avec les gens. Cette maison qui a toujours été une boutique, au moins depuis le XVIIe siècle, on est dans un axe de passage en plus entre une place, 4 rues, un vrai carrefour entre le passé et le futur, mais aussi entre des gens d'ici, de là-bas, des touristes de passage, des gens, des voisins.
0: La maison de la Sirène, donc, à Avranches, avec Louise, la détective et ses petits fantômes, et avec des concerts qui arrivent. Premier concert le 2 octobre avec un pianiste qualifié de génie du boogie-woogie. C'est Nirek Moka. Alors, si ça vous intéresse, rendez-vous donc à la maison de la Sirène, direction Avranches. On va danser, dis donc. 6h22, tiens-nous, on va danser sur un tout nouveau titre. Dans une sorte de nouvelle ère musicale. C'est pas moi qui le dis, c'était des Swims. Pour aller au-delà de la simple autobiographie, il nous sort Mr. Know-It-All, où il aborde les luttes psychologiques dont on peut être sujet dans nos vies.

0: de la country, il y a de la pop un peu plus assumée. C'était Teddy Swims avec Mr. Know-It-All, son tout nouveau titre sur Ici Cotentin à 6h25. Notez le quintet. Ah oui, je vous donne le quintet. Ce soir, c'est à Paris-Vincennes, hein, comme le vendredi en général. C'est le soir à 20h15, dans la quatrième course pour aujourd'hui, pour des trotteurs de 5 ans sur 2850 mètres. Voici la sélection que nous a laissée Hervé Fortin. Vous pouvez jouer le numéro 15, le Caporal, qui enchaîne les bonnes performances depuis quelques temps. Il n'est pas loin d'une victoire. Le 2, l'Odenderfray, qui vient de s'imposer. On attend a priori une confirmation. Nous avons le numéro 11, Lord Brion, qui semble avoir la pointure de Paris-Vincennes après sa victoire à Divonne-les-Bains. Le 14, Lady Princess, pieds nus, elle peut encore surprendre. Le 9, Looping Mill, qui aura des supporters avec Benjamin Rochard. Le 13, Lutèce Della, une des nombreuses en cinquième possible avec un bon parcours. Et puis le 10, Louis XIV, attention à ce bon finisseur. Petit coup de cœur de notre Hervé Fortin sur le 15, le Caporal dans le quintet, le 215, pardon, Copavry, et le 516, In Love de Blary. Si vous manquez un numéro, je peux le comprendre, c'est allé vite. Il suffit de nous appeler au 02 33 23 13 23 pour avoir les numéros. L'actu locale, nous, c'est dans 4 minutes avec Antoine Van Nendrich et puis l'horoscope arrive dans 1 minute.
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0: Et horoscope, ils ont oublié quand même, avant 6h30, c'est l'horoscope de Madame Catherine Viguier. Bonjour Catherine.
4: Bonjour à tous.
0: Alors ça m'intéresse, les Gémeaux ont besoin d'indépendance aujourd'hui?
4: Et ils l'affirment en privé comme à l'extérieur.
5: Bélier, ne passez pas sur vos priorités, sur ce qui est cher à votre cœur.
6: Taureau, vous mettez vos talents au service de votre réussite.
7: Gémeaux, écoutez-vous, si vous avez besoin de briser des chaînes, faites-le.
8: Cancer, vous avez un objectif, n'ayez pas peur, allez-y, foncez.
9: Lion, cette journée vous rassure, en public ou à la maison, on n'attend que vous.
10: Vierge, sans en faire beaucoup, avec simplicité, vous ferez la différence.
11: Balance, au menu de ce jour, la satisfaction de faire du bien à quelqu'un et ce sera réciproque.
12: Scorpion, sur le plan des affaires, vous allez grave assurer, vous serez fier de vous.
13: Sagittaire, la lune vous invite à travailler tout en prenant soin de vous.
14: Capricorne, vous vous sentez responsable de l'univers, essayez de décrocher aujourd'hui.
15: Verseau, votre ego est regonflé en énergie positive grâce peut-être au regard d'une personne aimée.
16: Poisson, vous êtes un peu noué, c'est passager, restez confiant en votre étoile.
17: Et pour nous tous, on désire, mais on y met la forme et on prend le temps.
0: Ah bah oui, ça prend du temps d'avoir ce qu'on veut. Et puis bonne fête aujourd'hui aux Iris et aux Rosalie, c'est une fête florale. Et puis c'est bientôt la fin de la semaine de la rentrée.
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0: Excellent vendredi à vous. Nous sommes le 4 septembre. On vous accueille évidemment à la radio, bien sûr, avec Ici Cotentin, mais aussi Ici Normandie. Prenez le réflexe de cette rentrée. Il faut prendre la zapette. Bonjour Antoine Van Nendrich.
18: Bonjour Caroline. Bonjour à tous.
0: Alors, on en parle depuis des semaines. Le département de la Manche reste en crise sécheresse, on le rappelle. Mais d'ailleurs, d'où vient l'eau? Est-ce que vous le savez? Pas de votre tasse, je vous le dis tout de suite.
18: Dites-moi tout, Caroline.
0: Bon, des nuages, oui, d'accord, mais c'est-à-dire.
18: Oui.
0: Est-ce que vous avez le détail de ce qui se passe scientifiquement dans les nuages?
18: C'est pas une histoire d'évaporation, l'eau qui remonte,
0: et puis attention, ça... scientifique, dis donc. Attends. Vous avez fait S, vous? Ça, ça
18: j'ai quelques heures de C'est pas sorcier derrière moi.
0: Oui, on est de la même génération pour ça, je suis d'accord. Eh bien, voyons si les enfants de Flamanville ont une idée, on les aura avant 7h. Mais pour l'instant, il est 6h30. Et les titres de l'actu local, Antoine?
18: Oui, la colère du maire de Valognes. Le bureau de l'office de tourisme du Cotentin ferme ses portes sur la commune. Une décision prise par la société publique locale de développement touristique du Cotentin qui doit être entériné à la fin du mois. Un choix que ne comprend pas Jacques Coquelin. Pour la rentrée, vous avez peut-être cherché à vous inscrire à un club sportif pour reprendre une activité. Eh bien, ce n'est pas si évident. Pour certaines disciplines, c'est la ruée sur les places, la faute notamment à des encadrants pas assez nombreux pour faire face à la demande. Et puis, Laurent Deutsch à Cherbourg, en Cotentin, l'acteur passionné d'histoire, tourne une vidéo pour compter la ville comme lui seul en a le secret. On en reparle dans l'info d'ici dans un peu plus d'une minute, Caroline.
0: Oui, on vous racontera cette histoire qui fait le tour des réseaux sociaux là en ce moment. Forcément, ça fait parler. Ben
18: forcément, ça fait parler.
0: 6h30, on va faire le tour de l'actu en France et dans le monde ce matin. C'est le 90 secondes et ce matin, c'est présenté par Féline Leloir-Dio.
19: Les 20 plus grandes villes de France sont quasiment toutes concernées par des enquêtes pour des violences dans le périscolaire. Conclusion de l'enquête de la cellule investigation de Radio France des violences physiques mais aussi sexuelles. À Marseille, une vingtaine d'enquêtes ont été ouvertes sur un an. À Paris, près de 200 animateurs sont suspendus depuis le début de l'année. On a vécu l'été le plus chaud jamais enregistré en France, d'après la ministre de la Transition écologique, Monique Barbu, avec des températures bien au-dessus des normales de saison. Et ce n'est pas fini. La vigilance orange canicule est de retour à partir de ce midi dans le sud. 5 départements sont en risque élevé pour les feux de forêt aujourd'hui. L'Aude, le Gard, l'Hérault, les Pyrénées-Orientales et le Vaucluse. Après cet été caniculaire, le monde agricole attend des mesures. La ministre de l'Agriculture, Annie Genevard, doit détailler son plan de sauvetage ce matin à 9h. Le but, venir en aide aux agriculteurs largement touchés par la sécheresse dans les cultures. En football, victoire de Lille hier 1-0 face à Toulouse en ouverture de la 3e journée de Ligue 1, le LOSC prend provisoirement la tête du classement. Ce soir, l'Olympique Lyonnais reçoit Auxerre et Monaco se déplace au Parc des Princes pour affronter le PSG. Et puis, c'était sa dernière dans un tournoi du Grand Chelem. Le tennisman français Gaël Monfils a été éliminé cette nuit au deuxième tour de l'US Open par l'Américain Lerner Tien. À 40 ans, il doit prendre sa retraite à la fin de la saison au Masters Mill de Paris.
18: Dans l'info d'ici, Cotentin, on parle des vulgarisateurs qui s'emparent de l'histoire de la Manche. L'an dernier, le youtubeur Nota Bene avait sorti une vidéo sur le Cotentin, vue plus de 125 000 fois. Aujourd'hui, c'est l'acteur Laurent Deutsch qui est à Cherbourg, en Cotentin, à la demande de la municipalité pour y tourner une vidéo. Il s'est lancé depuis 8 ans dans un tour de France pour raconter l'histoire des villes françaises sur sa chaîne YouTube. À toute berzingue, Pierre Coquelin.
20: Des vidéos d'une quinzaine de minutes à fond la caisse et en courant.
21: Alors suivez-moi, attachez vos ceintures, c'est parti.
20: Acteur pendant 30 ans au cinéma, à la télé et au théâtre, Laurent Deutsch se présente comme un Ulysse des territoires.
22: Je me suis lancé dans un défi fou de faire une odyssée française pendant 15 ans. Je vais raconter l'histoire de, si tout va bien, 300 villes.
20: Et Cherbourg-en-Cotentin est la 121e étape de ce long voyage. Une ville dont le comédien ne connaissait pas grand-chose au départ.
22: J'étais jamais venu. J'en connaissais des histoires, des traces de par mes lectures. Évidemment, je savais que c'était à Cherbourg que les cendres de Napoléon étaient revenues. Mais je ne savais pas, par exemple, que le Titanic était venu, qu'il avait fait sa dernière halte dans son voyage inaugural. Le nom me parlait, mais là, je l'ai étoffé.
20: Et il l'a étoffé via ses lectures, des sites internet, des rencontres avec des guides conférenciers de l'Office de Tourisme, le tout à sa sauce, en faisant ses choix, avec sa verve inimitable et sa passion.
23: Et oui, c'était pas un port structuré, hein, c'était des marécages, c'était des anses naturelles, comment on appelait ça, des havres, quoi, mais pas un havre de paix à Cherbourg, c'était le bordel.
20: Pendant 3 jours, l'acteur de 50 ans déambule dans la ville avec son pote Emmanuel pour filmer. Au programme, Corialola romaine, les ports, la cité de la mer et l'épopée transatlantique, ou bien encore l'un des emblèmes de la ville, le parapluie. Alors pas question de faire une carte postale, non, l'idée c'est d'incarner la ville et de le faire de façon populaire, comme l'explique Yann Le Petit, le maire adjoint en charge du patrimoine historique à Cherbourg-en-Cotentin.
24: Parce qu'on a un patrimoine sur Cherbourg qui est exceptionnel, mais il faut le raconter. Laurent Deutsch est un passeur d'histoire. On n'est pas obligé d'avoir fait des études d'historien pour pouvoir parler d'histoire. D'ailleurs, il ne se revendique pas du tout historien.
20: Un partenariat qui permet de profiter aussi d'un nom connu comme celui de Laurent Deutsch et puis de sa chaîne à toute berzingue qui rassemble 294 000 abonnés. Commandé par la ville, cet épisode va sortir courant 2027, mais pour le moment, mystère sur la date. Et le maire adjoint le promet, d'autres influenceurs devraient poser leur bagage à Cherbourg-en-Cotentin dans les mois qui viennent.
18: Ouais, beaucoup de projecteurs sur la commune, mais en attendant, allez faire un tour sur le site ici.fr. On revient sur cette rencontre avec l'acteur Laurent Deutsch. La météo, qu'est-ce que ça va donner aujourd'hui? Oula, je vois votre mine, ça va pas être...
0: C'est grisou.
18: C'est vrai.
0: C'est pour ça. C'est grisou, mais c'est très doux quand même. Alors certes, pour l'instant, effectivement, on voit surtout des nuages. Alors même s'il fait nuit, je suis d'accord avec vous, mais est-ce que vous voyez les étoiles? Non. Ben voilà, donc c'est répondu. Donc c'est gris pour aujourd'hui, avec en plus de ça, si vous sortez quelques petites bruines, c'est un petit peu humide. Ça va être comme ça sur une grande partie de la journée. Dans l'après-midi, on pourrait voir quand même un peu plus d'éclaircies, mais il y aura toujours l'humidité possible. Et puis en milieu de journée aussi, un vent d'ouest assez fort, jusqu'à 50 km/h en rafale sur les côtes. 19 degrés pour l'instant à Saint-Va, 17 à Cherbourg, 19 aussi à Lessay et à Avranches. Dans l'après-midi, c'est là où la douceur s'installe. 21 à 22 pour Cherbourg, jusqu'à 24 dans le Saint-Lois, 24 dans le Coutances aussi, 23 à Avranches et 25 à Saint-Hilaire-du-Harcouët. Demain, il fera beau, je vous le dis, pour votre samedi, entre 22 et 25 degrés. Le pic de chaleur, c'est pour dimanche. Coefficient de marée, 62 pour ce matin. La mer sera basse à Grandville à 7h et à Carteret, ce sera 10 minutes plus tard.
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0: Il est 6h36, vous êtes peut-être routier, vous prenez la voiture, le camion, et bien sachez que ça circule bien sur la RN13, sur la 84 aussi. Pas de souci de circulation, je vous rappelle en parlant de la RN13 que vous êtes limité, hein, toujours. La période dure encore jusqu'au 10 septembre, vous êtes limité sur l'axe, c'est précis, sur la RN13 entre le Mont à la Quenne, donc c'est les échangeurs de Brie, et la Glacerie dans le sens Caen-Cherbourg, 70 km/h dans ce secteur. Pour le reste, prochaine manœuvre du pont tournant, si le bateau se présente à Cherbourg, ce sera à 13h10. Vous êtes vous justement à Cherbourg, Saint-Lô, Coutances, Grandville ou Avranches, partagez l'infotrafic au 02 33 23 13 23.
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0: Daniel Balavoine avec Sauver l'amour. En parlant de chansons françaises, avez-vous vu cette info? Non, mais ici Cotentin est là pour vous. Julien Clerc fera l'ouverture de la 17e édition des Rendez-vous Sonic à Saint-Lô. C'est fort de
18: ça
0: café,
18: promet.
0: Hein. Julien Clerc, on a hâte. En plus, ce sera avec ici Cotentin, bien sûr. Alors, restez à notre écoute, qui sait, il y aura peut-être des places, tout ça. Une émission

0: l'amour.
1: Bah Daniel Balavoine,
0: évidemment qu'il sauve l'amour.
1: À 6h41.
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0: Vous venez de pointer le bout de votre nez, vous avez sorti juste le nez là de la porte et vous dites « Eh, mais l'humidité, vous avez pris de l'eau là, de la bruine, sur le coin du petit nez là, oui. » Bah c'est normal, c'est prévu pour aujourd'hui l'humidité. Alors justement, c'est le meilleur moment de se poser la question « D'où vient l'eau ?» Bah c'est vrai, ça vient d'où l'eau ? Est-ce que les enfants de Flamanville sont rencardés sur le sujet ? On voit ça avec Yannick Leflot.
4: Des fois, il y a des flaques, après ça remonte dans les nuages et après ça fait de la pluie.
5: Elle vient d'où l'eau ?
4: Des rivières.
6: De l'usine de traitement de l'eau ?
4: De la pluie.
5: Ça part d'où et ça va où une rivière ?
6: Bah, ça va dans la mer, non ?
5: Et ça part d'où ?
4: De la pluie.
5: Faut bien qu'il y ait un début de quelque chose, toi. En fait, ça vient...
4: D'en bas ?
5: Bravo. Oui, c'est ça. Ça vient du sol, en fait. Et se fabrique comment, l'eau ?
4: C'est quand il y a de l'eau par terre et aussi, ben... C'est que des fois, il y a des flaques... Et bien après ça remonte dans les nuages et après ça fait de la pluie.
7: Le soleil est chaud, je me sens devenir légère.
8: Dis pas de bêtises, tu t'évapores, c'est tout.
4: Bah après elle va dans la terre et du coup bah après elle va un peu partout et ça forme une rivière.
5: Pourquoi on dit qu'il y a de moins en moins d'eau ? Qu'est-ce qui fait qu'il y a de moins en moins d'eau ?
6: C'est avec la canicule, l'eau elle s'évapore plus vite.
5: Qu'est-ce que vous faites, vous, pour économiser l'eau ?
4: Bah, pas laisser les robinets, les trucs de douche ouverts, parce que sinon, ça gaspille de l'eau.
6: Faut pas rester longtemps dans la douche.
9: Stop chronomètre.
5: Est-ce qu'il y aurait d'autres moyens d'économiser de l'eau ?
6: Oui, nettoyer leur voiture avec des tuyaux d'arrosage.
4: Bah, pour se laver les mains, pour faire plein de trucs.
6: Et aussi pour boire. Aussi, on utilise beaucoup d'eau pour les piscines. Il faudrait prendre des plus petites piscines.
0: Ah bah oui, le souci est réglé, effectivement. Merci Louise, June, Alexandre et Valentin, les enfants de Flamanville. 6h43. Non mais on est fusionnels, nous. On est connectés. Pas besoin de se parler, vous m'étonnez. Avec votre chien, en même temps, c'est compliqué de discuter. Est-ce que vous avez l'impression que votre chien lit dans vos pensées ? C'est tout de vous, quand vous êtes triste, quand vous êtes heureux, il sait tout. Peut-être. Dans une minute, on va découvrir le syndrome du chien télépathe. C'est un vrai syndrome, ça existe.
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0: 6h44, est-ce que vous avez l'impression là ce matin, au moment de vous donner les croquettes, que votre chien lit dans vos pensées ? Devine votre retour à l'avance du boulot, par exemple. Ce syndrome du chien télépathe fascine. Alors justement, on en parle avec vous, docteur Pierre Fabin. Nos chiens ont-ils vraiment un sixième sens ?
12: Eh bien, on pourrait effectivement le penser, mais il n'y a absolument rien de magique là-dedans. C'est en fait de l'hyper-observation. Nos chiens vivent dans un monde sensoriel beaucoup plus riche et subtil que le nôtre. Alors oui, par exemple, leur permet de reconnaître votre façon de marcher sur le trottoir à plusieurs dizaines de mètres. Côté flair, c'est encore plus impressionnant. Ils sont capables de sentir vos variations hormonales. Si vous stressez avant même de prendre vos clés pour partir au travail, vous dégagez des phéromones et votre chien les capte instantanément. Ils lisent aussi nos micro-expressions faciales avec une précision redoutable. En clair, ils nous étudient toute la journée.
0: Mais alors comment expliquer qu'ils se postent devant la porte exactement 10 minutes avant notre retour le soir, même quand on rentre à pied dans le silence absolu ?
12: C'est dû à la fabuleuse horloge olfactive de votre chien. Imaginez que lorsque vous êtes à la maison le matin, l'air est saturé de votre odeur. Quand vous partez, cette odeur va commencer à se dissiper dans l'air, heure après heure, et votre chien mémorise parfaitement cette courbe de diminution. S'il a l'habitude que vous rentriez tous les jours à 18h, il sait exactement à quel niveau de concentration se trouve votre odeur dans le salon à cet instant précis. Quand l'odeur atteint ce seuil critique, c'est le signal de votre retour imminent. Mais si un jour vous rentrez à midi, à l'improviste, l'odeur sera encore trop forte et vous allez le surprendre en plein sommeil sur le canapé.
0: Effet de surprise. Et du coup, est-ce qu'on peut utiliser cette incroyable capacité d'observation pour améliorer son éducation et aussi notre quotidien avec lui ?
12: Et absolument, c'est même la clé d'une cohabitation réussie. Puisqu'ils vous observent autant qu'ils vous écoutent, vous devez être parfaitement cohérent entre votre voix et votre corps. L'erreur classique, c'est de gronder son chien parce qu'il a fait une bêtise, tout en souriant nerveusement. Votre chien lit votre visage souriant et se dit « c'est un jeu ». Du coup, à la maison, associez toujours un mot très simple à un geste franc de la main. Il décodera votre langage corporel bien plus vite qu'une longue phrase d'explication.
0: Ouais, c'est pour ça qu'en général, quand on arrive trop tard ou qu'on a fait par exemple des heures sup, il peut y avoir des bêtises à la maison. 6h46, le réveil, c'est avec Michael Jackson et Billie Jean. D'ailleurs, sachez que ça a été validé, la production.

0: s'empêcher de danser sur Michael Jackson. Comme on peut, évidemment. C'est parce que le moonwalk, je suis pas sûre qu'on le maîtrise tous. Et puis le tentez pas ce matin, on va éviter s'il vous plaît. Billie Jean à 6h51. On va se faire une petite pause gourmande ce matin, direction Saint-Sauveur-le-Vicomte, au Nid de la Linotte. Bonjour Bruno.
1: Bonjour Caro, bonjour tout le monde.
0: Qui tient ce lieu génial, salon de thé, vous pouvez y manger, vous pouvez aussi découvrir, pourquoi pas le tricot avec les tricotés. La lainerie aussi, va falloir que j'apprenne le tricot, on va venir avec Yannick, on va tricoter, on va tester ça, dis donc. Non, vous pouvez pas faire un petit pull?
2: Vous me laissez le temps de réflexion s'il vous plaît.
0: Pas de problème. Alors Bruno, petit point météo, je parlais du crachin ce matin, ça crachine ou pas Saint-Sauveur?
1: Eh ben, j'en ai pas vu. Par contre, la chaussée est mouillée, il y a un peu de vent et... le ciel est nuageux.
0: C'est un petit peu mitigé, mais il fera beau ce week-end, puisqu'on le rappelle, en plus, il y a l'Expo Auto ce week-end. Ça tombe bien, on démarre déjà le week-end avec vous ce soir, avec un repas tricot, c'est-à-dire...
1: C'est ça, bah, c'est-à-dire on mange de la laine et on tricote de la nourriture.
0: Ah non, c'est bon. Alors ça va s'organiser comment? On va manger quoi, tiens, d'ailleurs?
1: Eh ben, en fait, ce soir, c'est...

0: les gens qui viennent ont le choix entre soupe maison ou œuf brouillé en entrée. Ensuite, soit croque-monsieur à la brioche maison, c'est moi qui l'a fait, au camembert ou au jambon. Et ensuite, un dessert sur place.
1: Voilà. Oh là là. Et en même temps, on découvre le tricot, c'est pour tout le monde.
0: Ah, tout à fait. Voilà. Et il reste des places.
1: Eh ben génial, comme ça Yannick va pouvoir tester le tricot.
2: Je vais tester la brioche d'abord si vous voulez bien.
1: Ah ben alors ça je vous conseille. Alors ça c'est testé et approuvé. 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Et on rappelle, au château, il y a donc l'expo auto en plus ce week-end avec ici Cotentin. Donc rendez-vous au Nid de la Linotte. À bientôt Bruno.
0: À bientôt, au revoir tout le monde.
1: Ça y est, le week-end arrive, le premier week-end de septembre en général, c'est le moment des résolutions sportives. Tiens, est-ce que d'ailleurs vous avez pris des résolutions sportives?
2: Alors, c'est pas vraiment des résolutions, mais j'ai repris de façon plus intensive que ces dernières semaines la course à pied. Donc pour l'instant,
1: oui, mais vous avez une petite blessure aussi, c'est pour ça.
2: Oui, c'est ça. Donc voilà. Là, pour l'instant, je me reblesse pas, mais c'est toujours le problème maintenant quand je cours.
1: Jusqu'où on peut aller? Ouais, Yannick, justement, à Valognes, on prépare la reprise des activités.
2: Ouais, samedi, c'est le forum des associations. Alors, il y en a un petit peu partout. Cette fois, c'est à Valognes, en effet, avec 58 associations présentes et 5 nouvelles venues cette année, avec des enfants qui sont concernés évidemment. C'est l'occasion de découvrir les activités qui sont proposées sur la commune et notamment les nouvelles associations qui viennent enrichir le paysage vallonnier. Le forum ouvre à 14h avec également, notez-le, une conférence sur les responsabilités et assurances des associations. Je trouve que ça, c'est une très très belle initiative. Et puis justement, si vous, votre rentrée, vous l'imaginez plutôt avec un nouveau boulot, la Socopa de Coutances recrute. Elle recrute une cinquantaine de postes d'agents de production et de transformation des viandes, des postes qui sont à pourvoir sans qualification particulière. Et il y a pour cela une matinée parcours vers l'emploi qui est organisée. C'est demain, samedi, de 9h à 13h, pour découvrir les métiers, les équipes, les conditions de travail. Et pour toutes celles et ceux qui nous écoutent en ce moment, qui sont intéressés, un job dating est prévu ensuite. Donc vous pouvez même pratiquement dans la foulée trouver votre boulot. Oui. C'est juste génial ça. Les inscriptions, attention, passent forcément par mes événements. Emploi, c'est sur le site de France Travail.
1: Et puis enfin, si vous cherchez plutôt à vous engager pour les autres, direction Port-Bail-sur-Mer, où les pompiers ouvrent les portes de leur centre de secours. Ce sera chaque samedi matin, donc demain, mais aussi le 12, 19 et 26 septembre. Vous pourrez rencontrer les équipes, découvrir leur quotidien et poser toutes vos questions sur le volontariat. Oui, la sirène, c'est les pompiers de New York. Et pas besoin d'être évidemment un sportif, hein, je vous le dis tout de suite. Même d'avoir trop de temps, ce qui est bien, c'est qu'avec les pompiers, c'est ce qu'ils expliquent d'ailleurs, chacun peut trouver sa place dans l'équipe pour cette rentrée. Il y a donc forcément une façon de vous engager, ça c'est beau évidemment, et en plus de ça, vous avez tout le mois de septembre pour pouvoir vous engager. 6h55, le dernier jour du disco.

0: Juliette Armanet, le dernier jour du disco en parlant musique. Est-ce que vous connaissez cette chanson de Suzanne? J'aime beaucoup ce titre. Yannick, il connaît pas.
1: Non, pas du tout.
0: Penchez-vous sur Suzanne alors. Eh bien, au temps de la déconstruction de genre, Fred Ballard, dans une minute, se demande ce que c'est qu'un homme viril. L'actu locale, ce sera dans 2 minutes.
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0: Avant 7h, un homme viril, qu'est-ce que c'est? C'est la question que se pose Fred Ballard ce matin.
4: Et alors on voit un mec, il est en sueur comme ça, il pousse une armoire normande comme ça, il fait comme ça. Et nous avec les mecs, tu vois là, on se connaît pas, et on fait comme ça, on dit, il arrivera pas.
5: Oui, alors on ne sait pas si la virilité a disparu des radars. En revanche, on sait que la mauvaise foi masculine est encore bien vigousse, avec cette petite pointe de moquerie hein, envers ceux qui sont taillés comme des ablettes. Le Célic déconstruit n'aime pas que les hommes des films publicitaires soient plus musclés que lui.
4: Et un mec qui arrive, tu sais pas d'où, mais c'est mal fait, tu vois, c'est pas Spielberg hein, qui a fait le film, tu vois. Et là, t'as un mec qui arrive dans l'histoire, lui, il est impeccable en bleu de travail, il a une coupe à la con, avec une raie. Qui c'est qui fait des raies aujourd'hui, quoi? Alors, et puis lui, il a une tête de con en plus, tu vois, le bon connard, quoi, tu vois.
5: Ah bah oui, forcément, hein, on peut pas être gaulé comme un combattant de MMA et être stylé. Tout ça dans une vidéo qui vend des patins pour armoire normande, non. Qui c'est les plus beaux et les plus forts? Évidemment, c'est ceux qui regardent. Heureusement, il y a aussi des hommes lucides sur leurs attributs.
6: À la base, j'ai bien conscience que je suis pas un mâle alpha. Je suis pas un dominant. Je suis pas le genre de mec, je rentre en soirée, tout le monde fait « Eh ». Sentirais pas la testostérone. Ah, je suis pas ce mec-là. Moi, je serais né il y a 3 millions d'années. Tu fais, ah, on lui laisse 5 jours.
5: Oui, et heureusement que c'était pas la mode des armoires normandes il y a 3 millions d'années. Hein, sinon, Vérino serait mort au bout de 5 jours, écrasé par une armoire normande. Alors qu'aujourd'hui, il fait mourir de rire les gros virils. Quelle époque comique!
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0: Très bon vendredi à vous. Nous sommes le 4 septembre. 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
0: Les infos, Antoine Van Hendrich, le bureau de l'Office de tourisme du Cotentin va fermer ses portes à Valognes.
7: Et ça ne plaît pas au maire de la commune, Jacques Coquelin, qui l'a appris de la part de la Société publique de développement touristique du Cotentin. David Le Gouet, président de la SPL, est allé à la rencontre des élus pour annoncer la forte probabilité d'une fermeture de ce site qui doit être entériné lors du prochain conseil d'administration de la SPL, fin septembre. Parmi les raisons évoquées, la baisse de la fréquentation, notamment sur le bureau de Valognes. L'objectif est d'affecter les personnels à d'autres activités de promotion touristique. Pour Jacques Coquelin, maire de Valognes, l'accueil des touristes doit se faire pas seulement sur la côte, mais aussi au cœur du Cotentin. Il s'oppose à cette fermeture.
8: J'y suis tout à fait opposé. D'une part, je suis un vieux gaulliste, je suis très attaché au service public. Et puis surtout, je ne peux pas comprendre et encore moins admettre que la seule solution trouvée par la SPL Tourisme de faire des économies consiste à réduire le service au public. Je trouve pas ça acceptable. Alors d'un côté, on nous dit que les touristes sont de plus en plus nombreux, les naufragés climatiques, entre autres. Et puis de l'autre côté, on réduit l'accueil de ces personnes. Et en plus, on nous dit que cette réduction de service au public, c'est pour avoir moins de frais de fonctionnement, faire des économies, mais ces économies serviront à faire de la communication. Donc si on fait de la communication, c'est normalement pour amener des personnes supplémentaires, pour amener des touristes supplémentaires sur notre territoire. Donc, d'un côté, on leur demande de venir, et puis de l'autre côté, quand ils sont sur notre territoire, eh bien, on les lâche dans la nature.
7: Contacter la direction de la SPL de développement touristique n'a pas souhaité s'exprimer avant sa réunion du 23 septembre. C'était une figure politique du Nord-Cotentin, Rolande Bressy, l'ancienne maire de Fréville pendant 5 mandats et conseillère générale de Montebourg, est décédée à l'âge de 84 ans. Elle s'était fait connaître en militant dans les les années 80-90 contre l'implantation d'un centre d'enfouissement de déchets sur sa commune. Elle avait été aussi présidente du parc naturel des Marais du Cotentin et du Bessin. Ses obsèques se dérouleront lundi prochain dans sa commune de Fréville.
0: Une députée européenne coutançaise part en lutte contre les réseaux sociaux.
7: Stéphanie Yon-Courton est à l'origine d'un courrier cosigné par 52 parlementaires européens et adressé à la présidence de la Commission européenne. Elle demande de resserrer la vis sur l'usage des réseaux sociaux pour les adolescents, comme ce que viennent de faire les États-Unis. Ils ont contraint Meta, le groupe derrière Facebook et Instagram, à limiter l'accès aux réseaux pour les mineurs en les stoppant la nuit et en les limitant à 2 heures par jour.
0: Une manchoise part pour une course pleine de symboles.
7: Pauline Flatres lance le défi de parcourir 128 km en course à pied pour alerter contre les violences faites aux femmes. Pendant 8 ans, elle a subi des violences conjugales. Elle souhaite sensibiliser d'autres femmes sur le sujet. Elle partira à midi de Ducey-lès-Chiry, direction la Bretagne. Ça va durer 3 jours en tout. Une aventure qu'elle partage sur ses réseaux sociaux. C'est à retrouver sur ici.fr. Il y a eu une tentative d'empoisonnement de chiens domestiques sur la commune de Lessé. La ville a déposé plainte en gendarmerie pour des faits présumés commis rue Ursula Hans. Un contenant avec de la confiture et de la mort au rat a été déposé dans un jardin. La mairie invite les propriétaires d'animaux à être très vigilants.
0: Ici Cotentin, il est 7h04 pour les associations et clubs sportifs de la Manche. C'est aussi la rentrée.
7: Et vous avez peut-être le projet de vous lancer dans une activité sportive. Ces derniers jours, les files d'attente ont pu être longues devant les piscines ou les gymnases. C'est la ruée des places dans certaines disciplines. Et les causes sont multiples. Bien souvent, c'est une question d'encadrants pas assez nombreux pour faire face à la demande. Ce sont des emplois souvent précaires. Le comité de judo de la Manche vient d'ailleurs de créer un groupement d'employeurs pour les stabiliser. Le président Patrick Bello.
1: C'est un petit peu compliqué. Nos enseignants sont des jeunes formés, mais si on n'est pas capable de leur trouver un équivalent temps plein, c'est compliqué. Donc il faut mutualiser. Aujourd'hui, avec le comité de la Manche, on a créé un groupement d'employeurs pour permettre à ces jeunes qui sortent de formation de ne pas être obligés de contacter 5-6 clubs, mais de plutôt faire un contrat avec Manche Emploi Judo. Et nous, après, on choisit un planning et on les aide à pouvoir intervenir dans différents clubs. Il faut stabiliser les revenus. S'ils viennent d'une grande ville et qu'ils sont obligés de trouver un appartement, d'avoir une voiture, on peut pas dire on vous fait venir pour un mi-temps. Et en termes d'heures, c'est vrai que quand on est éducateur sportif, on travaille essentiellement le soir, les week-ends et les vacances. Donc forcément, c'est peut-être une révolution à changer au niveau de la rémunération des jeunes éducateurs.
7: On y revient en longueur dans une demi-heure avec l'info d'ici et on vous pose la question sur Facebook dans notre interactivité. Renoncez-vous à pratiquer un sport faute de place et de club à côté de chez vous? Vous pouvez réagir. À Pirou, c'est une nouvelle médiathèque qui sera inaugurée en fin de journée. La forge, c'est son nom, est implantée sur 120 mètres carrés, là où se situait donc une ancienne forge. L'objectif est de préserver le patrimoine local, explique la maire, montant du projet 800 000 euros. Après le festival des Grandes Marées en juillet à Julouville, Julien Clerc de retour dans la Manche pour un concert. Ce sera en ouverture des rendez-vous Sonic à Saint-Lô le 10 novembre au Parc des Expositions. La billetterie ouvrira le 9 septembre à midi. Le chanteur complète une liste déjà bien fournie d'artistes avec notamment Benjamin Biolay, Jeanne Chéral, Suzanne ou encore Hubert Félix Thiéphen. Plusieurs de ces concerts sont déjà complets.
0: La nouvelle saison de Pro League de handball débute ce soir.
7: Pour les premiers matchs, les handballeurs de la JS Cherbourg débuteront eux demain avec un déplacement à Valence. C'est une nouvelle saison marquée par un petit chambardement. En cas de match nul, les deux équipes disputeront désormais une séance de tir au but, Anthony Rimbaud.
9: Oui, si les deux formations n'ont pas réussi à se départager à la fin du temps réglementaire, elles disputeront une séance de jet de 7 mètres, des tirs au but sur le même modèle que le foot avec 5 tireurs de chaque côté et pour l'équipe victorieuse, un point supplémentaire dans la besace. Avec cette nouvelle règle, les gardiens auront un rôle déterminant. Nicolas Gauthier est le dernier rempart de la JSC.
10: Les spectateurs vont adorer. Bien sûr que en tant que gardien de but, quand tu arrives au jet de 7 mètres, c'est un exercice qui va devenir hyper important du coup, parce que ça peut faire basculer la rencontre.
9: Cette séance de tir au but pourrait aussi changer la physionomie des fins de partie, prédit le nouvel entraîneur des Mauves, Franck Maurice.
11: Est-ce qu'on va prendre le risque d'aller chercher un point quitte à peut-être prendre un boomerang et en perdre deux. Ça va être à juger, il faudra voir sur la saison.
9: Lors du dernier championnat, seuls 11 des 210 rencontres de Pro League se sont terminées sur un match nul. Mais pour faire un peu de handball fiction, si cette règle avait existé la saison dernière, ça aurait pu changer beaucoup de choses pour Ivry, notamment, qui avec 4 matchs nuls aurait pu chipper la première place du classement, synonyme de montée en Star League.
7: Et Valence Cherbourg, première journée de Pro League, c'est demain à 20h. Et puis le début aujourd'hui de la course cycliste des 3 jours de Cherbourg en Cotentin, 46e édition. Une course qui permet de révéler de futurs coureurs professionnels. 90 sont au départ de cette première étape de 146 km entre Cherbourg et Flamanville. Départ à 13h45, place Napoléon.
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7: Qu'est-ce qui nous attend niveau météo aujourd'hui ?
0: Eh bien écoutez, je crois qu'il y avait un cache-cache aujourd'hui et on n'était juste pas prévenus.
7: On n'a pas été invités.
0: Bah non, le soleil fait un petit cache-cache aujourd'hui, il n'a pas envie de venir. Donc pour l'instant c'est plutôt grisou et ça risque d'être le cas sur une grande partie de la journée. Dans l'après-midi, de temps en temps quelques éclaircies, mais enfin bon, c'est plutôt discret. Et puis, vous l'avez peut-être senti si vous êtes sortis ce matin, un petit peu de gouttes aussi de pluie. Oui, quelques bruines de temps en temps jusqu'à ce soir, ça peut encore tomber. En milieu de journée, un vent d'ouest assez fort, des températures quand même plutôt douces, mine de rien, 19 degrés pour l'instant à Quetou, 17 à Cherbourg, 18 au Pieu ou encore à Pont-Orson dans l'après-midi, 21 à 22 pour Cherbourg, 22 aussi à Saint-Sauveur-le-Vicomte. 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Je le rappelle que le pic de chaleur attendu, oui, c'est dimanche et d'ailleurs, on pourra dépasser les 30 degrés dans certains secteurs. C'est ce que nous dit Météo France. À 7h09, on fait un point sur vos conditions de circulation, Yannick.
13: Exactement, c'est vrai que la sensation est bizarre en ce moment. On a ces petites pluies et les températures sont assez élevées. C'est curieux. Oui. En tout cas, c'est l'autre inforoute, en quelque sorte, ces petites pluies qui peuvent représenter un danger. Soyez prudents sur ces routes qui ont été sèches très très longtemps. J'ai pas de difficultés particulières à vous signaler à cette heure-ci. Je vous rappelle quand même qu'il y a des travaux à Cherbourg en Cotentin, avenue de Premier-Haven et au niveau du boulevard Schumann, par exemple. On a le sentiment qu'hier, par exemple, tout le monde avait pas bien intégré ça, parce qu'il y a eu aux environs de 8 heures énormément de difficultés de circulation, donc soyez prudents. Et puisque je suis à Cherbourg, j'y reste. Deux manœuvres du pont tournant possible tout à l'heure à 13h08 et à 15h08.
0: Vous constatez quoi que ce soit à Branche, Granville, Coutances, Saint-Lô ou Cherbourg, appelez-nous.
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0: Et en parlant de circulation, n'oublie pas aussi que dimanche, c'est le vide-grenier de la rue du Val-de-Serre à Cherbourg-en-Cotentin. Oui. Je dis ça comme ça parce qu'il y a des interdictions de stationnement, ce sera plus compliqué de circuler aussi.
13: Si vous voulez chercher votre voiture tout le week-end à la Fourrière.
0: Voilà, oui, oula, vous faites bien de me dire ça, tiens, je vais faire attention à où je la mets. C'est dimanche, on demeure à 17h pour votre info, ce vide-grenier. Téléphone, un autre monde.

0: Téléphone et un autre monde à 7h15.
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0: Bon, je sais qu'il est encore un peu tôt, mais des pâtes italiennes, vue mer, ça vous tente là pour le petit-déj?
3: Toujours.
0: Oui, c'est pas faux, vous avez raison. Eh ben, ça tombe bien. Raphaël s'est reconverti après l'informatique. Depuis plusieurs années, il balade son food truck de pâtes italiennes dans le Cotentin, vous le connaissez peut-être. Eh bien, à 7h20, il va nous raconter son histoire et nous dire ce qui l'a amené à choisir les pâtes comme métier après l'informatique. Et en ce moment, il se balade près des plages. Bon, puis le week-end approche, justement. Je sais pas ce que vous allez faire, mais moi, si on me paye le carburant, soudainement, je vais avoir plein d'idées de balade, moi. Ce serait pas mal, ça.
3: C'est une très très bonne idée, Caro, d'autant que pour rejoindre justement Raphaël dont on parlait il y a quelques instants, il vaut mieux mettre un petit peu d'essence dans la voiture et passer un joli moment. Donc cette carburant de 30 euros, elle est pour vous, mais vous connaissez désormais la règle, l'obligation, votre mission, devoir reconnaître le bruit qui court. Vous voulez que je vous dise, je pense que ceux qui nous sélectionnent ces bruits s'amusent un petit peu quand même.
0: Oui, quand même, oui, hein, oui, je pense là.
3: Ils sont légèrement taquins, je pense.
0: Hein. Oui, il y a de l'amusement là, à mon avis. Alors, est-ce que vous savez justement ce que c'est que ce bruit? 0233-23-13-23, appelez-nous maintenant pour jouer pour une carte carburant d'une valeur de 30 euros. Et puis dans un instant, on va parler de 100 euros d'aide pour le carburant. Tiens, justement, bien la moitié de ceux qui ont droit ne les réclament pas apparemment.
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0: 7h18, c'est Sesto officiel. Le gouvernement prolonge d'un mois les aides pour les carburants jusqu'au 30 septembre, sauf que certains n'y pensent pas, David Ossio.
9: Vous savez pourquoi on les prolonge? Parce que les Français ne viennent pas chercher l'argent. Prenez l'aide donc de 100 euros pour les grands rouleurs, ceux qui utilisent beaucoup leur voiture pour travailler. 3 millions de Français peuvent y avoir droit, seulement 1,4 million l'ont réclamé. Ça veut dire que plus de la moitié des bénéficiaires ont laissé 100 euros sur la table. C'est pas propre au carburant, hein. En France, beaucoup d'aides ne sont jamais réclamées. Pour le RSA, par exemple, environ un tiers des foyers pourraient le toucher et ne le réclament pas. Pour la prime d'activité destinée aux travailleurs aux revenus modestes, c'est la moitié. Une étude du ministère des Solidarités a demandé aux Français, mais pourquoi? Première raison citée par 39% d'entre eux, le manque d'informations. Tout simplement, on ne sait pas qu'on y a droit. Et 23% citent des démarches trop longues, trop compliquées. Bon, on prend l'exemple des 100 euros de carburant. Donc, pour l'obtenir, c'est pas vraiment le parcours du combattant, mais il faut déjà savoir que l'aide existe. Aller sur le site des impôts, se connecter avec son numéro fiscal, code secret, code de sécurité. Et ensuite, il faut bien chercher. Descendre tout en bas de la page et commencer à répondre à des questions. Entrer son revenu fiscal, son nombre de parts. Et là, vous savez si vous avez droit aux 100 euros. Et bien sûr, pas d'internet, pas de 100 euros. Alors on peut quand même se poser une question. Pourquoi faut-il réclamer les aides? L'État connaît tout, nos revenus, notre situation familiale, il possède déjà énormément d'informations pour calculer nos droits. C'est d'ailleurs l'idée derrière le projet d'une allocation sociale unifiée, simplifiée, regroupée, automatisée. On parle beaucoup de ceux qui touchent des aides auxquelles ils n'ont pas droit, les fameux fraudeurs. On pourrait peut-être aussi s'occuper de ceux qui ont des droits, et qui ne touche rien.
0: Oui, alors pensez-y quand même, hein, jusqu'au 30 septembre, on vous rappelle, vous pouvez donc toucher ces aides. 7h20, allons sur la page Facebook d'ici Cotentin, c'est les réflexes le matin. Allez voir, attention, ouais.
3: C'est ça.
0: Acteur Studio pour la photo ce matin.
3: Et parlons d'un drame, Caroline.
0: Oui.
3: La machine à café d'ici Cotentin est tombée en panne.
0: Oui, c'était...
3: Je suis arrivé ici, tout le monde était en pleurs. Quand même.
0: Ouais,
3: je me suis dit, mais
0: qu'est-ce qui se passe? Antoine m'a dit, là, la journée commence très très mal.
3: C'est complètement dingue.
0: Oui.
3: Heureusement, signalons que David, qui réalise l'émission...
0: nous a sauvés.
3: A sauvé la station ce matin, quand même. Il n'y avait pas de café, pas de machine à café. C'était la folie, ici. Mais heureusement, les choses s'arrangent. Mais là où je voulais en venir, c'est qu'on a reçu plein de messages dans ce sens-là. Martine qui dit, sans café le matin, ça ne peut pas aller bien. Bon, je trouvais que...
0: Ah, c'est joli.
3: Le slogan est sympa, mais on a aussi plein d'auditeurs qui étaient prêts à venir nous amener un petit café, à vous amener un café.
0: C'est trop mignon.
3: Je pense à Yves, par exemple, qui disait, s'il y a que ça, moi j'arrive. Hein.
0: Ah, c'est gentil.
3: Nicole qui nous dit, dommage, je suis un peu loin, mais sinon je vous en aurais bien apporté un petit peu de café. Et, parce qu'elle est comme nous, sans café, mais ça marche pas.
0: Voilà. Bon. Donc ce matin, c'était dur.
3: Mais rassurons tout le monde.
0: Oui, c'est bon.
3: Voilà.
0: On a notre café.
3: Tout va bien.
0: 7h21, merci en tout cas, c'est gentil d'avoir été compatible dans le fait du tiens, on va faire une livraison de café chez Zicotentin. Cézanne Vega pour vous accompagner. Nous, on vous fait une livraison de musique. Un titre qui est né d'une volonté pendant longtemps de traiter le sujet de la maltraitance des enfants. Parce que oui, sous couvert de c'est joyeux, c'est joli, il y a un vrai sujet derrière cette musique. Luca.

0: Suzanne Vega avec Luca à 7h24. On joue pour 30 euros de carburant. Pour ça, faut nous dire ce que c'est que ce bruit. Alors, voyons si Nelly a la bonne réponse ou pas. Bonjour Nelly.
1: Bonjour Nelly.
0: À Sainte-Colombe, alors à votre avis, c'est quoi, vous?
2: C'est des feuilles qui sortent d'une photocopieuse.
1: Ouais,
0: j'aurais pas pensé, mais alors c'est... Oui, c'est... Alors, je comprends le concept. Et alors là, vous me voyez venir avec mes gros sabots, Nelly.
1: C'est ça.
0: C'est pas ça.
1: Ah.
0: Ouais, c'est
1: c'était
0: pas
1: bien
0: ça.
1: Pensé, on est d'accord.
0: Mais franchement, c'est très très bien pensé.
1: C'est chouette. Désolé Nelly, vraiment désolé.
0: Oui, à bientôt Nelly.
1: À bientôt.
0: Et puis bon week-end, puisque vous êtes à côté de Saint-Sauveur, et que Saint-Sauveur est bien occupé ce week-end avec l'Expo Auto-Rétro. Bonjour Jean-François.
3: Bonjour Caroline.
0: Alors
3: bonjour,
0: Jean-François, va falloir nous éclaircir quelque chose.
1: On a besoin de comprendre.
0: Vous venez d'où?
3: Alors, j'habite en Haute-Saône, mais je suis très fan de votre radio et puis du Cotentin. C'est ma deuxième maison.
0: Oh. D'accord, parce que je me disais, je vois
1: Bourg-Bével.
0: Bourg-Bével, c'est comme ça que ça se dit?
3: Ouais, c'est pour faire simple, c'est 30 km au sud de Vittel, si vous voulez.
0: D'accord.
3: Dans les Vosges, mais c'est en Haute-Saône encore.
0: Ok, je connais pas du tout.
3: Tous les matins, je suis vraiment très fan de vous, c'est le cas de le dire, de vos émissions, quoi.
0: Bon, petit coucou quand même à ici Bourgogne, désolé, on vous prend vos auditeurs.
1: Et bien oui, d'en perdre un.
3: Ici, c'est Besançon, normalement.
0: Ouais, tout à fait, c'est Besançon. Ouais. Et ben, vous avez quoi comme idée, vous, pour le son?
3: Ben, j'avais pensé à un éplucheur à légumes manuel. Vous savez, quand on épluche une carotte, une patate...
0: Ouais, le fameux Econo, mais il transporte. Bravo Jean-François.
1: Génial.
3: Ah, c'est bien, super.
0: Eh bah, la carte carburant, elle est pour vous. Puis bah, du coup, merci de faire partie de ces 41 000 auditeurs.
1: Plus un.
0: Plus un, encore plus loin. Merci beaucoup.
3: Je vous assure, je vous écoute tous les
1: jours. Non, on vous croit,
0: On vous croit et ça fait chaud au cœur. Merci beaucoup Jean-François. À très très bientôt.
1: À très bientôt Jean-François.
0: Et puis rapidement, tout à l'heure, à partir de 9h30, on vous retrouvera Yannick.
1: Oui, on parlera des nouveaux polluants. Ils sont partout, un petit peu partout, même dans nos légumes. On vous expliquera où ils sont, ce qu'ils sont et comment s'en protéger.
0: Même avec les plus chers, donc. Bah oui. À 7h27, on en parle, les beaux jours, on joue les prolongations ce week-end et forcément manger des pâtes face à la mer, ça prend une petite autre dimension. Raphaël Fossetti, vous avez justement choisi cet été d'emmener votre food truck près des plages du Cotentin. On vous retrouve en ce moment à Querqueville. Bonjour Raphaël.
4: Oui, bonjour à tous.
0: Alors
4: merci de me recevoir aujourd'hui.
0: Avec grand plaisir. Alors avant de vendre des pâtes fraîches dans votre food truck, vous travaillez dans l'informatique. Qu'est-ce qui vous a donné envie de prendre un virage aussi différent? Racontez-nous.
4: Oh, j'ai eu pas mal d'expérience. Je travaille dans l'informatique. J'ai dû compter, pour être honnête, une cinquantaine de métiers depuis que j'ai commencé. Mais voilà, là, mon principal métier était chargé d'affaires en informatique. Et puis, j'ai eu une envie de plus de sens, on va dire. Et comme je mange des pâtes depuis tout petit, parce que tout petit, ma mère me cuisinait des pâtes presque tous les jours avec un petit peu d'huile d'olive parce que je faisais un petit peu d'excès de cholestérol. Et du coup, c'était une façon saine d'apprécier les pâtes. Et je crois, du coup, je suis tombé dans la marmite.
0: Bah oui, c'est avec des souvenirs, forcément. Donc, Non, mais c'est ça. Hein. Donc, votre food truck sillonne déjà le Cotentin. On vous connaît déjà. On vous trouve notamment sur les marchés cet été. Vous l'avez installé face à la mer. Qu'est-ce que ça change pour vous de travailler dans un décor pareil? Pourquoi cette idée, Raphaël?
4: Eh bien, c'était une proposition de la mairie qui essayait de faire quelque chose, un décor un peu style comme les vendeurs de glace ou les vendeurs que vous pouvez retrouver sur la plage, et donner un espèce de cadre justement sur le côté estival et puis nourriture en même temps.
0: Bah complètement, effectivement, on a envie de prendre notre petit pasta box et puis d'aller manger face à la mer. Alors dans toutes les recettes là que vous proposez, et d'ailleurs on vous retrouve jusqu'au 15 septembre, le vendredi soir aussi, une semaine sur deux. Quel est votre favori, Raphaël?
4: Il y a eu des petits changements dans le planning, donc je ne serai pas toujours. Je m'adapte. Ce soir, je ne suis pas à Querqueville, je suis au point du jour à Cherbourg.
0: Ok, et on vous retrouve quand même le mercredi 18h à 21h30 sur la plage verte à Querqueville?
4: Ça va commencer à s'arrêter maintenant, puisqu'il y a la préparation des bouchées cherbourgeoises. Et là, vous parliez de route tout à l'heure. Moi, je fais en ce moment, là, je fais 120 km aujourd'hui, donc il y a des choses qui s'adaptent.
0: Eh ben justement, pour savoir comment vous vous adaptez, puisque le programme a apparemment changé, rendez-vous.
4: Je dois prendre la route dans 5 minutes, c'est pour ça que je suis un peu pressée.
0: Mais il n'y a pas de souci, je vais vous lâcher de toute façon, Raphaël.
4: Il y a
0: Antoine qui nous attend pour les infos. Et ben, vous allez tout simplement sur Facebook, Instagram, chez Farfalle pour avoir le programme. Merci beaucoup, Raphaël.
4: Ouais, bonne journée.
0: À très très bientôt, bonne journée.
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0: Très bon vendredi à vous. 7h30, les titres de l'actualité, c'est avec vous Antoine Van Nendrich.
8: Oui, c'est une course pour alerter sur les violences conjugales, sensibiliser et alerter d'autres femmes victimes. Une manchoise par ce midi de Ducey-les-Chéry pour une course à pied de 128 km sur 3 jours. On y revient plus en détail dans notre journal de 8h. À 8h également, une députée européenne du département de la Manche déplore le manque de volonté de l'Union européenne sur la protection des plus jeunes contre les méfaits des réseaux sociaux. L'élu coutançaise a envoyé un courrier à la présidence de la Commission européenne. Il utilise sa voix pour raconter l'histoire des villes de France. Il le fait en ce moment à Cherbourg, en Cotentin. Laurent Deutsch est chez nous cette semaine pour conter l'histoire de Cherbourg pour sa chaîne YouTube. Et puis dans une quinzaine de minutes, on parle de la rentrée des étudiants à Cherbourg et des ambitions de l'agglomération du Cotentin en la matière avec notre invité.
0: Ce sera dans quelques minutes, mais pour l'instant, à 7h30, on fait le tour de l'actu en France et dans le monde. C'est le condensé d'actu, le 90 secondes. Ce matin, c'est avec Féline Leloir-Duhaut.
9: Le plan de sauvetage de l'agriculture dévoilé ce matin par la ministre Annie Genevard à 9h. Des annonces très attendues par le monde agricole, marquées par les gros épisodes de sécheresse cet été. Hier encore, le Premier ministre Sébastien Lecornu a demandé de nouvelles économies dans le budget 2026 pour financer ces nouvelles aides. Éducation, accessibilité et emploi, les grands thèmes de la conférence nationale du handicap qui s'ouvre aujourd'hui. L'objectif, améliorer le quotidien des personnes handicapées au cours des prochaines années. Une soixantaine de mesures doivent être annoncées cet après-midi par le président Emmanuel Macron. Un incendie en cours dans le sud de l'Ardèche. Le feu a parcouru entre 25 et 30 hectares d'après le dernier bilan des pompiers. Il n'est pas encore fixé. Une trentaine de personnes ont été évacuées. L'Ardèche passe en vigilance orange canicule ce midi avec l'Aude, la Drôme, le Gard et l'Hérault. De nouvelles menaces de mort envers le maire de Famec en Moselle. Deux des mineurs blessés hier en examinant un courrier anonyme destiné à l'élu. À l'intérieur, une poudre blanche qui a été testée. Elle a engendré une réaction chimique suivie d'une explosion. Depuis plusieurs années, le maire Michel Lipgott est victime d'une campagne de harcèlement. Il annonce porter plainte à nouveau. Fin de partie pour le The Event. Le grand marathon de streaming sur la plateforme Twitch tire sa révérence pour sa 10e édition. 90 streamers réunis ce week-end à Montpellier pour 3 jours de live. Objectif, collecter le maximum de dons pour une vingtaine d'associations. Top départ à 18h.
8: Dans l'information d'ICI Cotentin, c'est la rentrée sportive. En ce moment, petits et grands se ruent sur les clubs et centres sportifs pour les inscriptions pour l'année à venir. Vous avez d'ailleurs peut-être fait la queue ces derniers temps pour vous-même ou votre enfant. Encore faut-il avoir suffisamment d'encadrants pour répondre à toute la demande. C'est bien là que les choses se corsent, Sarah Saltiel-Rago.
10: Parmi les sports qui attirent les foules, l'escalade.
11: On n'arrive pas à répondre à la demande.
10: Michel Lejeté, président du club alpin français dans le Cotentin.
11: La plupart de nos bénévoles travaillent, donc ils finissent le boulot à 17-18h. Enfin, souvent, les séances ne peuvent commencer qu'à 19h.
10: Un peu tard pour les enfants notamment. Le club qui est contraint par le nombre d'instructeurs, une vingtaine pour 160 grimpeurs licenciés, contraint aussi par les infrastructures.
11: Dans le Nord-Cotentin, globalement, on a des petites salles d'escalade par rapport à ce qui se pratique, notamment dans le Sud-Manche. Les salles de Bakken et de Digoville ont 14 couloirs, donc ça veut dire que lorsqu'on est 20 grimpeurs en même temps, on ne peut pas dépasser ce nombre.
10: Un équipement qui n'est pas extensible, c'est aussi la réalité des piscines. Cette semaine, queue interminable à Coutances pour les inscriptions. Beaucoup de demandes, peu de place, reconnaît Marlène Montaz-Rossé, la directrice de la piscine.
12: Pour faire un travail de qualité, on ne peut pas se permettre d'avoir trop de monde, par exemple, au cours d'enseignement. Si on veut que les gens puissent profiter d'un cours d'aquagym et qu'ils aient suffisamment de place dans le bassin, on ne peut pas non plus accueillir trop de monde dans nos locaux. Enfin, après, chaque établissement peut adapter en fonction du nombre d'encadrants.
10: Et pas simple de recruter, justement.
12: C'est sûr que c'est un métier qui est sous tension. Vu des amplitudes horaires, également vu du salaire par rapport aux responsabilités qu'on demande, c'est vrai que ça fait beaucoup de contraintes.
10: Problématique similaire en judo sur la Manche. Les enseignants diplômés se font rares, car les emplois sont précaires dans un secteur encore en quasi plein emploi, analyse Patrick Bello, président de Manche Judo.
13: La concurrence est très rude. Dernièrement, j'ai deux jeunes éducateurs qui ont préféré aller dans des grandes entreprises.
10: Alors pour apporter stabilité et salaire, le comité vient de créer un groupement d'employeurs.
13: Pour permettre à ces jeunes qui sortent de formation de ne pas être obligé de contacter 5-6 clubs, mais de plutôt faire un contrat avec Manche Emploi Judo. Et nous, après, on les aide à pouvoir intervenir dans différents clubs. Aujourd'hui, il faut vraiment être capable de leur assurer un minimum de salaire.
10: Le recrutement vient de démarrer, mais pour l'heure, certains créneaux de clubs de judo ne peuvent pas ouvrir cette rentrée, faute d'enseignants.
8: 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La météo, et je crois que le gris va être la couleur dominante.
0: Ah oui, le bain de soleil, c'est pas pour tout de suite, il va falloir attendre demain. Effectivement, le soleil se fait plutôt discret aujourd'hui. Il y a pas mal de nuages ce matin, dans l'après-midi, entre nuages et éclaircies, mais quand même des gros nuages toujours. Et puis surtout, des averses de temps en temps, quelques petites gouttes, du crachin, mais quand même, c'est humide. Et puis du vent, donc tant qu'à faire, on met tout. Un vent d'ouest assez fort en milieu de journée, avec des rafales jusqu'à 50 km/h. La douceur, par contre, est bien présente. 17 degrés pour l'instant à Cherbourg, 18 au Pieux, à Pont-en-Pierre. Sont déjà 20 pour Saint-Malo de la Lande et dans l'après-midi 20 à 21 pour Cherbourg, jusqu'à 22 pour Barfleur, pardon, 22 à Granville, 24 à Saint-Lô, c'est un peu loin quand même, 24 à Coutances, 25 à Saint-Hilaire-du-Harcouët et jusqu'à 30 degrés voire plus pour dimanche. C'est le pic de chaleur attendu, c'est ce que nous dit Météo France. Coefficient de marée 62 pour ce matin. La mer était basse à Granville il y a une demi-heure et à Carteret ça fait 20 minutes. Il est 7h36, voyons la route.
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0: Alors, ça roule Yannick ?
1: Ça roule à Berck ou dans la Haute-Saône. Puisque...
0: oui, tout à l'heure on a eu un auditeur qui était de la Haute-Saône.
1: Voilà, c'est ça. Dans pas longtemps, on va s'internationaliser. Donc à New York, c'est un petit peu compliqué.
0: Alors ça, ceci dit, non, il fait nuit là.
1: Voilà,
0: ça va.
1: Allez, revenons chez nous et à Cherbourg où il y a quelques premières difficultés qui apparaissent. C'est pas complètement illogique à cette heure-ci. Au niveau de la place Napoléon, par exemple, c'est un petit peu ralenti. C'est également le cas au niveau de l'avenue de Paris, mais c'est somme toute assez classique et ça reste supportable, j'ai envie de dire. Pour le reste, pas de difficultés notables. Je vous rappelle ces travaux dans l'hypercentre de Cherbourg en particulier qui peuvent rendre la circulation compliquée aux heures de pointe. Essayez d'en tenir compte. Et puis, je vous rappelle le pontonnant de Cherbourg. Deux manœuvres possibles ce matin, enfin cet après-midi pour être plus précis. 13h08, 15h08, c'est à cause des fuseaux horaires. Maintenant, je me prends les pieds dans le tapis.
0: Vous êtes à Manche, Granville, Coutances, Saint-Lô, Cherbourg. Vous nous appelez au 02 33 23 13 23.
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0: Bah écoutez, j'ai regardé, le trafic est fluide à New York actuellement, mais vous m'étonnez.
1: Ils dorment
0: actuellement. Ceci dit, est-ce qu'ils dorment à New York? On dort jamais.
1: Oui, c'est vrai. La ville qui ne dort.
0: Eh oui. 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

0: Love avec On Emotion à 7h40.
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0: Bon vendredi tout le monde. Et oui, c'est encore la rentrée puisque les étudiants font leur rentrée aujourd'hui à Cherbourg. On en parle tout à l'heure à 7h45 avec notre invité Stéphane Barbet, vice-président en charge de l'enseignement supérieur. Pour le moment, c'est le billet d'humeur de Manu Gouache. Bonjour Manu.
3: Hey, bonjour tout le monde.
4: Bonjour Manu.
0: Bonjour. Alors la tapisserie de Bayeux est exposée en Angleterre. On en parlait hier. Hein. L'expo a été inaugurée avant-hier à Londres au British Museum par Emmanuel Macron et le roi Charles III.
3: Ah ben non. Non, j'avais prévu de parler de la pâtisserie de Bayeux.
0: Ah, oui. C'est pas pareil.
3: Oui, c'est
0: là,
3: Pierre Coquelin qui m'a donné l'idée hier, illustre journaliste, ici.
4: Et en plus, ça balance.
3: Il m'a dit, tu vas voir, c'est dans l'actu, tout le monde en parle, la pâtisserie de Bayeux, c'est sûr, tu vas faire un carton. Et c'est vrai que la pâtisserie de Bayeux, bah, c'est toute une histoire. Hein. Je suis tombé, par exemple, sur la Reine Mathilde. Oui. C'est le nom d'une pâtisserie, salon de thé, la tradition du goût depuis 1898 tout de même, le savoir-faire artisanal qui se mêle à la pureté des matières premières, orchestrant une symphonie de textures et de saveurs, des pâtes moelleuses à souhait, des crèmes onctueuses, des fruits acidulés. Une ode à la simplicité et au plaisir gustatif pur. Mais il y a aussi la pâtisserie de Bayeux de Guillaume, un câlin de gourmandise,
0: oui,
3: tout simplement.
0: Oui, mais non, non.
3: Quoi?
0: Ben non.
3: La pâtisserie de Guillaume qui a proposé en 2023 des galettes avec 6 modèles de fèves sur la tapisserie de Bayeux, figurez-vous.
0: 2023, on peut pas dire qu'il y a vraiment d'actu là, Manu.
3: Ben, si, parce qu'en juin dernier, à l'occasion de la journée nationale du rouleau de saucisse, la chaîne de boulangerie Greggs a dévoilé la Tapastry, une œuvre d'art brodée géante de 8 mètres de long. Et alors écoutez ça, ils sont taquins les Anglais. En fait, c'est un jeu de mots humoristique entre tapestry, tapisserie, et pastry, pâtisserie.
0: Oui.
3: Ils sont dingues. Réalisée par des brodeurs royaux, cette œuvre parodie la célèbre tapisserie de Bayeux, figurez-vous.
0: C'est
3: dingue, non?
0: C'est fou, hein.
3: C'est une œuvre qui raconte l'histoire et la conquête des rues britanniques par le feuilleté à la saucisse. Ils sont fous, ces Anglais.
4: Totalement.
0: Ouais, finalement, aucune actu sur la tapisserie de Bayeux. Merci beaucoup pour la pâtisserie.
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0: 7h44, alors que les étudiants font leur rentrée aujourd'hui à Cherbourg, on s'intéresse ce matin aux ambitions de l'agglomération du Cotentin en matière de présence des étudiants sur son territoire. Et pour en parler, c'est le vice-président de la collectivité en charge de l'enseignement supérieur qui est votre invité, Antoine Van Dendrich.
8: Bonjour Stéphane Barbet.
9: Bonjour.
8: Alors, quand on pense études supérieures, on pense très vite à des villes comme Caen, Rennes ou Rouen, voire Paris. Est-ce que Cherbourg est quand même devenu un vrai pôle étudiant ces dernières années ?
9: Oui, bien sûr. C'est l'ambition affichée par l'agglomération du Cotentin, puisque aujourd'hui nous avons une rentrée avec 2700 étudiants sur les universités cherbourgeoises ou le site de Cherbourg, avec un objectif de passer donc de 1700 aujourd'hui à presque 5000 à l'horizon 2030.
8: Oui, c'est ce qu'on appelle le projet campus, que vous appelez le projet campus 2030. Comment on fait pour attirer plus d'étudiants d'ailleurs ?
9: Eh bien, il faut donc faire venir de nouvelles écoles avec de nouvelles formations, à l'image de l'ouverture de l'ECAM cette année, avec une première formation donc qui s'étalante sur le site de René Lebas, une formation donc de diplôme d'ingénieur pour le système numérique, et donc dans un second temps un nouveau diplôme d'ingénieur généraliste avec une dominante sur les énergies décarbonées, qui va permettre donc d'accueillir encore d'autres étudiants et à l'avenir donc jusqu'à 450 étudiants qui pourraient donc être accueillis sur le site de René Lebas.
8: Ce sont des formations qui sont beaucoup en adéquation avec les recherches des entreprises et des industries locales.
9: Bien sûr, l'idée c'est de cibler les besoins des entreprises locales face à l'essor économique du Cotentin. Il faut forcément que l'on soit en accord avec toutes ces entreprises et leurs besoins à venir, notamment sur Naval du Futur, Naval Group, EDF dans leurs diverses activités.
8: Et il y a,
9: sans oublier bien entendu les fonctions support qui sont aussi importantes, puisque on ne forme pas que des techniciens ou des ingénieurs, il faut aussi penser aux fonctions support dont le tertiaire.
8: Vous avez parlé de l'espace René Lebas, voilà, c'est l'ex-hôpital maritime qui est en train d'être transformé en campus. Où est-ce qu'on en est dans ce projet justement ?
9: Alors nous en sommes aujourd'hui à discuter donc sur la future gestion de cet ancien hôpital maritime, la gestion donc administrative, à savoir avec la création d'un syndicat mixte pour pouvoir le gérer et engager les travaux de transformation de cet établissement.

0: hier, avoir de nouveaux profils et enrichir finalement l'offre à disposition des élèves.
1: Oui, bien sûr, c'est tout l'enjeu en fait d'avoir 5000 étudiants à l'horizon 2030, c'est de pouvoir accueillir de nouveaux élèves et donc de nouvelles formations. Il ne s'agit pas forcément de déshabiller Paul pour habiller Jacques, mais en tout cas, il faut qu'on puisse nous garder nos étudiants sur le territoire du Cotentin de manière à pouvoir les faire rester aujourd'hui dans les entreprises qui travaillent, enfin en tout cas qui emploient sur le territoire. Si on laisse partir nos étudiants, on voit bien qu'il y a une fuite sur les grands sites comme Rennes, Caen ou autres, et on n'est pas sûr de récupérer tous nos jeunes, et donc la démographie va s'en ressentir, bien entendu.
0: Un mot pour finir sur le dossier du chantier abandonné de l'Institut de soins infirmiers. C'est la région qui est à la manœuvre. Comment vous vivez cela à l'agglomération, de voir ce chantier à l'abandon, alors que les besoins en matière de santé, ils sont bien là?
1: Les besoins en santé, forcément, tout le monde le constate au quotidien, que les besoins en santé sont prégnants sur le territoire. On peut vivre ça comme un échec. Hein. On n'en a pas d'autre constat que celui-ci. L'agglomération n'a pas la main sur ce chantier. Comme vous l'avez souligné, c'est vraiment la région qui prend la main, qui a la main. Et je peux pas vous dire aujourd'hui où en sont les actions qui sont menées ou les discussions avec différentes problématiques qui ont été soulevées sur la structure du bâtiment.
0: Merci Stéphane Barbet. Je rappelle que vous êtes le vice-président de l'agglomération du Cotentin en charge de l'enseignement supérieur. Bonne journée à vous.
1: Merci, au revoir.
2: 7h50, on parle donc rentrée. Dans l'actualité, on parle de la rentrée des loisirs aussi. Et cette question, est-ce facile de trouver une place pour pratiquer un sport à côté de chez vous?
0: Alors pour Jérémy, qui nous a répondu sur Facebook et qui est sur Cherbourg, avec le nombre de lieux différents pour le forum des associations sur la commune, on peut trouver chaussures à son pied.
2: Jérémy qui ajoute qu'il est en situation de handicap et que parfois il n'y a pas assez d'informations à ce sujet si on veut s'informer.
0: Pour Hubes, c'est sûrement facile en ville, plus dur quand on se trouve en fond de la campagne, entre les kilomètres, le sport choisi et les horaires.
2: Et justement, on va continuer à parler sport tout à l'heure avec vous, Yannick Le Flo.
3: Exactement, parce que c'est presque un problème. On en parlait déjà hier, des files d'attente dans les piscines, par exemple, pour inscrire les enfants en natation. Mais il semble que ce soit le cas un petit peu partout. La demande est forte face à l'offre. Alors, comment est-ce que vous faites pour que vos enfants et vous-même, d'ailleurs, pratiquiez un ou des sports ce matin? Y a-t-il des activités pour lesquelles il est vraiment difficile de trouver de la place? Vous tournez-vous vers des coachs aussi? Il y en a certains qui font ça,
2: oui,
3: maintenant. Est-ce que vous utilisez des applis également pour remplacer donc les éventuels clubs qui ne peuvent pas vous accueillir? Le sport à fond ce matin sur votre radio ici Cotentin. On en parle donc à partir de 9h.
2: Voilà, vous pouvez témoigner évidemment. On le rappelle aussi, vous pouvez laisser des messages vocaux sur WhatsApp avec notre fixe, le même numéro que vous avez l'habitude d'utiliser pour jouer par exemple. 02 33 23 13 23. 7h51 sportivement, on va le faire en musique avec Yann Müller et les Oies Sauvages.
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0: alors là, oui, dès le réveil à 7h53, vous dites Delpech, il a quand même un peu changé. C'est normal. C'est Yann Muller avec ses nombreux remixes de chansons françaises. Il est connu d'ailleurs pour ça. Eh bien, il a décidé de reprendre donc Les Oies Sauvages en version électro-remix. Donc, oui, c'est pas Delpech, je vous rassure. 7h54, à cette heure-ci, on va sur la route. Je crois qu'il y a une petite virée de sanglier ce matin.
1: C'est ça, on va quitter les oies pour parler de sangliers.
0: Et pourquoi pas ?
1: En effet, on vient nous signaler des sangliers. Ils sont plusieurs, semble-t-il. Ils sont souvent plusieurs, d'ailleurs.
0: C'est fou, ça. Ils se baladent à plusieurs.
1: On est à Saint-Hilaire, route Lapentie, si vous connaissez le secteur. Donc, soyez particulièrement prudents dans ce secteur. Et bien évidemment, ayez le réflexe régulièrement. Dès que vous avez une info qui concerne la circulation, quelle qu'elle soit, vous nous appelez 02 33 23 13 23, d'où que vous soyez.
0: Oui, tout à fait. Que ce soit partout dans le département, c'est toujours le même numéro. 7h54, on vous retrouvera tout à l'heure entre 9h30 et 10h dans le MAG.
1: Exactement. Et si c'est vous le MAG, prenez l'habitude de nous retrouver. On vous informe chaque jour pendant une demi-heure sur des sujets qui font l'actualité. Et on va s'intéresser aujourd'hui aux nouveaux polluants. Alors, sachez-le, ils sont, je vous le dis tout net, on ne va pas vous rassurer.
0: Oui, non.
1: Ils sont partout. Vous allez même, je l'espère en tout cas, changer vos habitudes de consommation après 10 heures, une fois qu'on vous aura présenté tout cela. On parle de PFAS, par exemple. Ils ont tous des noms imprononçables. Donc là, je ne me risque pas.
0: Non.
1: Le matin, en général, c'est compliqué. On en parlera avec mon invité qui va me rejoindre tout à l'heure. Ils ont des noms imprononçables, mais ça ne les empêche pas de se glisser dans l'eau, dans notre alimentation, et même sacrilège, madame, dans le vin. On en retrouve même dans le vin.
0: Oh là là, comment c'est possible ? Dans les polyphénols, bah alors ?
1: Exactement. Alors, qui sont ou que sont ces polluants ? D'où viennent-ils ? Quels sont leurs dangers ? Parce qu'on en plaisante un petit peu, mais il y a de vrais risques derrière tout ça. Comment s'en protéger aussi ?
0: Oui.
1: On en parlera tout à l'heure avec François Vaigrette. Il est porte-parole d'une structure qui s'appelle Génération Future. Il sera avec nous donc tout à l'heure à partir de 9h30.
0: Et protéger nos bébés aussi. J'avais vu qu'ils étaient fortement touchés justement par les PFAS. 7h55, il existe en France, et on le sait un peu moins, un port où la mer n'y est plus. Elle s'est complètement retirée. Donc il reste le port, mais c'est tout. C'est pas, en gros, c'est marée basse, mais tout le temps. C'est pas que marée basse, c'est tout le temps. Eh bien, Stéphane Bern nous racontera dans une minute. Il va nous emmener à Brouage. Il va nous raconter pourquoi ce port a donc perdu la mer. ICO, mais finalement, pas dans l'eau, avec Stéphane Bern. Ce sera dans une petite minute.
1: Un port qui a perdu les eaux, donc en quelque sorte.
0: Waouh ! Allez, c'était la blagounette du vendredi de Yannick Le Flo, l'actu local. Ce sera dans 5 minutes avec Antoine Van Nendrich.
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0: Et petit cours d'histoire aussi, avec monsieur Stéphane Bern. Bonjour Stéphane.
7: Bonjour Caroline, et bonjour la Manche.
0: Alors ce matin, on voyage au XVIIe siècle sur la côte charentaise.
7: Il existe des ports sans bateaux, mais rares sont ceux qui ont été abandonnés par l'océan lui-même. Au XVIe siècle, en Charente-Maritime, Brouage était l'un des ports les plus prospères du royaume. Fondée en 1555 par Jacques de Ponce, la cité doit sa richesse au commerce du sel, alors surnommé l'or blanc. Il faut imaginer chaque jour des centaines de navires y charger leurs précieuses cargaisons à destination du nord de l'Europe. Et clairement, pour les habitants de Brouage, c'est ce commerce qui leur permettait de mettre du beurre dans les épinards.
8: Et ta sœur ?
9: Elle bat le beurre !
7: Du beurre salé, évidemment. Pour protéger cette place stratégique, Richelieu fait renforcer les fortifications au XVIIe siècle. Mais pendant ce temps, la nature poursuit son œuvre. Les alluvions charriées par les rivières et les marais voisins envasent progressivement le chenal. Les grands navires peinent à accoster, comme quoi les remparts sont très utiles contre les ennemis, sauf quand l'ennemi, c'est la boue. Et lorsque Colbert choisit Rochefort pour accueillir l'arsenal du roi, l'activité maritime se déplace définitivement.
10: Vous le trouverez au bas de la ville, c'est au bord de la mer, vous ne pouvez pas vous tromper.
11: Mais nous ne voulons pas le port !
7: Ironie de l'histoire, les puissants remparts sont restés presque intacts. Aujourd'hui, derrière leurs murailles, les visiteurs découvrent une ancienne cité portuaire située à plusieurs kilomètres de l'Atlantique. Ce qui est assez étrange, car un port sans mer, c'est un peu comme une raclette sans fromage ou un casino sans retraité. Il manque l'essentiel. Une ville née grâce à la mer et finalement quittée par elle.
8: Ne me quitte pas.
7: D'habitude, quand une ville perd son port, c'est à cause d'une guerre ou d'une crise économique. Là, c'est juste l'océan qui a dit « Désolé, je crois que je vais prendre mes distances ».
0: Ah bah, il a bien pris ses distances. Par contre, pas de distance, on retrouve notre petit Stéphane Bern. Ce soir, on vous attend pour la nouvelle saison de la Carte au Trésor. Rendez-vous sur France 3 à partir de 21h10. On sera en Val-de-Cher d'ailleurs ce soir. La première étape, ce sera dans un endroit magnifique. Si vous ne le connaissez pas, on ira au château de Chenonceau. Mais pas que. Va falloir suivre ça à partir de ce soir, 21h10. Et en plus, j'aime bien parce qu'il a son petit micro-casque comme ça, puis ils sont en train tous de courir. C'est très, très rigolo à voir la carte.
1: Le grand sportif, Stéphane.
0: Oui, évidemment. Et puis vous découvrez bien sûr le patrimoine avec lui, comme toujours. Mais il y a ce côté un peu sportif, c'est très, très drôle. Regardez ça ce soir, en tout cas.
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0: Mais pour l'instant, passez un bon début de journée ici Cotentin. Il est 8h.
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0: 8h, les infos. Antoine, c'est une course et un cri d'alerte contre les violences faites aux femmes.
12: La Manchoise Pauline Flatres se lance aujourd'hui pour un périple de 128 km sur 3 jours, le tout entièrement en course à pied. Elle partira à midi de Ducey-les-Chéries, direction la Bretagne, pour une aventure qu'elle va partager sur les réseaux et surtout pour inspirer d'autres femmes qui subissent ou ont subi des violences conjugales. Sarah Saltiel-Rago, si cette Manchoise se lance dans ce défi, c'est qu'elle en a elle-même été victime.
13: Pendant 8 ans, Pauline Flatres subit des violences de son compagnon tous les jours.
14: J'avais 16 ans et je suis très vite tombée dans les violences tout d'abord psychologiques. J'ai reçu les premiers coups, j'avais 19 ans. J'ai eu les doigts cassés, les côtes cassées, j'ai eu le crâne ouvert. C'était de pire en pire jusqu'à perdre connaissance. Enfin, j'ai vraiment frôler la mort.
13: Une emprise dont il est très difficile de sortir.
14: J'ai eu une main tendue. Elle est vraiment venue me sortir de cette maison où je vivais avec mon conjoint et mes enfants. J'ai rechuté après ces 6 mois chez elle. Quand je suis retournée, je me suis dit, quand j'ai vu dans l'état dans lequel je finissais et ce que j'infligeais aux enfants, je me suis dit, c'est pas possible. En fait, ça a été un déclic un matin. Je me suis réveillée et j'ai appelé la gendarmerie.
13: Devenue marathonienne, la jeune femme a retrouvé une confiance et une liberté dans le sport et elle veut en inspirer d'autres.
14: Actuellement, c'est le sport qui m'aide un peu à faire le deuil du passé, même si ma vie est très bien, mais ça laisse des séquelles. Ça m'apporte ce truc qui me dit, mais purée, t'es capable en fait de grandes choses. Hein. Et ce défi, je veux qu'il serve à ça aussi, montrer que oui, on peut vivre des choses horribles, mais on peut s'en sortir et faire de grandes choses.
13: Une parole que Pauline Flatres portera ce soir en Bretagne, à Fougères, où une exposition est consacrée aux violences conjugales.
12: Départ à 13h30 aujourd'hui du château de Ducey-les-Chéries pour une arrivée à Rennes dimanche. Témoignages et aventures à retrouver sur ici.fr. La mairie de Lessay porte plainte pour des tentatives d'empoisonnement de chiens domestiques sur la commune. Les faits présumés ont été commis rue Ursula Hans. Un contenant avec de la confiture et de la morora a été déposé dans un jardin. La mairie invite les propriétaires d'animaux à être très vigilants.
0: Le bureau de l'office de tourisme du Cotentin à Valognes va fermer ses portes.
12: Le maire de Valognes l'a appris il y a quelques jours de la part du président de la société publique locale de développement touristique du Cotentin. La décision doit être entérinée lors du prochain conseil d'administration de la SPL le 23 septembre. Parmi les raisons invoquées par l'Office de tourisme du Cotentin, la baisse de la fréquentation, notamment sur le bureau de Valognes. L'objectif est d'affecter les personnes à d'autres activités de promotion touristique. Selon nos informations, seuls les bureaux du littoral seraient maintenus, à l'exception de Bricbec qui ouvrirait en saison estivale avec des horaires réduits. La députée européenne coutançaise Stéphanie Yon-Courtin alerte la présidence de la Commission européenne et demande plus de protection pour les jeunes européens contre les impacts des réseaux sociaux. Elle est à l'origine d'un courrier co-signé par 52 parlementaires européens. Aux États-Unis, Donald Trump vient de contraindre le groupe Meta, qui possède Instagram et Facebook, à limiter l'accès aux mineurs à ces réseaux en les stoppant la nuit, en limitant à 2 heures par jour, mais aussi en étant plus rigoureux sur la vérification de l'âge des utilisateurs. Avec en prime une amende de 18 milliards d'euros. Il est temps de faire la même chose en Europe pour Stéphanie Yon-Courtin qui pointe sur le sujet le manque de volonté de nos dirigeants européens.
13: Si tout cela aboutit, c'est historique et les enfants américains ont de la chance. parce que c'est exactement mot pour mot quasiment ce que la Commission européenne, en tout cas les services de la Commission européenne le 10 juillet dernier ont reproché à Meta et ont demandé à Meta de faire. Sauf que la Commission, elle n'agit pas assez vite et que pour l'instant il n'y a pas de sanctions. On a les textes, il y a un an, quasiment jour pour jour, Ursula von der Leyen délivrait ce qu'on appelle ce discours annuel sur l'état de l'Union, en faisant de la santé mentale des enfants une priorité absolue, comme pour l'alcool, comme pour la drogue. Un an après, on en est toujours là, il y a les harcèlements se multiplient, les suicides se multiplient. Maintenant, il faut agir. Nous, malheureusement, on n'est que, j'allais dire, co-législateurs, on vote les lois. C'est la Commission européenne qui doit maintenant délivrer. Il en va de la vie de nos jeunes Européens. Par pitié, Ursula, agissez.
12: La députée européenne Stéphanie Yon-Courtin. Rolande Bressy, l'ancienne maire de Fréville pendant 5 mandats et conseillère générale de Montebourg, est décédée à l'âge de 84 ans, figure politique du Nord-Cotentin. Elle s'était faite connaître en militant dans les années 80-90 contre l'implantation d'un centre d'enfouissement de déchets sur sa commune. Elle a aussi présidé le parc naturel des marais du Cotentin et du Bessin. Ses obsèques se dérouleront lundi prochain dans sa commune de Fréville.
0: Laurent Deutsch est arrivé à Cherbourg en Cotentin à toute berzingue.
12: C'est le nom de sa chaîne YouTube qui compte 294 000 abonnés. L'acteur est à Cherbourg depuis mercredi pour tourner une nouvelle vidéo. Le principe, faire découvrir des coins de France à travers des vidéos d'une quinzaine de minutes. Laurent Deutsch a entamé son tour de l'Hexagone en 2018. Il souhaite parler de 300 villes. Cherbourg en Cotentin est la 121e ville à son compteur. Et lui seul a le secret pour nous compter la ville. Laurent Deutsch s'est appuyé sur des livres, des sites internet et des guides conférenciers locaux. Son but n'est pas d'être exhaustif, mais de faire parler les pierres avec sa touche personnelle.
15: On va être dans Cherbourg, évidemment, intramuros, avec l'ancienne forteresse. On va être beaucoup au niveau des ports. On va être aussi un petit peu sur les hauteurs pour raconter comment Cherbourg s'est construit un peu d'eau à la mer. On l'ignore souvent. C'est ce que j'apprends d'ailleurs dans mes chroniques, c'est que la plupart des ports, c'était des anses naturelles. Cherbourg fait pas défaut. Cherbourg s'est construite d'abord sur des petits ruisseaux, sur la Bucaille, sur la Divette. C'était ça, les poumons, c'était pas la mer. La mer servait, évidemment, c'était un débouché, on cabotait, mais c'était local. Et la mer, souvent, elle était dangereuse. Le château se dresse entre la ville et la mer. Et il faudra attendre le bassin du commerce au XVIIIe siècle pour que la mer soit mise au centre de la ville, ce qui n'était pas le cas avant. La plupart des ports, en Bretagne notamment, sont construits le long de ce qu'on appelait des rias, des rios, qui sont des estuaires, en fait. Les ports étaient dans les estuaires, pour évidemment être protégés des courants, des tempêtes et des marées, voire des envahisseurs.
12: L'épisode d'À toute berzingue consacré à Cherbourg en Cotentin devrait être mis en ligne dans le courant de l'année 2027. La date reste encore secrète. La Cité de la Mer fera partie de cet épisode. Elle vient de signer le troisième meilleur été de son histoire avec 115 441 visiteurs. Très exactement, un mois de juillet en recul, mais largement compensé par la fréquentation du mois d'août. Plus globalement, le site attire de plus en plus de visiteurs individuels venus de l'extérieur de la Normandie. La clientèle internationale représente un peu plus d'un tiers des visiteurs. Le paquebot Iona en escale aujourd'hui à Cherbourg. Le navire long de 344 mètres est de nouveau présent, donc quatrième escale de l'année Quai de France. Il arrive en ce moment d'ailleurs avec ses 6100 passagers en majorité britanniques et reprendra la mer à 18h en direction de Southampton. Les trois jours du Cotentin débutent aujourd'hui. La course cycliste avec 90 coureurs au départ de cette 46e édition. Pour une course qui révèle souvent les futurs professionnels, départ de Cherbourg à 13h45 place Napoléon jusqu'à Flamanville pour la première étape, 146 km en tout.
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12: La météo, du gris et peut-être rien que du gris.
0: Peut-être, en tout cas c'est nuageux, ça c'est sûr, pour une grande partie de la journée, le soleil se fait plutôt discret. Dans l'après-midi, on pourrait le voir de temps en temps, mais il reste toujours discret quand même. Et puis surtout, il y a quelques petites gouttes de pluie prévues par Météo France, il y a quelques brunes déjà depuis ce matin. En milieu de journée, un vent d'ouest assez fort, les températures 17 pour l'instant à Cherbourg, donc c'est plutôt doux. 19 à 40 ans à Lessé, à Barfleur ou encore à Avranches dans l'après-midi, 21 à 22 degrés pour Cherbourg, jusqu'à 20. 22 à Barfleur, 22 aussi à Granville, oui, et à Saint-Sauveur-le-Vicomte. 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Et puis 24 degrés dans le Coutançais, 24 dans le Saint-Lois et jusqu'à 25 à Saint-Hilaire-du-Harcouët. Le pic de chaleur est attendu ce dimanche, on pourrait dépasser les 30 degrés. 8h08, allons sur la route avec vous, Yannick Leflot.
1: Oui, on en parlait tout à l'heure avec Antoine, il y a les 3 jours de cyclistes qui vont commencer au départ de la place Napoléon. Alors, est-ce que c'est ça qui provoque des difficultés dans le secteur? En tout cas, sachez-le, à Cherbourg, en Cotentin, c'est fortement ralenti, justement, au niveau de la rue de l'Abbaye, boulevard Mendès-France, aux abords de la gare de Cherbourg en Cotentin, avenue de César également, dès l'instant où on s'approche de l'avant-port. Et puis, les abords de la gare de Cherbourg en Cotentin également sont un petit peu saturés à cette heure-ci. Ça, c'est peut-être plus classique que d'habitude. Vous avez des infos routes, évidemment, vous nous appelez. C'est ce qui s'est passé tout à l'heure. On nous a signalé différents sangliers, plusieurs sangliers qui étaient en différents. Plusieurs sangliers. Oui, on a vu.
0: Ils n'ont pas les mêmes. Ils n'ont pas tous les mêmes prénoms. Enfin, voilà, c'est sûr.
1: Ça, il y avait Jean-Paul et Francis. Voilà, plusieurs sangliers sur la chaussée à hauteur de Saint-Hilaire-du-Harcouët sur la route Lapenti pour ceux qui connaissent ce secteur.
0: Voilà, donc faites attention à cette petite famille. Si vous constatez quoi que ce soit, 02 33 23 13 23.
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0: Et puis c'est surtout Francis quoi qui dérange tout le monde. Il a eu peur de partir chercher le prince.
1: C'est
0: voilà.
1: Le problème.
0: Le problème, c'est qu'après, ça termine en pâté. Quoi. Super.
1: Exactement.
0: Merci. Pâté de sanglier le matin.
1: Donc Francis, fais gaffe.
0: Voilà quand même. On va renommer tous les sangliers de la Manche qui se baladent. Michel Berger, il n'y a pas de honte. Il n'y a pas de honte à être complètement barge le matin. Non, ça tombe bien. C'est l'idée tous les matins avec nous.

0: Michel Berger, il n'y a pas de honte à 8h13.
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0: Alors, il y a encore une nouvelle arnaque. On est en train d'en parler avec Yannick. Il en sort tout le temps des arnaques.
3: Une par jour.
0: Et ça, c'est fou. J'arrive pas à comprendre. Alors là, c'est de nouvelles arnaques autour des réservations d'hôtels. Parce que certes, les vacances sont passées, mais on pense déjà aux vacances d'après, qui arrivent finalement relativement vite. Donc, vous êtes déjà en train de les préparer. Et bim ! Arnaque, notamment sur Booking. Eh bien, on aura un témoignage pour vous éviter de tomber dedans dans une petite minute. Et puis, tiens, pour l'instant, on va parler du vendredi matin. Vous savez ce qu'on aime bien le vendredi matin ? Ah, surtout cette petite phrase-là. On fait quoi ce week-end ?
3: Exactement.
0: J'adore. Oh, mais on fait quoi avec une carte carburant ? Ça pourrait être pas mal.
3: C'est ça l'essentiel. On va vous aider à vous déplacer justement sur le département de la Manche grâce à cette carte carburant de 30 euros qu'on va vous offrir maintenant à condition de reconnaître un bruit qui court chaque matin dans notre matinale. Et on va le retrouver d'ici quelques instants. Je me permets de saluer à nouveau, parce que tout à l'heure on est allé très vite, Jean-François, puisqu'on a des auditeurs maintenant qui nous appellent même d'à côté de Vittel. Il était à côté de Vittel, de Haute-Saône.
0: Bourbéville. Bourbéville, pardon.
3: Voilà. On a même cru que c'était une commune de la Manche qu'on connaissait pas.
0: On se dit peut-être qu'on connaît pas.
3: Celle-ci, on la connaît pas. Non, on était en effet près de Vittel. Alors, je sais pas où vous êtes vous, mais dans tous les cas, d'où que vous soyez, appelez le 02 33 23 13 23 si vous reconnaissez ce son.
0: Ah oui, c'est important jusqu'à la fin quand même.
3: Je disais, ceux qui sélectionnent ces sons sont taquins. Tout à l'heure, c'était un économe, un épluche légumes. De quoi s'agit-il maintenant ? On vous attend.
0: Eh bien, vous nous appelez 02 33 23 13 23.
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0: À 8h16 à 7h06, c'est votre rendez-vous anti-arnaque avec Aude Razeau. Bonjour Aude.
8: Bonjour Caroline.
0: Alors attention, les arnaques à la réservation d'hôtel continuent, même pour cette rentrée. Vous avez reçu le témoignage d'une auditrice, vous.
8: Oui, c'est Yasmine qui me raconte la mésaventure de sa fille. Tout commence sur Booking, la plateforme de réservation, vous connaissez. Morgane, la fille de Yasmine, réserve un hôtel à l'étranger pour un petit week-end fin septembre. Jusque-là, tout va bien. Mais voilà qu'arrive un message WhatsApp. Nous sommes ravis de vous accueillir pour votre prochain séjour. Le message a bien l'air de venir de l'hôtel à première vue. Il y a le nom de l'établissement, les bonnes dates de réservation et puis il y a un lien où Morgane est censé cliquer. Pourquoi ? Pour transmettre ses informations, lui dit-on, pour gagner du temps à l'enregistrement quand elle arrivera à l'hôtel et surtout pour confirmer sa réservation. En gros, le message dit à Morgane très poliment que si elle ne remplit pas ce formulaire dans les 24 heures, l'hôtel proposera la chambre à quelqu'un d'autre.
0: Mais c'est donc une arnaque. Est-ce que Morgane est tombée dans le piège ?
8: Non, et bravo, hein, parce que franchement, c'était pas évident. J'ai cliqué, moi, sur le lien dans le message. J'atterris sur un site qui ressemble énormément à celui de Booking. Il reprend toutes les informations de la réservation de Morgane et lui demande de rentrer son numéro de carte bleue pour, je cite, « garantir sa réservation ». Là où Morgane et sa mère ont tiqué, c'est qu'elles ne sont pas sur booking.com. Elles sont sur booking.hotelcheckininform.com. Ça ressemble, mais ce n'est pas booking.com. Très bon réflexe. Question que vous vous posez peut-être, comment est-ce que l'escroc a su que Morgane allait partir dans cet hôtel là, à ces dates, fin septembre ? Réponse, un piratage informatique. Le site de l'hôtel s'est peut-être fait pirater et le malfaiteur sait maintenant tout de ses futurs clients.
0: Bon, on fait quand même attention parce qu'effectivement, je dis que la rentrée c'est fini les arnaques pour les réservations d'hôtels. Point du tout. 8h18, la tradition.
8: Ça a du bon.
0: Un lancement à double sens, Yannick.
3: Ben oui, forcément, parce qu'on va parler de pain.
0: Ouais.
3: Comme le veut la tradition, c'est-à-dire à cette heure-ci, voilà. On parle de pain avec le boulanger. Et voilà, vous avez tout compris.
0: La baguette.
3: On est avec Johan qui est avec nous, la cèpe de pain, c'est à Beaute. Bonjour Johan.
9: Bonjour.
3: Quel temps fait-il chez vous ce matin ? Est-ce qu'il y a du crachin ou pas, par exemple ? C'est la question qu'on se pose tous.
2: Non, non, pas du tout. Il fait un temps gris. Bleu-gris, on va dire. Avec 20 degrés à peu près.
3: Ouais, c'est intéressant, bleu-gris.
2: Ouais.
3: Est-ce qu'il y a du vent aussi? Parce qu'en fonction des endroits où on est, il y a un petit peu de vent. Est-ce que c'est calme ou pas chez vous?
2: Ouais, non, c'est un peu calme.
3: Bon. Et c'est une forme de reprise à la sève de pain?
2: Oui. Oui, c'est la reprise dont tu es en vacances.
3: Et c'est pas trop dur?
2: Ah, comme toute reprise.
3: C'est ça, faut se remettre dans le rythme. Est-ce qu'il y a des nouveautés pour la reprise ou est-ce qu'on est dans le classique en fait, Johan?
2: Non, non, on est encore dans le classique.
3: Parfait, donc si on veut découvrir ce fameux classique, la tradition par exemple, je ne sais pas si vous en avez chez vous, en tout cas il faut aller. Est-ce que vous avez un pain spécial justement, Johan?
2: Bah nous c'est la tradition, on travaille sur le vin naturel, tout pain sur le vin quoi.
3: Voilà, exactement, donc je parlais de tradition, cette tradition qui a du bon. Et ça se passe donc à la sève de pain, on est à Beaute. Merci Johan d'avoir été avec nous et bonne reprise, bon courage Johan, bon courage.
2: Merci beaucoup.
3: À bientôt, au revoir.
0: Ça a bien se passé, 8h19. Céline Dion qui elle va faire une reprise, une belle rentrée, puisqu'elle va reprendre le chemin des concerts. Et oui, le Stade de France l'attend. Céline Dion, prière païenne.

0: dire c'est qui chante. Éventuellement. Bon, c'est l'événement. Elle sera en concert à Paris à partir du 12 septembre. C'était Céline Dion et Prière Païenne.
1: Ah, oui, c'était Céline Dion.
0: Oui, quand même, éventuellement. Manu. On joue pour une carte carburant d'une valeur de 30 euros. Il y a un bruit à reconnaître, c'est celui-ci. Bonjour Nicole.
1: Bonjour Nicole.
2: Bonjour.
0: Depuis Cherbourg en Cotentin. Alors, c'est quoi ce bruit ?
2: Alors, je pense au bruit d'une portière de voiture que l'on ferme.
0: Ah, le côté un peu... Je sais pas, c'est vrai que ça fait métallique un
1: c'est
0: peu,
1: ça,
0: je sais pas
1: exactement.
0: Trop.
1: Ouais. On est d'accord, un peu mécanique, oui.
0: Et malheureusement, oui. Malheureusement, c'est pas ça, Nicole.
2: Très bien, ça sera pour une prochaine fois.
0: Tout à fait.
1: On compte sur vous.
0: Gardez la banane, vous avez raison, Nicole.
2: Merci, bonne journée à vous.
1: Merci.
0: Bonjour Catherine.
3: Bonjour.
0: Depuis Kétou, alors vous, quelle est votre idée à vous ?
3: Moi, une porte coulissante d'une maison.
0: Ah, on reste dans le côté porte. Hein.
3: C'est
0: vrai. Il y a quelqu'un derrière vous, Catherine, là ?
3: Mon mari.
0: Ah, d'accord, il cause. Ouais. Il essaie de jouer, lui aussi ?
3: Oui, il essaie de jouer, oui. Des fois, il trouve les réponses, mais il sera plus vite que moi.
0: Et il a pensé à la porte aussi ?
3: Oui.
0: Ah. Bon, il ne peut pas gagner à tous les coups non plus. Il s'appelle comment, votre mari ?
3: Monsieur Yves Potier.
0: Dédicace à monsieur Yves Potier.
1: Exactement.
0: Qui n'a pas eu la bonne réponse, malheureusement.
1: Il s'est pris le pied dans la porte.
0: Oui, oui, il s'est pris le pied dans la porte. Merci Yannick. Bah, Catherine, grosse bise à Yves, à vous. Passez une bonne journée. Vous êtes au petit-déj, là ?
3: Non, c'est au travail.
0: Oh, vous travaillez dans quoi ?
3: Ben, c'est pas grave. On jouera vous.
0: Vous travaillez dans quoi, là, tous les deux ?
3: Non, mon mari est en retraite, moi je travaille en restauration.
0: D'accord.
1: Okay,
0: c'est pour ça il a le temps de causer, de jouer. Bah oui.
1: Mais c'est pas lui qui appelle.
0: Eh ben non, c'est ça qui est fou.
1: C'est Catherine.
0: Eh ben bonne journée à tous les deux.
3: Merci beaucoup. Allez, au revoir.
0: Bah, merci à vous surtout, hein, parce que grâce à vous, on est première radio à Cherbourg et dans le Nord Cotentin. Vous pouvez vous applaudir à la maison. Vous êtes plus de 41 000 auditeurs à nous écouter chaque jour. Applaudit, justement. Oui, vous pouvez vous applaudir aussi, Manu.
4: Non, j'applaudis les gens.
0: T'as raison, vous écoutez aussi. Alors, les gens d'ici, tiens, justement, place à eux, à Avranches. On va direction Avranches ce matin dans la maison la plus vieille de la ville.
5: Oui, la maison de la sirène qui date du 15e siècle. Aujourd'hui, c'est un salon de thé qui accueille des artistes et des concerts. Cyril et Louis se sont fortement investis dans la restauration de cette maison. Nous sommes devant un magnifique escalier avec Louise pour rejoindre justement la salle de concert.
6: Alors là, on prend les escaliers qui viennent d'être refaits à l'identique.
5: Ah, c'est des escaliers en bois, ouais, taillés dans le bois.
6: C'est ça, chaîne massif. En fait, il y avait exactement la même chose. Avant, quand on marchait, ça s'enfonçait.
5: Vermoulu, quoi.
6: À une époque, ça avait été effectivement mangé par des bêtes. Et puis, ça a été utilisé pendant 600 ans. Donc là, on les a refaits comme ils étaient, mais avec un chêne qui est tombé dans une tempête il n'y a pas très longtemps, pas très loin d'ici non plus.
5: Vous avez taillé vos marches à la hache.
6: Alors, pas nous, mais nos charpentiers. C'était assez impressionnant.
5: Donc là, on arrive dans un endroit qui est forcément en chantier.
6: Ah, c'est en chantier, il y a encore de la déchetterie à faire, des plafonds à faire, mais les murs sont faits, maintenant on est hors d'eau, hors d'air. On aura l'espace concert qui est ici en entrant, et une superbe vue sur la basilique Saint-Gervais qui est juste là.
5: Elle a effectivement cette vue dont elle est très fière, Louise, sur la vue de la basilique Saint-Gervais, son très beau clocher. Louise qui s'est beaucoup intéressée à l'histoire de cette maison de la sirène.
6: J'ai fait beaucoup de recherches sur l'histoire de la maison. On y a découvert beaucoup de choses. Je connais maintenant à peu près tous les propriétaires, pas forcément tous les occupants, mais en tout cas tous les propriétaires jusque le début du XVIIe siècle, avant 1624 même. Je sais qui est né là, qui est mort ici, à peu près ce que les gens faisaient. On vit dans le présent, mais on est dans une continuité. On a l'impression de mieux connaître la maison parce qu'on sait qui y a habité. Elle a une vraie vie, en fait. On m'a dit une fois, il y a des âmes errantes chez vous. Et en fait, ouais, c'est mes petits fantômes qui habitent le lieu, qui font que la maison elle a toute cette vie-là. Et comme nous, reçoivent un petit peu tous les gens qui viennent maintenant, qui font que la maison, Elle a vibré, elle vibre encore. Et en fait, c'est devenu une vraie enquête. C'est un peu haletant. Moi, ça fait 3 ans que je suis là à chercher des choses. C'est une véritable enquête, en fait.
5: Qu'est-ce qui compte pour vous dans ce projet-là ?
6: C'est le fait de pouvoir partager. À la fois, c'est un peu chez nous, mais en même temps, c'est un peu chez les autres. Et le fait de pouvoir partager tant l'aspect travaux, patrimoine, histoire de la maison, mais aussi tous les moments de concert avec des gens qu'on rencontre soit le temps d'une soirée, le temps d'un café, ou de manière plus régulière, parce qu'on a aussi des vrais clients fidèles. Ça, ça donne vraiment du sens à tout ce qu'on fait. On n'est pas là juste un commerce, on reçoit, bonjour, au revoir, et puis il ne s'est rien passé. On a l'impression de vraiment créer du lien, de tisser des relations avec les gens. Cette maison qui a toujours été une boutique, au moins depuis le XVIIe siècle. On est dans un axe de passage en plus entre une place, 4 rues, un vrai carrefour entre le passé et le futur, mais aussi entre des gens d'ici, de là-bas, des touristes de passage, des gens, des voisins.
5: La maison de la sirène à Avranches avec Louise, la détective, et ses petits fantômes avec des concerts qui arrivent. Premier concert le 2 octobre avec un pianiste qualifié de génie du boogie-woogie. Il s'appelle Nirek Mokartian. On fait écouter un petit extrait.
4: Ah, toujours.
5: Boogie, boogie, boogie. Yeah.
0: Merci pour la petite danse, Manu.
5: Ça fait envie, hein?
0: Oui, ça donne envie. Effectivement, 8h28.
5: 2 octobre.
0: Donc, oui. Voilà.
5: Maison de la sirène.
0: La maison de la sirène, ça s'arrête jamais, hein?
4: 2 octobre.
0: 2 octobre. Merci, Manu. Je peux donner la parole à Yannick ou ça se passe comment, Manu?
5: Oui, bien sûr.
0: Éventuellement. Yannick, on vous retrouvera tout à l'heure, pas pour de boogie-woogie.
7: Non, on va parler de sport à partir de 9h, un sujet qui passionne Manu, comme on le sait.
5: Oui, bien sûr.
7: Il y a des files d'attente devant les piscines, par exemple. Tout le monde va inscrire les enfants dans différents clubs. Comment est-ce que vous faites, vous, pour que vos enfants et vous-même pratiquiez un ou des sports ce matin? Est-ce qu'il y a des activités pour lesquelles il est vraiment difficile de trouver de la place? On parlera de tout cela. Et quelles sont les solutions que vous avez trouvées? Le sport à fond ce matin sur votre radio ici Cotentin avec Emmanuel.
0: Ah oui, bien sûr.
5: Il y a un message derrière tout ça.
0: Grand sportif devant l'éternel.
7: Exactement.
0: Non, bah oui, bien sûr, Manu. Il a des chaussures qui courent vite.
5: On en parle lundi.
0: 8h28, l'actu, c'est dans 2 minutes.
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0: 8h30, Antoine Van Andrich est avec nous pour l'actualité aujourd'hui. Quels sont les titres de l'actu?
16: Eh bien, la colère du maire de Valognes. Le bureau de l'office de tourisme du Cotentin ferme ses portes dans la commune. Décision prise par la société publique locale de développement touristique qui doit être entérinée à la fin du mois. Un choix que ne comprend pas Jacques Coquelin, le maire de Valognes, que vous entendrez dans notre prochaine édition. Une course à pied pour sensibiliser sur les violences faites aux femmes et surtout pour combattre ces violences. Une manchoise elle-même victime de violences conjugales s'engage pour un périple de 128 km sur 3 jours. La Pro League, deuxième division de handball, reprend aujourd'hui, demain pour la JS Cherbourg qui se déplace à Valence. Et il y aura un sacré bouleversement cette saison dans les règles du jeu. Et puis, on parlera aussi d'une nouvelle tête d'affiche pour les rendez-vous soniques de Saint-Lô.
0: Oui, tout à fait. Ce sera dans quelques petites minutes, pour l'instant 8h30. Faisons donc le tour de l'actu en France et dans le monde en ce vendredi, le 90 secondes. Et c'est avec Féline Le Loire du Haut.
17: 9 millions d'euros collectés par la Fondation de France pour aider les victimes des incendies de cet été. Ce fonds a déjà engagé 25 actions sur le terrain auprès des particuliers et des pompiers. Une troisième vague d'aide sera consacrée à l'adaptation aux prochaines vagues de canicule. On en reparlera dans le trésor de nos régions. On a vécu l'été le plus chaud jamais enregistré en France, d'après la ministre de la Transition écologique Monique Barbu, avec des températures bien au-dessus des normales de saison. Et ce n'est pas fini. La vigilance orange canicule canicule est de retour à partir de ce midi dans le sud. 5 départements sont aussi en risque élevé pour les feux de forêt aujourd'hui. L'Aude, le Gard, l'Hérault, les Pyrénées-Orientales et le Vaucluse. Après cet été caniculaire, le monde agricole attend des mesures. La ministre de l'Agriculture, Annie Genevard, doit détailler son plan de sauvetage dans une demi-heure. Le but, venir en aide aux agriculteurs largement touchés par la sécheresse dans les cultures. Une vingtaine d'enquêtes ouvertes à Marseille. Près de 200 animateurs suspendus à Paris sur un an. Les 20 plus grandes villes de France, quasiment toutes concernées par des enquêtes pour des violences dans le périscolaire. La conclusion de l'enquête de la cellule investigation de Radio France, des violences physiques mais aussi sexuelles. Notre dossier détaillé est à lire sur ici.fr. En football, victoire de Lille hier 1-0 face à Toulouse en ouverture de la 3e journée de Ligue 1. Le LOSC prend provisoirement la tête du classement. Ce soir, l'Olympique Lyonnais reçoit Auxerre et Monaco se déplace au Parc des Princes pour affronter le PSG.
16: Merci Féline. Le Loir du Haut dans l'info d'ici Cotentin. On parle des vulgarisateurs qui s'emparent de l'histoire de la Manche. L'an dernier, le youtubeur Nota Bene avait sorti une vidéo sur le Cotentin vue de plus de 125 000 fois. Aujourd'hui, c'est l'acteur Laurent Deutsch qui est à Cherbourg en Cotentin à la demande de la municipalité pour y tourner une vidéo. Il s'est lancé depuis 8 ans dans un tour de France pour raconter l'histoire des villes françaises sur sa chaîne YouTube. À toute berzingue, Pierre Coquelin.
18: Des vidéos d'une quinzaine de minutes à fond la caisse et en courant.
19: Alors suivez-moi, attachez vos ceintures, c'est parti.
18: Acteur pendant 30 ans au cinéma, à la télé et au théâtre, Laurent Deutsch se présente comme un Ulysse des territoires.
20: Je me suis lancé dans un défi fou de faire une odyssée française pendant 15 ans. Je vais raconter l'histoire de, si tout va bien, 300 villes.
18: Et Cherbourg-en-Cotentin est la 121e étape de ce long voyage. Une ville dont le comédien ne connaissait pas grand-chose au départ.
20: J'étais jamais venu. J'en connaissais des histoires, des traces de par mes lectures. Évidemment, je savais que c'était à Cherbourg que les cendres de Napoléon étaient revenues. Mais je ne savais pas, par exemple, que le Titanic y était venu, qu'il avait fait sa dernière halte dans son voyage inaugural. Le nom me parlait, mais là, je l'ai étoffé.
18: Et il l'a étoffé via ses lectures, des sites internet, des rencontres avec des guides conférenciers de l'Office de Tourisme, le tout à sa sauce, en faisant ses choix, avec sa verve inimitable et sa passion.
21: Et oui, c'était pas un port structuré, hein, c'était des marécages, c'était des anses naturelles, comment on appelait ça, des havres, quoi, mais pas un havre de paix à Cherbourg, c'était le bordel.
18: Pendant 3 jours, l'acteur de 50 ans déambule dans la ville avec son pote Emmanuel pour filmer. Au programme, Corialola romaine, les ports, la cité de la mer et l'épopée transatlantique, ou bien encore l'un des emblèmes de la ville, le parapluie. Alors pas question de faire une carte postale, non, l'idée c'est d'incarner la ville et de le faire de façon populaire, comme l'explique Yann Le Petit, le maire adjoint en charge du patrimoine historique à Cherbourg-en-Cotentin.
22: Parce qu'on a un patrimoine sur Cherbourg qui est exceptionnel, mais il faut le raconter. Laurent Deutsch est un passeur d'histoire. On n'est pas obligé d'avoir fait des études d'historien pour pouvoir parler d'histoire. D'ailleurs, il ne se revendique pas du tout historien.
18: Un partenariat qui permet de profiter aussi d'un nom connu comme celui de Laurent Deutsch et puis de sa chaîne à toute berzingue qui rassemble 294 000 abonnés. Commandé par la ville, cet épisode va sortir courant 2027, mais pour le moment, mystère sur la date. Et le maire adjoint le promet, d'autres influenceurs devraient poser leurs bagages à Cherbourg-en-Cotentin dans les mois qui viennent.
16: Beaucoup de projecteurs sur la commune. En attendant, allez faire un tour sur le site ici.fr. On revient sur cette rencontre avec l'acteur Laurent Deutsch. Vous retrouverez aussi une vidéo sur nos réseaux sociaux. Et la météo, eh bien, c'est les nuages et le gris.
0: Oui, c'est très nuageux pour aujourd'hui, du moins le plus sans vent. Ça va peut-être se dégager un petit peu de temps en temps dans l'après-midi, mais enfin quand même, ça reste plutôt grisou, avec quelques gouttes de pluie en plus de ça et du vent. Un vent de sud-ouest à nord-ouest, 15 nœuds, sauf force 4, avec des rafales qui peuvent atteindre localement les 30 nœuds, notamment en fin de matinée. Coefficient de marée 62 ce matin, 55 dans l'après-midi. On était en marée basse à Grandville et Carteret autour de 7h ce matin. À Cherbourg, c'est maintenant pour la marée basse, et à Saint-Va, ce sera à 9h. 45. Il fait 20 à Grandville, 18 pour l'instant à Cherbourg, Saint-Va 19 dans l'après-midi jusqu'à 22 pour Cherbourg, Saint-Va ou encore Carteret, même Grandville, 24 dans le Saint-Lois, 24 à Saint-Hilaire-du-Harcouët aussi, voire 25. C'est surtout dimanche qu'il est attendu de la chaleur.
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0: Et sur la route, Yannick Lefaux, c'est comment?
7: Vous parliez de Saint- Saint-Hilaire. Ah oui. Je vous rappelle cette info qu'on a eue tout à l'heure. C'est une grosse demi-heure maintenant. Plusieurs sangliers sur la chaussée.
0: Vous voulez les différents. Voilà, il y a des petits, il y a des grands, il y a des marcassins.
7: On a été signalés là-bas, en particulier Francis, dont on parlait tout à l'heure. Sinon, pour Cherbourg en Cotentin, ça sature un petit peu encore au niveau de l'avenue de Paris, par exemple. Ça se calme un petit peu par rapport à ce que nous connaissions il y a une vingtaine de minutes environ. C'est encore un petit peu saturé au niveau du quartier de la gare. C'est un petit peu ralenti, mais les choses sont en train petit à petit de rentrer dans l'ordre. Vous avez d'autres infos pour nous, évidemment. Vous nous contactez, Caro.
0: Tout à fait. Avranches-Granville, Coutances-Saint-Lô, Cherbourg, peu importe où vous êtes, c'est le même numéro. 02 33 23 13 23.
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0: Étienne Dao avec Tomber pour la France, en parlant de chanteur français. On le disait tout à l'heure, on a une annonce à vous dire, les rendez-vous soniques. Julien Clerc.
7: Juju,
0: ah, vous le connaissez bien.
7: Ah ouais, on est intime.
0: Ah, je savais pas.
7: Si, c'est un copain.
0: Vous pouvez m'arranger un petit, quand même, je voudrais le voir.
7: Je passe un petit coup de téléphone et puis on va s'arranger.
0: Bon, en tout cas, c'est lui qui va faire l'ouverture de cette nouvelle édition des rendez-vous soniques à Saint-Lô. Et bien sûr, on sera à vivre avec ici Cotentin. Juju, donc, je savais pas, moi j'en apprends des choses.

0: Étienne Daho est tombé pour la France à 8h41.
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0: Une mauvaise nouvelle pour vous à 8h41. L'été est derrière nous. Mais bon, pour certains, il se poursuit apparemment, Yannick.
3: Exactement, c'est le cas de l'abbaye d'Ambi qui a connu un été chaud et dense. On se dit, après avoir bossé comme ça, il pourrait commencer à lever le pied un petit peu. Eh bien, pas du tout. Ça bouge encore beaucoup à l'abbaye. On va accueillir Marie-Pierre Haussemont dans un instant. C'est la patronne là-bas. Elle va nous expliquer ce qui va se passer chez elle les jours et les semaines qui viennent. On lui prépare le café parce que la machine remarche.
0: Oui,
3: c'est l'info de ce matin. Allez voir sur Facebook pour comprendre de quoi je parle. Et elle sera avec nous à 8h50.
0: Voilà, et comme ça, au moins, elle est rassurée. C'est qu'elle aura son café.
3: C'est ça.
0: Parce que ce matin, on marchait à l'eau. Et donc, on était un peu triste. Ça tombe bien, justement, parce que ce matin, on en rêvait. Il pleut, c'est de retour. L'eau dans la tasse, mais dans le ciel aussi. Et on en parle avec les enfants de Flamanville, Yannick.
3: Exactement. Pour Parole d'enfant, je vous présente Louise, June, Alexandre et Valentin. On attend l'eau, mais elle vient d'où, l'eau ?
4: Des fois, il y a des flaques. Après, ça remonte dans les nuages et après, ça fait de la pluie.
3: Elle vient d'où, l'eau ?
4: Des rivières.
5: De l'usine de traitement de l'eau,
4: de la pluie.
3: Ça part d'où et ça va où, une rivière ?
5: Bah, ça va dans la mer, non ?
3: Et ça part d'où ?
5: De la pluie.
3: Faut bien qu'il y ait un début de quelque chose, toi. En fait, ça vient...
5: D'en bas.
3: Bravo. Oui, c'est ça. Ça vient du sol, en fait. Et se fabrique comment, l'eau ?
4: C'est quand il y a de l'eau par terre et aussi, c'est que des fois, il y a des flaques... Et après ça remonte dans les nuages et après ça fait de la pluie.
6: Le soleil est chaud, je me sens devenir légère.
7: Dis pas de bêtises, tu t'évapores, c'est tout.
4: Après elle va dans la terre et du coup elle va un peu partout et ça forme une rivière.
3: Pourquoi on dit qu'il y a de moins en moins d'eau ? Qu'est-ce qui fait qu'il y a de moins en moins d'eau ?
5: C'est avec la canicule, l'eau s'évapore plus vite.
3: Qu'est-ce que vous faites, vous, pour économiser l'eau ?
4: Pas laisser les robinets, les trucs de douche ouverts, parce que sinon ça gaspille de l'eau.
5: Faut pas rester longtemps dans la douche.
8: Top chronomètre.
3: Est-ce qu'il y aurait d'autres moyens d'économiser de l'eau ?
5: Oui, nettoyer leur voiture avec des tuyaux d'arrosage.
4: Pour se laver les mains, pour faire plein de trucs.
5: Et aussi pour boire. Aussi, on utilise beaucoup d'eau pour les piscines. Il faudrait prendre des plus petites piscines.
0: J'aime bien comment ils pensent à la piscine avant de éventuellement boire.
3: Exactement.
0: Aussi, pourquoi pas.
3: On va inventer des piscinettes.
0: Et des petites piscines, des pédiluves, quoi, finalement.
3: C'est ça.
0: 8h43. Dans une petite minute, nous, on va donner plein d'idées sorties pour ce week-end, parce qu'il n'y a pas que la piscine et le pédiluve pour ce week-end.
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0: 8h45 et ça y est, la rentrée, c'est derrière nous, sauf pour les étudiants d'ailleurs, pour aujourd'hui. Le premier week-end de septembre arrive et vous cherchez peut-être une activité pour cette nouvelle année. Yannick, on va où pour
3: On peut aller à Valogne par exemple. Vous avez ce samedi le forum des associations qui vous attend à partir de 14h avec 58, on va dire quasiment 60 associations. 5 nouvelles venues cette année. Et de quoi découvrir différentes activités sportives, culturelles, associatives proposées sur la commune. Une conférence également, on en parlait déjà tout à l'heure, une conférence sur les responsabilités et les assurances des associations qui est programmée dans le cadre de ce rendez-vous. Très intéressant, original.
0: Ouais, et puis alors, côté emploi, il y a une cinquantaine de postes là, qui sont à pourvoir en ce moment chez Socopa. On est à Coutances. Et bonne nouvelle, ils sont accessibles sans qualification. Donc, ça peut aussi être une bonne porte d'entrée, par exemple, pour une reconversion ou un premier emploi si vous n'avez pas de qualification. Une matinée parcours vers l'emploi est organisée ce samedi, c'est de 9h à 13h pour découvrir l'entreprise et puis les métiers, évidemment. Il y aurait même un job dating. casting pour les candidats intéressés, ça veut dire que vous repartez avec votre job. En plus de ça, comme ça, vous saurez où vous allez pointer lundi. Inscription en tout cas sur Mes événements emploi de France Travail. Je rappelle que c'est le site internet pour avoir toutes les infos d'emploi dans le département.
3: Allez, une dernière info, vous avez peut-être déjà pensé à devenir pompier volontaire sans jamais vraiment oser franchir le pas. Sonnette de New York, hein, pour que ce soit bien clair dans l'esprit de tout le monde. Oui. On revient chez nous, le centre secours de Port-Bail vous propose justement de venir découvrir les coulisses de chez eux, des portes ouvertes. Ces quatre samedis de septembre vous sont proposés le matin. Vous pourrez échanger avec les équipes, découvrir leur quotidien et surtout voir si au final vous êtes fait pour le devenir. Vous pourrez éventuellement vous engager parce que oui, les pompiers volontaires, on en cherche toujours. Il y a donc une place pour chacun d'entre vous.
0: Et ce qui est génial, c'est que vous n'avez pas besoin d'être sportif. Et ça, c'est fou. Ça rassure aussi.
3: On va en parler à Emmanuel Gouache.
0: Voilà, il peut être pompier volontaire s'il veut. Bon courage quand même. Vaut vraiment pas le mettre pour sauver les gens, parce que s'il court avec ses chaussures vides, peut-être qu'il va peut-être aller plus vite qu'un escargot. 8h47, Yannick. Et on vous retrouvera tout à l'heure en matinée.
3: Exactement, à partir de 9h30 dans le mag, on parlera, j'insiste sur ça parce que ça me semble très très important, c'est notre quotidien, c'est dans notre quotidien, on parlera des nouveaux polluants qui sont partout. Vous allez sans doute, après cette émission, changer un petit peu vos habitudes. On va parler de PFAS évidemment, mais ils ont tous des noms imprononçables et ils sont très nombreux. On les retrouve dans l'eau, dans l'alimentation, vraiment partout. Qui sont ces polluants? D'où viennent-ils? Quels sont les dangers réels qui se cachent derrière ces fameux nouveaux polluants? Comment s'en protéger aussi? On en parlera avec François Veillerette, c'est le porte-parole de Génération Future qui sera notre invité donc à partir de 9h30.
0: Voilà, on rappelle le mag, c'est votre mag. Donc vous pouvez évidemment, j'en rappelle aussi, interagir à partir de 9h, notamment sur WhatsApp, et ça, je trouve ça génial. Ce qui est génial aussi, c'est que Jennifer a décidé de reprendre Dalida dans son prochain album qui s'appellera DJ, que des reprises de Dalida avec notamment Mourir sur scène.

0: hypocrite, si on peut dire ça comme ça.
1: La reprise de Jennifer avec Mourir sur scène à 8h51. Si vous êtes très très fan de jardin, sachez qu'un événement à pas louper ce week-end, les 5 et 6, c'est Plantes et Saveurs en Cotentin, avec une quarantaine de personnes amateurs mais aussi professionnelles qui seront là pour cette 22e édition. J'ai deux places pour vous, suffit de nous appeler 02 33 23 13 23. Parlant en sortie, ça se passe ici à l'abbaye ce matin.
2: Exactement, l'abbaye d'Amby, très dynamique l'été, mais qui ne s'arrête pas en si bon chemin. Il s'y passe toujours quelque chose. Les vacances scolaires sont donc terminées, mais les événements, les animations ne s'arrêtent pas pour autant à l'abbaye. Après un été chaud, donc, et très fréquenté, elle accueille entre autres un chouette concert qui arrive, et on en parle avec Marie-Pierre Rosemont qui est avec nous. Bonjour Marie-Pierre.
3: Bonjour.
2: Responsable de l'abbaye. De quel concert s'agit-il? Qu'est-ce qui nous attend, s'il vous plaît? Faites-nous envie, faites-nous rêver, Marie-Pierre.
3: Alors, nous avons invité pour la première fois l'Orchestre d'Harmonie de Coutances, donc qui est un très bel orchestre de la ville de Coutances, avec une cinquantaine de musiciens, des soufflants, donc là, pas de cordes, et qui vont nous proposer un programme très festif et énergique pour cette rentrée.
2: Alors, ça va avoir lieu où exactement dans l'abbaye?
3: Alors, tout va dépendre bien sûr de la météo.
2: C'est pour ça que je vous pose la question.
3: Voilà. Mais si le temps le permet, ce sera juste devant l'église abbatiale, donc sur le parvis, donc avec vraiment l'église abbatiale en fond de scène. Donc ça sera merveilleux. Si jamais le ciel est moins clément, on a un repli possible avec une grange. On a quand même aussi une petite vue sur l'église abbatiale, donc ça sera très bien dans tous les cas.
2: Ouais, mais il semble que la météo sera de la partie. On croise les doigts en tout cas.
3: C'est toujours le cas quand on organise quelque chose.
2: Exactement. On regardera en fait ce qui se passe à l'abbaye pour pouvoir affiner nos météos. En ce qui concerne la participation, vous pouvez me confirmer que la participation est libre, en fait, pour le billet, pour le ticket?
3: Oui, c'est gratuit, il n'y a pas du tout de billet à prendre, c'est à 18h, donc l'entrée est possible à partir de 17h30, et puis après, l'orchestre, qui est aussi une association, fera passer un chapeau. Et il y aura également de quoi se restaurer pendant cette soirée sur place.
2: Exactement, et c'est donc dimanche, je ne suis pas sûr qu'on l'ait dit, dimanche à 18h. Et puis, autre rendez-vous...
3: Oui,
2: donc,
3: dimanche 13 septembre, dimanche peut-être 13 septembre. Dimanche 13 septembre.
2: Dimanche 13 septembre, vous avez raison. Et puis, le week-end d'après, ce sont les Journées européennes du patrimoine auxquelles vous allez participer, mais de quelle façon?
3: Oui, alors, comme tous les monuments historiques, nous serons ouverts.

0: pour les journées patrimoine, mais cette année, exceptionnellement, on accueille un marché du terroir organisé par Manche Terreau. Donc, il y aura des artisans, des producteurs locaux, donc des choses à manger, mais pas que.
1: Très bien. Donc, ce sera le patrimoine, mais gourmand aussi, en fait, hein, d'une certaine façon.
0: C'est ça.
1: Et
0: oui, les deux.
1: C'est ça. Journée européenne du patrimoine. Donc, évidemment, ouverture de l'abbaye à cette occasion. Et ce fameux marché du terroir avec l'association Manche Terroir, dont on parle beaucoup, producteurs, artisans qui seront sur place, des producteurs locaux et engagés. C'est important de le préciser également dans ce cadre, dans cet écrin magnifique qu'est l'abbaye d'Amby. Une vingtaine de stands à peu près? Une vingtaine de producteurs sont sur place?
0: Oui, une vingtaine de stands, autour de la grange de l'abbaye et puis aussi de la restauration sur place. Et encore une fois, là, l'entrée sera gratuite pendant les 2 jours. Bien sûr, si vous voulez acheter sur les stands, là, oui, il faudrait sortir le porte-monnaie.
1: Exactement, un petit peu. Et c'est ce qu'on vous recommande quand même. D'ailleurs, c'est difficile de rentrer sans rien. On n'y arrive pas. C'est samedi 19 et c'est dimanche 20 septembre, cette fois à 10h-18h. Et pour le concert, donc avec l'Harmonie de Coutances, hein, une quasi soixantaine de musiciens, c'est dimanche 13 septembre et c'est à 18h à l'abbaye d'Amby également. Merci beaucoup, Marie-Pierre, d'avoir été avec nous ce matin.
0: Merci à vous.
1: Belle journée.
2: Et à très très bientôt, 8h55 justement. Je vous rappelle que si vous aimez bien justement manger, jardiner, il y a l'idée, justement, il y a les deux qui se rassemblent comme ça dans un événement incontournable, c'est Plantes et Saveurs en Cotentin. C'est ce week-end, c'est le rendez-vous des passionnés de jardin et de gastronomie. Plantes et Saveurs avec, en plus de ça, des amateurs de botanique, jardiniers, producteurs locaux. J'ai regardé, il y a des artisans.
1: Ouais, puis c'est un chouette lieu, c'est le manoir du Tour en Montvillard.
2: En plus, si vous connaissez pas le lieu, il faut absolument le découvrir. En plus, le cadre est exceptionnel, effectivement, à la Maison de l'Ague, au manoir du Tour. C'est la 22e édition, quand même. Alors, comment vous avez pu louper ça? Je ne sais pas. Mais en tout cas, sachez que j'ai 2 places pour vous. Seulement 2 petites places. Pour ça, faut appeler le 0233 23 13 23, c'est Virginie qui vous répond ce matin, il suffit de lui dire bonjour. C'est ma petite condition, vous dites bonjour, vous repartez avec.
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2: On va rester au jardin justement avec notre docteur Kierzek puisqu'on va parler de tomates ce matin. Ben oui, consultation matinale sur votre radio ici Cotentin. Avec donc la tomate, docteur, une tomate par jour serait bon pour notre foie. Bonjour docteur.
5: Bonjour à toutes et à tous. C'est le petit geste santé qui pourrait faire du bien à votre foie sans que vous ayez à changer toute votre alimentation. En tout cas, c'est ce que nous dit une étude italienne publiée dans une revue de nutrition qui suggère que manger une tomate par jour pourrait aider à réduire la graisse accumulée dans le foie. Alors, il y a beaucoup de nutritionnistes, et même vous allez me dire, sans doute, c'est un légume qui est plutôt sain, la tomate, grâce à ses composés antioxydants, mais ça peut être un allié pour la santé hépatique. C'est pas non plus un médicament miracle, c'est comme le thé vert hier. L'étude a été menée sur 79 patients qui avaient déjà une maladie du foie gras. Il y a un groupe qui a consommé 200 grammes de tomates crues et 50 grammes de sauce tomate, maison évidemment, et l'autre groupe qui n'avait pas de régime avec de la tomate, eh bien figurez-vous que le groupe tomate a vu son taux de graisse hépatique diminuer de manière significative, et ça c'est important de le dire, cette amélioration s'est produite sans perte de poids notable. Ça veut dire que la tomate a agi directement sur le foie et c'est pas par d'autres facteurs d'amélioration de la santé. Alors la maladie du foie gras, cette stéatose hépatique, c'est une accumulation anormale de graisse dans les cellules du foie. Il n'y a pas de symptômes, c'est souvent lié au surpoids, au diabète de type 2, à l'hypertension artérielle. Il n'y a pas de symptômes au début. Le problème, c'est que ça évolue vers une fibrose, voire vers une cirrhose, voire pire, vers un cancer du foie. Donc, c'est vraiment une maladie silencieuse, mais qui serait très répandue.
2: Mais alors, comment la tomate agit-elle sur le foie? Qu'est-ce qui la rend si efficace?
5: La clé, c'est ce qui donne la couleur à la tomate. C'est ce qu'on appelle le lycopène, c'est ce pigment. Et c'est un antioxydant, là aussi, très puissant. Ça va réduire l'aspect inflammatoire, ça va réduire l'accumulation de graisse, indépendamment de la perte de poids. Et un détail intéressant, l'étude a utilisé à la fois des tomates crues et des tomates cuites en sauce. Et la cuisson, figurez-vous, augmente la disponibilité de ce pigment. Donc ça veut dire que cuite, elle serait même encore meilleure que crue. Bref, pour préserver votre foie, il y a bien sûr la tomate, mais il n'y a pas que ça. C'est surtout l'hygiène de vie globale. C'est plutôt des céréales complètes, des protéines maigres, favoriser les légumes et on évite tout ce qui est ultra transformé. Ça, c'est important. Puis je vous rappelle que la maladie du foie gras, c'était la maladie des sodas ou du soda. Donc on évite évidemment toutes ces boissons sucrées. Allez, d'ici là, portez-vous bien.
2: Et vous aussi. Et à lundi, 6h-9h.
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2: Ici c'est vous, après les infos 9h, on enfile le survêtement aujourd'hui.
1: Ben oui, parce qu'on aime le sport dans la Manche, c'est d'ailleurs presque un problème, on vous en parlait déjà hier, des files d'attente dans les piscines par exemple. Bref, vous cherchez peut-être un club, une structure pour accueillir vos enfants et c'est un petit peu difficile de trouver de la place. Comment faites-vous? Est-ce que vous tournez vers des coachs? Est-ce que vous utilisez des applis? On parle du sport, le sport à fond ce matin. Et on en parle avec Antoine Van Andrich qui va me rejoindre. Restez à mes côtés pour tout cela entre 9h et 9h30 tout à l'heure.
2: Et ben bonne émission, moi Merci. Je pars en petite foulée.
1: Allez, et bon week-end.
2: À lundi.
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1: Et oui, parce que c'est vendredi, nous sommes le vendredi 4 septembre, il est 9h. Antoine, justement, est là pour l'info. Le bureau de l'Office de tourisme du Cotentin va fermer ses portes à Valognes, Antoine.
8: Et ça ne plaît pas au maire de la commune, Jacques Coquelin, qui l'a appris de la part de la société publique de développement touristique du Cotentin. David Legouet, président de la SPL, est allé à la rencontre des élus pour annoncer la forte probabilité d'une fermeture de ce site qui doit être entérinée lors du prochain conseil d'administration de la SPL à la fin du mois. Parmi les raisons invoquées, la baisse de la fréquentation, notamment sur le bureau de Valognes. L'objectif est d'affecter les personnels à d'autres activités de promotion touristique. Pour Jacques Coquelin, l'accueil des touristes doit se faire pas seulement sur la côte, mais aussi au cœur du Cotentin, à moins qu'il y ait une raison politique dans cette décision, se demande le maire de Valognes.
9: Il y a autre chose que le littoral. Valognes, c'est une ville qui est aussi une ville touristique. Sauf à ce qu'il y ait un autre motif qui soit, permettez-moi de le dire, plus politique, que certains élus ne soient pas dans le mauvais mouvement ou dans le bon cercle d'amis. Je ne crois pas que des économies qui sont soi-disant recherchées, pour moi, elles ne sont pas entendables. Alors, évidemment, je peux entendre qu'on fasse des économies. Je crois que le service public doit être maintenu à son maximum.
10: Vous avez l'impression d'avoir été mis devant le fait accompli?
9: Non, pas le fait accompli, parce qu'on est... Enfin, presque. Mais en tous les cas, c'est une décision qui va être prise par le conseil d'administration de la SPL. J'aurais préféré qu'il y ait une discussion beaucoup plus large et qu'on puisse l'évoquer notamment à la communauté d'agglomération. Et là, oui, de fait, on est un petit peu quand même surpris par une décision aussi rapide.
8: Contacter la direction de la SPL de développement touristique n'a pas souhaité s'exprimer avant sa réunion du 23 septembre. Une députée européenne coutançaise part en lutte contre les réseaux sociaux. Stéphanie Yon-Courtin est à l'origine d'un courrier cosigné par 52 parlementaires européens et adressé à la présidence de la Commission européenne. Elle demande de resserrer la vis sur l'usage des réseaux sociaux pour les adolescents, comme ce que viennent de faire les États-Unis. Ils ont contraint Meta, le groupe derrière Facebook et Instagram, à limiter l'accès aux réseaux pour les mineurs en les stoppant la nuit et en les limitant à 2 heures par jour.
1: Une manchoise part pour une course pleine de symboles.
8: Pauline Flatresse se lance le défi de parcourir 128 kilomètres en course à pied pour alerter contre les violences faites aux femmes. Pendant 8 ans, elle a subi des violences conjugales. Elle souhaite sensibiliser d'autres femmes sur le sujet. Elle partira à midi de Ducey-les-Chiéry, direction la Bretagne. Ça va durer 3 jours en tout. Une aventure qu'elle partage sur ses réseaux sociaux. C'est à retrouver en détail sur ici.fr. Il y a eu une tentative d'empoisonnement de chiens domestiques sur la commune de La Haye. La ville a déposé plainte en gendarmerie gendarmerie pour des faits présumés commis rue Ursula Hans. Un contenant a été retrouvé avec à l'intérieur de la confiture et de la mort au rat déposée dans un jardin. La mairie invite les propriétaires d'animaux à être très vigilants.
1: Une nouvelle médiathèque sera inaugurée en fin de journée.
8: À Birou, la forge, c'est son nom. Elle est implantée sur 120 mètres carrés, là où se situait donc une ancienne forge. L'objectif est de préserver le patrimoine local, explique la maire, montant du projet 800 000 euros. La nouvelle saison de Pro League de handball débute ce soir pour les premiers matchs. Les handballeurs de la JS Cherbourg débuteront eux demain avec un déplacement à Valence. C'est une nouvelle saison marquée par un petit chambardement. En cas de match nul, les deux équipes disputeront désormais une séance de tir au but, avec un point supplémentaire pour l'équipe victorieuse. Une nouvelle qui promet plus de suspense et de spectacle, qui pourrait aussi avoir son importance à la fin du championnat pour le coach de la JS Cherbourg, Franck Maurice.
11: Ça aurait pu avoir un impact sur le classement final s'il y avait eu cette règle l'année dernière. Une équipe comme Ivry a fait 4 matchs nuls l'année dernière, par exemple. Ils auraient terminé premier, 4 points en plus. Donc oui, ça peut avoir de l'impact. Il faut l'expérimenter. Il y a pas mal de championnats qui réfléchissent à la façon dont on anime les confrontations directes, les points de bonus, les matchs qui disparaissent. Enfin bon, il y a plein de façons d'imaginer animer un match. C'en est une. On va voir ce que ça va donner. Mais effectivement, ça met le gardien aussi au centre de ce point supplémentaire. Encore une fois, tout ce qui peut donner un peu de piment, ça me semble judicieux de l'essayer. On verra bien si ça fonctionne ou pas, si ça a apporté quelque chose.
8: Valence, Cherbourg, première journée de Pro League, c'est demain à 20h. Le début aujourd'hui de la course cycliste des trois jours de Cherbourg en Cotentin, 46e édition. Une course qui permet de révéler de futurs coureurs professionnels. 90 sont au départ de cette première étape de 146 km entre Cherbourg et Flamanville. Départ 13h45, place Napoléon.
1: Et puis après le Festival des Grandes Marées, c'était avec ici Cotentin, on s'en souvient. Mm-hmm. Julien Clerc est de retour dans la Manche.
8: Le chanteur donnera un concert dans notre département en ouverture des rendez-vous soniques à Saint-Lô. Ce sera le 10 novembre au Parc des Expositions. Le chanteur complète une liste d'artistes déjà annoncés, comme Benjamin Biolay, Jeanne Chéral, Suzanne ou encore Hubert Félix Thiéfen et Sébastien Tellier. Plusieurs de ces concerts affichent déjà complets. La billetterie pour Julien Clerc ouvrira le 9 septembre à midi.
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8: En ce qu'il s'agit de la météo, on a un petit peu un visu, c'est pas très...
1: Non, c'est terne. Ouais, exactement. Si vous cherchez le soleil, vous allez avoir du mal aujourd'hui. Le soleil sera plutôt discret, beaucoup de nuages attendus en ce vendredi, avec même des petites pluies en matinée. Vous êtes peut-être concerné d'ailleurs par cela. Ça concerne pas tout le monde, on l'a vu avec nos différents correspondants ce matin. Ça concerne en particulier la côte ouest et le centre cotentin. Pour le vent, il est faible, à modéré, d'ouest à nord-ouest. Les températures pour les maximales 20-24. C'est ça qui est très bizarre, on a un temps quasi automnal, mais avec des températures estivales. C'est un peu surprenant. 26 degrés attendus sur la baie du Mont-Saint-Michel. À Saint-Sauveur-le-Vicomte, vous avez 22 degrés. Où vous avez samedi et dimanche, noté l'expo auto-rétro 100 ans d'histoire. Ça va se passer dans le cadre du magnifique château de Saint-Sauveur. Et c'est avec ici Cotentin. Et puis en ce qui concerne la circulation, alors pas de difficultés particulières. C'était un petit peu bouché sur Cherbourg-Cotentin tout à l'heure. Mais les choses s'améliorent. Vous avez des infos pour nous. Vous nous les transmettez. Que vous soyez à Cherbourg, 40 ans, Coutances, Saint-Lô, Grandville ou ailleurs sur le département, c'est toujours au 02 33 23 13 23. Je vous précise juste que le pont tournant de Cherbourg pourrait fonctionner si un bateau entre ou sort du port. Deux manœuvres prévues aujourd'hui, une à 13h08, une autre à 15h08.
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1: Vous restez avec moi, Antoine.
8: Bien sûr, je suis à côté.
1: On va parler de sport. Ce matin, on a chaussé le survêtement parce que c'est un fait. Les Manchois aiment le sport. Ils aiment même presque trop le sport. Beaucoup de demandes, pas assez d'offres, Antoine. Dans certains domaines, il devient même difficile de satisfaire tout le monde dans la Manche. Et en France, on aime faire du sport. Antoine, on va d'ailleurs donner quelques chiffres qui illustrent bien tout ça, mais sur le territoire national.
8: Oui, alors, il y en a pour tous les goûts, évidemment, en termes de sport, que ce soit individuel ou collectif. Mais ce n'est pas une surprise, c'est le football football qui compte le plus de licenciés en France hein, en 2025. Ça, ce sont les sources de l'INSEE. Plus de 2 millions de licenciés devant le tennis qui compte plus d'un million de licenciés en France. Le hand marche bien aussi chez nous. Hein, il compte très exactement 531 864 licenciés en 2025. C'est 84% des enfants âgés de 5 à 15 ans qui pratiquent une activité physique régulière en club ou en association.
1: Vous avez noté près, plus de 80% des enfants pratiquent une activité régulière en club ou en asso. Et c'est peut-être là où ça bloque un peu, c'est qu'il faut répondre à toute cette demande. Alors, est-ce que c'est facile de trouver une place dans un club pour votre enfant? On en parle ensemble ce matin au 02 33 23 13 23 pour votre enfant ou pour vous-même, puisqu'on parlait de ces fameuses bonnes résolutions de la rentrée. On va pas, on n'a pas évoqué les sports de combat dans la liste que vous venez de nous dresser. On va voir cela avec l'humoriste Ahmed Silla qui, lui, s'y est essayé. Ça lui rappelle quelques bons ou mauvais souvenirs.
14: C'est ma mère qui m'a motivé. Elle m'a dit, Ahmed, essaye le taekwondo. Ça pourra te servir contre ton père. Tout ce qui est self-défense, attaque placée, maîtrise du corps et de l'esprit, sur la voie des pieds et des poings. C'est la définition Wikipédia, je l'ai apprise par cœur. Moi, j'ai fait qu'un cours. Je suis parti avec ma mère, je suis rentré avec les pompiers, tu vois. Arcade sourcilière ouverte, trois points de suture, cloison nasale perforée, tibia cassée. La personne qui m'a fait ça, je lui en veux encore aujourd'hui. Marie-Cécile.
1: Voilà le sport vu par Ahmed Silla. Vous avez des difficultés pour trouver une place dans un club, une association pour votre enfant ou pour vous-même. Ce matin, on en parle. Sujet complet d'ici quelques instants avec vous, Antoine, qu'on va retrouver avec un joli reportage signé Sarah Salkiel-Rago.
8: Oui.
1: Bubble Star, Laurent Voulzy, c'est tout de suite.
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0: Travel Star, Laurent Voulzy, il est 9h13.
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0: À mes côtés, toujours Antoine Vandendrich, que j'appelle Antoine VDD.
2: Il y en a qui prennent leur technique pour pas dire mon nom en entier.
0: Exactement, hein. Pour contourner la difficulté de votre nom, Antoine, je suis vraiment désolé. On parle de sport, si vous le voulez bien.
2: Bien sûr.
0: D'ailleurs, vous êtes un grand pratiquant sportif ou pas du tout?
2: Je pratique le tennis, oui. Je fais partie de ce million de licenciés, en
0: exactement.
2: Tout cas.
0: Qui,
2: en
0: deuxième tout cas, sport national.
2: Plus licencié pour le moment, mais en tout cas de pratiquant, oui. De temps en temps, autre jeu. Ça tape la balle jaune.
0: Exactement. Mmh. Le sport a le vent en poupe dans la Manche, Antoine. Les Manchois aiment faire du sport, on l'a vérifié ces derniers jours. Mais on se le demande ensemble ce matin, est-ce que c'est facile de pratiquer votre sport près de chez vous? J'entends par là, est-ce qu'il est facile de trouver la structure pour vous accompagner? Réagissez d'ailleurs pour témoigner, 02 33 23 13 23. C'est le même numéro, on le rappelle, pour laisser vos messages sur WhatsApp ou alors rendez-vous sur le Facebook d'ici Cotentin. Et on est allé mener l'enquête, Antoine.
2: Oui, avec notre reporter, Sarah Saltiel-Ragon. On va le voir, il y a de nombreux sports pour lesquels trouver une place, c'est quand même plutôt compliqué. Ou à l'inverse, il faut que les clubs se plient en quatre pour trouver des solutions pour faire face à la demande. Ils sont victimes de leur succès, victimes de l'engouement des Manchois pour l'activité physique. On voit ça avec Sarah Saltiel-Ragon.
3: Parmi les sports qui attirent les foules, l'escalade.
4: On n'arrive pas à répondre à la demande.
3: Michel Lejeté, président du club alpin français dans le Cotentin.
4: La plupart de nos bénévoles travaillent, donc ils finissent le boulot 17-18 heures. Enfin, souvent, les séances ne peuvent commencer qu'à 19 heures.
3: Un peu tard pour les enfants notamment. Le club qui est contraint par le nombre d'instructeurs, une vingtaine pour 160 grimpeurs licenciés, contraint aussi par les infrastructures.
4: Dans le Nord Cotentin, globalement, on a des petites salles d'escalade par rapport à ce qui se pratique, notamment dans le sud de Manche. Les salles de Bakken et de Digoville ont 14 couloirs, donc ça veut dire que lorsqu'on est 20 grimpeurs en même temps, on ne peut pas dépasser ce nombre.
3: Un équipement qui n'est pas extensible, c'est aussi la réalité des piscines. Cette semaine, queue interminable à Coutances pour les inscriptions. Beaucoup de demandes, peu de place, reconnaît Marlène Montaz-Rosset, la directrice de la piscine.
5: Pour faire un travail de qualité, on ne peut pas se permettre d'avoir trop de monde, par exemple, au cours d'enseignement. Si on veut que les gens puissent profiter d'un cours d'aquagym et qu'ils aient suffisamment de place dans le bassin, on ne peut pas non plus accueillir trop de monde dans nos locaux. Enfin, après, chaque établissement peut adapter en fonction du nombre d'encadrants.
3: Et pas simple de recruter, justement.
5: C'est sûr que c'est un métier qui est sous tension. Vu des amplitudes horaires, également vu du salaire par rapport aux responsabilités qu'on demande, c'est vrai que ça fait beaucoup de contraintes.
3: Problématique similaire en judo sur la Manche. Les enseignants diplômés se font rares, car les emplois sont précaires dans un secteur en quasi plein emploi, analyse Patrick Bello, président de Manche Judo.
6: La concurrence est très rude. Dernièrement, j'ai deux jeunes éducateurs qui ont préféré aller dans des grandes entreprises.
3: Alors pour apporter stabilité et salaire, le comité vient de créer un groupement d'employeurs.
6: Pour permettre à ces jeunes qui sortent de formation de ne pas être obligé de contacter 5-6 clubs, mais de plutôt faire un contrat avec Manche Emploi Judo. Et nous, après, on les aide à pouvoir intervenir dans différents clubs. Aujourd'hui, il faut vraiment être capable de leur assurer un minimum de salaire.
3: Le recrutement vient de démarrer, mais pour l'heure, certains créneaux de clubs de judo ne peuvent pas ouvrir cette rentrée, faute d'enseignants.
0: Voilà, donc si j'ai bien compris, la réelle difficulté, c'est au club de trouver les moyens de répondre à la demande, c'est ça en tout cas?
2: Oui, voilà, c'est ça, d'avoir un personnel encadrant suffisamment développé, surtout dans des sports qui, des fois, avec l'actualité sportive, avec les champions français qui fleurissent, ont une cote de popularité.
0: Les Fédéons Marchands.
2: Par exemple, avec un regain de popularité soudain. Et c'est vrai que pour absorber toute cette demande, ça devient à ce moment-là une vraie difficulté.
0: Oui, et puis on ne peut pas adapter le personnel dès l'instant où il y a une vague médiatique qui souffle sur un sport
2: bien
0: ou un
2: sûr,
0: autre.
2: Bien sûr, ça demande aussi de la formation, ça demande beaucoup de choses. Et,
0: un peu compliqué.
2: Et voilà, donc c'est compliqué en effet.
0: On parle du sport dans la Manche et des difficultés à trouver une place dans le club de son choix. Dans Ici c'est vous ce matin, 02 33 23 13 23 pour intervenir en direct ou via WhatsApp si vous voulez laisser vos messages, ou le Facebook d'ici Cotentin. On retrouvera d'ailleurs quelques-uns de vos messages en fin d'émission. Je vous retrouve avec Antoine dans un instant, après Manon Lisa, le petit pêcheur.

0: Petit Pêcheur et Manon Lisa. Il est 9h20, ici c'est vous. Chaque jour on revient, vous le savez, entre 9h et 9h30 sur ce qui fait l'actu, sur votre radio ici Cotentin. Nous sommes toujours avec Antoine. Ici c'est vous qui faites du sport ce matin. Est-ce que c'est facile de trouver le bon club pour cette rentrée, pour vous ou vos enfants dans la Manche? On en parle au 02 33 23 13 23. Au fait, comment choisir son sport d'ailleurs? On est allé vous poser la question, on y revient dans un instant après quelques messages.
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0: Le sport dans la Manche ce matin dans Ici c'est vous. Est-ce que c'est facile de trouver le sport et le club idéal pour pratiquer l'activité de votre choix? C'est pas simple. On l'a vu tout à l'heure, Antoine, avec entre autres le reportage de Sarah.
10: Oui, on constate en effet que c'est difficile parfois aussi pour les clubs. Il y a la demande qui est forte parfois, c'est vrai, sur certains sports comme on l'a dit. Il y a aussi des structures qui sont pas suffisamment adaptées, trop petites ou un manque de personnel hein, et également. Même si on rappelle c'est le plein emploi dans la Manche.
0: Voilà, ça rajoute aux difficultés en fait. On a du mal à trouver le personnel.
10: Voilà, aux difficultés. Et puis, dernier aspect qu'il faut prendre en compte, c'est l'actualité. Vous l'aviez évoqué tout à l'heure. Est-ce qu'il n'y a pas, par exemple, en natation, un effet Léo Marchand, comme il y a eu, on parlait du judo avec Sarah Salviadrago, un effet Teddy Riner dans les grandes heures. Voilà, on peut se poser cette question. Quand on voit donc les files d'attente, on pense notamment récemment pour s'inscrire à la piscine de Coutances, c'était un peu la galère.
0: Dernier point avant de retrouver vos messages à ce propos, choisir son sport, justement. Comment ça se passe avec vos enfants? On est allé vous le demander.
11: En fait, tout simplement parce que moi, j'ai fait de la gym pendant des années. Donc, naturellement, ça allait de soi que si j'avais une fille, je la mettrais vers la gym. Donc, elle fait de la gym depuis 8 ans.
12: Alors, moi, je le laisse choisir ce qu'il a envie de faire. Donc, il a découvert le hockey sur glace en allant voir les matchs. Et du coup, il a commencé l'année dernière. Et là, il enchaîne sur la deuxième année. Il avait envie. Donc, on le laisse tester. On verra combien de temps. Puis, s'il a envie d'évoluer toujours vers le hockey ou autre, on le laissera faire.
0: Bon, un petit peu compliqué le hockey en ce moment dans la Manche. Mais cette fois, c'est à cause des travaux. Ça n'a rien à voir avec les personnels de la nouvelle patine. On en reparlera en 2029. Vous parliez du tennis, vous êtes un tennisman averti, semble-t-il, mon cher Antoine.
10: J'essaye. Un tennisman du dimanche encore, on ne va pas non plus.
0: Et justement, comment vous y êtes mis? Qu'est-ce qui vous a incité à vous lancer dans cette activité sportive?
10: C'est vraiment en suivant le sport très jeune à la télé. J'ai commencé à suivre ce sport il y a 20 ans, voilà, et donc je m'y suis mis peu de temps après, parce que la passion est née comme ça.
0: Exactement, donc on s'aperçoit quand même de l'impact des médias dans le choix de l'activité physique. On a vos messages aussi sur le Facebook d'ici Cotentin, dont un qui met également, Antoine, le doigt sur une différence importante, me semble-t-il.
10: Oui, entre la ville et la campagne, c'est Hubes qui nous a écrit sur la page Facebook d'ici Cotentin. Pour lui, c'est sûrement plus facile de trouver un club en ville, plus dur quand on se trouve, ce sont ses mots, au fond de la campagne, entre les kilomètres à faire rejoindre le club, le sport choisi, où le choix est peut-être plus limité, et les horaires forcément plus contraignants avec cette route notamment. Voilà tout ce qui, pour Hubes, fait qu'en campagne, ça s'avère être une tâche un peu plus compliquée pour trouver une structure sportive.
0: D'autant qu'on entendait des responsables de structures nous expliquaient que pour satisfaire la demande, ils sont obligés parfois de décaler des horaires, mettre des choses un peu tard dans
10: la soirée. Bien sûr, pour s'adapter justement à ces temps de route après le travail, le fait de rentrer, parfois prendre les affaires, aller au club. Tout ça, ça demande une organisation qui se fait sur mesure.
0: Exactement. Bon, dans tous les cas, bon sport. Je vous laisse aller taper deux, trois petites balles, mon cher Antoine.
10: J'y manquerai pas.
0: Et puis, je vous souhaite un bon week-end. À bientôt.
10: Bon week-end à tous.
0: Merci d'avoir été avec nous ce matin. Merci. Allez, Bruno Mars tout de suite.

0: C'était Bruno Mars à l'instant, quasiment 9h30 à suivre. Ici, c'est vous, le MAG. Ce matin, les nouveaux polluants. Je vous invite à rester avec nous pour bien comprendre de quoi il s'agit. Je vous invite à poser votre tasse de café ou votre tartine parce qu'il semble que ces nouveaux polluants soient partout. Mais qui sont-ils? Quel est leur degré de dangerosité? Faut-il en avoir peur ou changer nos habitudes de consommation? On vous dit tout d'ici quelques instants. À tout de suite.
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0: En attendant, et si vous participiez à la vie de votre commune, hein, juste en allant prendre un petit café, justement, chaque premier samedi du mois, c'est l'équipe municipale des Pieux qui vous propose un moment de rencontre qui est vraiment ouvert à tout le monde, à tous ceux qui le souhaitent. C'est un café citoyen pour dialoguer librement, partager vos idées et faire vivre ensemble la commune. Tout cela donc autour d'un petit déjeuner sympa. Le prochain, c'est demain, c'est le 5 septembre, c'est de 9h30 à midi. Ça se passe à la Maison des Services Publics, on est route de Flamanville. Donc, sur la commune des Pieux, et c'est gratuit, bien entendu. À Cherbourg, en Cotentin, cette fois, c'est la rentrée à la puce à l'oreille. Une boutique de vente solidaire dans laquelle vous trouverez peut-être vos futurs vêtements, à pas cher, et pour une bonne cause en plus. La boutique se trouve à proximité de l'hôpital Pasteur. On est rue du Val-de-Serre, à Cherbourg, en Cotentin. Vous pouvez vous y rendre à pied, en bus, en voiture. Si vous choisissez l'option bus, c'est par la ligne numéro 3. Et puis, elle est ouverte, sachez-le, jusqu'au mercredi 30 septembre. Les horaires d'ouverture, c'est de 10h à 17h.
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0: Ici c'est vous, le MAG, maintenant jusqu'à 10h comme chaque jour désormais, consacré ce matin à ces fameux nouveaux polluants. On va en parler, ils ont des noms pour certains absolument imprononçables. Et malgré ça, on en parle de plus en plus parce qu'il semble qu'ils soient partout ou presque aujourd'hui. Génération Future œuvre depuis 30 ans pour nous aider à faire les bons choix, nous aider à repérer éventuellement ces fameux produits qui sont dangereux pour notre santé. On va vous expliquer dans quelle mesure. On va donc essayer d'y voir un petit peu plus clair avec François Vaigrette, le porte-parole de Génération Future, qui est avec nous, qui va nous accompagner pendant cette demi-heure. Bonjour François Vaigrette.
3: Bonjour.
0: Merci de nous accorder un petit peu de votre temps. Avant de vous donner la parole et de prendre quelques instants pour expliquer un petit peu de quoi il en retourne, un mot sur Génération Future. C'est quoi Génération Future, s'il vous plaît?
3: Génération Future, c'est une association loi 1901 qui a été créée il y a exactement 30 ans pour travailler d'abord sur les pollutions agricoles, notamment par les pesticides. Cette loi a été créée d'ailleurs par un ingénieur agronome qui travaillait à l'INRA à l'époque, moi-même, plus de personnes. Et puis, maintenant, une association qui travaille sur les pesticides-là sur un ensemble de pollutions chimiques. La pollution chimique, ça pourrait être un tout. Et donc, on a élargi le sujet à l'ensemble.
0: Ouais, d'abord, j'ai bien compris, et puis on va tâcher de régler ça, parce qu'on ne vous entend pas très bien, François. D'abord, donc, tout ce qui était pollution agricole, et ensuite tout ce qui était chimique, voilà ce qui se dégage de ce que j'ai pu comprendre dans vos propos. On essaie de régler ce petit problème de téléphone, si vous le voulez bien, et on se retrouve d'ici quelques instants pour vous aider, vous éclairer autour de ces nouveaux polluants. C'est François Vaigrette de Génération Future qui est notre invité jusqu'à 10h, et bien évidemment, si vous avez des questions, des témoignages, au 602 33 23 13 23. Mécano.
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0: Une femme avec une femme, c'était Mécano, 9h37.
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0: Vous avez forcément entendu parler de PFAS, par exemple, je ne cite que. On parle de ces fameux nouveaux polluants en compagnie de François Vaillerette, qui est avec nous, de l'association Génération Future. Entrons dans le vif du sujet. Quand on parle de ces fameux nouveaux polluants, qui sont-ils? Alors, ils ont tous des noms, pour beaucoup d'entre eux, en tout cas, imprononçables. Il y a des familles de polluants, François Vaillerette?
3: Des familles? Alors, on parle de nouveaux polluants. En fait, ils sont pas si nouveaux que ça. On en parle maintenant, mais sur les polluants qui, pour beaucoup, sont sur le marché, des polluants chimiques issus de l'industrie, employés à l'industrie, à l'agriculture et ailleurs, qui sont sur le marché depuis des dizaines d'années. Simplement, on commence à s'apercevoir de deux choses. C'est que, un, ils sont maintenant très présents dans l'environnement. À force de les rejeter dans l'environnement, pas de miracle. Ils s'accumulent souvent et on les retrouve partout. Et puis, on connaît mieux qu'avant leurs propriétés, leur dangerosité. Et ce qui fait, quand vous avez une pollution comme ça par un cocktail de substances variées, très nombreuses, sur le long terme, ça peut poser des problèmes. Alors, pour l'environnement d'un côté, la biodiversité, la qualité des ressources, également, peut-être pour la santé humaine. Et donc, ils sont très variés. Ils sont de provenance très variée. Vous avez cité les PFAS. Alors, effectivement, les PFAS, c'est l'exemple d'une famille. C'est une famille très, très nombreuse. On parle de plus de 14 000 substances. Repérées dans le monde, elles ne sont pas toutes commercialisées, mais évidemment, même si on a moins de commercialisées, il y en a quand même beaucoup. Il y a aussi des recombinaisons de substances entre elles, par exemple dans les stations d'épuration, ce qui fait qu'on arrive à plus trop savoir exactement ce qu'on a rejeté dans l'environnement à la fin. Et les PFAS, c'est un cas emblématique, parce que là, on a une famille de substances extrêmement persistantes, c'est-à-dire que quand on les rejette dans l'environnement, elles vont se dégrader que très très doucement. Pour certaines, même quasiment pas. On parle de polluants éternels, certaines sont effectivement quasiment éternelles, ou du moins à dégradation très lente. Donc elles auront tendance à se cumuler au fil du temps de manière importante.
0: Ouais, j'ai vu d'ailleurs récemment un dossier sur les bouts des stations d'épuration. Alors sincèrement, c'est quelque chose dont j'avais jamais vraiment entendu parler de ça, parce qu'on se dit il y a des stations d'épuration qui font le boulot, mais il y a des bouts qui se dégagent de ça, des déchets ultimes en quelque sorte. Là, on retrouve par exemple des polluants dans ces fameuses bouts qu'il faut rejeter dans la nature, placer dans la nature, c'est ça?
3: Oui, tout à fait. Alors ça, c'était déjà connu il y a un petit moment, puisqu'on savait qu'il y avait des risques, par exemple, d'accumulation de cadmium, d'autres métaux lourds dans les bouts. C'est surveillé depuis des décennies. Des polluants type PCB, qui sont des polluants chlorés, connus depuis très longtemps aussi, des décennies également. On s'aperçoit que maintenant, on trouve aussi, dans certains endroits, on trouve en concentration importante, des PFAS aussi. En fait, on est surpris, mais on ne devrait jamais être, parce que et à partir du moment où vous avez des polluants qui rentrent dans l'environnement global, qui circulent, que vous retrouvez dans les produits utilisés dans la consommation courante, à la fin, vous les retrouvez dans l'environnement, mais les boues concentrent ces polluants et vous les retrouvez dans les boues. Le problème, c'est que les boues, on les met dans les champs.
0: Exactement.
3: Et après, ça peut rentrer dans le circuit alimentaire, on peut les ingérer.
0: Alors, la grande question, François Vaillerette, c'est est-ce que, parce que quand on regarde bien votre travail sur votre site, tout est clairement expliqué, ça fait en effet 30 ans que vous nous alertez en quelque sorte sur le sujet, et c'est pour ça que vous dites que c'est pas si nouveau. La grande question, c'est est-ce que c'est parce qu'aujourd'hui ils se sont intensifiés en nombre, ou est-ce que c'est parce qu'on réussit à mieux les détecter en fait?
3: Alors, un peu les deux, si je peux dire. On les détecte mieux, oui, aussi parce qu'on les cherche mieux. Avant, par exemple, les PFAS, on ne les cherchait pas dans l'eau. On en cherchait un ou deux. On ne cherchait pas plus. Maintenant, on en cherche une vingtaine. Donc, on commence à les trouver. Donc c'est ça aussi. Si on ne cherche pas, on ne trouve pas. Donc, c'est pratique. Il n'y a pas de problème. Mmh. Mais à partir du moment où c'est comme quand vous achetez un thermomètre, vous essayez de voir, vous avez de la fièvre. Mmh. Là, c'est la même chose. Donc, alors, effectivement, les techniques de mesure ont aussi. Sont aussi améliorés, mais c'est pas parce qu'on aurait été extrêmement pointilleux maintenant sur les analyses qu'on ferait apparaître un problème qui serait en fait un faux problème mis en valeur par des progrès techniques. C'est souvent un argument avancé par les lobbies industriels, mais qui est un très mauvais argument, puisque les progrès techniques nous servent à trouver aujourd'hui des polluants qu'on ne trouvait pas. Il faut savoir une chose, c'est qu'en plus, certains de ces polluants peuvent avoir des effets à des doses très faibles. Ils sont pour certains des perturbateurs endocriniens qui peuvent avoir des effets sur les organismes à des doses très faibles. C'est pas une question de dose là avec les
0: de quantité.
3: Endocriniens, voilà.
0: Alors justement, restez bien avec nous parce que on parle de dangerosité. Moi, j'aimerais comprendre en quoi ils sont dangereux, dans quelle quantité, si tant est qu'on puisse l'expliquer. Vous avez commencé à le faire. On va revenir sur tout ça d'ici quelques instants. Pour la suite, d'ici, c'est vous, le mag sur votre radio ici, Cotentin.

0: Romina Power, c'était Félicita. Nous parlons ce matin des nouveaux polluants qui ne le sont pas tant que ça, si on en croit François Verrette, qui est notre invité ce matin, de Génération Future. On le retrouve d'ici quelques instants. Quels sont les réels dangers de ces produits dont on parle depuis une dizaine de minutes maintenant? On y vient après quelques messages. À tout de suite.
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0: Un titre qui ne l'est pas vraiment, si l'on en croit François Vayrette, qui est avec nous ce matin, porte-parole de l'association Génération Future. On parle de ces nouveaux polluants, mais ça fait 30 ans, François, que vous nous alertez sur le sujet. Je comprends le fait que vous soyez dubitatif ce matin par rapport à ce titre et cette thématique. Alors, on parle de dangerosité quand même, et ces fameux polluants dont on parlait il y a quelques instants avec vous, PFAS et autres, quel est leur degré de danger pour notre santé?
9: Alors, les PFAS, par exemple, c'est une liste très longue, tellement longue que finalement il y a très peu de substances dans cette liste qui ont été étudiées, sur les 14 000 et quelques. Donc il y a déjà beaucoup d'inconnus, c'est déjà une chose à prendre en compte. Ensuite, dans ceux qui ont été étudiés, donc plus ou moins intensément, les propriétés qui sont mises en œuvre sont variables. Il y a par exemple un tout petit PFAS, qu'on appelle un PFAS à chaîne ultra courte, qui s'appelle le TFA, qui provient soit de l'industrie, avec les gaz réfrigérants, soit de la dégradation de certains pesticides fluorés. Ce TFA, lui, il est

0: probablement dans certains cas à des doses plus ou moins importantes, faibles, moyennes. Et donc, bien sûr, ces mélanges ne sont pas testés. C'est pour ça que la législation européenne, par exemple, sur les pesticides, elle est prudente et dès qu'une substance a cette propriété, par exemple, protoxique, certaine ou probable, on ne la met pas sur le marché, on l'interdit par précaution. Même chose pour les cancérogènes, certains ou probables, etc. Pour les mutagènes, certains ou probables. Ça, c'est une façon de dire l'évaluation des risques. C'est bien, mais c'est nécessaire, mais c'est pas suffisant, parce qu'il y a des cas quand même où on n'est pas sûr que ce soit les valeurs trouvées soient protectrices. Donc il vaut mieux être prudent, parce que quand on joue avec une substance dont on sait qu'elle va créer des problèmes de développement du fœtus sur l'animal, on sait que c'est probablement la même chose chez l'homme, on va pas s'amuser à jouer, à savoir si on est dans la dose sûre ou pas dans la dose sûre, parce que si on se trompe, c'est une catastrophe. Donc il faut être prudent. Et donc ce principe de précaution, c'est comme ça que ça s'applique, c'est pas un principe qui est basé sur la peur et le manque de connaissances. Il y a des connaissances derrière, et on joue sur la prudence, parce qu'on sait que l'évaluation de risque, elle n'est pas absolument, garantit pas absolument l'innocuité. Et on protège, on préfère protéger l'environnement et le public de cette façon-là.
1: Alors, on va y venir d'ici quelques instants maintenant, parce que ils sont partout, on l'a dit, on a compris qu'ils étaient, pour beaucoup d'entre eux, relativement dangereux pour notre santé. Alors, quelle solution, puisqu'ils sont partout et dangereux? C'est ce que vous allez nous expliquer. Après, Amel Bent, qui arrive, pourquoi tu restes?

0: Amel Bent, à l'instant, il est 9h53.
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0: Allez, on conclut le mag avec François Veyrette. François Veyrette, on a bien compris, ces polluants dont on parle, qui ne sont plus nouveaux en fait, hein, puisque ça fait 30 ans que vous nous alertez sur le sujet au moins. Ils sont partout, ils sont dangereux. Alors qu'est-ce qu'on doit faire? On arrête de manger, on arrête de boire, on va vivre sur notre planète, c'est quoi la solution?
2: Alors, il y a certaines personnes dans le monde qui pensent qu'on va aller sur notre planète.
0: Hein. Oui, tout le monde regarde
2: les États-Unis. moi, je préférerais être plus réaliste et penser qu'on peut encore sauver la nôtre et nous avec. D'autant plus que c'est pas si compliqué que ça. Par exemple, sur les PFAS, les PFAS sont en pleine utilisation. Aujourd'hui, il y a un projet de restriction en Europe, c'est-à-dire des pays du nord de l'Europe, l'Allemagne, le Danemark, etc.,

0: absolument à une sortie des PFAS. Alors, sauf des exceptions mineures, si par exemple on a besoin absolument de PFAS pour faire un cœur artificiel qui va sauver des milliers de vies, évidemment qu'on ne va pas supprimer ça. Mais ce sera des usages mineurs. On peut, par contre, supprimer un tas d'usages majeurs des PFAS sans aucun problème. Si on prend les vêtements, par exemple, les PFAS sont souvent utilisés comme imperméabilisants, sont très efficaces, mais aussi, bon, comme il y en a partout, ça contribue à une pollution importante. Aujourd'hui, on a des industriels qui commercialisent des vêtements de plein air sans PFAS et qui en font publicité. Donc, non seulement ça existe, mais c'est déjà commercialisé. Donc ça fonctionne. Il y a de l'économie derrière.
1: Donc, en fait, il y a deux actions. Celle du consommateur qui doit désormais se renseigner sur ce qu'il achète, de façon à éviter d'acheter tout et n'importe quoi, et les industriels qui doivent s'engager dans des voies plus vertueuses, en fait. C'est ça l'idée.
0: Oui, c'est ça, je dirais. Troisième, c'est l'action politique. C'est-à-dire qu'on a commencé en France, puisqu'il y a eu déjà cette loi, la loi du député écologiste Nicolas Thierry l'année dernière, qui est une première loi qui pose un certain nombre de surveillances des rejets de PFAS dans l'environnement et qui planifie l'interdiction d'un certain nombre d'usages de PFAS, notamment dans les textiles, d'ici quelques temps. Donc il y a déjà une action publique qui est possible au niveau national et aussi au niveau européen. C'est encore mieux quand c'est au niveau européen, parce que ça permet d'harmoniser et de ne pas se faire concurrence entre pays européens. Donc ça, c'est possible, il faut que ce soit généralisé, il faut que ce soit fait vite, parce que chaque année perdue, c'est une année pendant laquelle ces polluants vont s'accumuler dans l'environnement, et une fois qu'ils sont dans l'environnement, c'était clair, ils vont se dégrader très très lentement, et après, pour nettoyer, entre guillemets, l'environnement, c'est l'eau, compliqué. Etc., ça coûte une fortune, on parle de milliards et des milliards.
1: Oui, c'est dangereux pour la santé.
0: C'est l'économie de ne pas le faire.
1: Et en plus, ça coûte très très cher. J'invite toutes celles et ceux qui nous écoutent actuellement à aller se rendre sur votre site pour se documenter, se renseigner, s'informer. La peur n'éloigne pas le danger, comme dirait l'autre. Donc, informez-vous et essayez d'avoir toutes et tous les bonnes attitudes, justement, par rapport à ces polluants qui ne sont plus du tout nouveaux, contrairement à ce que c'est dit. Merci en tout cas, François Veillerette, d'avoir été avec nous, nous avoir éclairé. À très très bientôt, de Génération Future. À très bientôt, au revoir.
0: Au revoir.

0: On a le droit à des chorégraphies, c'est fabuleux. Vous n'avez pas l'image, mais nous, on l'en dirait qu'il est
1: clôture. Oui, mais c'est pour ça que je fais de la radio, madame. C'est-à-dire que moi, je peux faire n'importe quoi, c'est ridicule, mais personne ne le voit.
0: Mais c'est bien, nous, on le voit. On est content.
1: Aurore, bonjour quand même.
0: Bonjour, Yannick. Eh bien, bon repos. Hein, et puis, à lundi.
1: J'ai l'air si fatiguée
0: que ça. Parce que vous avez beaucoup dansé quand même.
1: Oui, c'est ça.
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0: Belle matinée, il est 10h. Les infos, Marie Stéricky, bonjour.
3: Bonjour Aurore, bonjour à tous. Courir 128 km pour alerter contre les violences faites aux femmes. C'est le défi que se lance une manchoise. Pauline Flatresse partira à midi de Ducey-lès-Chéry, direction la Bretagne. Pendant 8 ans, elle a été victime de violences conjugales. Elle souhaite aujourd'hui sensibiliser d'autres femmes sur le sujet. Une aventure qu'elle partage sur ses réseaux sociaux, c'est à retrouver sur ici.fr. Les réseaux sociaux, elle veut les restreindre pour les adolescents. Une députée européenne coutançaise est à l'origine d'un courrier co-signé par 52 parlementaires et adressé à la Commission européenne. Stéphanie Yoncourtin veut prendre exemple sur les États-Unis. Ils ont contraint Meta, le groupe de Facebook et Instagram, à stopper l'accès la nuit et à le limiter à 2 heures par jour pour les mineurs. À Pirou, c'est une nouvelle médiathèque qui sera inaugurée en fin de journée. La Forge, c'est son nom, est implantée sur 120 mètres carrés, là où se situait donc une ancienne forge. L'objectif est de préserver le patrimoine local, selon la maire. Et le bureau de l'Office de tourisme du Cotentin à Valognes va lui fermer ses portes en cause d'une baisse de fréquentation de l'établissement. La décision doit être entérinée le 23 septembre. L'objectif est d'affecter les personnels à d'autres activités de promotion touristique. Selon nos informations, seuls les bureaux du littoral seraient maintenus, à l'exception de Brickbeck, qui ouvrirait en saison estivale avec des horaires réduits. Une tentative d'empoisonnement de chiens domestiques sur la commune de Lessé. La mairie a déposé plainte en gendarmerie pour des faits présumés commis rue Ursula Hans. Un contenant avec de la confiture et de la mort au rat a été déposé dans un jardin. Les propriétaires d'animaux sont invités à la plus grande vigilance. 90 coureurs au départ des 3 jours du Cotentin. La 46e édition de cette course cycliste débute aujourd'hui. Une course qui révèle souvent les futurs professionnels. Première étape aujourd'hui entre Cherbourg et Flamanville. 146 km à parcourir. Départ à 13h45, place Napoléon à Cherbourg. Et puis du handball et la nouvelle saison de Pro League qui débute ce soir. Pour les premiers matchs, les handballeurs de la JS Cherbourg débuteront eux demain soir avec un déplacement à Valence. Le temps, Aurore.
0: Du soleil qui sera assez discret apparemment selon Météo France. Des nuages qui vont en plus s'inviter, qui apporteront quelques petites gouttes sur la côte ouest. Le vent, il est faible à modéré d'ouest-nord-ouest. Les températures maximales 21 à 26 degrés. Donc on note d'ailleurs qu'il fait 18 degrés ce matin à Montville-la-Roque, 20 à Barfleur, à Granville, Saint-Loup, encore Sainte-Mère-Église et puis à Saint-Sauveur-le-Vicomte, 20 également. Où se déroulera donc demain et dimanche l'expo auto-rétro 100 ans d'histoire dans le cadre du château de Saint-Sauveur-le-Vicomte. C'est à vivre avec votre radio ici Cotentin. Et le pont tournant devrait manœuvrer à Cherbourg si un bateau entre ou sort du port. Ce sera tout à l'heure à 13h08. Quant au trafic, ça se passe bien pour l'instant. Que vous soyez à Avranches, Coutances, Granville, Saint-Loup, Cherbourg, ça circule plutôt très bien. Si vous rencontrez des difficultés, appelez-nous 02 33 23 13 23. Merci beaucoup Marie. Et à tout à l'heure.
3: À tout à l'heure.
0: 11h.
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0: Bonjour et bienvenue dans notre nouveau rendez-vous de la rentrée Ici ça marche, où tous les jours on met en lumière des idées, des réussites locales et solidaires parfois. D'ici 11h dans notre magazine, des astuces en lien aussi avec l'environnement. À 10h45 avec Clémence Castel qui nous emmènera à quelques kilomètres de Saint-Lô, chez Didier Anctil au Jardin d'Aile à Ville-des-Fossards. Et puis l'idée qui marche ici, c'est l'antenne JRS Cotentin. C'est un réseau de familles, de particuliers qui ouvrent leurs portes à des demandeurs d'asile laissés sans hébergement. On découvrira le projet Welcome avec Nicolas Huard, le co-coordinateur de l'antenne JRS Cotentin, dans quelques instants. Bonjour Nicolas.
5: Bonjour.
0: Alors ça, c'est une sacrée chose que vous avez donc à nous faire passer comme message aussi, c'est l'aide, la solidarité, c'est quelque chose de très important.
5: Oui.
0: Surtout aujourd'hui.
5: Oui, absolument. Donc donc JRS Cotentin, en fait, on fait partie d'une grande association qui est JRS France et qui accompagne les personnes qui sont contraintes de quitter leur pays, souvent en raison de conflits ou de persécutions ou de violences.
0: Et on y reviendra dans quelques instants avec vous plus en détail, hein, pour vous faire voir un petit peu comment tout cela fonctionne. Et vous avez aussi votre part, vous qui nous écoutez peut-être, hein, pour l'aspect solidaire, pour aider donc votre prochain. Ce sera dans quelques instants, on y revient. Restez à l'écoute, il est 10h05.
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0: Ici Cotentin avec Indochine et l'aventurier.
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0: Et chaque jour dans notre rendez-vous, on vous propose de découvrir des personnes qui sont passionnées. Et l'idée qui marche ici, c'est l'antenne JRS Cotentin, un réseau de familles, de particuliers qui ouvrent leurs portes à des demandeurs d'asile, hein, laissés sans hébergement. Nicolas Huard, vous êtes vous le coordinateur de l'antenne JRS Cotentin. C'est vraiment une idée qui marche. Est-ce que vous pouvez nous présenter ce réseau de familles? Et puis, bien sûr, JRS Welcome, depuis quand ça existe?
2: Oui, donc JRS Welcome, en fait, ça existe en France depuis une bonne dizaine d'années, hein, depuis les années 2012-2014, juste au moment des premières crises migratoires, vous voyez, en fait, au moment des conflits au Moyen-Orient. Et donc, il y a eu l'idée aussi, pour toute la société civile, se dire, qu'est-ce qu'on peut faire, en fait, concrètement. L'idée, c'est qu'il y a certaines personnes qui sont en demande d'asile et qui se retrouvent sans solution d'hébergement, parce qu'il n'y a pas de place disponible dans les dispositifs d'accueil existants. Il y a une priorité donnée, et c'est bien normal, aux familles et aux femmes avec enfants. Mais dès lors qu'on est personne seule, homme ou femme, on est moins prioritaire. Ouais. Donc on peut avoir une place, mais on est moins prioritaire. Donc on peut se retrouver effectivement sans solution. Ouais. Alors qu'on est en demande d'asile, donc on est en situation régulière. La demande, elle est bien faite, on n'est pas sans papier, on est en demande en cours en fait.
0: Et on se retrouve sans solution.
2: C'est ça, exactement. Et donc à partir de là, il y a des habitants du territoire, des familles, des personnes seules, en fait, même des communautés religieuses aussi, qui ont décidé d'ouvrir leurs portes pendant quelques semaines. L'idée comme ça, c'est de faire une chaîne de solidarité. Chacun, pendant ce que l'on peut, en fait, on apporte un peu la petite goutte, 3, 4, 5 semaines, et mis bout à bout, comme ça, on peut accueillir 6, 7, 8 mois, en fait, une personne qui est en demande d'asile, le temps de lui donner un répit, le temps qu'elle ait la réponse administrative pour...
0: S'étendre la main, vraiment. Hein. Et on peut aussi, alors, au-delà de loger, on peut aussi offrir un repas, c'est possible. Ou alors, il faut vraiment... proposer un logement.
2: L'idée c'est vraiment en fait le principe, c'est accueillir. Donc on accueille à la mesure de ce que l'on peut. Donc certaines personnes pourront avoir une chambre d'amis, un espace. L'idée c'est d'accueillir dignement en fait la personne. Donc c'est bien ça. Après quand c'est pas possible mais qu'on souhaite quand même favoriser la rencontre, on peut aussi accueillir la personne sur un repas. On peut aussi participer à des temps d'activité en commun. On est vraiment dans un temps de rencontre et d'aller vers l'autre, comme ça en fait.
0: Quand on parle de temps d'activité en commun, c'est chez soi qu'on propose ce temps d'activité ou alors à l'extérieur?
2: Alors ça, c'est des choses qu'on souhaitera mettre en place, en tout cas et développer aussi. C'est l'idée vraiment de pouvoir favoriser aussi la rencontre et puis peut-être demain accueillir aussi des nouveaux volontaires, familles ou personnes seules qui souhaiteront accueillir demain les personnes en situation de demande d'asile. Donc par exemple, c'est faire une randonnée ou une balade à vélo ou faire un moment de pêche à pied en collectif, ensemble, avec plusieurs familles, des personnes qui sont curieuses, qui n'osent pas trop se lancer. Et c'est normal, on ne sait pas trop où
0: oui,
2: on
0: c'est
2: va.
0: Ça. Et donc, on ne connaît pas les personnes, donc c'est un peu plus compliqué parfois avec la méfiance, etc.
2: Absolument.
0: Ouais. Ouais. La vie en famille, ça permet aussi d'améliorer la pratique du français pour ces personnes, hein, créer aussi du lien, de belles amitiés. Vous allez le voir dans quelques instants avec le rôle de JRS Cotentin. Vous pouvez agir avec eux, vous allez le voir. On en reparle avec Nicolas Huard, le co-coordinateur de cette antenne JRS Cotentin dans quelques instants. Le temps pour nous d'écouter Charlotte Cardin. On part à Montréal avec The Way We Touch.

0: psychotente avec Charlotte Cardin, The Way We Touch. Dans quelques instants, coup de projecteur sur le projet Welcome avec Nicolas Huard, coordinateur de cette antenne JRS Cotentin. Nicolas Huard qui va vous parler de l'aspect bénévolat, hein, où vous pouvez aussi agir avec JRS Cotentin. On en reparle dans quelques instants. C'est l'idée qui marche en ce moment chez nous.
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0: Et l'idée qui marche ici, c'est l'antenne JRS Cotentin. C'est un réseau de familles et de particuliers qui ouvrent leurs portes à des demandeurs d'asile laissés sans hébergement. Je reçois cette occasion donc Nicolas Huard, qui est le co-coordinateur de cette antenne JRS Cotentin. Où vous, en fait, c'est venu tout simplement à vous il y a 10 ans. Hein. C'est une belle histoire également en tant que bénévole.
8: Oui, absolument. En fait, parce que l'idée, donc là, en 10 ans, en fait, moi-même, en fait, j'ai été aussi accueillant pour des personnes seules.
0: Et c'est venu comment à vous ?
8: L'idée, c'était, on souhaitait faire quelque chose. On avait nos enfants qui étaient jeunes adolescents aussi tout ça, mais on souhaitait pas faire n'importe quoi, en fait, ou commencer à faire quelque chose, mais on n'en voyait pas la fin. Et ce qui est vraiment bien, ce qui nous a rassuré aussi dans le cadre de Welcome, c'est qu'il y a un cadre en fait. Il y a une association locale qui est rattachée à une association nationale. Donc si jamais il y a des questions ou des problèmes, c'est sécurisant.
0: Mmh.
8: Et puis nous-mêmes en fait, on donne à la mesure de ce que l'on peut, de ce que l'on peut donner. Donc comme on disait tout à l'heure, si c'est juste un repas, si c'est juste peut-être même 3 semaines ou 4 semaines ou un peu moins, il y a un début et une fin et on est intégré, inclus dans une chaîne de solidarité.
0: Et puis vous avez certainement lié d'amitié avec ces personnes, non ?
8: Oui, absolument.
0: C'est des belles histoires à raconter, un exemple.
8: Oui, il y a des belles histoires en fait. Au fil des années, voilà, on a accueilli en fait des femmes seules ou des hommes seuls en fait, jeunes ou un peu moins jeunes en fait, des Kalidjata, des Toluloupé, des Patrick en fait qui venaient du Kenya, du Sierra Leone, en fait ou autre. Et c'est important parce qu'en fait, on parle bien sûr, on pense, c'est les personnes qui sont eux-mêmes peut-être en détresse. Ils le montrent pas, hein, ils sont très pudiques, très discrets. Mais c'est important aussi de souligner que les accueillants. Nous-mêmes, en fait, en tant que famille ou personne avec, on vit aussi une expérience qui est très très forte.
0: C'est une autre culture avec forcément d'autres habitudes, des échanges,
8: des rencontres
0: fortes aussi. Il y en a une qui vous a le plus marqué un peu plus qu'une autre ou pas en 10 ans?
8: C'est à chaque fois c'est relativement unique en fait, mais ce qui est vraiment marquant en fait, c'est le chemin qui est parcouru pour la personne. On voit que, en fait, ça peut sembler très élémentaire, très relativement simple. En fait, finalement, on prête une chambre d'amis. Elle-même, elle est intégrée dans un réseau de solidarité, donc elle a accès à des repas, etc. On va essayer d'avoir au moins un repas dans la semaine qu'on va pouvoir partager. Mmh. Mais souvent, le soir, on partage les moments de la journée. C'est des personnes qui prennent des cours de français, qui sont vraiment dans une démarche d'intégration, qui sont eux-mêmes aussi souvent bénévoles auprès du Secours Populaire ou d'autres associations solidaires ou Secours Catholique ou autres. Et on se raconte comme ça la journée.
0: Vos vies, voilà. L'écoute,
8: exactement. Et puis des fois c'est possible, des fois il y a des journées comme tout un chacun.
0: Il y a des histoires qui vous ont plus ému que d'autres ou pas?
8: Oui, et après il y a des parcours qui sont pas toujours faciles. Il y a des moments où, par exemple, je me souviens, on avait une jeune femme qui était très pudique, on n'avait pas trop à briser la glace, et puis on l'avait on l'avait embarquée avec nous sur un moment de fête d'école en week-end, et elle était comme ça en retrait. Puis à un moment, il y avait une montagne de Scooby-Doo qui était là, et personne n'était prévu pour animer l'atelier. Et en fait, spontanément, elle s'est mise autour de la table, elle a commencé à faire un Scooby-Doo, et en fait, en quelques minutes, tous les enfants étaient autour d'elle.
0: Oh, c'est mignon.
8: Et elle a animé ça, en fait, et c'est génial, et du coup, c'était vraiment la lumière qui est arrivée.
0: Ouais. Alors, c'est vous qui avez un rôle à jouer, vous qui nous écoutez pour justement rejoindre en tant que bénévole, comme l'a fait il y a 10 ans finalement Nicolas Huard, le coordinateur de l'antenne GRS Cotentin. Vous pouvez vous aussi agir et puis retrouver l'équipe de bénévoles, donner un petit peu un sens à tout cela, avec l'hospitalité, la rencontre, le partage, et puis vivre aussi la diversité culturelle comme on vient de le dire à l'instant. Passez par nous pour avoir plus de détails au 02 33 23 13 23 et on vous mettra en lien avec ce projet Welcome et l'antenne GRS Cotentin. Merci beaucoup Nicolas Huard.
8: Merci.
0: Je vous souhaite une très belle journée. C'est très émouvant tout cela. Merci d'être venu nous en parler. Et puis je vous souhaite une belle journée. À très bientôt.
8: Bonne journée à tous. Merci.
0: Daniel Balavoine, maintenant Dieu, que c'est beau.

0: Et c'est Cotentin avec Daniel Balavoine. Dieu que c'est beau! Intéressons-nous maintenant dans notre magazine Ici ça marche à celles et ceux qui font l'économie de notre département. Caroline Joanneau a reçu ce matin Raphaël Fossati, qui a choisi cet été l'évasion avec son food truck. Il a sillonné les plages du Cotentin avec ses saveurs made in Italy. Vous pouvez le trouver d'ailleurs en ce moment à Kerkeville avec de succulentes pâtes.
1: Bonjour Raphaël.
2: Oui, bonjour à tous. Alors avant... Merci de me recevoir aujourd'hui.
1: Avec grand plaisir. Alors avant de vendre des pâtes fraîches dans votre food truck, vous travaillez dans l'informatique. Qu'est-ce qui vous a donné envie de prendre un virage aussi différent?
2: J'ai eu pas mal d'expérience. Je travaille dans l'informatique. J'ai dû compter, pour être honnête, une cinquantaine de métiers depuis que j'ai commencé. Mais voilà, là, mon principal métier était chargé d'affaires en informatique. Et puis j'ai eu une envie de plus de sens, on va dire. Et comme je mange des pâtes depuis tout petit, parce que tout petit, ma mère me cuisinait des pâtes presque tous les jours avec un petit peu d'huile d'olive parce que je faisais un petit peu d'excès de cholestérol. Et du coup, c'était une façon saine d'apprécier les pâtes. Et je crois, du coup, je suis tombé dans l'armite.
1: Bah oui, c'est avec des souvenirs, forcément. Donc Non, mais c'est ça. Hein, donc votre food truck sillonne déjà le Cotentin. On vous connaît déjà. On vous trouve notamment sur les marchés cet été. Vous l'avez installé face à la mer. Qu'est-ce que ça change pour vous de travailler dans un décor pareil? Pourquoi cette idée, Raphaël?
2: Eh bien, c'était une proposition de la mairie qui essayait de faire quelque chose, un décor un peu style comme les vendeurs de glace ou les vendeurs que vous pouvez retrouver sur la plage, et donner un espèce de cadre justement sur le côté estival et puis nourriture en même temps.
1: Bah complètement, effectivement, on a envie de prendre notre petit pasta box et puis d'aller manger face à la mer. Alors dans toutes les recettes là que vous proposez, et d'ailleurs on vous retrouve jusqu'au 15 septembre, le vendredi soir aussi, une semaine sur deux, quel est votre favorite, Raphaël?
2: Il y a eu des petits changements dans le planning, donc toujours. Je m'adapte. Ce soir, je suis pas à Kerkeville, je suis au point du jour à Cherbourg.
1: Ok, et on vous retrouve quand même le mercredi de 18h à 21h30 sur la plage verte à Kerkeville.
2: Ça va commencer à s'arrêter maintenant, puisqu'il y a la préparation des bouchées cherbourgeoises. Et là, vous parliez de route tout à l'heure. Moi, je fais en ce moment, je fais 120 km aujourd'hui. Donc, il y a des choses qui s'adaptent.
1: Et ben, vous allez tout simplement sur Facebook, Instagram, chez Farfalle pour avoir le programme. Merci beaucoup, Raphaël.
0: Raphaël Fossati, découvrez ses pâtes. C'est une petite merveille en ce moment, donc à Kerkeville. Michel Fugain, les Sud-Américaines. Et puis, quelques infos pour sortir. C'est la suite du programme sur votre radio locale. Ici Cotentin, belle journée.

0: Ici Cotentin avec Michel Fugain et les Sud-Américaines.
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0: Et deux événements sont consacrés à la vie associative. Samedi prochain à Saint-Lô, c'est la rentrée des clubs et des associations au Haras de 10h à 17h30. Cette journée vous permettra de rencontrer les nombreux bénévoles qui participent à la vie de la ville. L'occasion aussi pour vous de trouver votre activité de la rentrée, qu'elle soit culturelle, artistique, solidaire ou sportive. Les services de la ville seront également présents même pour vous informer. Puis à Valogne, la journée sera également consacrée samedi aux associations avec la 12e édition du Forum des associations. L'événement est organisé en deux temps. Le matin, les assises associatives réservées aux élus et aux responsables d'associations permettront d'échanger autour de trois tables rondes consacrées à la vie associative. Et puis l'après-midi, le forum ouvrira ses portes au public à 14h avec 58 associations inscrites. Cinq nouvelles assos d'ailleurs feront leur apparition cette année. Alors allez les découvrir. Il ne manquait pas non plus une conférence de la Ligue de l'enseignement qui portera sur les questions de responsabilité et d'assurance. La journée se terminera par une remise des diplômes aux jeunes qui ont participé à la promotion BAFA 2025 en présence du maire Jacques Coquelin, donc de quoi faire des heureux, mais aussi des heureuses.
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0: Et dans la prochaine demi-heure, dans notre magazine Ici ça marche, nous allons voyager, faire le plein d'idées qui marchent, notamment dans une commune de Charente, qui n'a jamais imaginé en fait gagner plusieurs millions d'euros à la loterie. Vous l'avez bien imaginé une fois dans votre vie, eh bien une famille a fait le choix assez inattendu, un choix incroyable. Robin Bernot nous parlera d'un geste qui change le quotidien des habitants en Charente justement, et particulièrement celui des enfants, dans quelques instants. On ira aussi au Jardin d'Elle à Villiers-Fossard près de Saint-Lô avec Clémence Castel. Restez les écoutez, belle matinée et bon début de week-end à vous.
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0: Et voici Madonna avec Holiday.

0: Voici Cotentin avec Madonna et Holiday.
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0: Ici Cotentin qui propose tous les jours de voyager aussi dans des régions et de faire le plein d'idées qui fonctionnent. Et d'ailleurs, qui n'a jamais imaginé ce qu'il pourrait faire en gagnant plusieurs millions d'euros à la loterie? Et oui, dans une commune de Charente, une famille a fait un choix pour le moins inattendu. Un geste qui, vous allez l'entendre, année après année, change le quotidien des habitants et particulièrement celui des enfants, Robin Bernot.
3: Imaginez un instant, vous gagnez à l'euro-million et l'une de vos premières dépenses sert à rénover l'école de votre commune.
4: Ben c'est une super idée.
3: À Saint-Michel, en Charente, une famille a remporté 50 millions d'euros à l'euro-million en 2009. Depuis ce jour-là, ses habitants qui veulent continuer à rester anonymes offrent chaque année un chèque de 80 000 euros pour payer la cantine des enfants du village. Sauf que désormais, ils souhaitent que cet argent serve à rénover l'école. Les explications de la maire de Saint-Michel, Fabienne Gaudet, à notre reporter Pierre Marza.
5: Oui, c'était vraiment le souhait qu'ils ont exprimé, de dire, écoutez, c'est 80 000 euros, pourquoi ne pas les investir? Pourquoi ne pas vous aider? Et bien évidemment, nous contribuerons nous aussi à compléter cette manne, toujours ce don, pour pouvoir améliorer nos écoles, nos salles de classe, nos salles de vie, nos cours et voilà.
3: Gagner à la loterie et en faire profiter tout son village, ici en Charente, ça marche, mais vous, tiens, qu'en pensez-vous? J'ai posé la question à Bénédicte.
6: Mais ce qui est bien, c'est de pouvoir partager l'argent, ne pas que prendre pour soi et développer des projets pour des écoles et pour l'avenir de la France, les enfants.
3: Et puis il y a aussi Brigitte qui salue également l'initiative, surtout après les épisodes de canicule de ces derniers mois et aussi le manque d'équipement de nos écoles.
7: C'est très bien parce que l'été, il n'y a pas trop de clim et tout ça, donc pour les enfants, ça sera génial. Peut-être mettre de la verdure, pour le bien-être des enfants, c'est une très très très bonne idée.
3: Parlons-nous honnêtement, entre nous, vous gagnez 50 millions d'euros. Alors, vous achetez une maison au bord de l'océan, un grand appartement en ville, vous voyagez. Mais est-ce que vous donnez autour de vous? Écoutez les réponses de Bénédicte et Brigitte.
6: Je paye mes dettes et j'aide les gens autour de moi qui en ont besoin. Et puis un petit peu mettre de l'argent pour la santé aussi. Comme on ne sait pas si on aura beaucoup de choses à payer dans l'avenir, donc il faut toujours avoir un petit peu de pécule.
7: D'abord, égoïstement, je donne à mes enfants. Et s'il en reste, oui, moi je me serais plus vers les Restos du Cœur et tout ça. Ouais, j'aimerais bien aider les gens dans le besoin et tout ça.
3: À Saint-Michel, le jackpot remporté par ces euros gagnants continue, des années plus tard, de profiter aux enfants. Comme quoi, parfois, gagner à l'euro million ne change pas seulement une vie, ça peut aussi changer celle de tout un village.
0: Et ça fait rêver. Merci beaucoup Robin pour toutes ces précisions en Charente. Il se passe pas mal de choses apparemment. Dans votre magazine Ici ça marche, vous allez voir que Clémence Castel se promène aussi avec son micro chez les jardiniers, les agriculteurs, les pépiniéristes de la Manche pour voir ce qui fonctionne chez nous côté nature. On vous fera un petit tour d'ailleurs du côté de Saint-Lô, au jardin d'Elle à Villiers-Fossard dans quelques instants. Elle y a rencontré Didier Anquetil. Mais en attendant cette petite promenade avec elle, voici ton invitation, Louise Attaque.

0: Merci Cotentin avec Louise Attaque et ton invitation.
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0: Et dans votre magazine Ici ça marche, Clémence Castel aujourd'hui qui nous emmène donc dans la nature avec quelques astuces concernant le jardin d'aile ce matin à Villiers-Fossard près de Saint-Lô avec son créateur Gilbert Anctil. Clémence, on veut faire simple mais beau côté massif.
6: Au jardin d'aile aujourd'hui, on va parler de comment créer des massifs qui durent toute l'année avec Didier, le propriétaire des jardins d'aile. Alors tout d'abord, comment penser un massif pour qu'il reste beau à chaque saison ?
7: Alors ce sont des questions que nous on se pose tous les jours au jardin et pépinière paysager, évidemment, puisqu'on réalise beaucoup de jardins. C'est important, effectivement, de tenir compte des variétés. On a quand même la chance en Normandie d'avoir, de pouvoir faire pousser plus de énormément de variétés. Nous, par exemple, on produit plus de 1000 variétés de plantes. Et l'intérêt de ça, c'est qu'on peut avoir des variétés qui vont fleurir, par exemple, à des périodes différentes, qui vont apporter des fruits à des périodes différentes, qui vont avoir apporté des couleurs aussi automnales, et donc avoir un embellissement du jardin toute l'année. Nous, on ouvre le jardin d'elle jusqu'à fin novembre parce qu'on a des très belles couleurs avec les couleurs d'automne, soit par les écorces et évidemment par les feuilles qui vont passer de toutes les couleurs, rouge, or, etc. Donc conseil bien sûr c'est la diversité végétale hein. Ensuite c'est penser un petit peu encore une fois je parle de contraintes climatiques, c'est important que les plantes se protègent les unes les autres. Je dis ça par exemple, vous avez l'hortensia qui est une plante magnifique en Normandie comme la Bretagne qui pousse très bien, notamment dans la Manche parce qu'on est terre acide. Cette année on a vu que ceux qui étaient à l'abri d'un arbre sont restés encore à peu près fleuris. Tous ceux qui étaient en plein soleil, évidemment si on n'a pas pu les arroser ont très souffert quoi. Donc ce sont des plantes qui ont besoin de mi-ombre, les plantes de terre de bruyère notamment. Donc c'est important d'avoir penser au massif couvert par un arbre. On peut planter plein de choses au pied d'un arbre, au pied d'une haie, au pied d'un mur, etc. Donc c'est le deuxième critère, l'emplacement évidemment, parce que pour avoir un beau jardin, on peut planter, mais il faut aussi que la plante vive très bien, sainement. Et sainement, c'est lui donner le maximum de chance en ayant tous ces conseils de plantation que je vous ai donnés.
6: D'accord. Et est-ce qu'un beau massif, c'est forcément beaucoup d'entretien ?
7: C'est pas autant d'entretien qu'on pourrait le croire. Un jardin végétal, l'avantage, effectivement, c'est un jardin qui nécessite un petit entretien tout au long de l'année. Il ne faut pas attendre le mois de mars ou le mois d'avril pour faire l'entretien sur le jardin. Si on fait ce petit entretien régulier, d'ailleurs, on va bénéficier des avantages sur le jardin, on va bien respirer, on va se ressourcer en visitant le jardin, même en hiver. Quand on a un jardin vraiment végétalisé, c'est vraiment le jardin le plus pérenne, puisqu'il va être capable de s'auto-entretenir tout seul, même au changement climatique, grâce à l'ombrage, etc.
6: D'accord, merci beaucoup Didier. Je repars avec plein d'idées pour créer mon petit coin de paradis, notamment dans mon jardin.
0: Et nous aussi, merci beaucoup Clémence. Bon à savoir, la minute du département, c'est dans quelques instants. Toutes les infos pratiques mises en place par le département pour vous accompagner au quotidien, ce sera avec Yvan Littré, conseiller numérique. En attendant, voici Vanessa Paradis, les épines du cœur.

0: Ici Cotentin avec Vanessa Paradis, les épines du cœur.
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0: Yvan Littré, vous êtes conseiller numérique pour le département de la Manche, bonjour.
2: Bonjour Aurore.
0: Alors, il y a des permanences organisées hein, sur le territoire, pas moins de 50 permanences, et puis vous organisez également des ateliers, où là, en fonction de la demande, vous accueillez les gens pour les rassurer sur différentes thématiques concernant donc l'outil numérique. Comment se passent ces ateliers?
2: Alors, ces ateliers sont soit à la demande de municipalités, à la demande d'associations, à la demande de plusieurs personnes, sur une thématique. En général, on essaie de dérouler un thème sur un atelier qui peut durer entre une heure à deux heures. Au-delà, c'est compliqué d'avoir l'attention de tout le monde. On a des groupes d'une dizaine de personnes maximum. Si les groupes sont plus importants, on peut intervenir à plusieurs conseillers en même temps, de manière à répondre à toutes les problématiques. Et on déroule, on présente un sujet, une application, un site, quelque chose de spécifique. Et c'est questions-réponses le long de la présentation.
0: Alors, donc on peut venir avec ces questions, si on a des interrogations sur l'IA ou autre, en fonction de la thématique à aborder. Puis vous pouvez aussi créer des ateliers en fonction de la demande.
2: Absolument,
0: également.
2: Absolument, on peut faire des ateliers sur la cybersécurité, on peut faire des ateliers sur les mails, on peut faire toutes les thématiques du numérique.
0: Alors, pour connaître le prochain atelier, comment on fait?
2: Il faut nous contacter, en fait, donc par le numéro unique qui renverra sur chaque conseiller numérique en fonction des territoires et à qui vous aurez affaire directement.
0: Et comme ça, vous pourrez participer à l'un des ateliers prochainement. Ça peut vraiment vous aider, c'est en fonction de la demande, évidemment. Pour plus d'infos, 02 33 23 13 23, n'hésitez pas à revenir vers nous et on vous donnera donc le numéro de téléphone pour contacter le conseiller numérique le plus proche de chez vous.

0: Ici Cotentin avec Julien Clerc et partir dans quelques instants. Vous allez partir à l'aventure avec deux associations que vous allez pouvoir supporter. L'association Alexis de Tocqueville et l'association Gadeville Héritage de Gadeville-Phare qui depuis le début de la semaine, eh bien, tente de marquer des points. Chacun leur tour. Cap sur la Manche. En fait, ça met en valeur toutes les semaines deux associations qui s'affrontent. Et à tour de rôle, les candidats de chaque association doivent relever quelques défis avec notre maître du jeu, Manu Gouache, que nous allons retrouver dans quelques instants, juste après les infos de 11h. Alors, il y a du suspense, bien sûr, en ce moment, parce qu'en fait, c'est la dernière possibilité donc aux associations aujourd'hui de mettre et de marquer des points. On va revenir sur ce qui s'est passé, d'ailleurs, hier, avec Nathalie de l'association Gadeville Héritage de Gadeville-Phare, qui a joué avec Manu, bien sûr, en public, hein, on était là pour la soutenir. On sent aussi la pression entre les deux associations. Elle a joué avec Manu au jeu des indispensables et il fallait citer des objets pour ne pas couler. Eh oui, c'est mieux avec Manu qui l'a mise au défi, écoutez.
1: Nathalie, on va vous demander de citer des choses indispensables pour une activité, un métier, une situation. Quatre choses indispensables, on va vous demander de citer. Si vous trouvez ces quatre choses indispensables, en moins de 15 secondes, vous marquez un point. Ok. Vous voyez de quoi il s'agit.
2: Je pense.
1: Je vous propose donc de jouer si vous êtes prête.
2: C'est parti.
1: Allez. Trois choses indispensables pour ne pas couler à la piscine.
2: Une bouée, une frite, des brassards et des palmes.
1: Magnifique. C'est beau, bravo.
0: Ah, ça s'est bien passé quand même pour l'association Gadeville-Phare avec Nathalie aujourd'hui. On va voir un peu si la pression monte pour cette dernière journée, ces deux associations dans quelques instants, après les infos de 11h. Et vous allez en plus pouvoir gagner en fin d'émission notre petite choupinette, notre mascotte toute mignonne, notre petit mouton tout doux. Et je pense que vos petits-enfants vont prendre notre choupinette comme doudou, c'est certain. Donc restez à l'écoute, on se retrouve dans quelques minutes.
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0: Belle matinée, bienvenue à vous, il est tout juste 11h. Les infos avec Marie Starecki, bonjour.
4: Bonjour, bonjour à tous. Plus d'un milliard d'euros débloqués pour soutenir le monde agricole après les canicules et la sécheresse de l'été. Annonce de la ministre de l'Agriculture, Annie Genevard, ce matin. Ces financements doivent permettre de soutenir les trésoreries et relancer la production. Mais du côté des syndicats, eh bien la mesure est jugée insuffisante. La FNSEA demande au moins un milliard supplémentaire. Selon elle, les pertes du secteur s'élèvent à 10 milliards d'euros. Et la Confédération paysanne dénonce, elle, un véritable scandale. Elle assure qu'elle se mobilisera dans les prochains jours pour ne pas laisser les fermes mettre la clé sous la porte. Une députée européenne coutançaise veut restreindre l'usage des réseaux sociaux pour les adolescents. Stéphanie Yoncourtin est à l'origine d'un courrier adressé à la Commission européenne. Elle veut prendre exemple sur les États-Unis qui ont contraint Meta, le groupe de Facebook et Instagram, à stopper l'accès la nuit et à le limiter à 2 heures par jour pour les mineurs. C'était une figure de la politique du Nord-Cotentin. Rolande Bressy, l'ancienne maire de Fréville pendant 5 mandats, conseillère générale de Montebourg, est décédée à l'âge de 84 ans. Elle avait milité dans les années 80-90 contre l'implantation d'un centre d'enfouissement de déchets sur sa commune. Ses obsèques se dérouleront lundi prochain à Fréville. Une tentative d'empoisonnement de chiens domestiques sur la commune de Lessay. La mairie a déposé plainte en gendarmerie. De la confiture et de la morora ont été déposées dans un jardin. Les propriétaires d'animaux sont invités à la plus grande vigilance. À Pirou, c'est une nouvelle médiathèque qui sera inaugurée en fin de journée. La forge, c'est son nom, est implantée sur 120 mètres carrés, là où se situait donc une ancienne forge. L'objectif, selon la maire, c'est de préserver le patrimoine local. 90 coureurs au départ des 3 jours du Cotentin. La 46e édition de cette course cycliste débute aujourd'hui. Une course qui révèle souvent les futurs professionnels. Première étape aujourd'hui entre Cherbourg et Flamanville. 146 km à parcourir. Départ à 13h45, place Napoléon à Cherbourg. Et puis du handball et la nouvelle saison de Pro League qui débute ce soir. Pour les premiers matchs, les handballeurs de la JS Cherbourg débuteront eux demain soir avec un déplacement à Valence. La météo, Aurore.
0: En bas du soleil, un peu caché quand même.
4: Oui, là, c'est
0: plus
4: c'est
0: que très discret,
4: gris,
0: hein. D'ailleurs. Mais plus que discret, c'est pas où il nuages. Nuages qui s'invitent hein, quand même, qui apportent aussi quelques gouttes. C'est annoncé sur la météo de Météo France. On annonce bien sûr des gouttes, plus sur la côte ouest d'ailleurs, de la pluie avec un vent faible à modéré, hein, d'ouest à nord-ouest aujourd'hui. Température pour les maximales, on note 21-24 degrés, quand même bien agréable. 26 degrés sur la baie du Mont-Saint-Michel. Et puis ce matin, 18 à Barfleur, ainsi qu'à Aumont-Ville-la-Rogue, 20 à Grandville, Sainte-Mère-Église ou encore Saint-Lô et Saint-Sauveur-du-Vicomte. Tout se déroulera d'ailleurs demain et dimanche. L'expo auto-rétro, 100 ans d'histoire dans le cadre du château de Saint-Sauveur-du-Vicomte, à vivre avec votre radio locale, ici Cotentin. Et le pont tournant à Cherbourg devrait manœuvrer si un bateau entre ou sort du port. Ce sera tout à l'heure à 13h08. Vous qui êtes au volant de votre voiture, vous venez de vous brancher sur votre radio locale ici Cotentin. Vous avez bien fait. Vous êtes à Avranches, Coutances, Grandville, Saint-Lô ou Cherbourg. Dites-nous comment ça circule pour vous en nous appelant au 02 33 23 13 23. Merci beaucoup Marie, à tout à l'heure.
4: À tout à
0: midi
4: l'heure.
0: Pour le journal.
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0: Cap sur la Manche, avec eh bien dernier jour aujourd'hui hein, pour voir qui va gagner le trophée ici Cotentin entre l'association Alexis de Tocqueville et l'association Gadeville Héritage de Gadeville Phare. Dernier jour donc pour relever quelques défis avec notre maître du jeu Manu Gouache dans quelques instants.
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0: Voici une chanson qui va vous dynamiser. Don't You, tout de suite, avec Simple Minds.

0: Merci d'écouter Ici Cotentin. On va s'amuser et jouer maintenant.
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0: Avec le dernier jour pour relever quelques défis avec Manu Gouache, c'est le moment de soutenir l'une des équipes qui va devoir relever justement le défi. Manu, pour commencer, vous avez qui à vos côtés? Bonjour.
2: Bonjour Aurore, bonjour tout le monde. Effectivement, de retour pour cette dernière étape, cette dernière épisode, ce dernier épisode de l'affrontation entre Gadeville Héritage et l'association Alexis Tocqueville. Gadeville face à Tocqueville avec notamment nos deux nouveaux participantes. Alors du coup, on dit nouvelle participante, puisque nouveau participante, ça ne marche pas. Il y a Martine qui est avec nous, Martine de l'association Alexis Tocqueville. Bonjour à vous, Martine.
3: Bonjour.
2: Comment ça se passe, la vie à Tocqueville?
3: Oh, très bien.
2: Très bien, vous êtes contente?
3: Ah oui. Ah, oui.
2: Bon, ben, c'est parfait. On va jouer avec vous tout à l'heure. Pour le moment, vous vous reposez un petit peu. C'est Françoise qui va prendre la main. On va jouer avec vous, Françoise. Vous faites partie de l'association Gadeville Héritage. Françoise, vous faites d'ailleurs, c'est une de vos particularités, vous faites partie des deux associations.
3: Absolument.
2: Alors là, c'est là où je me dis, bon, vous avez choisi votre camp quand même. Non?
3: Il fallait choisir. J'ai choisi là où il y avait un déficit.
2: Ah, c'est ça.
3: Le candidat.
2: Il manquait une personne. Et donc, il fallait aller à cet endroit-là. En tout cas, vous êtes vraiment dans les deux associations. Ça veut dire que, d'une part, on comprend que le monde... du patrimoine, ça vous intéresse fortement. Et puis surtout, le coin vous intéresse fortement aussi, parce que vous êtes parti d'ici, si j'ai bien compris. Et puis vous êtes revenu ensuite, c'est ça?
3: Oui, j'ai vécu mon enfance à Tocqueville.
2: Ouais.
3: Et puis pour des raisons de travail, mes parents sont partis plus loin et j'ai suivi forcément. Et quand je suis revenue habiter à Gadeville-Phare en 2001, je suis dans la maison de mes arrière-grands-parents en fait.
2: Ah.
3: Et j'ai adhéré à l'association Alexis de Tocqueville. Et quelques années après, je suis rentrée au conseil d'administration de l'association Alexis de Tocqueville, qui a bien voulu de moi.
2: Et c'était important pour vous de revenir ici?
3: Oui.
2: Et vous, oui, êtes, oui. Quand vous êtes partie, ça vous a rendu triste quand, vous êtes, quand vos parents sont partis?
3: Oui.
2: Ah oui?
3: Oui, quand j'ai quitté Tocqueville, j'avais 12 ans.
2: D'accord.
3: Et oui, à ce moment-là, ça a été quand même... on ne peut pas dire un drame, mais ça a été quand même un coup, oui.
2: Oui, en tout cas, on sent qu'il y a un attachement fort.
3: Oui, le Val-de-Serre, ouais. Je suis attachée.
2: Vous étiez partie très loin du Val-de-Serre ou...
3: Non, j'étais partie sur Arnava, une douzaine de kilomètres de Cherbourg.
2: Mais c'est déjà beaucoup pour une petite fille de 12 ans, quoi.
3: Ben oui, à l'époque, les voitures ne roulaient pas comme maintenant. Ça représentait quand même une certaine distance.
2: Bon,
3: puis après, j'ai migré, hein, parce qu'avec la vie professionnelle, je suis même allée dans le Sud-Est... Et je suis revenue à Gadeville. Et à Gadeville, j'ai adhéré à l'association Gadeville Héritage. Je suis secrétaire adjointe de Gadeville Héritage.
2: Et vous êtes revenue dans la maison familiale. On va jouer ensemble, Françoise. Vous jouez donc pour Gadeville Héritage, qui a pour le moment 19 points. L'association Alexis Tocqueville a 10 points. Je vous propose de jouer au jeu Chasser l'intrus. Le principe, c'est trois mots, un intrus, vous trouvez celui qui n'a aucun lien avec les deux autres. On est d'accord? Vous devez en trouver trois pour marquer le point. C'est noté, Françoise, vous avez compris le principe du jeu?
3: Oui.
2: Alors on y va, c'est parti. Orange, banane, clémentine.
3: Banane.
2: Pomme, poire, Scooby-Doo.
3: Scooby-Doo.
2: Kiwi, pomme, banane.
3: Kiwi.
2: Kiwi, pomme, banane.
3: Kiwi, pomme, banane.
2: Ah ben non, vous marquez pas le point. Je suis désolé, Françoise. Ben non, kiwi, pomme, banane. Non, pas kiwi. Pas kiwi. Kiwi, pomme, banane. Le seul fruit à pépins, c'était la pomme, la banane. La banane, le kiwi, c'est ils sont tout petits, quoi. Alors que la pomme, ils sont plus gros. Bon, voilà. Ah, et c'est perdu. C'est perdu et c'est pas grave, Françoise, parce que vous avez de l'avance avec Gadeville Héritage. On joue dans quelques instants avec l'association Alexis de Tocqueville et Martine.
0: Oui, Manu, à tout de suite. Et si vous venez de nous rejoindre, à l'instant, restez à l'écoute. Hein. Dans quelques petites minutes, c'est la suite de Cap sur la Manche. Voici, en attendant, Dalida, Mourir sur scène.

0: Dalida et Mourir sur scène. Deux associations s'affrontent. Cap sur la Manche. C'est votre nouveau jeu de la rentrée avec l'association Alexis Tocqueville et l'association Gadeville Héritage de Gadeville Phare. Dernier jour pour relever quelques défis avec notre maître du jeu Manu Gouache, avec ces deux associations qu'on va retrouver dans quelques instants, histoire de marquer des points. On les encourage d'ailleurs.
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0: Alors, c'est complet, mais c'est vrai que c'est l'événement musical de la rentrée. Céline Dion est en concert à Paris le 12 septembre prochain. C'est une première série de shows. On est content de la revoir sur scène et notamment dans la capitale. En attendant, apparemment, la suite. En mai de l'année prochaine, on aura l'occasion de vous en reparler. Voici Céline Dion avec sa nouvelle chanson. Bonjour, pardon, merci, signée Jean-Jacques Goldman.

0: Ici Cotentin avec Céline Dion, bonjour, pardon et merci.
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0: Deux associations s'affrontent maintenant. Manu, il faut marquer des points. L'association Alexis de Tocqueville contre l'association Gadeville Héritage. Qui joue maintenant ?
2: Oui, Aurore, exactement. Nous sommes toujours effectivement avec ces deux associations, Gadeville Héritage et l'association Alexis de Tocqueville. Et nous sommes toujours avec Françoise et Martine. Et c'est Martine qui va défendre les couleurs de Alexis Tocqueville, de l'association Alexis Tocqueville, et puis de Tocqueville, le village, la commune. Vous allez essayer donc de prendre un point, Martine, supplémentaire pour essayer de coller un petit peu aux fesses de Gadeville Héritage, parce que pour le moment, il y a quand même 9 points à refaire.
3: C'est dur.
2: Ah, c'est pas évident. Je dois avouer que là, on est sur. Il va falloir une course de fond un peu sprintée, si je peux m'exprimer ainsi. Ce qui n'est pas simple de courir en sprint sur la longueur. Mais c'est pourtant ce qu'il va falloir faire.
3: On va essayer.
2: Voilà. Ce que je vous propose, Martine, c'est de jouer tout de suite, de jouer au jeu du qui suis-je. Est-ce que vous êtes prête à jouer à ce jeu?
3: Oui.
2: Alors, on lance. Attendez, juste 2 secondes. Paf. Allez, le petit générique, le petit jingle, parce que sinon ça énerve David qui réalise cette émission. Et maintenant, je vais vous lancer le chronomètre. C'est parti. Non, stop. Attendez, ne lancez pas le chronomètre parce que le jeu n'est pas parti en vérité. Et on est vendredi, hein. On est vendredi, c'est la fin de semaine et c'est toujours un petit peu plus compliqué. Martine, le jeu du qui suis-je en 3 secondes. Je vais vous donner une seule phrase très simple et vous devez deviner la personne, l'objet ou le lieu dont il s'agit. Je vous donne un exemple. Si je vous dis je suis un animal qui dit me.
3: Vache.
2: La vache, voilà. Et donc je vais vous donner 3 phrases comme ça. Si vous donnez les trois bonnes réponses, vous repartez avec le point. Voilà, j'y suis arrivé, on va y arriver. C'est parti pour le chrono. Je suis un nez en pierre.
3: Jobourg.
2: Je suis une baie entre U et W.
3: V.
2: Là, ok, je fais coin-coin, c'est ma façon d'exprimer.
3: Canard.
2: Oui, je l'accorde. Bravo. Ah Martine, c'était épique hein, et un petit peu chaotique hein, notre histoire. Mais effectivement, je suis un nez en pierre, c'est Jobourg, évidemment. Je suis une baie entre U et W. Vous m'avez dit V. Bah oui, c'est la baie des V. Donc je vous l'accorde. Et puis je fais coin-coin, c'est ma façon de m'exprimer. Eh bien oui Martine, c'est le canard. Vous marquez un point pour votre association Martine, c'est l'association Alexis Tocqueville. Et donc l'association Alexis Tocqueville qui a désormais 11 points. On se retrouve dans quelques instants pour la suite de Cap sur la Manche.
0: Merci Manu, à tout de suite pour la 3e manche. En attendant, la musique est là également pour vous accompagner avec The Alan Parsons Project et Eye in the Sky.

0: Ici Cotentin avec The Alan Parsons Project, Eye in the Sky.
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0: On retrouve Cup sur la Manche avec Emmanuel Gouache dans quelques instants. Mais avant cela, à Valognes, notez que le Tennis Club organise une journée portes ouvertes. C'est donc ce samedi, c'est demain, au stade Georges Pilet, de 10h à midi, de 14h à 17h, pour découvrir le club, participer aux animations, rencontrer les bénévoles et obtenir toutes les infos sur les cours et les inscriptions pour cette nouvelle saison qui démarre. Et qui sait, peut-être que parmi vous se cache le futur Carlos Alcaraz. Hein, pas besoin d'être des jeunes stars, des cours. L'essentiel, c'est de venir prendre du plaisir, taper quelques balles et partager la passion du tennis, que vous soyez débutant, joueur confirmé ou simplement curieux. Le rendez-vous, c'est demain au stade Georges Pilet de Valognes. Ce sera peut-être l'occasion pour vous de rejoindre l'aventure. Et puis enfin, avis aux artisans et futurs artisans de la Manche, une permanence gratuite d'avocats est organisée le mardi 15 septembre de 9h à midi à la chambre de métier de l'artisanat de Coutances. Le rendez-vous est obligatoire. Il faut donc le prendre avant le 11 septembre, s'inscrire et contacter la CMA Normandie. Contact 50@cma-normandie.fr.
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0: Et avant de retrouver Manu et puis les deux associations qui s'affrontent, hein, dernière épreuve aujourd'hui, soutenue bien sûr par les habitants et en public, voici un peu de musique ensemble et sa raison d'être. Belle journée à vous. Il est 11h29.

0: Ici Cotentin avec Ensemble, sa raison d'être.
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0: Et deux associations, Manu, qui s'affrontent, soutenues par les habitants en public, l'association Alexis Tocqueville et l'association Gatteville Héritage. À tour de rôle, les candidats annoncent s'ils sont cap ou pas cap. L'ambiance est pas mal en ce moment, Manu. Et un peu de pression peut-être.
3: C'est exactement ça. On est toujours effectivement avec ces deux associations, Gatteville Héritage, qui représente la ville forcément de Gatteville, et puis l'association Alexis Tocqueville, qui représente la commune de Tocqueville. On a joué avec Françoise et Martine plusieurs fois déjà. Et on va jouer à présent avec Françoise, qui représente Gatteville Héritage, l'association. Françoise, tout se passe toujours très bien.
4: Oui.
3: Comment vous le trouvez, ce nouveau jeu ?
4: C'est sympa.
3: D'ici Cotentin.
4: C'est sympa.
3: Ouais, ça va, vous avez...
4: Mais c'est beaucoup plus facile quand on est dans le public.
3: Eh ben forcément. Mais c'est pour ça que le public peut vous aider, d'ailleurs. Hein. C'est pour ça qu'ils sont là aussi, pour vous filer un coup de main de temps en temps. On va jouer ensemble, Françoise, et c'est ça qui est important, parce que vous allez essayer de marquer un point supplémentaire pour continuer de creuser l'écart entre Gatteville Héritage et l'association Alexis Tocqueville. Je rappelle que vous avez 19 points et que l'association Alexis Tocqueville a 11 points. On va jouer au jeu des listes foireuses. Cap sur la Manche, c'est le jeu avec lequel vous jouez sur Ici Cotentin entre 11h et midi. Je demande donc une liste de trois choses, mais la consigne est volontairement un tout petit peu bizarre, voire peut-être pas tout à fait compréhensible. À vous de faire preuve d'imagination, de jouer avec les choses. Alors, par exemple, je vous donne un exemple. Citez-moi trois choses qui ne coulent pas dans la Manche. Bon, par exemple, un bateau, ça ne coule pas dans la Manche.
4: Ah oui.
3: Eh bien oui. Un sous-marin, ça ne coule pas dans la Manche. Un matelas pneumatique, ça ne coule pas dans la Manche non plus. Donc voilà, ça va être de cet ordre-là. Donc si vous êtes prête à marquer un point, vous avez 15 secondes pour répondre, pour me donner trois choses après cette citation que je vais vous faire. Citez-moi trois choses qui, pour une raison ou pour une autre, pourraient se retrouver dans l'espace.
4: Une fusée.
3: Oui.
4: Une capsule.
3: Oui.
4: Et un satellite.
3: Eh ben voilà, allez, hop. C'est un point. Françoise, vous avez atteint les 20 points. Grâce à vous, Gatteville Héritage a atteint les 20 points. Et c'est plutôt pas mal, ça part plutôt bien. Martine, on va se retrouver dans quelques instants. Il vous reste encore un défi pour marquer un point supplémentaire. Et puis ensuite, ce sera le cap ou pas cap pour peut-être revenir sur le score. Qui sait, tout est possible.
0: Et oui.
3: Avec le cap sur la Manche.
0: Merci beaucoup Manu. Tout va se jouer, on a bien compris. Hein, dans quelques minutes, voici en attendant un peu de suspense, hein, de la musique One Republic avec Runaway. 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

0: Ici Cotentin avec One Republic et One Away.
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0: Ah là là, ça va se corser, hein, avant-dernier moment. Avec quelle association cette fois, Manu?
2: Et oui, c'est l'avant-dernier rendez-vous, effectivement, Aurore, pour ce rendez-vous au sommet entre Alexis Tocqueville, l'association, et l'association Gadeville Héritage. Et on accueille donc pour une dernière participation Martine. Martine qui donc porte les couleurs de Alexis Tocqueville, l'association, et donc de la commune de Tocqueville. Alors bon, on en parlait un petit peu hors micro là, ça va pas être simple non plus, hein, quand même. Mais tout est possible et c'est ça qui est beau. Vous avez combien de points d'écart là? Vous avez compté un peu?
3: On est à 11 points. Il faudrait que je fasse un point et après il faudrait que je fasse
2: 8 points. Pour être à égalité.
3: Oui.
2: Simplement à égalité.
3: Et après.
2: Et voilà. Mais François ne peut plus marquer de points, à part pour le cap ou pas cap éventuellement. Oui. Mais en tout cas, tout est dans vos mains, Martine Durmitt.
3: Oui.
2: Donc on va jouer ensemble et on va essayer effectivement de marquer ce point qui va vous rapprocher un peu de Gadeville Héritage et peut-être vous permettra sur le cap ou pas cap de tenter quelque chose. On ne sait jamais, en tout cas, c'est possible. On joue avec vous tout de suite et on va jouer au petit bac. Vous allez me citer quatre objets, commençant par la lettre T et que l'on trouve au café.
3: Une tasse, une théière, une table. Téléphone.
2: Un téléphone, mais oui, pourquoi pas. Il y a longtemps, il y avait des téléphones sur le bord des bars, il y avait même des cabines à l'intérieur des cafés, on pouvait effectivement donner des coups de fil. Mais on peut trouver un téléphone et des téléphones portables, il y en a partout aujourd'hui de toute façon. Donc quoi qu'il arrive, c'est le genre de choses qu'on peut trouver dans tous les endroits finalement. Donc on peut se servir de cette réponse pour n'importe quelle question qu'on pourrait poser dans ce jeu. Et ça c'est bien pratique parce qu'on peut le ressortir quand on veut. Et ça c'est bien. Martine, vous avez marqué un point. Donc la première partie... La première partie du grand retour, de la grande remontada est réussie. Vous avez marqué un point et donc on est à 12 points. Effectivement, il va falloir marquer 8 points lors du cap ou pas cap. Et Françoise sera là peut-être pour vous contredire. On va voir ça dans quelques instants. 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Martine et Françoise vont s'affronter tout à l'heure, dans quelques instants, dans le cap ou pas cap de l'ultime défi de cap sur la Manche de la semaine.
0: Oh super, merci, restez à l'écoute et à tout de suite. Voici Elie Medeiros, Bailar Calypso, histoire de ramener quelques rayons de soleil dans le poste de radio à 11h42. Belle journée.

0: Ici que tente avec Élie Médéros et Bailar Calypso.
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0: Allez, dernier jour où la pression monte, évidemment, avec Manu Gouache et ses invités, deux associations qui vont devoir maintenant se départager avec le cap ou pas cap.
7: Oui, Aurore, c'est l'heure du cap ou pas cap, c'est l'heure du stress et de la transpiration dans le dos.
8: Parce que forcément, on stresse un petit peu le cap ou pas cap. Et il est important ce cap ou pas cap, ce dernier défi de la semaine, parce que c'est là où tout va se décider. Qui va repartir avec le trophée de cap sur la Manche d'or? C'est Martine ou François? C'est Gadeville Héritage ou c'est Alexis Tocqueville, l'association? Eh bien, nous allons le savoir dans quelques instants, tout en sachant que le défi est quand même important pour l'association Alexis Tocqueville, qui a 12 points pour le moment, alors que Gadeville Héritage a 20 points. Donc, il va falloir faire une sorte d'exploit, Martine, hein, en quelque sorte, pour marquer ces 8 points, voire 9 points pour prendre gagner la victoire, avoir la victoire. Je vous rappelle comment les choses se passent. Vous ne pouvez pas faire appel à... Vous êtes seul, hein, donc pour répondre à ces questions. Des questions, vous les répondez dans votre tête, vous gardez les réponses et ensuite vous nous les resservez après avoir donné la liste des questions dans l'ordre. Des questions, vous nous redonnez toutes les réponses. Je pense que c'était à peu près clair. Il est temps d'envoyer un jingle. Pour savoir qui joue, vous allez tous les deux parier donc sur un nombre de réponses que vous allez retenir. Vous pouvez renchérir évidemment, mais attention, si la personne qui joue perd le défi, c'est l'autre qui empoche les points. On part sur 10 questions maximum et donc 10 réponses à retenir.

0: Le tout pour le tout.
1: C'est dur.
0: 8 points à récupérer, 9 points si vous voulez la victoire. Et si vous perdez, c'est Françoise qui repart avec les points.
1: Oui, je vais faire 8.
0: Essayons.
1: Oui.
0: Essayons. Alors, je vais tout de même poser la question à Françoise de Gadeville Héritage. Est-ce que vous surenchérissez ?
2: Absolument pas.
0: Ah, j'imagine bien. Bon, alors, est-ce que vous êtes prête, Martine ? Je vais vous poser 8 questions.
1: Oui.
0: Retenez les réponses. Qu'est-ce qui ne parle jamais ? Qu'est-ce qui sonne quand on l'appelle ? Qu'est-ce qui vit dans la savane et a un long cou ? Qu'est-ce qui fait du bruit quand on la claque ? Qu'est-ce qui chauffe une pièce ? Qu'est-ce qui sert à écrire ? Où se trouve la chèvre de Monsieur Seguin ? Combien y a-t-il de A dans banane ? Allez-y, j'attends vos réponses. J'aimerais pas être à votre place.
1: Mais non, je suis paumé.
0: Vous êtes paumé, hein ? Et ça, c'est normal. La première, peut-être ?
1: J'ai la troisième, la girafe.
0: Ah oui, la girafe, c'est bon. Ça, c'est... vous l'avez mis dans l'ordre, donc je la note. Je la compte bonne. La girafe. Ah, j'ai l'impression que... Ah, mais c'est... Ah, mais c'est compréhensible. Hein, c'est compréhensible. 8 questions à retenir. On finit par essayer de trouver des petits trucs pour essayer de se rappeler. Puis finalement, ouais. Bon, Martine, je suis désolé. Vous n'avez pas pu rattraper les 8 points, mais c'était beaucoup. En tout cas, vous avez toutes les deux très bien joué. Les deux équipes, les deux associations également, très, très bien joué. Mais bravo à Gadeville Héritage qui gagne effectivement cette partie au bout d'une semaine acharnée de bataille avec toutes ces questions et tous ces défis. Bravo à vous et puis à la semaine prochaine pour un prochain Cap sur la Manche. Merci encore de nous avoir accueillis. À bientôt.
2: Merci.
3: Merci. Ah, quelle ambiance. Merci beaucoup. Toute la semaine, donc, aux associations Alexis de Tocqueville et Gadeville Héritage. Bravo à tous. Merci Manu. Gadeville Héritage, on part avec le beau trophée ici Cotentin. Félicitations. Voici Eruption avec I Can Stand the Rain. I Can Stand the Rain. Et puis, notre regagnant, juste après, Yannick à Saint-Pierre-Église. 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

0: Ici Cotentin avec Eruption, I Can't Stand the Rain. Yannick, bonjour. Et bienvenue, vous êtes de Saint-Pierre-Église. Et j'ai une petite question pour vous. Tocqueville se situe à combien de mètres d'altitude? 30 ou 60?
1: 30.
0: Exactement, 30 mètres d'altitude. Vous repartez avec Choupinette. Et votre inscription également pour aller sur les îles Anglo-Normandes avec peut-être 4 traversées avec Manchil Express et ici Cotentin. Un tirage vendredi prochain avant 8h30. Bravo Yannick!
1: Merci.
0: Heureux?
1: Ben ouais, on attend vendredi prochain du coup alors.
0: Exactement. Allez, bon week-end d'ici là. Merci beaucoup d'avoir joué avec nous. Et alors le menu aussi dont vous doit bien tout ça, c'est forcément votre nouveau rendez-vous avec Enora après le journal de midi. Quel sera le programme Enora?
2: Bonjour tout le monde, tout à l'heure, gros dossier voiture électrique. Alors, on se lance ou pas? Est-ce que c'est une bonne idée? À tout de suite sur votre radio ici.
0: Merci beaucoup, à tout de suite après le journal de midi. En attendant, voici tout le bonheur du monde, c'est ce que je vous souhaite. Bon week-end, voici Cynthia Emilia.

0: Ici Cotentin avec Sinsemilia et tout le bonheur du monde. Que vous soyez à la maison, dans votre voiture ou encore en vacances, soyez les bienvenus.
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0: Nous sommes le 4 septembre, il est midi. Midi, l'heure du journal, présenté par Marie Stariki. Bonjour.
2: Bonjour Aurore, bonjour à tous.
0: 1 milliard d'euros pour réparer les dégâts de l'été et relancer l'agriculture.
2: Annonce de la ministre de l'Agriculture, Annie Genevard, ce matin, en réponse aux conséquences des canicules et de la sécheresse. Car le secteur agricole subit des pertes de rendement jusqu'à 80% dans les productions végétales et un élevage très fragilisé par des pertes de fourrage, voire d'animaux en ce qui concerne la volaille. Le Premier ministre Sébastien Lecornu avait fait de ce sujet le dossier numéro 1 de la rentrée. La ministre de l'Agriculture a donc présenté ce qu'elle appelle une réponse forte, Nicolas Joly.
3: 1 milliard d'euros d'argent neuf pour relever l'agriculture. La moitié, 520 millions, c'est l'indemnisation de solidarité nationale. Un dispositif pour compenser les pertes de récolte liées aux aléas climatiques exceptionnels. La sécheresse de cet été. Le régime des calamités agricoles viendra aussi compenser à hauteur de 30 millions d'euros les pertes de fonds non assurables, comme les vignes, par exemple, durablement abîmées. Les exploitations agricoles les plus durement touchées bénéficieront aussi d'un dégrèvement de taxes foncières, 320 millions d'euros. Il faut soigner l'agriculture, mais aussi lui permettre de redémarrer via un fonds de réarmement agricole de 235 millions d'euros. Piloté par les préfets, il doit permettre aux fermiers d'acheter notamment du fourrage et des semis pour l'an prochain. La ministre promet que cet argent sera disponible dès la semaine prochaine.
2: Et du côté des syndicats, la mesure est jugée insuffisante. La FNSEA demande au moins 1 milliard supplémentaire. Selon elle, les pertes du secteur s'élèvent à 10 milliards d'euros. La Confédération paysanne dénonce, elle, un véritable scandale. Elle assure qu'elle se mobilisera dans les prochains jours pour ne pas laisser les fermes mettre la clé sous la porte.
0: C'était une figure de la politique du Nord-Cotentin.
2: Roland de Bressy est décédé à l'âge de 84 ans. Ancienne maire de Fréville pendant 5 mandats, conseillère générale de Montebourg. Elle avait milité dans les années 80-90 contre l'implantation d'un centre d'enfouissement de déchets sur sa commune. Ses obsèques se dérouleront lundi prochain à Fréville. Une tentative d'empoisonnement de chiens domestiques sur la commune de Lessé. La mairie a déposé plainte en gendarmerie. De la confiture et de la morora ont été déposées dans un jardin. Les propriétaires d'animaux sont invités à la plus grande vigilance. Le bureau de l'Office du tourisme du Cotentin à Valogne va fermer ses portes en cause d'une baisse de fréquentation de l'établissement. La décision doit être entérinée le 23 septembre. L'objectif est d'affecter les personnels à d'autres activités de promotion touristique. Selon nos informations, seuls les bureaux du littoral seraient maintenus, à l'exception de Bricbec, qui ouvrirait en saison estivale avec des horaires réduits.
0: Une manchoise se lance dans un défi sportif pour alerter sur les violences faites aux femmes.
2: Pauline Flatres débute aujourd'hui un périple de 128 km sur 3 jours, le tout entièrement en course à pied. Départ de Ducey-les-Chéries ce midi, direction la Bretagne, une aventure qu'elle partage sur les réseaux sociaux pour inspirer d'autres femmes qui subissent ou ont subi des violences conjugales. Car elle aussi, Pauline Flatres, en a subi pendant 8 ans alors qu'elle était très jeune. Et le parcours de ce défi retrace son histoire tout en symbole pour sensibiliser et dire qu'on peut s'en sortir.
4: On démarre au château de Ducey, parce que Ducey, j'y vis actuellement, mais c'est aussi là où j'ai mis un terme aux violences conjugales. Je fais un passage dans cette traversée à Saint-Jean, justement le premier jour, pour rappeler que c'est là où ça a vraiment été un enfer pour moi. C'est là où j'ai vécu vraiment les choses atroces qu'on puisse imaginer. Donc je fais un passage par Saint-Jean, après je vais à Fougères parce qu'en fait à Fougères il y a une exposition qui a été faite sur les violences conjugales justement. Et du coup le fait qu'il y a ça, je me suis dit pourquoi pas les contacter et voir si je peux pas avoir un droit de parole et témoigner parce que c'est rare de pouvoir témoigner pour ça. Et du coup ça a été accepté de 19h30 à 20h30 à la médiathèque de Fougères. Moi après je fais Fougères Vitré pour le deuxième jour, donc le samedi. Ensuite je redémarre le dimanche matin et j'arrive au Parlement de Rennes, donc le palais de justice.
2: Le Parlement de Bretagne à Rennes qui abrite un tribunal puisque c'est la cour d'appel, encore un symbole fort pour boucler ce périple.
0: 90 coureurs au départ des 3 jours du Cotentin.
2: La 46e édition de cette course cycliste débute aujourd'hui, un événement sportif qui révèle souvent les futurs professionnels. Première étape cet après-midi entre Cherbourg et Flamanville, 146 km à parcourir, départ à 13h45 place Napoléon à Cherbourg. Et puis du handball, et c'est la nouvelle saison de Pro League qui débute ce soir. Pour leur premier match, les handballeurs de la JS Cherbourg débuteront eux demain soir avec un déplacement à Valence. Le temps de ce vendredi.
0: Le temps, bah, des nuages, oui, avec de la pluie, un vent faible modéré d'ouest à nord-ouest, avec bien sûr des températures sympas quand même. Hein. Les maximales 21, 24, 26 sur la baie du Mont-Saint-Michel. On note au Mont-Ville-le-Roc, il fait 18 en ce moment, 20 à Barfleur et à Saint-Sauveur-le-Vicomte, où se déroule samedi et demain et dimanche l'expo auto-rétro 100 ans d'histoire dans le cadre du château de Saint-Sauveur, avec votre radio locale ici Cotentin. Allez, passez un bon week-end, c'est l'heure de retrouver On vous doit bien ça avec Enora Malagré et sa bande de chroniqueurs pour parler santé, conso, arnaque et même pouvoir d'achat. Il est tout juste 12h05. Bon week-end à vous.
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5: Bonjour à tous, il est 12h05 sur votre radio Ici, je suis ravie de vous retrouver comme chaque midi. Je salue d'ailleurs toutes les locales du réseau Ici, partout en France. Coucou les amis, bienvenue donc dans votre nouveau rendez-vous. Ici on parle bon plan, vie quotidienne, arnaque à éviter, santé. Nous sommes là pour vous rendre service parce qu'on vous doit bien ça. Et c'est le titre de ce nouveau rendez-vous quotidien. Nous sommes ensemble jusqu'à 13h, je vous l'ai dit. Moi je suis Enora Malagré et voici la joyeuse bande qui m'accompagne. Audra Zo, Madame Anti-Arnaque, coucou.
6: Bonjour, bonjour tout le monde.
5: Valère Coréard et ses bons plans conso, bonjour cher Valère.
7: Salut Enora, bonjour à toutes et tous.
5: Pierre Fabin, que vous connaissez, notre vétérinaire, bonjour Pierre.
8: Bonjour à tous.
5: Et un nouveau dans la bande, et pas des moindres, je l'adore. Et vous aussi, vous le connaissez déjà sur votre radio Ici, Nordinata, notre prof de PS quasiment.
9: Ah j'aime bien, ça fait très old school, très vieille école, ça me va bien.
5: Notre coach sportif, bienvenue dans la famille.
9: Merci beaucoup, alors je vous ai écouté toute la semaine, donc je suis très content d'être là, enfin avec vous.
5: Vous avez bonjour. Aimé
9: ouais, carrément, et ce qui est bien, c'est votre voix. Elle emmène et berce en même temps. Donc...
7: Oh, le faillot.
9: Ah ouais, ça voilà. Tire à balles réelles ici. Ah oui, d'accord. Merci Valère.
5: En matière. Merci.
7: Faut pas se fâcher avec un prof de sport.
5: C'est la voix de Yves Carra. Je vais vous le présenter dans un instant. Parce qu'aujourd'hui, pourquoi il est là, notre cher expert? On va parler voiture. Faut-il vraiment passer à l'électrique? Est-ce que c'est vraiment bien pour la planète? Nous avons moult astuces dans notre besace. Nous allons les partager avec vous parce qu'on vous doit bien ça. Vous voulez nous en parler aussi? Appelez-nous ou laissez-nous un vocal. C'est sur notre WhatsApp. Évidemment, c'est gratuit. 0810 055 056. Nous sommes là pour vous. Posez-nous vos questions comme l'a fait aujourd'hui une auditrice. Nous l'écoutons.
10: Bonjour, c'est Sylvie. Je voulais savoir, est-ce qu'une mutuelle pour les animaux, c'est vraiment valable?
5: Alors, Pierre?
8: Eh ben, on va y répondre tout à l'heure. Mais oui, je peux déjà le dire, c'est valable. Mais sous certaines conditions, il y a beaucoup de choses auxquelles il faut faire attention.
5: Très bien. Notre vétérinaire, Pierre, y répondra plus longuement dans une trentaine de minutes. 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Il est 12h17 sur votre radio Ici. Gros dossier voiture aujourd'hui avec évidemment Valère Coréard, notre monsieur bon plan, mais qui a invité un copain dans la bande de On vous doit bien ça, que vous connaissez sans doute, Yves Carra, le porte-parole de Mobilité Club France. Bienvenue, cher Yves.
11: Merci, je suis adopté par la bande, là.
5: Aujourd'hui, oui, ça bien va, sûr. Bon, d'accord.
7: Le temps de l'émission, déjà.
11: Ouais, le temps de l'émission, c'est déjà pas mal. Hein.
5: Merci à vous d'être là. Alors, Valère.
7: Bah, c'est un gros sujet, la voiture électrique. Vous savez que parmi les ventes de voitures neuves au mois d'août, 38% ont été des voitures 100% électriques. Ça veut dire quoi? Que les Françaises et les Français, ils veulent s'y mettre. Il y a un vrai sujet. Yves Carra ne dira pas le contraire. La voiture électrique monte en puissance. Moi, ce que je voulais aujourd'hui, c'était qu'on sache définitivement, si possible, est-ce que c'est vraiment un bon plan? Parce que pour des raisons écologiques, on a compris que c'était quand même un gros chouïa mieux que la voiture thermique.
11: En tout cas, Ça dépend.
7: Bon, vous allez peut-être pouvoir nous expliquer.
5: Pardonnez-moi, messieurs. Moi, vous m'avez perdu. C'est quoi la différence entre une voiture thermique et une voiture électrique?
7: Yves Carra.
11: Ah ouais, on part de là.
5: Ah bah pardon, excusez-moi.
7: On a 5 minutes. Hein.
5: Et en plus, je suis blonde, donc beaucoup.
11: Ça, je me serais pas permis. Voiture thermique, on met un carburant dedans pour que la voiture avance. Voiture électrique, on branche et on roule avec de l'électrique quand on est en 100% électrique.
7: Est-ce qu'on peut alors tout de suite dire dans quel cas la voiture électrique est plus avantageuse sur le plan économique que la voiture où on met un carburant classique.
11: Sur le plan économique, pas écologique, ouais, donc économique. Si on n'a pas de prise à la maison ou au moins au travail, la voiture électrique n'est pas très avantageuse parce que pour avoir souvent fait des Paris-Lyon, par exemple, en voiture électrique, vous consommez, ça vous paye entre 14 et 15 euros les 100 kilomètres. Donc c'est à peu près comme une voiture thermique, surtout avec le même quand le prix du carburant est élevé. Donc la recharge à la maison, on achète du kilowattheure, on est entre 10-15 kilowattheure, c'est génial. On consomme quasiment 10, 15 rien.
7: 10-15 centimes le kilowattheure.
11: 10-15 centimes le kilowattheure, si on fait 15 kilowattheure pour 100 kilomètres, vous voyez, on est à 2-3 euros les 100 kilomètres, c'est vraiment bien.
7: C'est top.
11: Mais il faut avoir une recharge à la maison ou au travail à minimum, sinon ça coûte cher. Alors, on dit qu'il y a moins d'entretien, c'est vrai, il y a moins d'entretien. Seulement, il faut savoir, et c'est des chiffres qui sont sortis la semaine dernière, qu'une voiture électrique, les 10 plus vendues, perdent 59%, je vais vous le faire à 60% de son prix d'achat neuf en 5 ans.
7: Pourquoi ?
11: Parce que les technologies évoluent, parce que c'est plus dur à revendre, parce que le marché de l'occasion démarre, mais c'est encore faible. Donc 60%, vous avez une voiture, le vrai coût d'une voiture que vous avez, vous connaissez exactement son coût quand vous la revendez.
5: Oui.
11: Et si vous la revendez et que vous avez perdu 60% en 5 ans, une voiture thermique, on est à 45, 50, ouais. Les 10 000 euros que vous n'avez pas mis dans l'entretien, vous allez les perdre en la revendant. Donc, faut faire attention à la fin, quand même.
7: Ça veut dire qu'on peut la garder, il faut la garder plus longtemps. En même temps, l'entretien coûte moins cher. Ouais. 20 pièces à peu près dans un moteur de voiture électrique, 200 dans un moteur de voiture thermique. Donc,
11: Y a pas d'huile, il n'y a pas d'embrayage. Quand on a une voiture électrique, si on sait bien rouler, on change quasiment jamais les freins, on les touche jamais. Donc, oui, c'est à l'entretien, c'est mieux. Par contre, si vous avez une panne avec une voiture électrique, ça coûte beaucoup plus cher que le thermique.
5: Pourquoi?
11: Parce que c'est des systèmes électroniques qu'il faut remplacer directement, donc vous êtes rapidement à quelques milliers d'euros.
5: Et est-ce que c'est facile à recharger? Pardon, vous avez parlé d'une recharge à la maison et tout.
11: Pour vous, c'est difficile. Pour les autres, c'est peut-être plus facile. Je ne sais pas.
5: Je suis pas prêt de le réinviter.
11: Je ne sais pas, je prends des... Non,
7: mais allez, raison, parce qu'il a peut-être d'autres trucs à dire après.
11: Ouais. Non, franchement, c'est très facile. Vous arrivez sur une borne, alors chez vous, il n'y a pas de sujet, voilà. Vous arrivez sur une borne, vous avez en général une carte qui regroupe 90%, à peu près, voire 95% de toutes les bornes en France. Vous arrivez, vous ouvrez la petite trappe, comme vous le feriez avec l'essence, vous mettez votre carte sur le beeper, vous pouvez même payer par carte bancaire maintenant, ça se développe de plus en plus sur les bornes qui ont une forte puissance. Vous prenez le pistolet, vous le branchez, vous allez boire votre café, vous revenez, il n'y a pas de sujet là-dessus, c'est assez facile.
5: Mais dans un instant, Aude Razo nous parlera de ces faux QR codes qu'il y a dans certaines bornes.
2: Traîne, effectivement, sur les bornes de recharge. Ouais. C'est pour ça qu'effectivement, c'est mieux d'avoir une carte.
5: Donc, soyons vigilants, on continue de parler voitures électriques ou pas. Mais pour l'heure, on va écouter un peu de France Gall. Ça va nous détendre cette fête week-end Hong Kong Star sur votre radio ici. Bienvenue dans votre nouveau rendez-vous. On vous doit bien ça.

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0: 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Il est midi 15 sur votre radio ICI, bienvenue dans votre nouveau rendez-vous quotidien. On vous doit bien ça avec une joyeuse bande. Ça parlait même hors antenne, hein. Oh là là, quel sujet, les voitures électriques, est-ce que c'est vraiment une bonne idée? On a même un expert, le plus grand expert de France avec nous, Yves Carat.
2: 1m80, pas mal.
0: Oui. Yves Carat, le porte-parole de mobilité Club France. Et on avait, avant le disque, parlé avec Aude de ces fausses bornes qu'on peut voir, enfin ces faux QR codes, oh là là, je suis vraiment une vieille dame, j'arrive pas à le dire, qui sont sur nos bornes pour recharger nos voitures électriques. Parce qu'il y en a des fausses, apparemment.
3: Yves Carat disait effectivement, c'est très facile de se servir effectivement d'une borne de recharge pour la voiture électrique, mais attention, des fois, quand vous payez, vous pouvez utiliser le QR code que vous flashez pour payer sur la borne. Et là, il y a des petits malins, je vais vous le dire souvent, petits malins, j'aime bien dire petits malins.
0: J'aime bien que vous dites ça.
3: Qui colle par-dessus le vrai QR code, un faux QR code. Ce qui fait que vous allez flasher, vous allez retrouver sur un site qui n'est pas le bon site, ouais. Et vous allez payer, en fait, à des escrocs. C'est eux qui vont empocher la somme. Donc, en fait, regardez bien, quand vous flashez le QR code, qu'il n'y a pas plusieurs couches de QR code. Là, vous scrutez un petit peu, il faut mettre l'œil un tout petit peu près, comme ça.
0: C'est Hercule Poirot, cette histoire.
3: Si ce n'est pas un peu abîmé et corné, d'accord. Si ça n'a pas été tripoté. Et puis, sinon, le bon plan, c'est la carte de recharge physique, oui. Hein, Yves Carat.
2: Il y a plein de cartes de recharge physique, alors il y a différentes sociétés, ils sont 90-95% des bornes, voilà, faut avoir ça maintenant.
0: D'accord, alors maintenant, Audrey,
3: je peux poser une question.
0: Mais je vous en supplie.
3: Question, mais c'est parce qu'en fait, j'ai envie de parler de moi, j'ai des amis qui ont
2: alors, je fais psy aussi.
3: C'est ça.
2: Mais bon, je parle sous couvert du vétérinaire.
3: j'ai des amis qui ont une voiture électrique et je reste sur la thématique des bornes de recharge. Ils ont une voiture électrique, mais ils sont complètement flippés de partir en vacances en voiture électrique.
0: C'est-à-dire qu'ils n'auraient pas assez de jus.
3: Ouais, ils ont peur de tomber en rade, en fait, et de pas trouver une borne, etc. Ouais. Parce qu'ils vont peut-être partir dans un coin un peu paumé. Ils sont même allés jusqu'à louer une voiture thermique. Ça leur a coûté un bras pour les vacances.
0: C'est-à-dire qu'ils sentent qu'il a acheté une voiture électrique et finalement, ils louent pour les vacances une voiture thermique.
2: Ah, alors, je dirais que ça dépend de la voiture électrique. Parce que vous avez des voitures électriques avec une toute petite autonomie. Les R5 qui sont mignonnes, les premiers prix, elles ont 200 km d'autonomie. Donc sur les longs trajets, vous allez recharger, toutes les heures si vous prenez l'autoroute. Si vous avez des voitures, mais là elles coûtent 40 ou 50 000 euros, qui ont une longue autonomie et un temps de recharge rapide, là c'est moins un sujet sur les longs trajets. Et de toute façon l'électrique, le maître mot c'est l'anticipation et se dire que de toute façon ce sera moins rapide que le thermique.
4: Et de toute façon en parlant d'anticipation, la voiture va prévenir et en fait elle va couper petit à petit la climatisation, la radio, tout ça.
5: Mais c'est vrai, c'est-à-dire
4: ça va pas bloquer d'un coup, c'est progressivement. Alors c'est sûr vous allez perdre des choses. Ouais, un peu, ouais.
0: Alors on attend avec impatience monsieur Bonplan, Valère Coréard et toujours évidemment Yves Carat. Du coup on achète quoi ? Comme voiture électrique.
5: Bah oui, Scara, on achète.
0: Mais c'est vrai.
5: Oui. D'abord, est-ce qu'il y a encore des aides pour acheter une voiture électrique aujourd'hui ?
2: Oui, il y a même des aides pour des voitures électriques d'occasion. Quels que soient vos revenus, c'est 300 et quelques euros. Donc ça, c'est pas mal. Alors, 300 et quelques euros sur 20 000 euros, c'est pas mal.
5: Non, mais nous, on prend tout
2: beaucoup,
5: ici.
2: Mais on prend tout, mais il n'y a pas de petites économies. Donc c'est bien parce que faut vraiment, il faut voir que les concessionnaires et les agents et les marques, elles se retrouvent avec des voitures électriques d'occasion. Ça commence à être un vrai problème. Donc ça, c'est bien. Et puis, pour acheter des voitures électriques d'occasion, suivant vos revenus, suivants, etc. Il y a plein d'aides. On va pas entrer dans le détail. On les trouve assez facilement sur Internet, mais il y a des aides, oui.
5: Bon, si on part sur du neuf et qu'on est décidé à aller sur l'électrique pour les raisons économiques, mais aussi écologiques. Donc, j'ai bien compris. On recharge à la maison. Ça, c'est le monde idéal. Ouais, tranquillement. Oui. Là, on a un kilowattheure qui est bas. Oui. Dans ces cas-là, ça vaut le coup. Est-ce qu'il y a des modèles vraiment intéressant d'un point de vue budgétaire, quoi, des entrées de gamme qui sont cool.
2: Oui, alors il faut savoir déjà que la majorité des voitures électriques sont achetées en leasing, LOA ou LLD, location avec option d'achat, d'accord, ou location longue durée. Donc vous les prenez pour 3 ou 5 ans. C'est ce qui fait d'ailleurs qu'on a des couleurs très chatoyantes, parce que vous achetez une couleur, une voiture, non mais c'est important ça. Vous achetez une voiture rouge, vous l'achetez à la revente, c'est compliqué parce que tout le monde n'aime pas le rouge. C'est pour ça qu'on a beaucoup de blanc, de noir, de gris. C'est passe-partout. Donc les voitures électriques, c'est bien, mais quand les concessionnaires elles les reprennent, il faut les... Donc voilà, c'est souvent en leasing, donc vous vous embêtez pas, vous la rendez. Si vous l'achetez, vous savez que vous allez perdre énormément les premières années, je l'ai dit, 60% en 5 ans, donc il faut la garder longtemps. Et puis, ça va dépendre de votre budget, mais surtout de votre utilisation. Si vous faites que des petits trajets quotidiens, en Ile-de-France, ou autour de Saint-Etienne, ou Bordeaux, voilà, pas plus de 100 km par jour.
3: Vous restez dans votre ville,
2: voilà,
3: peu importe.
2: 100-150 km par jour, vous pouvez prendre n'importe quelle voiture, elle les fera. Si vous allez faire régulièrement des longs trajets, là, il va falloir rajouter quelques dizaines de milliers d'euros pour avoir une longue autonomie et un temps de recharge qui est court. Et c'est d'ailleurs le problème de la voiture électrique. Si vous achetez, vous avez, mettons, un budget, vous qui nous écoutez, de, on va dire, 15 000 euros pour acheter une voiture.
6: Oui.
2: Vous achetez une voiture thermique, que vous l'achetiez à 15 000 ou à 100 000, vous aurez le même usage, le même temps pour faire le plein et le même temps de trajet pour faire un Paris-Marseille, parce qu'à 130, on ne dépasse pas les 130 et n'importe quelle voiture y va. Pas avec une voiture électrique. Si vous avez peu d'autonomie et un temps de recharge très long, c'est pas la même utilisation suivant le prix de votre voiture électrique.
5: Ça, c'est noté. Alors, je fais une petite parenthèse. Le leasing social, il resterait des véhicules à pourvoir. Faut regarder,
2: oui,
5: parce que c'est intéressant.
2: Reste,
5: selon les ressources, je crois qu'il en reste 20 000.
2: 16 880 euros par
3: fiscal. Il est d'une précision,
2: voilà, exactement.
3: Oh, c'est un leasing
2: pour le leasing social.
5: Bon, donc il y en a encore. Ça veut dire qu'en fonction des revenus, on accède à un véhicule pour quoi? 150 euros, 200 euros par mois?
2: Ouais, 100 euros, un peu moins de 100 euros, pour les premiers. Ça, c'est vraiment bien. Alors, il faut savoir que c'est payé. En fait, quand vous achetez une voiture en leasing, vous payez le différentiel entre la voiture neuve et le prix estimé de revente au bout de 3 ans. En général, c'est 3 ans ou 5 ans. Et donc, l'État paye une partie de la voiture neuve, donc vous avez des mensualités qui sont moins fortes.
5: Rapidement, si on veut acheter d'occasion une voiture électrique, est-ce que c'est le bon moment? Parce qu'il y en a beaucoup.
2: Oui.
5: Et à quoi on doit faire attention?
2: Première chose, vous demandez le SOH, le State of Health, l'état de santé de la batterie. À moins de 70%, elle est plus utilisable pour une voiture. Et jusqu'à 4, si vous l'achetez à 80%, vous allez vous dire que votre batterie va perdre 1-2% par an dans 10 ans. Elle voudra plus rien, faut le savoir. Et même pas en utilisation quotidienne, parce que vous allez avoir quelques dizaines de kilomètres d'utilisation et d'autonomie. Donc le SOH, c'est la première chose, l'état de la santé de la batterie.
3: On continue de parler voitures électriques avec vous, chères auditrices, chers auditeurs. Le standard, je vous le dis, est en train d'exploser. 0810 055 056. On a Patrick d'ailleurs qui a une question pour vous.
2: Ah, Patrick.
3: Juste après la nouveauté musicale, ça s'appelle Estelle. Te rencontrer encore, c'est ce qui va se passer avec vous, Yves Carra, tout au long de cette année.
2: Oui.
3: Vous rencontrez encore.
2: Rencontrez-moi encore.
3: Bienvenue sur votre radio ici.

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2: Midi 25 sur votre radio Ici, bienvenue dans votre nouveau rendez-vous. On vous doit bien ça. Nous parlions voiture électrique, Monsieur Valère Coréard et Monsieur Yves Cara, qui est notre expert aujourd'hui, le porte-parole de Mobilité Club France, nous donnaient des bons tuyaux, des bonnes astuces. Quelle voiture électrique acheter et nous avons un auditeur qui a une question à vous poser, cher Yves Cara. Il nous vient de la ville de Nuel-les-Aubiers. On embrasse très fort Ici Poitou et il s'agit de Patrick. Bonjour Patrick.
5: Bonjour.
6: Bonjour Patrick.
2: Comment allez-vous, cher Patrick ?
5: Très bien, très très bien.
2: Eh bien, vous m'envoyez ravi. Fortez, je vous passe du coup Yves Cara, vous avez une question à lui poser.
5: Oui, j'aurais voulu savoir en ce moment quel véhicule acheter, si c'est thermique, diesel, hybride, quel est le meilleur en ce moment ?
2: Voilà, quel véhicule en général ? Parce que c'est vrai qu'il n'y a pas d'électrique dans la vie. Hein. Moi, par exemple, je n'irai pas sur l'électrique. Oui. Et voilà, je vous tire la langue.
6: Pas encore, mais peut-être un jour.
2: Non,
6: pas encore.
2: J'ai trop peur. Mais non. C'est bête, hein, mais j'ai un peu peur que ça tombe en rade. Voilà, bon,
6: vous savez, les constructeurs savent plus quoi construire, les vendeurs savent plus quoi vendre et les acheteurs savent plus quoi acheter. On est un petit peu dans cette situation-là, on est pas mal. Hein. Mais Patrick, je dirais que ça dépend vraiment de votre usage. Est-ce que vous pouvez avoir une prise à domicile ?
5: Oui, j'ai un garage.
6: Donc,
5: oui,
6: potentiellement, vous pouvez avoir une voiture électrique. Est-ce que vous faites souvent des très longs trajets, c'est-à-dire une fois par semaine, plus de 300 kilomètres ?
5: Je suis juste retraité, donc je n'ai plus de voyage, long voyage.
6: D'accord.
5: D'utilité tous les jours, quoi.
6: Eh ben, pour vous, je dirais qu'une voiture électrique d'occasion serait pas un mauvais plan, parce que vous allez la recharger chez vous à vraiment pas grand-chose, ça va vous coûter 3 € les 100 km. Et puis, des voitures électriques d'occasion, vous pouvez les négocier, parce qu'il y en a plein, donc vous pouvez les avoir pas trop cher. Pourquoi pas une électrique ?
2: Eh ben voilà.
5: Oui.
2: Patrick, ça vous a convaincu ou je vous sens un peu dubitatif ?
5: Non, j'aurais voulu savoir sur l'hybride rechargeable. Si c'est...
6: Alors, moi je suis fan de l'hybride rechargeable. Le problème c'est que c'est un peu plus cher quand même, parce que vous avez 400 à 500 kilos de batterie qu'il faut payer. Mais à l'usage, l'hybride rechargeable, pour vous, ce serait ce qu'il y aurait de plus fantastique. Vous allez rouler au quotidien en électrique, vous rechargez chez vous. Et quand vous allez voir peut-être vos petits-enfants ou autres pour plusieurs centaines de kilomètres, vous êtes en thermique, ce serait l'idéal. Mais c'est un peu plus cher.
2: Merci beaucoup Patrick pour votre appel. Je me permets de prendre encore un auditeur parce qu'il y a énormément d'appels au 0810 055 056. Il s'agit de Baptiste. Bonjour Baptiste, bienvenue à vous.
7: Bonjour à tous.
6: Bonjour Baptiste.
2: On est ravis de vous accueillir dans l'émission. Vous êtes chauffeur de taxi, me semble-t-il.
7: Tout à fait. Taxi et transport de malades assis.
2: D'accord.
6: Et 100 000 km par an ?
7: Oui, à peu près. Alors depuis que je suis à l'électrique, en moins, puisque j'ai augmenté ma rentabilité.
2: Ah, d'accord. Alors, vous vouliez nous parler justement de votre expérience avec les voitures électriques. Vous en avez deux, vous y connaissez bien du coup.
7: Ouais, j'ai des voitures de marque américaine connue. Ça fait 4 ans. Je roule donc entre 90 et 100 000 km par an. Il n'y a aucun inconvénient. Il n'y a que du positif. Hein.
2: Ah, vraiment.
6: Vous êtes en Tesla, donc, on va le dire.
7: Ouais, tout à fait. Moi, quand j'entends, quand vous dites il y a des trajets longs qui vont mettre plus de temps en électrique, faux. Ça, c'est faux.
2: D'accord. Pourquoi c'est faux
7: voiture. Mais parce que cette voiture, elle consomme très peu, elle est très efficiente. Moi, je fais des charges de 10 à 15, 20 minutes, mais maxi.
2: D'accord.
7: Et on va reprendre 80%. Là, aujourd'hui, réellement, sur autoroute, je fais 500 km. Si je ne veux pas sur l'autoroute, je fais 500
2: km. Mais cette voiture, elle est chère, ouais. Baptiste. On peut la nommer,
7: non,
2: chers amis. C'est une Tesla.
7: Elle a 47 000 euros TTC.
2: Oh, bah, pardon. Excusez-moi. Je ne savais pas qu'on avait Monsieur Rothschild dans les fils.
7: Non, mais j'en parle tous les jours. Je porte 10 clients par jour. Tous les jours, j'en parle. Moi, je prends des électriques. Il faut arrêter de dire que y a des inconvénients, que c'est ci, que c'est ça.
2: Mais on adore cette faculté de convaincre, Yves Cara.
6: Baptiste, sur les longs trajets, vous n'avez pas de problème. Pourquoi ? parce que vous avez un système de recharge dédié à Tesla. Vous sortez de l'autoroute, vous êtes sûr de trouver une borne libre et de forte puissance. C'est pas très cher parce qu'ils sont moitié prix. Ce qui n'est pas le cas avec des autres voitures qui ne peuvent pas utiliser ce réseau.
2: Et voilà, merci beaucoup, cher Yves Cara, pour votre expertise. Un gros bisou à vous. Cher Baptiste, vous l'avez vu, hein, ah, c'est votre émission. Hein. Vous pouvez réagir quand vous voulez, nous laisser des messages vocaux, nous appeler, nous écrire. Ça se passe au 0810 055 056. C'est un appel gratuit. Pour l'heure, on va donner 200 euros.
6: Et
2: oui.
6: Ah bon ?
2: Mais oui, mais on est comme ça, Yves Cara. Alors non, vous.
6: Je ne sais pas, vous me regardez quand vous parlez. Donc
2: mais oui, parce que je suis totalement hypnotisée par vos expertises. Non, non, on va accueillir un auditeur, ou plutôt une auditrice, Alexandrine, bonjour, qui s'est inscrite sur le site ici.fr. Bonjour Alexandrine, bienvenue.
8: Merci.
2: On est ravis de vous accueillir. Vous êtes inscrite sur le site ici.fr et du coup, vous repartez avec 200 euros de coupons à dépenser dans une grande enseigne. Ça fait du bien en cette rentrée. Oh, vous êtes comédienne de théâtre.
8: Vous ne vous rendez pas compte à quel point.
2: Je suis ravie et je vois que vous êtes comédienne de théâtre. Ça me parle un peu.
8: Oui.
2: Je voudrais embrasser très chaleureusement toutes les comédiennes et toutes les comédiens de France. Le théâtre, il faut le soutenir en ce moment. Allez voir des pièces partout en France. On vous embrasse très fort, Alexandrine.
8: Merci beaucoup et belle journée à vous.
2: Bonne journée. Dans un instant, nous allons parler avec Pierre Fabin de l'âge de nos animaux, je crois. Et puis aussi, on va répondre à Sylvie qui nous demandait si c'était une bonne idée ou une arnaque, les mutuelles pour les animaux. Et puis, on va accueillir Nordinatab. Et là, on va parler vélo électrique. C'est du sport ou c'est de l'arnaque? On verra ça dans un instant. Bienvenue dans votre nouveau rendez-vous. On vous doit bien ça sur votre radio ici.
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12: 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Plus de 50 associations seront présentes, c'est l'occasion idéale de rencontrer des bénévoles, découvrir les associations de la commune et trouver l'activité qui vous correspond pour cette nouvelle saison qui commence à peine. C'est la rentrée, alors profitez-en.
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2: Midi 32 sur votre radio. Ici, on est en plein cœur de votre nouveau rendez-vous quotidien qui se nomme « On vous doit bien ça ». Ici, on parle de bons plans de vie quotidienne, d'arnaques à éviter. On parle de santé aussi, d'animaux. Bref, on est là pour vous rendre service parce qu'on vous doit bien ça. Nous sommes ensemble jusqu'à 13h. Je suis Enora Malagré et je suis avec Aude Razeau, Valère Coréard, Pierre Fabin. Le vétérinaire de l'émission. J'ai tellement hâte parce qu'il va nous parler de l'âge de nos animaux qui va convertir en âge humain. Exactement. Ça, c'est tout à l'heure. J'ai hâte. Et puis le chouchou. Je me suis battue pour l'avoir. Nordinatab.
6: Merci.
2: Notre coach sportif. Bienvenue dans l'émission. C'est votre première avec nous aujourd'hui. Et dans un instant, on va parler du vélo électrique. Alors, est-ce que c'est du sport ou est-ce que ça fait de nous des escrocs? On verra ça avec vous dans un instant. Mais pour l'heure, nous avons une auditrice qui posait une question à notre vétérinaire Pierre Fabin. Nous l'écoutons tout de suite.
13: Bonjour, c'est Sylvie. Je voulais savoir, est-ce qu'une mutuelle pour les animaux, c'est vraiment valable? Ça vaut le coup? Est-ce qu'on rentre dans notre argent? Merci, bonne journée.
2: Très bonne question, Sylvie, qui nous a laissé un message vocal au 0810 055 056. C'est notre WhatsApp, c'est gratuit. Pierre Fabin, bah alors?
14: Eh ben, c'est une très bonne idée, mais il y a beaucoup de conditions à valider pour ça. Déjà, il faut savoir... L'assurance, c'est un business. Donc, ils sont là pour gagner de l'argent. Donc, en fait, il va falloir choisir son forfait en fonction de ce qu'on va vouloir couvrir. C'est-à-dire prendre une assurance pour couvrir les vaccins, qui sont une dépense qu'on va faire de toute façon. Ça ne sert pas à grand-chose. Ça va juste nous permettre de lisser la dépense sur l'année. Mais on va perdre un petit peu d'argent dans ce cas-là. Donc, pour moi, l'assurance, elle est utile uniquement pour les accidents et les maladies. Donc, c'est ça le forfait qu'il faut souscrire. C'est le forfait accident-maladie. Et pourquoi on souscrit une assurance dans ces cas-là? Parce que les soins vétérinaires coûtent cher. Faut savoir que une opération, notamment en urgence, d'une torsion d'estomac, d'un corps étranger, c'est-à-dire qu'un animal a mangé une bêtise qui est en train de bloquer dans ses intestins, ou d'une fracture, on peut vite avoisiner des prises en charge à 2000 ou 3000 euros. Et il faut être capable de les sortir tout de suite. Donc pour tous les gens qui ont des animaux...
2: Ça, personne ne peut, je vous le dis tout de suite.
14: Il y a des gens qui peuvent, tous les gens qui ne peuvent pas sortir...
2: C'est 2000... que Valère Coréard qui peut, parce que grâce à ses bons plans, il est devenu millionnaire.
14: Donc si on n'a pas l'épargne pour sortir ça, et qu'on n'a pas envie d'être confronté à cette situation, de se poser la question... Est-ce que je vais pouvoir avoir la meilleure prise en charge pour mon animal? Il faut souscrire une assurance pour son animal.
2: Une assurance,
14: c'est entre 15 et 40 euros par mois. D'accord. Ça va dépendre de plein de petits facteurs, notamment de l'âge à laquelle on va la souscrire. Plus on va souscrire l'assurance jeune, plus... moins elle sera chère dans ce cas-là. Donc, et en plus, n'attendez pas que vos animaux soient malades. Sinon, si votre animal est déjà malade, la clause va être exclue. C'est-à-dire que sa maladie ne sera jamais couverte. Et... par rapport aux maladies, il faut savoir que sur certaines races, par exemple les bulldogs, qui ont systématiquement, je les adore, j'étais éleveur de bulldogs, mais ils ont quand même systématiquement des petits problèmes à respirer, les problèmes respiratoires vont être exclus.
15: Et justement, est-ce que les tarifs sont différents selon l'animal, selon la race de l'animal?
14: Effectivement, oui. Donc en fait, selon l'âge où on va la prendre, selon l'animal, selon d'éventuelles pathologies qu'il a déjà. Donc en fait, quand on va avoir tout un questionnaire, parfois il y en a même qui demandent un examen vétérinaire avant la souscription de l'assurance pour justement caler le tarif à ce moment-là. Et pensez aussi à tout ce qui est franchise, parce qu'il y a des franchises sur ces assurances, des plafonds annuels à pas déplacer et des délais de carence, c'est-à-dire si notre animal va tomber malade dans le mois qui suit la souscription de l'assurance, ça ne sera pas pris en compte. Donc si votre animal commence à bricoler un peu, c'est pas le moment de la prendre. Ne la prenez pas, ça va pas être pris en compte.
2: Merci Pierre Favin, notre vétérinaire. On vous retrouve dans un instant pour parler de l'âge de nos animaux. On retrouve aussi notre cher Nordinata, mais pour l'heure, Ed Sheeran, Shape of You, sur votre radio ici.

0: Shape of You.
1: Shape of You, Ed Sheeran sur votre radio ici.
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1: Il est midi 40, toujours en direct sur votre radio ici. On est ensemble jusqu'à 13h. Vous êtes chez vous, ce nouveau rendez-vous quotidien, c'est le vôtre. Il s'appelle On vous doit bien ça. On a parlé de beaucoup de choses depuis le début de l'émission, notamment de la voiture électrique. Vous pourrez réécouter hein, d'ailleurs en podcast l'émission sur ici.fr. Et puis dans cette émission, on vous donne des bons plans. On vous parle aussi sport grâce à notre coach sportif Nordine Attab. Et on va parler vélo électrique. C'est du sport ou c'est pas du sport cette affaire ?
4: J'ai envie de répondre par oui et non. C'est-à-dire que oui, si on a une grande nécessité physique, on peut avoir une pathologie, un certain âge, du mal à bouger. Mmh. Et là, en effet, d'une manière ou d'une autre, ça va créer ou recréer du mouvement. Et non, si on est en forme, on n'a pas d'utilité à prendre un vélo électrique. Par contre, c'est là où je nuance, et Valère, tu peux me regarder comme ça, c'est
1: que si jamais
4: on vit sur du plat, il n'y a pas de nécessité. Il n'y a pas de nécessité. Si on vit en montagne, si on vit dans une zone rurale, oui, on est espacé de 5 à 10 kilomètres, et puis en plus, ça va recréer du lien social. Si je prends, par exemple, les vélos. Aujourd'hui, les adultes, et notamment les gens, par exemple, certaines personnes qui viennent à ma salle, j'habite à Orléans, sur du plat, comme à Paris. Tu as des personnes qui utilisent le vélo régulièrement. Mais si on va bien physiquement, ce que je veux dire, c'est que les personnes, on peut utiliser la voiture, et si on se dit, tiens, je vais créer du mouvement avec le vélo électrique, et que derrière, au final, j'ai pas de nécessité, parce que mon premier moteur, ce sont mes jambes.
1: Mais même quand on met la petite vitesse, moi j'ai un vélo électrique, il y a trois grosses vitesses, il y en a un où j'ai l'impression d'être en mob, on va pas se mentir, et le premier, j'ai quand même l'impression de faire un petit effort. Pas du tout, je me mens à moi-même.
4: C'est une histoire de petits pas, mais ce que je veux dire, c'est qu'à partir du moment où on va bien, ce que je veux dire, c'est que je vais poser une question, est-ce qu'on n'est pas en train d'aller vers la médiocrité? Le mouvement ne devrait pas être une option.
1: Nordine Attab, attention, ça ne rigole pas. Valère Correa.
5: Nordine, non, moi j'ai deux remarques. La première, c'est pour moi, le vélo à assistance électrique, ça permet de sauter le pas plus facilement et de se dire, je peux arriver en rendez-vous sans être trempé, je peux me déplacer à vélo sans quand je suis fatigué, et en même temps, je peux pousser sur mes jambes pour aller au-delà des 25 km/h. Et deuxième chose, quand tu as des enfants, même sur du plat, moi j'en ai deux. Heureusement que j'ai l'assistance électrique sur le vélo cargo, sinon c'est insupportable.
4: Et pourquoi les enfants ne prendraient pas le vélo? Ce que je veux dire, c'est que
5: trop dangereux.
4: Non, alors dans ce cas-là, là on parle de culture. Que ce soit par rapport à la douche. Pourquoi c'est pas les entreprises dans ce cas-là qui s'équipent correctement? C'est un ensemble qu'il faut voir. On règle pas le problème. Les enfants, je veux bien les trucs cargo, il y a pas de souci. Mais les enfants, demain, ça va être eux les ambassadeurs et les ambassadrices du mouvement. Et si demain on les met déjà dans des assistances électriques, quel message ils vont pouvoir envoyer demain à leurs propres enfants? Donc, si l'enfant a un problème, par exemple qu'il est obèse ou autre et qu'il a une pathologie, là, je suis d'accord avec toi. Ce que je veux dire, c'est que ça va créer un premier pas et on va pouvoir créer du mouvement pour aller après faire une sensibilité vers le sport. Faut pas se leurrer. Aujourd'hui, il y a beaucoup de personnes qui n'aiment pas le sport et le sport n'est pas une obligation. Mais par contre, si l'assistance électrique, que ce soit pour les adultes qui auraient besoin, je vais mettre ça au conditionnel, les enfants qui auraient besoin, mais un enfant, normalement, c'est un vélo classique, ou les seniors, j'adore le vélo électrique. Pourquoi? Parce que derrière, ça leur permet d'aller plus loin, plus longtemps, de maintenir, de favoriser le lien au social aussi, parce qu'il faut savoir qu'à partir du moment où on bouge moins, derrière, automatiquement, les relations sociales s'écroulent. Et le vélo électrique a un intérêt. Ça, c'est la première chose. Pour les personnes qui habiteraient dans la zone rurale.
1: Réagissez, les amis, 0810, 055, 056. Non, parce que moi, je trouve ça passionnant. Mais je bois vos paroles, je suis pas du tout d'accord avec tout, et c'est ça qui est super.
4: Mais en montagne, là, je rejoins Valère. Ce que je veux dire, c'est que c'est pas simple quand on prend du dénivelé tout de suite et qu'on arrive, on se heurt. Mais quand derrière, je vais cogner aux portes, ou on va cogner aux portes des entrepreneurs, des chefs d'entreprise derrière qui disent oui, mais le coût de la douche. Mais tout est lié. Ce que je veux dire, c'est que pourquoi ils ne paieraient pas directement des vélos électriques à leurs employés? Ça va favoriser le mouvement, le bien-être mental, bref, tout un ensemble qui serait positif. Donc derrière, attention à parler de sport avec une assistance électrique dans certains domaines, pour des sportifs, et je le vois notamment sur les personnes qui font du trail avec les vélos, tout ça. Ouais. Derrière, ça leur permet d'enquiller davantage de côtes, c'est-à-dire qu'ils vont pouvoir faire plus de répétitions. Tu en parlais tout à l'heure, Valère, tu l'intègres à l'intérieur d'une préparation physique. Pourquoi pas? Mais il ne faut pas que le vélo électrique devienne le modèle unique. Juste avant de venir, vous savez ce que je suis parti faire? Je suis parti voir dans une grande surface de sport que je vais taire le nom. Ouais. Aujourd'hui, c'est 50-50. Alors que le vélo électrique devrait
1: être 50-50.
4: De vente de vélo électrique. Aujourd'hui, vous allez dans un rayon, il y a autant de vélos.
1: Vous voulez dire qu'il y a autant de vélos pas électriques?
4: Exactement.
1: D'accord, qui se vendent.
4: Mais
1: d'accord.
4: J'habite sur du plat. Comment ça se fait? Et demain, j'ai peur
1: que... remonter comme un coup.
5: Mais est-ce que ça démocratise le vélo? Moi, ma question, elle est là, parce que c'est quand même mieux pour l'écologie, c'est bon pour la santé,
4: parce qu'on pense aujourd'hui.
5: C'est une question, hein.
1: Excusez-moi, j'ai l'impression d'être au débat
5: président. Il est costaud, alors.
4: Mais lorsqu'on pense à demain, je veux bien que le message là, mais quel message on envoie demain? C'est-à-dire demain, après-demain, c'est ça qu'il faut penser. Dans 10 ans, dans 20 ans, 30 ans, derrière, toutes les assistantes, je suis désolé, à vélo musculaire, quand je passe, je me fais doubler. Oh, wow. Jamais on me double avec un vélo électrique. Je compte les points dès que je double un truc électrique. C'est ça. Alors ça, c'est
1: mais
4: mon projet.
1: Mais parce que vous êtes Superman.
4: Non, mais ce que je veux dire, c'est que attention, que ça puisse, par exemple, favoriser le mouvement par rapport à la voiture, c'est très bien. Parce qu'aujourd'hui, il y a 60% des Français qui utilisent leur voiture pour un trajet de 1 à 2 km.
1: Et, oui.
4: Et si le vélo électrique permet de bouger, oui. Et de créer davantage du mouvement, mais
1: là,
4: go,
1: voilà.
4: Mais derrière, si ouais. On a la capacité, il ne faut pas que le vélo électrique soit l'objet unique.
1: Écoutez, le débat est ouvert. Hein. Réagissez. Oh,
4: faut que je me calme,
1: fois.
4: Faut que je calme, Eleonora. Merci Valère.
1: 0,55, 0,56, tout le studio était en apnée,
4: pardon,
1: chers
4: faut
1: amis.
4: Que je me détends.
1: Mais pas du tout, c'est ça qu'on aime chez vous. Vous êtes un passionné.
4: Ah oui,
1: vraiment, on est ravis de vous accueillir dans la bande de On vous doit bien ça. Dans un instant, nous allons parler d'animaux avec notre vétérinaire Pierre Fabin. On va convertir l'âge de nos animaux en âge humain. Ma passion. Mais pour l'heure, un peu de musique avec Renaud et ce titre mythique. Ah, ça va calmer l'ordinateur.
4: Ça me fait du bien.
1: Mistral gagnant sur votre radio ici.

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0: Renaud, Mistral gagnant sur votre radio ici dans On vous doit bien ça.
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0: Midi 49, encore une dizaine de minutes à passer dans votre bonne compagnie, pardon, j'en suis toute bouleversée, parce que ça débat très fort en antenne dans le studio de On vous doit bien ça, sur votre radio ici. On a parlé vélo électrique, donc Nordine vraiment est montée au créneau. Non, ça n'est pas vraiment du sport. Mais pour l'heure, nous adressons à notre vétérinaire préféré, monsieur Pierre Fabin. Alors, monsieur le vétérinaire, on va convertir l'âge de nos animaux en âge humain. Et je suis trop contente parce que moi j'ai deux chats et j'aimerais bien savoir quel âge ils ont en vrai.
3: Effectivement, voilà. Et c'est un sujet qui est beaucoup plus léger que du coup le débat précédent. C'est pas plus mal. Alors est-ce que vous avez une idée de comment on fait?
0: C'est plus 7.
3: Fois 7. Donc ça c'est une vieille croyance malheureusement. Je vais la détruire. Non, ça n'est pas vrai.
4: Mais moi j'arrête pas de compter, je fais fois 7 tous les ans.
3: On fait fois 7 et on pense que voilà, c'est l'histoire des 7 vies du chat, c'est un vieux calcul des années 50. En fait aujourd'hui on a des grilles de calcul qui sont beaucoup plus compliquées que ça. D'accord. Et en fait, on les représente souvent sous forme de frise. Vous la voyez dans la salle d'attente du

0: Il écoute tous les midis à la radio.
1: En fait, ça va surtout nous aider à pouvoir estimer leur espérance de vie, savoir jusqu'à quand ils vont vivre et à nous projeter sur leur santé. Voilà, quand on sait que notre animal il a 60 ans, on sait que c'est normal qu'il a un peu d'arthrose, qu'il a un peu les genoux qui craquent, qu'il va falloir lui faire un bilan sanguin, ce genre de choses qu'il fait pas assez de vélo.
0: Voilà.
1: Et justement, on a besoin de ces grilles pour s'en rendre compte. Alors, c'est pas du tout linéaire. C'est pas 7 ans tous les ans. La première année, ça explose. Un chien de 1 an ou un chat de 1 an, il est carrément dans sa puberté. Il a 15-16 ans et à 2 ans, un chat a 24 ans. Déjà. Exactement. Voilà, donc c'est pas du tout linéaire.
0: Attends, mais Bruno, il a 1000 ans.
1: Eh ben, quel âge a Bruno?
0: Voilà. Bruno, il a 9 ans.
1: Il a 9 ans. Et ben, en âge humain, il a 52 ans. Aujourd'hui, c'est un quinquagénaire.
2: Il a connu Ramsès.
0: Ça va, 52 ans. Voilà. Il porte beau.
1: Et il y a une grande différence pour les chiens. Pour les chiens, ça dépend énormément de leur format. Un chihuahua vieillit beaucoup plus doucement qu'un dog allemand.
0: D'accord.
1: Si par exemple, on a un chihuahua et un dog allemand qui ont 8 ans, ils n'ont pas du tout le même âge. Un chihuahua, il a environ 50 ans. Et le dog allemand qui va faire plus de 50 kilos, il va avoir 75 ans.
0: Mais attendez, on la retrouve où, votre frise là,
1: sur Internet, très facilement. Vous tapez âge des animaux en âge humain et vous retrouvez ça.
0: D'accord.
1: Ça marche pour les chiens, pour les chats, on a des grilles pour les lapins. Et on peut même aller plus loin sur certaines autres espèces.
0: Sur les poneys, tout ça, tout
1: sur
0: ça.
1: Les poissons, voilà.
0: Sur les poissons.
1: Il y a des règles qui existent qui sont moins précises, mais même sur les poissons, ça existe.
0: Oh, j'adore cette histoire.
2: Je suis Bruno.
0: Bruno, mon Dieu. Merci Pierre Fabin.
1: Avec plaisir.
0: Oh, j'adore. Je vous demanderai l'âge de Brigitte, qui est ma deuxième chatte, elle a 4 ans. Ça sera hors antenne. Alors, dans quelques minutes, on vous redonne 200 euros de pouvoir d'achat. Et puis, on va accueillir une auditrice, Juliette, qui a envie de nous parler, parce que vous êtes très nombreux à réagir au standard 0810 055 056. À tout de suite sur votre radio ici.
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0: Quelle joie de vous retrouver chaque midi dans votre nouveau rendez-vous. On vous doit bien ça. C'est notre première semaine. C'était la semaine de rentrée. Donc, on espère que l'émission vous plaît. En tout cas, vous êtes très, très nombreuses et très nombreux à réagir sur le site ici.fr, au standard, au 0810 055 056. Comme l'a fait d'ailleurs Juliette, que nous accueillons avec joie, qui nous appelle de Château-Rouge. J'en profite pour embrasser très chaleureusement ici Berry. Bonjour Juliette, bienvenue.
6: Bonjour.
0: Comment allez-vous, chère Juliette?
6: Ça va, à peu près.
0: Oh, à peu près, que se passe-t-il?
6: Oh, avec l'âge, il y a des ennuis de santé.
0: Bah oui, j'imagine. Mais j'espère au moins qu'on vous fait un peu sourire en écoutant l'émission.
6: Oui, j'aime beaucoup.
0: Ah, bon bah c'est déjà ça. Alors Juliette, vous aviez un petit mot à nous dire.
6: Oui, je reviens sur les voitures électriques.
0: Vous faites bien, c'était le sujet de la première partie d'émission,
6: oui,
0: entre midi et midi 30.
6: C'est bien joli, les voitures électriques.
0: Oui.
6: Où va-t-on trouver l'électricité plus tard? Certaines personnes ne veulent pas du nucléaire,
0: c'est
6: les
0: vrai.
6: Autres d'éoliennes et les autres de barrages. Où va-t-on trouver l'électricité?
0: Mais c'est une très bonne question, Juliette. Non, mais c'est vrai, elle met les pieds dans le plat, si je puis me permettre. Bravo, Juliette.
7: Oui, c'est une
0: bonne... Il va falloir pédaler nous-mêmes, hein, à ce compte-là.
7: Vous avez raison de poser la question. Alors, il faut savoir qu'en France, on est quand même plutôt bien lotis, parce qu'on exporte notre électricité et on en exporte beaucoup. En fait, c'est vrai qu'on a historiquement un gros parc nucléaire. On est le pays le plus nucléarisé au monde, en fait. C'est-à-dire, entre la population et le nombre de réacteurs. Et puis, on a quand même développé ce qu'on appelle les énergies renouvelables, les énergies alternatives. Donc, le sujet aujourd'hui se pose pas vraiment. Et puis, en vérité, il y a un autre sujet. C'est où va-t-on trouver le pétrole quand il n'y en aura plus? Il y en a quand même de moins en moins. C'est une ressource qui est limitée, en fait. Et on a un problème de souveraineté là-dessus. On l'a vu avec le détroit d'Hormuz il n'y a pas longtemps. On a quand même failli se retrouver bloqué.
8: Et ça ne s'arrange pas, ces
7: derniers jours. Et ça ne s'arrange pas. Donc, vous avez raison de poser cette question. Mais on va dire que, au niveau, en tout cas, français, on est plutôt bien loti.
0: D'accord. Vous avez entendu, Juliette, vous êtes plutôt d'accord avec Valère, vous avez complètement le droit de dire non. Hein. Il est habitué.
7: Je me fais engueuler aujourd'hui.
6: Il faut penser aussi aux personnes qui auront besoin d'électricité pour se chauffer.
0: Je suis d'accord, exactement. Ça sera d'ailleurs... Ah bah merci Juliette. Ça sera l'objet... Je m'adresse à ma rédactrice en chef, Aude Razo. Ça sera l'objet d'une autre émission grâce à vous, dis donc Juliette. Donc je vous remercie par deux fois.
6: Non, parce que c'est quand même inquiétant.

0: famille, mais...
1: Ouais, je suis d'accord, soyons vigilants. Je vous embrasse très fort, Juliette, merci beaucoup d'avoir appelé. Prenez soin de vous.
0: À la prochaine fois.
1: À la prochaine fois. Et nous allons accueillir le deuxième gagnant, puisque vous le savez, tous les jours, je booste votre pouvoir d'achat. C'est 200 euros qui partent tout de suite là, maintenant, si vous avez la bonne idée de vous inscrire sur ici.fr. Et c'est ce qu'a fait Benoît, qui habite à Vendin-les-Béthunes, dans le Pas-de-Calais. Bonjour, bienvenue Benoît.
2: Oui, bonjour.
1: Oh, la belle voix de Benoît, dis donc.
2: Merci.
1: Pardon, excusez-moi, c'est sorti tout seul, pardonnez-moi, c'était un petit peu osé. On embrasse d'ailleurs très chaleureusement ici, Nord. Alors Benoît, vous êtes retraité, vous êtes papa de 4 enfants et vous êtes grand-père de 3 petites filles.
2: C'est ça, oui.
1: Que nous embrassons aussi. Et Benoît, vous êtes inscrit sur ici.fr et c'est gagné, Benoît.
2: Merci.
1: Bah oui, c'est toujours ça de prix en cette rentrée, voilà, 200 euros, vous allez pouvoir dépenser dans une grande enseigne. Vous écoutez un petit peu l'émission ? On a besoin de vos retours, hein, chers auditeurs. Vous aimez ou pas du tout ?
2: Oui, moi j'aime bien, oui, ça me plaît, oui.
1: Bon, on va tant mieux, on va continuer comme ça. Merci beaucoup Benoît, prenez soin de vous.
2: Eh bien, merci.
1: On est très, très heureux, vous savez, hein, de vous retrouver dans ce nouveau rendez-vous. On vous doit bien ça. Je voudrais vous dire que... Oui, parce que c'est déjà la fin de l'émission, c'est une catastrophe. On a tous envie de sangloter. J'en rajoute un peu. Le sujet de lundi, figurez-vous, ça sera les pâtes au cadmium. Et nous recevrons un expert, si j'articule, c'est encore mieux, qui travaille avec 60 millions de consommateurs. Gros dossier, hein, lundi, avec vous. Merci Aude Razo, merci Pierre Favin, merci Nordinata, qui a fait sa première avec nous aujourd'hui.
3: Et qui dit « Je t'aime » à Valère, juste après.
1: Oh, ils voilà. sont trop mignons. Mais oui, Valère, Coréard. Et puis, pour préparer cette émission, je remercie de tout mon cœur ma chère Céline à la réalisation qui m'a portée toute la semaine. C'était ma première semaine, c'était pas évident. Emma à la technique, Sadika au standard et Gwenel à la préparation. Alors, est-ce que vous voulez vous réinscrire d'ailleurs sur ici.fr, vous le pouvez, n'hésitez pas, parce que je vous le dis, tous les jours, je booste votre pouvoir d'achat. Ces deux auditeurs, d'ailleurs, je le précise, dans l'émission, un au début de l'émission, un à la fin de l'émission. Et puis je vous le redis, vous pouvez réécouter aussi l'émission en podcast, en replay, sur ici.fr au Drazo.
4: Les gens peuvent nous envoyer des WhatsApp.
1: Oui, des WhatsApp, des messages vocaux, des textos sur ce WhatsApp qui est donc 0810 055 056. Bonjour Emeline Ferry, parce que dans un instant, c'est le trésor de vos régions. Bonjour.
5: Bonjour Enora, bonjour tout le monde.
1: Comment allez-vous?
5: Ça va très bien, et vous, ça y est, la première semaine est passée.
1: Oh, c'est toujours ça de prix.
5: C'était chouette. Hein.
1: Merci beaucoup pour votre soutien. Alors, il va se passer quoi dans le journal aujourd'hui?
5: On va parler d'agriculture, évidemment. La ministre a annoncé 1 milliard d'euros pour soutenir les éleveurs, les producteurs. Évidemment, on va décrypter tout ça, on entendra des réactions. On va aussi parler de la chaleur. Vous l'avez remarqué, il fait très chaud déjà.
1: À nouveau.
5: Un petit peu partout en France, ça va durer tout le week-end, on va en parler.
1: On s'en sortira jamais, hein. C'est pas possible. Merci en tout cas, et merci beaucoup d'écouter la radio ici. Nous, on se retrouve lundi avec beaucoup de bonheur.
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1: Merci d'écouter la radio ici. Il est 13h. Les informations. Les informations, Emeline Ferry.
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1: Emeline Ferry.
5: Bonjour et bienvenue dans le trésor de nos régions. Une demi-heure à vos côtés pour parler aujourd'hui d'agriculture face à la sécheresse historique de cet été. Le gouvernement débloque 1 milliard d'euros d'aide pour les agriculteurs. C'est loin d'être suffisant, disent les syndicats.
7: On est loin du compte à l'échelle de toute l'agriculture française. 1 milliard ne suffira pas pour la campagne 2027. L'enjeu, il est là. Réensemencer, remettre en culture, replanter dans le maraîchage et pouvoir refaire tout ce qu'il faut. Sinon, on n'aura pas de production pour 2027.
5: Réaction à chaud d'un représentant de la FNSEA de la Marne qui attend de pied ferme la ministre. Elle est dans les allées de la foire de Châlons cet après-midi. On y sera pour tendre le micro dans quelques minutes. Soleil de plomb, température étouffante, la chaleur est de retour et on en a tellement marre que vous entendrez tout à l'heure une retraitée périgourdine qui a fini par craquer. Elle va acheter une clim. Vous avez été nombreux à répondre à l'appel aux dons de la Fondation de France pour aider les sinistrés des incendies cet été. 9 millions d'euros récoltés. Sa représentante, Karine Mo, sera notre invitée pour nous dire à quoi va servir cet argent. Quel avenir pour les Girondins de Bordeaux, club de légende du foot français qui s'approche chaque jour un peu plus de la liquidation. Et puis, un reportage dans un village du Bas-Rhin où la mairie a décidé d'adopter un chat abandonné. Belle initiative saluée par les habitants. C'est le 13h de nos régions. Vous avez le programme, on est ensemble jusqu'à 13h30. On en parle depuis des semaines sur vos radios ici, les agriculteurs de tout le pays qui témoignent, qui racontent cet été terrible, catastrophique, inédit à cause de la sécheresse et des canicules. Et voici donc la réponse du gouvernement. 1 milliard d'euros débloqués pour réparer les dégâts, pour sauver les exploitations en danger, pour relancer le secteur. La ministre de l'Agriculture, Annie Genevard, a dévoilé ce matin son plan baptisé CASI pour climat, adaptation, sécheresse et incendie. Bonjour Nicolas Joly.
8: Bonjour Amine, bonjour à tous.
5: C'était le dossier prioritaire de la rentrée pour le gouvernement et c'est donc une réponse forte, je cite, qu'a présenté la ministre ce matin.
8: 1 milliard d'argent neuf pour relever l'agriculture. La moitié de cet argent, 520 millions, c'est l'indemnisation de solidarité nationale, un dispositif pour compenser les pertes de récolte liées aux aléas climatiques exceptionnels, la sécheresse de cet été. Le régime des calamités agricoles viendra aussi compenser à hauteur de 30 millions d'euros les pertes de fonds non assurables, comme les vignes par exemple, durablement abîmées. Les exploitations agricoles les plus durement touchées bénéficieront aussi d'un dégrèvement de taxes foncières, 330 millions d'euros. Il faut soigner l'agriculture, mais aussi lui permettre de redémarrer via un fonds de réarmement agricole de 235 millions d'euros. Piloté par les préfets, il doit permettre aux fermiers d'acheter notamment du fourrage et des semis pour l'an prochain. La ministre promet que cet argent sera disponible dès la semaine prochaine.
5: Avec cet argent, le but, Nicolas, c'est de répondre à l'inquiétude des agriculteurs éprouvés par un été caniculaire.
8: Et oui, tous les syndicats ont tiré la sonnette d'alarme car les pertes sont énormes. 5 milliards d'euros, c'est le surcoût lié au manque de fourrage provoqué par la sécheresse pour les seules associations de l'élevage. D'élevage de la FNSEA, le premier syndicat agricole. La Confédération paysanne voulait une aide directe de 5 000 euros pour chaque agriculteur, soit un total de 2 milliards. Le plan d'Annie Genevard, c'est la moitié. Elle espère malgré tout que ça permettra d'apaiser les inquiétudes du monde agricole.
9: J'ai demandé aux préfets de région et de département d'être vraiment les interlocuteurs constants et dans les aides qu'ils délivreront, d'être vraiment à l'écoute et adaptés à l'attente des agriculteurs. Les préfets seront vraiment les chevilles ouvrières qui vont permettre d'apaiser et de redonner de l'espoir à cette profession qui a tant souffert.
8: Les jeunes agriculteurs, quant à eux, demandaient une contribution générale sur l'impôt. Ce n'est pas prévu pour le moment et surtout, la ministre a rappelé que toute la mise en place de son plan dépendra de l'adoption du budget de la France pour 2027.
5: Évidemment. Merci beaucoup pour ce décryptage, Nicolas Joly. Vous l'entendez donc, toutes ces annonces, 1 milliard d'euros débloqués pour les agriculteurs et ces inquiétudes donc des éleveurs, des producteurs qui vont avoir l'occasion de les partager directement à la ministre. Elle est arrivée il y a une heure à Nigenvar, à la foire de Chalon en Champagne. Hugo Marceau, vous êtes sur place pour Ici Champagne-Ardenne. Racontez-nous ces annonces, elles font réagir.
10: Oui, les services du ministère ont dû atténuer certaines ardeurs à l'arrivée de la ministre de l'Agriculture juste avant midi. Rien de très agité pour le moment, mais un ou deux militants isolés, drapeau jaune de la coordination rurale en main. Ils ont tenté de se frayer un chemin jusqu'au cortège ministériel. Il faut dire qu'il y a des choses à dire. Les 1 milliard d'euros posés ce matin sur les bottes de fourrage n'ont pas séduit. Loin de là, 1 milliard divisé par 400 000 exploitations. Ça fait 2500 euros par ferme. C'est une goutte d'eau dans l'océan, me soufflait ce matin le vice-président du syndicat dans la Marne, Sébastien Homer, lui produit des betteraves et assure qu'il va devoir arracher au 1er octobre à cause du manque d'eau, perte anticipée jusqu'à 2000 euros par hectare. Faites le calcul, le trou dans la trésorerie est bien plus grand, me disait-il. Des exploitants en attente qui doivent avoir d'une minute à l'autre leur moment de rencontre avec la ministre ici dans les allées du Capitole de Chalon en Champagne. En attendant, Annie Genevard rencontre des exposants. Il faudra comparer dans les prochaines minutes, mais l'accueil est ici bien plus chaleureux.
5: Merci beaucoup Hugo Marceau. Preuve de l'urgence de cette situation sur les exploitations, on constate chaque jour les dégâts de cet été terrible. Dans son verger en Creuse, Hervé Gors, un producteur, le dit, les pertes de rendement sont immenses cette année.
11: Je pense qu'on aura une perte entre plus de 50%, entre 50 et 60%. Malgré une irrigation, on irrigue depuis le 15 mai, tous les jours, 120 mètres cubes. Et le problème, c'est que la canicule à une certaine température, ben, le pommier ne pousse plus, donc la pomme attend tout simplement. Donc on les maintient en vie, les pommiers, c'est tout ce qu'on peut faire. À la base, normalement, on cueille pour aller livrer des magasins. D'habitude, en règle générale, on livre une douzaine de magasins aux alentours. Donc cette année, on ne va pas livrer, zéro, et on va garder le maximum pour les clients. Voilà. Et après, tout ce qui est pommes plus petites, pas calibre, avec des défauts, on va le passer en jus de pommes dérivé. Mais on n'aura pas la quantité pareille, on n'aura pas la quantité qu'on fait habituellement.
5: Face à cette situation exceptionnelle, tout le monde peut agir à son échelle. Et vous aussi, consommateurs, vous allez voir dans les prochaines semaines des légumes moches, des fruits rabougris dans les supermarchés, sur les étals du marché. Eh bien, achetez-en, consommez local, soutenez les agriculteurs fragilisés par la sécheresse. Ne rangez pas tout de suite les vêtements d'été parce que la chaleur est bel et bien de retour sur l'Hexagone. On va atteindre, voire dépasser largement les 30 degrés aujourd'hui. 5 départements sont en vigilance orange à la canicule. La Drôme, l'Ardèche, le Gard, l'Hérault et l'Aude où le thermomètre risque d'afficher 39 cet après-midi. Ambiance été indien, mais on commence à en avoir marre, il faut l'avouer. En Dordogne, à Terrasson-la-Ville-Dieu, les habitants sont exaspérés, Emmanuel Clavry.
12: Madeleine se dépêche. Les commerçants commencent à replier leurs étals et cette habitante de Terrasson n'a plus rien à manger. La retraitée âgée de 80 ans n'est pas emballée à l'idée de vivre un nouvel épisode à près de 39 degrés.
13: Comme beaucoup de gens, hein, difficilement bien sûr. Déjà parce qu'on ne peut pas sortir, il fait trop chaud. On vit dans le noir, c'est surtout ça. Pour essayer de s'adapter du mieux possible.
12: À cause des canicules à répétition, Maryse, elle, avoue avoir passé un bien mauvais été.
14: Ça a tout gâché, l'été, on n'a rien pu faire. Aucune sortie tellement.
12: Pour ne plus souffrir, cette habitante de Terrasson a donc pris la décision d'investir dans une climatisation.
14: On va la faire mettre. Mais bon, il n'y en avait pas, c'était tout. Mais là, on est en train.
15: Ouais. On apprécie. Hein,
14: là, il nous la faudra.
15: Oui. Je l'ai moi, dans mon appart, heureusement d'ailleurs. Hein.
12: Oui. Morissette, qui habite à Saint-Amand-de-Colly, elle, n'en peut plus.
15: Trop, c'est trop, hein, y en a. Franchement, ça a été vraiment éprouvant cette année. Bon, après, je pense que c'est plus éprouvant pour des personnes qui sont plus sensibles, mais c'est vrai que, franchement, c'était très, très éprouvant. Oui.
12: Mais en Périgourdine qui se respecte, ce qui l'inquiète encore plus que la chaleur, c'est le manque de pluie.
15: Pour nos cèpes, bien sûr, parce que bon, nous, cette année, je crois qu'on va faire une croix dessus.
5: Mais évidemment, la cueillette des cèpes, très important ici, Périgord. Rappelons que cet été est le plus chaud jamais enregistré en France. C'est ce qu'a expliqué hier la ministre de la Transition écologique. 13h08 et la solidarité après cet été cauchemardesque pour les habitants des départements dévastés par les incendies. La Fondation de France a lancé un appel aux dons il y a un peu plus d'un mois. Bonjour Karine Mo.
16: Bonjour.
5: Vous êtes responsable du pôle urgence au sein de la Fondation de France et vous avez reçu 9 millions d'euros à ce jour. À quoi sert cette somme, cette grosse somme en priorité ?
16: La priorité pour nous aujourd'hui, c'est de répondre aux besoins urgents des populations qui ont été impactées à la fois par cette vague de canicule, mais aussi ces incendies incroyables qui ont traversé plusieurs régions du pays. Alors pour cela, on travaille en lien avec nos bureaux. Hein, on a des bureaux un peu partout en France avec des bénévoles qui voient les situations et repèrent les associations en capacité d'aider ces populations. Sur la canicule, par exemple, vous en parliez à l'instant, il y a tout un tas de mesures qu'on peut prendre immédiatement pour minimiser la chaleur à l'intérieur de bâtiments, notamment de bâtiments qui accueillent des populations les plus vulnérables. On a financé, par exemple, des couvertures de survie qui ont permis de limiter les réchauffements à l'intérieur de bâtiments, poser des volets sur ces bâtiments aussi. Donc, ça peut être des bâtiments qui accueillent des personnes âgées ou des hébergements d'urgence.
5: Vous travaillez avec des associations sur le terrain qui vous font remonter leurs besoins. Et donc, ça permet de mettre en place ces actions concrètes. Je pense aux sinistrés des incendies. Il y a eu du soutien concret. C'était quoi de l'aide psychologique, il y a eu de l'aide pour les gens qui ont perdu leur maison.
16: Alors, Pour les sinistrés des incendies, vous savez, pendant un moment, ils ont été évacués. Donc, les associations étaient à pied d'œuvre pour les accueillir, les écouter et s'assurer qu'elles avaient tout ce dont elles avaient besoin en attendant de pouvoir rentrer chez elles, hein, y compris, vous l'avez évoqué, ce temps d'écoute psychosociale, on va dire, d'accompagnement. Et puis, désormais, pour celles qui ont pu rentrer chez elles, mais qui ont perdu une partie de leurs affaires, des aides en matériel et financière pour qu'elles puissent se réinstaller dans les meilleures conditions. Pour ceux dont la maison a été intégralement brûlée, vous vous en doutez, le processus est un petit peu plus long puisqu'il faut attendre de voir quelle sera la réaction, notamment des assurances et des dispositifs publics pour voir comment nous pouvons éventuellement compléter ces aides. Il y a les habitants et puis il y a aussi les activités économiques. Votre reportage d'avant parlait de l'agriculture. Donc on a bien entendu les annonces du gouvernement aujourd'hui. Il y a aussi tout un pan de l'agriculture française qui ne bénéficie pas forcément des dispositifs de droit commun ou des assurances. On pense notamment aux petits agriculteurs maraîchers qui essaient de diversifier leur production et qui, de ce fait, malheureusement, en essayant de développer des bonnes pratiques, finalement, échappent au dispositif.
17: Vous les accompagnez également?
16: Exactement. On a énormément de partenaires déployés sur tout le territoire métropolitain pour voir comment les aider dans l'urgence.
17: Il y a cette aide d'urgence, donc vous nous expliquez, qui est mise en place depuis plusieurs semaines, mais cet accompagnement, il va être dans le temps long. Vous nous le dites, ces 9 millions d'euros, ils vont servir à quoi dans les prochains mois? Vous nous dites qu'il faut reconstruire. Évidemment, on ne va pas reconstruire à l'identique. Comment on envisage le futur sur ces territoires?
16: Alors, il y a plusieurs réflexions en cours, effectivement. On a parlé de l'habitat. Évidemment, il va falloir penser adaptation de nos espaces de vie, pas seulement pour les maisons qui seront reconstruites, mais aussi de façon plus générale sur l'ensemble du territoire.
17: Face à la canicule aussi.
16: Voilà, exactement, les chaleurs. C'est les deux phénomènes, chaleur et incendie. Dans le domaine agricole, là, pour l'instant, on en est sur des aides d'urgence pour que les petits agriculteurs puissent replanter très vite, c'est maintenant. Mais aussi à l'adaptation à la fois des productions et des méthodes de travail compte tenu de cette augmentation des températures au fur et à mesure des années.
17: Et vous vous appuyez sur un comité d'experts, c'est ça qui vous aide à prendre en compte toutes les problématiques?
16: Oui, toujours. On s'appuie toujours sur des comités d'experts. Dans notre comité d'experts actuel, nous avons à la fois des spécialistes des interventions d'urgence, un élu d'une commune qui a été impactée par les incendies, des médecins, des spécialistes de l'agriculture, de l'environnement, des forêts. Donc on a vraiment, on aborde toutes ces questions de façon transversale. Donc, si vous voulez, c'est pas en silo, parce que tout est lié finalement. Et le point qu'on n'a pas évoqué quand vous demandiez par rapport à la durabilité, c'est aussi cette problématique de l'eau qui est transverse à toutes les questions qu'on vient d'évoquer, sur laquelle on travaillait bien entendu avant cet été, avec des projets très importants concernant l'hydrologie régénérative, repenser les aires humides, voilà, tout ça c'est des choses qu'il faut repenser et qu'on repense bien entendu avec les acteurs du territoire associatifs, mais aussi les élus locaux et les pouvoirs publics de façon plus générale.
17: Karine, vous êtes responsable du pôle urgence au sein de la Fondation de France. Cet argent, il sert aussi à accompagner, à aider ceux qui ont été mobilisés en première ligne cet été, les soignants, les pompiers. Quelle aide vous leur apportez concrètement? Et j'ai envie de vous dire, est-ce que c'est votre rôle avec les dons des Français de pallier le manque peut-être des pouvoirs publics? Comment vous les accompagnez?
16: Alors, on travaille toujours en complémentarité des pouvoirs publics, c'est-à-dire que ce soit dans le domaine de la sécurité civile ou tous les autres domaines que j'ai évoqués précédemment, on s'assure toujours d'abord qu'il n'y a pas des dispositifs de financement ou d'accompagnement public. Malheureusement, la situation économique du pays étant ce qu'elle est, il y a parfois besoin de compléments. Si vous voulez, par exemple, si on prend le cas des sapeurs-pompiers, ils avaient une certaine dotation pour faire face à une certaine situation, mais la situation cette année a été exceptionnelle, ce qui a justifié qu'il y ait des moyens exceptionnels, et ça, nous pouvons le faire uniquement parce que les Français nous font confiance, nous donnent de l'argent que nous pouvons débourser immédiatement de façon à ce que, dans votre exemple, les sapeurs-pompiers puissent remplacer le matériel très rapidement en attendant que de nouvelles dotations le soient accordées au niveau étatique.
17: Les Français vous font confiance, les Français sont solidaires. Est-ce que vous avez une idée sur ces 9 millions d'euros? Quel est le don moyen et qui a donné?
16: Alors, le don moyen, il se situe, je pense, autour de 130 euros. Et nous, nos donateurs, ce sont essentiellement des citoyens français, hein, des personnes privées, des familles, des enfants qui vont vendre des gâteaux pour nous envoyer un peu d'argent. Vous avez vu aussi la mobilisation exceptionnelle des artistes cet été avec ce concert fabuleux. Exactement, qui nous a à lui seul permis de collecter 1,5 million d'euros. Et voilà, c'est tous ces petits dons et ces plus gros dons. Les entreprises aussi nous soutiennent, qui nous permettent d'avoir cette possibilité d'aider de citoyen à citoyen, j'ai envie de dire, d'être un petit peu la courroie de solidarité entre ceux qui veulent aider et ceux qui ont besoin d'aide.
17: Eh bien, merci beaucoup Karine Mo de la Fondation de France d'avoir été avec nous. 9 millions d'euros récoltés grâce donc à cet appel aux dons pour les sinistrés des incendies de l'été.
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17: Émilie Ferry. 13h16 à suivre, le scandale des violences sexuelles dans le périscolaire qui prend un peu plus d'ampleur avec des plaintes déposées par des familles de victimes. Plaintes contre le maire et l'ancienne maire de Paris. On va vous expliquer. Vous avez la parole grâce à notre grande opération L'Isoloir ici. Aujourd'hui, c'est Eric, un jeune retraité qui a un message pour le ou la future présidente. Et puis, l'histoire qui se termine bien pour un petit chat abandonné au bord d'une route en Alsace. Le village où il a été trouvé a décidé de l'adopter. Il vivra donc bientôt dans les locaux de la mairie. Je vous le disais, le scandale des violences physiques et sexuelles dans le périscolaire et la colère des parents des enfants qui ont été victimes. 17 familles lancent une procédure contre plusieurs élus de Paris. Une plainte déposée contre Emmanuel Grégoire, l'actuel maire, et contre Anne Hidalgo, à qui il a succédé. C'est l'association MeToo École qui représente ces familles et qui a annoncé ce matin cette nouvelle procédure lors d'une conférence de presse que vous avez suivie, Marie Bouéda.
18: Oui, c'est une annonce à 8h30 précise ce matin, heure à laquelle les parents déposent leurs enfants à l'école. Une plainte pour briser le silence, déclare l'un des avocats en charge du dossier, maître de la carte.
19: Je vous rappelle qu'en matière d'infraction sexuelle, le silence est imposé aux enfants d'abord, mais ici, il s'est imposé aussi malheureusement à l'institution. La ville de Paris savait, mais la ville de Paris n'a pas agi depuis 2015 pour assurer la sécurité de nos enfants.
18: La plainte vise 7 élus de la ville de Paris, dont Anne Hidalgo et Emmanuel Grégoire, vous le disiez, pour mise en danger délibérée de la vie d'autrui, non-assistance à personne en danger et non-dénonciation de faits de nature sexuelle notamment. Car les violences dans le périscolaire sont bien systémiques, martèle maître Kathleen Taïeb.
20: On le sait bien, ce n'est pas un fait isolé. On ne parle pas d'un viol sur mineur à l'école une fois de temps en temps. C'est systémique, c'est dans toute la France. C'est pour ça qu'il faut aller au niveau du système, à la cause et plus seulement aux symptômes, aux conséquences que sont les familles de victimes.
18: Pour Barka Zerouali, porte-parole de MeToo École, il s'agit de permettre aux enfants victimes et à leurs parents de tourner la page.
21: Quand vous voyez les chiffres, par exemple, sur le périscolaire et les parents qui s'organisent pour éviter de mettre leurs enfants à l'école, c'est qu'il y a bien un problème. Hein. La confiance est rompue. Et elle est rompue depuis plusieurs mois.
18: L'association prévient, ce combat ne se limitera pas à la seule ville de Paris, mais bien à toute la France.
17: Et merci beaucoup Marie Bouéda pour ces explications. Je signale qu'Emmanuel Grégoire annonce prendre acte du dépôt de plainte qui le vise. Le maire de la capitale se dit pleinement mobilisé en faveur de la protection des enfants. Aujourd'hui à Paris, plus de 200 enquêtes sont ouvertes. 132 animateurs ont été suspendus. Et vous le disiez, Marie, le scandale, il est loin de se limiter aux écoles parisiennes. La cellule d'investigation de Radio France a mené une enquête dans les plus grandes villes, les 20 plus grandes villes du pays. Résultat, elles sont toutes concernées par des alertes ou par des suspensions pour des violences sur le temps périscolaire. Plusieurs explications à ce phénomène, moins de contrôle, des formations moins exigeantes et la parole des enfants qu'on écoute davantage aujourd'hui. C'est un gros dossier à lire sur ici.fr. Un regard profond, une gueule, un parcours de vie singulier et une filmographie qui a célébré sa culture gitane. Le réalisateur Tony Gatliffe est mort à l'âge de 77 ans. Il a succombé à un problème de santé selon sa famille alors qu'il travaillait sur un film historique. Réalisateur de Gadjo-Dilo ou Exil. Il avait le goût des chemins de traverse, des frontières qui s'effacent, des vies que l'on regarde trop peu, réagit la ministre de la Culture.
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17: C'est un nouveau rendez-vous dans le 13h de nos régions. Chaque jour, le témoignage d'un citoyen, ses espoirs, ses préoccupations, les sujets qui l'intéressent et ce qu'il a envie de dire aux candidats à la présidentielle. Avant d'entrer dans l'isoloir pour voter dans 7 mois, vous pouvez pousser le rideau de l'isoloir ici. Il est bleu, cet isoloir, à l'effigie de votre radio locale et il va y en avoir partout dans le pays dans les prochaines semaines. En ce moment, il y en a un à la foire de Châlons jusqu'à dimanche. Éric, un retraité qui vit dans une petite commune de Seine Marne, a joué le jeu. Il a répondu aux questions de l'isoloir.
22: Quel monde souhaitez-vous pour vos enfants et les générations futures ?
23: Qu'ils se sentent en sécurité, que l'éducation leur apporte beaucoup de choses et qu'ils aient un beau métier surtout, un métier qu'ils aiment. Je pense que c'est ça surtout le plus important.
22: Parmi ces trois valeurs de la devise nationale, laquelle est la plus importante pour vous ? La liberté ? L'égalité ? La fraternité ?
23: Ben, les trois sont importantes, mais je pense que l'égalité surtout, je pense que c'est surtout ça qui est très important dans notre pays.
22: Quel serait votre message à la future présidente ou au futur président de la République ?
23: Ben, je lui dirais qu'elle s'occupe plus de la France que de l'Europe, parce que l'Europe c'est bien, mais la France est importante surtout pour les Français. Voilà.
17: Au total, 5 questions auxquelles vous pouvez vous aussi répondre. L'isoloir ici vous attend également demain après-midi à la braderie de Lille. 13h22, c'est un peu les montagnes russes cet été pour les supporters des Girondins de Bordeaux. Mais voilà qui pourrait bien annoncer la fin du jeu. Malgré l'appel lancé il y a 2 jours à ce micro par la ministre des Sports Marina Ferrari, le COMEX, le comité exécutif extraordinaire, s'est réuni hier et a décidé de ne pas réexaminer le dossier. Traduction, la rétrogradation du club de foot en régional est maintenue. Les Girondins risquent donc plus que jamais la liquidation, Jade Péchira.
24: Une réunion qui s'est achevée en une demi-heure, pas digne d'un club 6 fois champion de France, de son histoire ni de son importance pour le foot français. Voilà pour les mots du club au scapulaire, dont les repreneurs, Sparta Capital, auront lutté jusqu'au bout. Pas au point toutefois de reprendre un club de régional avec plus de 40 millions d'euros de dettes, avait d'ores et déjà prévenu le président désigné, Dominique Delport. Malgré cette épée de Damoclès, le COMEX de la fédération est resté inflexible, choisissant de maintenir la rétrogradation des Girondins sans même réexaminer leur dossier, et ce malgré l'appel de la ministre des Sports mercredi. Marina Ferrari avait estimé qu'il y avait peut-être une voie à trouver. Pas de vote et donc pas de risque que leur décision soit attaquée en justice, analyse une source proche du dossier, alors qu'il y a quelques jours encore, le tribunal de commerce validait l'accord de reprise. Désormais, à moins qu'un très improbable repreneur ne sorte du chapeau dans les prochaines heures, ce plan de continuation sera caduque et la société commerciale des Girondins liquidée, mettant fin à près de 145 ans d'existence.
17: Je vous propose de partir maintenant en Alsace, dans le village d'Eckversheim, pour rencontrer Demos. Demos, c'est un petit chat très mignon qui va être adopté par la commune. L'équipe municipale a été très émue quand il a été retrouvé samedi au bord d'une route, abandonné et enfermé dans un sac. Son propriétaire n'a toujours pas été retrouvé. Le félin va donc vivre dans la mairie. Il est pour l'instant à la fourrière en attendant d'être officiellement adopté par la commune, où il est très attendu, Mathis Caron.
25: Tous les jours, le maire Julien Borner reçoit des vidéos du petit chat blanc et gris qui est encore à la fourrière.
26: Alors c'est un chat mâle, estimé à 7-8 ans, très calme, qui ronronne aux caresses de celle qui lui prodigue les soins tous les jours. Donc pour l'instant, ça se passe bien.
25: L'histoire de l'animal a ému l'équipe municipale qui a choisi de l'adopter au terme d'une réunion très officielle en début de semaine.
26: Pour que ce chat de rue devienne du coup le chat du peuple. Et on se propose de le rebaptiser Demos. Demos vient de l'ancien grec, qui veut dire peuple. Une belle symbolique qu'on pourrait donner demain à ce chat.
25: Le peuple de Eckversheim qui s'implique déjà pour bien accueillir sa nouvelle mascotte.
26: On a déjà reçu des arbres à chat, des tipis pour le chat, des riverains également qui m'ont proposé de le prendre lorsque la mairie sera fermée lors des périodes estivales ou à Noël par exemple. On voit qu'il y a une vie solidaire qui peut se tourner autour de simples choses du quotidien qui nous animent tous.
25: Cette décision de la municipalité est saluée par les habitants.
27: La commune devra montrer l'exemple de ce que ça veut dire adopter un chat. Et ce serait peut-être quelque chose qui pourrait
1: fallait faire comprendre aussi que adopter c'est facile, mais il y a des responsabilités derrière. Et puis si pendant les réunions, je trouve que ce serait sympa. Ça peut peut-être apaiser certaines tensions. Des fois, quand ça monte, mettre le chat au milieu, le petit ronronnement. Non, c'est sympa comme idée.
25: Demos vivra dans la mairie du village à partir de mardi.
17: Et il est donc, vous l'entendez, très attendu par ses futurs 1400 nouveaux maîtres dans la commune. Ça va en faire des papouilles. Hein. Bon, si vous êtes à table, bon appétit. On vous emmène dans le Morbihan, désormais dans l'assiette, la célèbre andouille de Guéméné qui fait la fierté des Bretons et qui régale les touristes. Sauf que la maison de l'andouille de Guéméné-sur-Scorff, une institution, vient de décider de fermer ses portes en attendant les résultats d'analyse de son procédé de fumage. On vous explique, on s'est aperçu que le produit dépassait les seuils européens de HAP, les hydrocarbures aromatiques polycycliques, des polluants potentiellement cancérigènes qui sont créés par le fumage au feu de bois, ce fumage traditionnel qui donne cette peau noire et son goût à l'andouille. Un nouveau procédé a donc été mis en place il y a quelques semaines, mais en attendant sa validation par un institut spécialisé, l'entreprise a préféré mettre ses ventes en pause. Angéline de Mouinck.
3: Amandine est nouvelle dans la commune. Elle vient tout juste de s'installer.
4: En début de semaine, donc on voulait absolument goûter l'andouille.
3: Mais ce ne sera pas pour aujourd'hui. Le gérant Benoît Rivalan est là pour expliquer.
7: J'ai des andouilles, mais que je préfère ne pas vendre parce que sinon vous allez peut-être être obligé de me les rapporter.
3: À l'intérieur, c'est évidemment l'odeur de fumée qui nous accueille. On a un ciel d'andouille au-dessus de nos têtes.
7: Un toit d'andouille, oui. Alors le principe chez nous, c'est qu'on veut vraiment faire les choses comme avant, avec un vrai feu. Alors c'est dans une pièce close qui fait à peu près 2 mètres sur 2 mètres. Et donc la fumée se dépose sur les andouilles et apporte le goût.
3: Et c'est bien ça le problème. Cette technique de fumage émet des hydrocarbures aromatiques polycycliques, potentiellement cancérigènes, qui s'accumulent dans la peau de l'andouille.
7: Pendant 5 ans, on mettait un message sur l'andouille. Le fumage traditionnel produit des composés cancérigènes se mangent sans la peau ou en petite quantité. Ça a tenu jusqu'à un moment où la Direction Générale de l'Alimentation a dit « Beaucoup de personnes ne vont pas en tenir compte, donc il y a un risque. »
3: C'est alors qu'est venue l'idée salvatrice sous la forme d'une simple chaussette en tissu.
7: Les chaussettes sont enfilées sur chaque andouille avant chaque fumage. Et depuis 2 mois et demi maintenant, les résultats sont très très satisfaisants. Mais il faut que ce soit vraiment validé scientifiquement par l'IFIP. Alors l'IFIP, c'est un institut de recherche de la filière porcine.
3: En attendant, l'entreprise a accepté de se plier aux résultats des analyses.
7: On s'était mis d'accord sur ce principe-là. C'est-à-dire que s'il y avait des andouilles non validées, on ne les vendait pas. Alors c'est la première fois qu'on ferme. Alors, il faut être honnête, c'est aussi parce que le mois d'août a été bon. La fête de l'andouille a été très bonne. On a très bien vendu. Donc le stock est réduit.
3: Pas d'impact sur le chiffre d'affaires, mais quelques inquiétudes donc pour le gérant de l'entreprise familiale qui espère passer le flambeau à ses petites filles d'ici quelques années.
7: Là, c'est au législateur qu'il faut parler. Si on peut faire évoluer la loi, on permettra justement aux produits traditionnels de continuer à exister, parce qu'une application stricte de tout ce qui existe aujourd'hui en termes de normes risque de faire disparaître tous les petits au profit des industriels, quoi.
3: Le résultat des analyses est attendu dans les heures qui viennent. Si tout va bien, le magasin rouvrira ses portes dès lundi.
17: Un reportage signé Angéline Demoinck. Reportage ici, Brésisel, avec cette andouille de Guéméné qui est dans le patrimoine breton. Et je vous propose donc de préparer les journées européennes du patrimoine. Elles approchent, hein, ce sera le week-end du 19 et du 20 septembre. Vous avez l'habitude des lieux méconnus, des trésors à découvrir tout près de chez vous. Il y a même des lieux qui n'ouvrent qu'à ce moment-là de l'année. Donc c'est un moment à ne pas rater. Par exemple, le palais de l'Élysée à Paris qui va ouvrir ses portes uniquement au public à ce moment-là. Ce sera la 43e édition. Et la billetterie, si jamais vous êtes curieux pour découvrir le palais de l'Élysée, elle ouvrira ce soir à 19h. Vous pouvez retrouver ces infos sur notre site ici.fr. Merci beaucoup d'avoir écouté le 13h de nos régions. Vous pouvez le réécouter en replay sur le site et l'appli ici. Nous sommes de retour lundi avec Marine Logénie. Pour l'instant, l'après-midi se poursuit. Suis en musique sur votre radio ici. Bonne journée.
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0: milliard d'euros débloqués, ça n'est pas suffisant, regrette la FNSEA qui voudrait le double. Après l'annonce d'un grand plan gouvernemental pour aider les agriculteurs dont les cultures et les élevages sont fragilisés par la sécheresse et la canicule, on est loin du compte, dit aussi la coordination rurale. La Confédération paysanne parle d'un vrai scandale et appelle à la mobilisation dans les prochains jours. Annie Genevard, la ministre, est cet après-midi à la rencontre de la profession à la foire de Châlons en Champagne. À 3 semaines de la visite du pape en France, le collectif des victimes de Betarame exprime sa consternation après le refus de Léon XIV de rencontrer une délégation de victimes le jour de sa venue à Lourdes, à quelques kilomètres de l'institution catholique incriminée. Le pape rencontrera tout de même plusieurs victimes d'abus au sein de l'Église catholique, mais pas de représentants de Betarame. Plus de 80 cas de salmonellose recensés depuis le printemps chez des personnes ayant mangé des graines de courge. Des rappels sont ordonnés. Ces graines étaient notamment vendues dans les magasins Grand Frais. Toutes les infos sont sur ici.fr. Le retour des fortes chaleurs sur une bonne partie du pays. 5 départements, la Drôme, l'Ardèche, le Gard, l'Hérault et l'Aude sont en vigilance orange avec des températures qui vont parfois frôler les 40 degrés aujourd'hui. 3e journée de Ligue 1 de foot ce soir. Lyon affronte Auxerre à 19h. À 21h05, le PSG reçoit Monaco sur sa toute nouvelle pelouse au Parc des Princes. L'ancienne était trop abîmée. Il a fallu la changer. Elle était abîmée par les épisodes de canicule et la sécheresse.
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0: Face à une sécheresse historique, la ministre de l'Agriculture met 1 milliard d'euros sur la table des fonds débloqués pour indemniser les pertes de rendement, soutenir les trésoreries pour éviter les faillites et relancer la production agricole. 1 milliard d'euros, pas suffisant, réagissent les syndicats. La Fondation de France a récolté 9 millions d'euros pour aider les sinistrés des incendies et des canicules cet été. Appel aux dons lancé il y a un mois pour mener des actions concrètes sur le terrain, dans l'urgence et dans le temps long. 130 euros donné en moyenne par chaque participant, a expliqué une représentante de la Fondation sur l'antenne de ICI. Une plainte déposée contre la ville de Paris, contre Emmanuel Grégoire, le maire, et sa prédécesseur Anne Hidalgo, en plein scandale des violences sexuelles dans le périscolaire. 17 familles de victimes s'unissent dans cette procédure pour, selon elles, montrer le silence coupable qui a mis en danger leurs enfants. L'essence la plus consommée par les automobilistes français, le samplon 95, le E10, n'a jamais été aussi cher depuis le début de la guerre au Moyen-Orient, début février, 2,09 € le litre en moyenne. Un défenseur éternel de la culture tzigane, le cinéaste Tony Gatliff est mort, il avait 77 ans, réalisateur d'une vingtaine de films, dont Adjo Dilo. Il a raconté l'exil, la liberté, la culture gitane pendant toute sa carrière. Météo France s'attend à battre des records de chaleur cet après-midi, température en nette hausse, 5 départements sont placés en vigilance orange canicule, l'Ardèche, la Drôme, le Gard, l'Aude et l'Hérault.
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0: Après les retentissants piratages des plateformes du fisc cet été, deux hommes ont été interpellés, viennent d'apprendre nos confrères de France Info. L'un des suspects est mis en examen, placé en détention provisoire, suspecté d'être l'un des auteurs de l'attaque informatique qui a conduit à des fuites massives de données sur le site des impôts. Le deuxième suspect a été libéré après sa garde à vue. Pour sauver les agriculteurs en danger face à une sécheresse historique, le gouvernement débloque 1 milliard d'euros des aides d'urgence pour soutenir la trésorerie, pour indemniser les pertes et relancer la production. Mais les syndicats jugent ces annonces insuffisantes. La FNSEA réclame 2 milliards d'euros, le double. Des nouvelles de l'incendie au Vence, dans le sud de l'Ardèche, qui mobilise jusqu'à 250 pompiers depuis hier. Feu partiellement contenu dans ce secteur, mais toujours actif dans une commune voisine. L'Ardèche, qui fait partie aujourd'hui des 5 départements en vigilance orange canicule, avec la Drôme, l'Hérault, le Gard et l'Aude. Jusqu'à 39 degrés attendu par endroit, le retour des fortes chaleurs concerne une bonne partie du pays. Un coup d'arrêt, le gouvernement renonce à imposer aux collectivités la consigne pour le recyclage des bouteilles en plastique, projet relancé par Emmanuel Macron au mois de mai, qui avait provoqué la colère de nombreux élus de collectivités. À la place, l'exécutif propose une consigne volontaire et territorialisée. Le PSG inaugure ce soir sa nouvelle pelouse avec la réception de Monaco. L'ancien gazon du Parc des Princes a dû être changé cet été, abîmé par la canicule. Le match est à 21h.
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3: Et cet après-midi, le ciel est couvert, ça va rester couvert jusqu'à la fin de la journée. Petit vent d'ouest à nord-ouest, il est faible à modéré. Les températures, on va faire le tour du département avec 19 degrés à Barneville-Carteret, 20 degrés à Donville-les-Bains, 20 pour Barfleur, 20 degrés également à Saint-Sauveur-le-Vicomte, où samedi et dimanche aura lieu l'Expo Auto Rétro, 100 ans d'histoire de l'automobile. Ça se passe dans la cour du château de Saint-Sauveur-le-Vicomte et c'est avec ici Cotentin. Nous avons en cette fin de journée 21 degrés sur la région Saint-Loise. Demain samedi, ciel nuageux le matin, mais les nuages vont se dissiper l'après-midi. En fin de journée, il y aura un beau soleil. Vent faible dans l'ensemble, demain des maximales comprises entre 22 et 25 degrés.
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3: Et merci de nous avoir choisis, ça nous fait plaisir, ça nous flatte. Ah, si, si, si, c'est bien, hein. C'est ici Cotentin, votre radio locale dans la Manche. Et nous écoutons Véronique Sanson, Rien que de l'eau. Y voir un clin d'œil, je ne sais pas.

0: Sanson sur Ici Cotentin, un extrait de l'album Sans Regret. On était au début des années 90, rien que de l'eau.
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0: Et vous le savez, tous les après-midi, je viens accompagné de mon ami Manu Gouache, Emmanuel Gouache, qui phosphore, ouais, on peut le dire comme ça, non pas parce qu'il mange beaucoup de poissons, mais il phosphore tout simplement de façon quotidienne sur tout un tas de choses. Ça fume parfois, alors ne manquez pas l'humeur de Manu dans moins de 5 minutes. Et chaque jour, on sélectionne évidemment vos chansons préférées, comme par exemple le nouveau Florent Pagny sur Ici Cotentin, une chanson à propos des réseaux sociaux. Ça l'a inspiré, puisque les réseaux sociaux, ils prospèrent, vous le savez, grâce à nos photos, nos mouvements d'humeur, notre vie en quelque sorte, hein. Et bien cette chanson s'appelle Le braquage des sentiments.

0: Voilà, le nouveau Florent Pagny, le braquage des sentiments sur Ici Cotentin. Il est 16h11 et chaque jour, Emmanuel Gouache nous livre ses pensées sur tout un tas de choses qui se passent dans le monde. Alors qu'est-ce qu'il peut bien avoir à nous dire aujourd'hui? On va le découvrir, c'est l'humeur de Manu avec Caroline Joanneau, Yannick Leflo et Katia Lautrou.
1: Hey, bonjour tout le monde.
2: Bonjour Manu.
3: Bonjour. Alors la tapisserie de Bayeux est exposée en Angleterre, on en parlait hier. Hein. L'expo a été inaugurée avant-hier à Londres au British Museum par Emmanuel Macron et le roi Charles III.
1: Ah ben non. Non, j'avais prévu de parler de la pâtisserie de Bayeux.
3: Ah, ouais. C'est pas pareil.
1: Oui, c'est Pierre Coquelin qui m'a donné l'idée hier, illustre journaliste, ici.
2: Et en plus, ça balance.
1: Il m'a dit, tu vas voir, c'est dans l'actu, tout le monde en parle, la pâtisserie de Bayeux, c'est sûr, tu vas faire un carton. Et c'est vrai que la pâtisserie de Bayeux, c'est toute une histoire. Je suis tombé, par exemple, sur la Reine Mathilde. Oui. C'est le nom d'une pâtisserie, salon de thé, la tradition du goût depuis 1898 tout de même, le savoir-faire artisanal qui se mêle à la pureté des matières premières, orchestrant une symphonie de textures et de saveurs, des pâtes moelleuses à souhait, des crèmes onctueuses, des fruits acidulés, une ode à la simplicité et au plaisir gustatif pur. Mais il y a aussi la pâtisserie de Bayeux de Guillaume, un câlin de gourmandise,
3: Oui, mais non.
1: Quoi?
3: Non.
1: La pâtisserie de Guillaume qui a proposé en 2023 des galettes avec 6 modèles de fèves sur la tapisserie de Bayeux, figurez-vous.
3: 2023, on peut pas dire qu'il y ait vraiment d'actu là, Manu.
1: Si, parce qu'en juin dernier, à l'occasion de la journée nationale du rouleau de saucisse, la chaîne de boulangerie Greggs a dévoilé la Tapastry, une œuvre d'art brodée géante de 8 mètres de long. Et alors écoutez ça, ils sont taquins les Anglais. En fait, c'est un jeu de mots humoristique entre tapestry, tapisserie, et pastry, pâtisserie.
3: Oui.
1: Ils sont dingues. Réalisé par des brodeurs royaux, cette œuvre parodie la célèbre tapisserie de Bayeux, figurez-vous. C'est dingue, non?
3: C'est
1: donc, c'est une œuvre qui raconte l'histoire et la conquête des rues britanniques par le feuilleté à la saucisse. Ils sont fous, ces Anglais.
0: Totalement. Ce type est dingue. Ce type est dingue. Je balance, il s'appelle Manu Gouache. C'est l'humeur de Manu. Tous les matins, en direct, sur votre radio locale. C'est Ici Cotentin à 7h40. Notez-le bien, et puis lundi matin, vous serez au rendez-vous. Un titre qu'on a retrouvé pour vous dans la discothèque d'Ici Cotentin, Pink Floyd, sur l'album The Dark Side of the Moon. On est en 1973 avec Monet.

0: Oh l'amour, c'était le premier titre d'un nouveau projet à l'époque de Vince Clarke qui venait tout juste de quitter Depeche Mode pour fonder justement ce duo Erasure. On est en 1986. Fred Ballard, elle, était déjà née en 1986 et elle arrive dans l'humour en tube dans quelques instants et elle se demande ce que c'est qu'un homme viril. Bah oui, elle se pose la question, alors pas de panique. On va éclaircir ça d'ici 3-4 minutes et on va écouter Niagara tout de suite.
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0: Niagara, je dois m'en aller. Vous écoutez ici Cotentin, 16h25, on retrouve Fred Ballard, l'humour en tube. Alors aujourd'hui, on va parler de la virilité. La virilité serait-elle un concept devenu obsolète? Vaste question. Et pour le savoir, Fred Ballard a traîné son caddie dans un magasin de bricolage et elle s'est arrêtée devant un attroupement d'hommes fascinés par une vidéo promotionnelle.
1: Et alors on voit un mec, il est en sueur comme ça, il pousse une armoire normande comme ça, il fait comme ça. Et nous avec les mecs, tu vois là, on se connaît pas, on fait comme ça, on dit, il n'y arrivera pas.
2: Alors, on ne sait pas si la virilité a disparu des radars. En revanche, on sait que la mauvaise foi masculine est encore bien vigousse, avec cette petite pointe de moquerie hein, envers ceux qui sont taillés comme des ablettes. Le Célic déconstruit n'aime pas que les hommes des films publicitaires soient plus musclés que lui.
1: Et un mec qui arrive, tu sais pas d'où, mais c'est mal fait, tu vois. C'est pas Spielberg qui a fait le film, tu vois. Et là, t'as un mec qui arrive dans l'histoire, lui, il est impeccable en bleu de travail. Il a une coupe à la con, avec une raie. Qui c'est qui fait des raies aujourd'hui, quoi? Alors, et puis lui, il a une tête de con en plus, tu vois, le bon connard, quoi, tu vois.
2: Ah bah oui, forcément, hein, on ne peut pas être gaulé comme un combattant de MMA et être stylé. Tout ça dans une vidéo qui vend des patins pour armoire normande. Non, qui c'est les plus beaux et les plus forts? Évidemment, c'est ceux qui regardent. Heureusement, il y a aussi des hommes lucides sur leurs attributs.
3: À la base, j'ai bien conscience que je ne suis pas un mâle alpha. Je ne suis pas un dominant. Je ne suis pas le genre de mec, je rentre en soirée, tout le monde fait « Eh !» Sentirais pas la testostérone. Ah, je suis pas ce mec-là. Moi, je serais né il y a 3 millions d'années, tu fais « Ah, on lui laisse 5 jours !»
2: Oui, et heureusement que c'était pas la mode des armoires normandes il y a 3 millions d'années, hein, sinon Vérino serait mort au bout de 5 jours, écrasé par une armoire normande. Alors qu'aujourd'hui, il fait mourir de rire les gros virils. Quelle époque comique!
0: Invraisemblable. Merci Fred Ballard, et à demain pour de nouvelles aventures.
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0: Et un nouveau rendez-vous à noter pour cette rentrée, ça s'appelle Bon à savoir, les infos du département. En fait, ce sont toutes les infos pratiques que le département de la Manche met en place pour vous accompagner au quotidien. Et aujourd'hui, grâce à Aurore Lehel Loco, on va jeter un coup d'œil sur des ateliers qui permettent de lutter contre l'exclusion numérique, figurez-vous. Rendez-vous dans une dizaine de minutes, vers 16h40. Et puis on va écouter le nouveau soprano, tiens, ça s'appelle DJ.

0: Vous avez reconnu sa voix, c'est Soprano, nouveau titre DJ sur Ici Cotentin. Il est 16h30.
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0: 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N'hésitez pas à vous passer un petit coup de fil à Isabelle. Vous cherchez une nouvelle activité pour la rentrée, vous avez envie de vous mettre au sport, de découvrir une activité culturelle ou de laisser parler tout simplement votre créativité. Eh bien, rendez-vous demain de 9h à 13h au gymnase de Barneville-Bourg pour le forum des associations. Plus de 50 associations seront présentes, c'est l'occasion idéale de rencontrer les bénévoles, de découvrir ces associations dans la commune et trouver enfin l'activité qui vous correspond pour cette nouvelle saison.
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0: Bon à savoir, un nouveau rendez-vous sur l'antenne d'Ici Cotentin, rendez-vous utile pour mieux comprendre ce qui existe et qui vous rend service auprès de chez vous avec le département de la Manche. Par exemple, vous pouvez suivre un atelier pour prendre en main un ordinateur ou un smartphone, naviguer sur Internet et gérer vos mails. On voit ça dans le détail avec Aurore Lehel-Locaux dans quelques minutes. Auparavant, on fait un détour par l'année 84, un titre passé complètement inaperçu, son premier 45 tours, il signe là un vrai tube pour une Begin avec toi. Voici Marc Lavoine.

0: Marc Lavoine pour une Begin avec toi et à l'instant Tune Sharp avec You, il est 16h40.
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0: Nouveau rendez-vous, bon à savoir, les infos du département. En effet, chaque jour ici Cotentin vous facilite la vie. Et aujourd'hui, le département de la Manche vous propose des ateliers qui permettent de lutter contre l'exclusion numérique. On voit ça aujourd'hui avec Aurore Luel-Loco.
3: Yvan Littré, vous êtes conseiller numérique pour le département de la Manche. Bonjour.
4: Bonjour Aurore.
3: Alors, il y a des permanences organisées sur le territoire, pas moins de 50 permanences. Et puis, vous organisez également des ateliers où là, en fonction de la demande, vous accueillez les gens pour les rassurer sur différentes thématiques concernant donc l'outil numérique. Comment se passent ces ateliers?
4: Alors, ces ateliers sont soit à la demande de municipalités, à la demande d'associations, à la demande de plusieurs personnes. Sur une thématique, en général, on essaie de dérouler un thème sur un atelier qui peut durer entre 1 heure à 2 heures. Au-delà, c'est compliqué d'avoir l'attention de tout le monde. On a des groupes d'une dizaine de personnes maximum. Si les groupes sont plus importants, on peut intervenir à plusieurs conseillers en même temps, de manière à répondre à toutes les problématiques. Et on déroule, on présente un sujet, une application, un site, quelque chose de spécifique. Et c'est questions-réponses le long de la présentation.
3: Alors donc on peut venir avec ces questions, si on a des interrogations sur l'IA ou autre, en fonction de la thématique à aborder. Puis vous pouvez aussi créer des ateliers en fonction de la demande.
4: Absolument.
3: Également.
4: Absolument, on peut faire des ateliers sur la cybersécurité, on peut faire des ateliers sur les mails, on peut faire toutes les thématiques du numérique.
3: Alors, pour connaître le prochain atelier, comment on fait ?
4: Il faut nous contacter, en fait, donc par le numéro unique qui renverra sur chaque conseiller numérique en fonction des territoires et à qui vous aura affaire directement.
3: Et comme ça, vous pourrez participer à l'un des ateliers prochainement. Ça peut vraiment vous aider, c'est en fonction de la demande, évidemment. Pour plus d'infos, 02 33 23 13 23, n'hésitez pas à revenir vers nous et on vous donnera donc le numéro de téléphone pour contacter le conseiller numérique le plus proche de chez vous.
0: Aurore Luel-Loco. Et vous retrouvez évidemment toute l'info sur manche.fr. Vous pouvez aussi appeler la maison du département qui vous donnera le contact le plus proche de chez vous. Ici Cotentin en musique. Alors c'est cadeau pour vous. Une chanson qui va nous ramener en 1973. C'est devenu d'ailleurs un classique du rock américain et ça va vous plaire. Steve Miller Band avec The Joker. The Joker quoi, voilà. Le Joker. On l'écoute juste après Zaz, Mon Sourire. C'est ici Cotentin.

0: très bien plaisir. Steve Miller Band, The Joker. 16h50, vous écoutez ici Cotentin. On va poursuivre le plaisir. 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La musique revient dans un instant. Ce sera le nouveau Teddy Swims, Mr. Know It All, Monsieur Je Sais Tout, et Marcia Baila, l'Erita Mitsuko.
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0: Nouveau Teddy Swims sur ICI Cotentin, Mr. Know-It-All. Monsieur, je sais tout en quelque sorte.
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0: Nous sommes vendredi, le 4 septembre, il est 17h. C'est l'heure du flash présenté ce soir par Marie Staïki. Bonsoir Marie.
2: Bonsoir Lionel, bonsoir à tous. Le compte n'y est pas pour les syndicats agricoles. Ce matin, la ministre de l'Agriculture, Annie Genevard, annonçait 1 milliard d'euros pour réparer les dégâts de l'été caniculaire et de la sécheresse, car le secteur agricole subit des pertes de rendement jusqu'à 80% dans les productions végétales. Les élevages aussi sont très fragilisés avec des pertes de fourrage, voire d'animaux en ce qui concerne la volaille. Mais du côté des syndicats, la mesure est donc jugée insuffisante. La FNSEA demande au moins 1 milliard d'euros supplémentaires. On entendra son représentant dans la Manche dans le journal de 18h. Après 81 cas de salmonellose en France, la contamination s'oriente vers des graines de courge distribuées principalement dans les magasins grands frais, selon le ministère de l'Agriculture. Des rappels ont été ordonnés par Santé publique France. Les produits rappelés ne doivent pas être consommés et doivent être jetés ou rapportés au point de vente. L'essence, elle, n'a jamais été aussi chère en France depuis le début de la guerre en Iran, fin février. 2,09 € le litre de samplon 95 aujourd'hui. Le carburant a repassé la barre symbolique de 2 € depuis la mi-août, dans la foulée notamment d'un rebond des cours du pétrole depuis plusieurs semaines. Plus de 840 000 personnes ont visité le Mont-Saint-Michel entre le 1er juillet et le 31 août. Légère baisse de fréquentation pour la merveille, quasiment moins 6% par rapport à la même période en 2025. Et un pic de fréquentation entre 10h et 11h, surtout en période de forte chaleur. Après 146 km, les coureurs des 3 jours du Cotentin devrait arriver d'ici une demi-heure à Flamanville pour la première étape de la 46e édition de cette course cycliste depuis Cherbourg. Deuxième étape de 165 km demain, Tour-la-Ville-Octeville, départ à 13h. Et puis de la voile et le cherbourgeois Alexis Loison qui remporte aujourd'hui la 40 pieds Malouine à Saint-Malo à bord de son nouveau classe 40 mis à l'eau en juillet dernier. Il était accompagné par un autre manchois, Pierrick Letouzé. Prochain objectif, la route du Rhum qui s'élancera aussi de Saint-Malo le 1er novembre prochain.
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2: Et le temps de ce vendredi, Lionel, ça se découvre un peu ? Non ?
0: Un petit peu, il y a quelques éclaircies qui apparaissent. Ah oui, de timides éclaircies, mais on les remarque parce que bah, ça fait du bien quand même.
2: Ah bah oui,
0: là, ça
2: parce que la journée dans le gris...
0: Ouais, hein. Voilà, bon, il y a encore pas mal de nuages, hein, mais bon, quelques éclaircies, c'est bien de le noter. Vent d'ouest à nord-ouest, faible à modéré pour les températures là ce soir sur le département de la Manche. Nous avons 18 degrés à Beaumont-Hague, 20 degrés à Bréal, 21 degrés à Utah Beach, 20 degrés à Saint-Sauveur-le-Vicomte, où aura lieu Expo Auto Rétro ce week-end, un samedi et dimanche, 100 ans d'histoire de l'automobile. Ça va se passer dans la cour du château de Saint-Sauveur avec ICI Cotentin, bien sûr. Demain samedi, le ciel sera nuageux le matin, mais demain après-midi, eh bien, les nuages vont se dissiper. Nous aurons de belles éclaircies et le soleil va finir par prendre le dessus en fin de journée. Vent faible demain dans l'ensemble, 22 à 25 degrés pour les maximales demain samedi. Voilà. Conditions de circulation ?
2: Ah ben allez !
0: Eh ben comment ça roule
2: comment
0: ce
2: ça
0: soir ?
2: Roule.
0: Bah oui, c'est le vendredi soir, tout le monde rentre chez soi, c'est quand même incroyable. À Granville, circulation dense dans le centre-ville, dense également avenue des Matignons vers la route de Villedieu, mais bon, il n'y a pas de point de blocage. On arrive à Saint-Lô, du côté d'Agneau dans la descente du boulevard d'Alsace-Lorraine vers la plage verte de Saint-Lô. Là, ça ralentit pas mal, ça ralentit aussi rue Maréchal de Lattre de Tassigny et dans le prolongement rue de Torigny en direction tout cela du rond-point des Matignons. Ça coince un petit peu ce soir. Et puis, point de blocage également, rue du Nant, dans la descente un petit peu après l'hôpital mémorial, en direction du rond-point du 6 juin et jusqu'en bas des remparts. On arrive à Cherbourg avec éviter la descente du boulevard de l'Atlantique, hein, si je puis me permettre, en direction de la gare, parce que ça coince un peu ce soir. Ça ralentit aussi depuis l'Arsenal, en passant par Chantraine, la plage verte jusqu'au pont tournant, et ça continue quai Alexandre III jusqu'à la gare. Et puis, traditionnel ralentissement, boulevard Mendès-France, en direction de la gare ce soir. Voilà pour Cherbourg. Alors, n'hésitez pas à partager l'infotrafic. Vous qui êtes en voiture, peut-être coincé dans les embouteillages ce soir, que vous soyez à Coutances, Granville, Saint-Lô, Cherbourg ou Avranches, vous partagez l'info au 02 33 23 13 23.
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0: Et Marie Starecki, qui revient à 18h.
2: Toujours,
0: vous êtes toujours là à 18h. Pour le journal de la rédaction, à tout à l'heure Marie. On est dans les années 80.
2: C'est bien ça.
0: Ah, c'est sympa. Music and Light.
2: Vous avez connu
0: ça, hein. Avec le groupe Imagination, bien sûr.
2: Bien sûr.

0: Bonne soirée avec ici Cotentin et avec Imagination, évidemment, Music and Light. Et si ce groupe a connu un succès incroyable sur la planète entière au début des années 80, vous savez, c'est grâce à qui? Eh bien, c'est grâce à Gérard Lenormand. Oui, Gérard Lenormand. Alors, je vous explique en deux mots, hein, parce que voilà, Gérard Lenormand, il avait fondé à la fin des années 70 un label, et en fait, il avait décidé de produire d'autres musiciens, d'autres artistes, dont justement ce jeune groupe londonien qui était prometteur, Imagination. Il a aussi produit Indochine, Gérard Lenormand, mais ceci est une autre histoire et on en reparlera à l'occasion. Hein.
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0: Et dans quelques minutes, on parle de la mer. Ici commence la mer, toute l'actu des océans. C'est sur Ici Cotentin et on va vous expliquer ce soir ce que fait un sous-marinier spécialiste de l'acoustique. On appelle ça des oreilles d'or. Voilà, c'est ça, c'est le terme exact, des oreilles d'or. Bon, ben on verra ça juste après cette nouveauté que je vous propose de découvrir. Estelle, te rencontrer encore.
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2: te rencontrer encore, une jeune chanteuse belge, qui s'appelle Estelle, sur ici Cotentin. 17h12, pour découvrir les océans, découvrir les différentes espèces qui peuplent ces océans, ici commence la mer. Eh oui, à la cité de la mer de Cherbourg, le parcours à l'écoute des océans vous propose une immersion dans tous les sens du terme. Laetitia Louchard, vous êtes documentaliste, est-ce que vous pouvez nous expliquer ce que fait un sous-marinier spécialiste de l'acoustique ?
3: Alors c'est le sous-marinier qui devra en fait écouter tous les sons sous-marins qui environnent le sous-marin dans lequel il est embarqué. Son rôle, c'est vraiment d'identifier tous les sons qu'il entend afin de les analyser et surtout de déterminer s'il n'y a pas un sous-marin d'une nation ennemie ou en tout cas un sous-marin qui ne devrait pas être dans le champ de circonférence du sous-marin dans lequel il se trouve. Donc pour cela, il a été très entraîné et il doit en fait identifier les pales pour déterminer de quel type d'engin il entend, il écoute et à quelle nation il appartient.
2: Et comment est-ce qu'il est formé alors ?
3: Il y a une école à Toulon qui s'appelle le CIRA, qui existe depuis 1983 et qui forme en moyenne 4 oreilles d'or par an. C'est un métier très exigeant. Ils vont devoir découvrir plus de 40 000 sons pour vraiment être formés au maximum aux sons qu'ils vont pouvoir entendre au fond de l'océan. Les oreilles d'or n'ont pas forcément l'oreille absolue, c'est vraiment un entraînement intensif qu'ils auraient proposé dans leur cadre de leur formation. Et c'est vraiment une maîtrise en fait des sons qu'ils doivent avoir, une concentration optimale pour pouvoir déterminer le son qu'ils ont vu à travers le sonar.
2: Très impressionnant en tout cas. Merci Laetitia Louchard, documentaliste à la Cité de la Mer à Cherbourg. Et pour la suite, on va voir ce que l'on trouve dans un nouvel espace, un espace dédié justement à ces oreilles d'or. Et ici commence la mer, c'est à réécouter sur ici.fr, les amis, n'oubliez pas. Bonne fin de journée avec nous, le week-end approche. Tiens, voici Bernard Lavillier, un extrait de l'album « Au Gringo ». C'est un vieil album de Lavillier, hein, le disque grâce auquel il s'est fait connaître en fait du grand public. On est en 1980 et il a un gros succès d'ailleurs cette année-là avec ce titre, c'est la salle.

0: Bernard Lavillier sur Ici Cotentin, la salsa. On parle musique et actualité du show business dans un instant avec Émilie Mazoyer et le rendez-vous Décibel. Aujourd'hui, Émilie va nous parler des 60 ans de carrière de Jacques Dutronc, célébré par le magazine Rolling Stone, carrément. Émilie nous parlera aussi d'Annie Cordy, de Big Flo et Oli et d'Angèle. Rendez-vous dans 4-5 minutes et dans un instant, on écoute Damien de David, Next Summer.
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0: vous écoutez ici Cotentin, Damiano David, Next Summer, Damiano David qui est le chanteur du groupe Maneskin, le groupe qui annonce d'ailleurs son retour sur scène pour l'année prochaine, en 2027. Info circulation, Nina vient de nous appeler dans le secteur de Dielette, Sioville et Flamanville. La circulation est très très très compliquée depuis une heure. Ce sont les trois jours de Cherbourg, vous savez, la course cycliste et manifestement, les voitures sont bloquées dans le secteur. Alors surtout, évitez le secteur à tout prix. Donc je vous rappelle, entre Dielette, Sioville et Flamanville, circulation vraiment très compliquée. C'est l'actu musicale à 17h25 sur ICI Cotentin avec Décibel, La Chronique et Émilie Mazoyer. Salut Émilie.
1: Salut tout le monde. Émilie au rapport pour votre dose quotidienne d'actualité musicale. On se souvient aujourd'hui d'Annie Cordy. Ça fait 6 ans qu'elle est partie à 92 ans en portant dans la tombe la réponse à cette question bouillante. Jamais ce qu'il y avait vraiment sous le grand chapeau de Tata Yo-Yo, mais que cela ne nous empêche pas de replonger dans la discographie d'Annie Cordy, pleine de chansons rigolotes, oui, mais aussi de performances vocales exceptionnelles, comme sa version de Hello Dolly, qui rivalise avec celle du grand Louis Armstrong, ou encore son trio avec Souchon et Cabrel, c'était aux Enfoirés, en l'an 2000. Big Flo et Oli, il faut les voir sur scène présenter les chansons de leur nouvel album Karma.
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concerts de rap peuvent être un peu décevants. La faute à un peu trop d'ordinateurs et pas assez de musiciens. Mais avec Big Flo et Oli, c'est tout le contraire. Une dizaine d'artistes sur scène, des cuivres, une batterie, il y a tout. Ils ont fait le conservatoire et ça s'entend. Hein. Le son est parfait, les tubes sont là et les nouvelles chansons tellement belles. Vous l'avez compris, je suis conquise et vous allez pouvoir tenter l'expérience. Big Flo et Oli partent en octobre pour une tournée d'une trentaine de dates partout en France. Angèle aussi part en tournée mondiale en 2027. Après la France et la Belgique, elle chantera au Canada, aux États-Unis, en Espagne, en Angleterre, en Allemagne, en Suisse et en Hollande.

Son troisième album Instinct sort le 16 octobre et Angèle est très attendue. Alors, si vous voulez être sûr d'avoir des places pour les concerts, ne tardez pas. Les préventes ont commencé depuis mercredi et la mise en vente générale est pour demain matin, 11h pétante. Le magazine Rolling Stone France célèbre, dans son numéro de septembre, les 60 ans de carrière de notre légendaire Jacques Dutronc. Il est en couverture dans tous les kiosques et dans vos oreilles sur ICI. Oh oui, oh oui, oh oui.

Et moi, Jacques Dutronc, 60 ans de carrière en couverture de Rolling Stones. Émilie Mazoyer revient ce soir pour Décibel, c'est à 19h. Émilie qui sera encore en direct de La Ciotat, vous savez, pour le Ici Live Festival, avec ce soir ses invités Jennifer et le DJ Yann Muller. Alors, ne manquez pas dans quelques instants des infos pratiques, infos loisirs. D'ici là, voici Mylène Farmer. C'est la toute première chanson dont elle a signé le texte. C'était sur son premier album studio, d'ailleurs l'album Cendre de Lune, sorti au printemps 86. Mylène Farmer avec Plus Grandir.

0: Plus grandir, c'est Mylène Farmer sur Ici Cotentin. Info circulation. Michel nous a appelé il y a 2-3 minutes pour nous signaler un objet sur la Nationale 13. C'est dans le sens Cherbourg-Caen, donc avant la sortie de Valognes, un gros objet sur la route, sur la Nationale 13, au milieu des deux voies. Merci à Michel pour l'info. Soyez vraiment super prudents sur la Nationale 13, donc avant la sortie de Valognes, dans le sens Cherbourg-Caen. Et puis, je vous le rappelle, entre Dielette, Sioville et Flamanville, la circulation est très compliquée, voire à l'arrêt depuis une heure. Ce sont les trois jours de Cherbourg, vous savez, la course cycliste. Alors évitez le secteur absolument si vous voulez être rentré chez vous, enfin si vous voulez passer, en tout cas évitez le secteur, donc entre Dielette, Sioville et Flamanville.
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0: Et si vous participiez à la vie de votre commune, juste en allant prendre un petit café? En effet, chaque premier samedi du mois, l'équipe municipale des Pieux vous propose un moment de rencontre. C'est ouvert à tout le monde, à tous ceux qui le souhaitent. C'est un café citoyen pour dialoguer librement, pour partager vos idées, faire vivre ensemble la commune. Tout cela autour d'un petit déjeuner sympa. Le prochain, ce sera demain samedi de 9h30 à midi. C'est à la maison des services publics, route de Flamanville, et c'est gratuit. À Cherbourg en Cotentin, c'est la rentrée à la puce à l'oreille. Cette boutique de vente solidaire dans laquelle vous trouverez peut-être vos futurs vêtements et pas cher, et pour une bonne cause en plus. La boutique se trouve à proximité de l'hôpital Pasteur, c'est rue du Val-de-Serre, à Cherbourg-en-Cotentin. Donc vous pourrez vous y rendre en bus, par exemple par la ligne 3. La boutique est ouverte jusqu'au mercredi 30 septembre de 10h à 17h.
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0: Dans quelques minutes, comme chaque soir, on met la musique et la culture en avant, les spectacles, les pièces de théâtre, les concerts, vos manifestations aussi. Dans moins de 10 minutes, il sera question de la foire de l'essai. Oui, la foire de l'essai, les amis, qui commence dans une semaine tout juste, vendredi 11 septembre, pendant 3 jours. On en parle donc dans moins de 10 minutes. Côté musique, Charlotte Cardin, nouveau titre, The Way We Touch et Gold, extrait de leur second album en 86, l'album Calicoba, Laissez-nous chanter.

0: Charlotte Cardinzo, Way We Touch sur ICI Cotentin. Je vous rappelle rapidement que sur la Nationale 13, dans le sens Cherbourg-Vercans, avant la sortie de Valognes, il y a un gros objet sur la route, sur les voies. Merci à Michel et faites très attention sur la route.
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0: Et ça se passe ici dans la Manche, les amis, avec la foire de l'essai. Le retour, ce sera dans une semaine, tout juste, hein, 11, 12 et 13 septembre. Bonsoir Manon Poulain.
3: Bonsoir.
0: Vous êtes chargée du développement de la foire, justement. Vous êtes la régisseuse et vous êtes chargée de l'événementiel à la mairie de l'essai. Alors, comme chaque année, votre commune devient, en fait, le pôle d'attraction du département grâce à cette foire millénaire, mais pas seulement du département, hein, parce qu'on vient de très loin aussi pour la foire de l'essai. Je pense que pour vous et pour ceux qui vous entourent, le marathon a dû déjà commencer il y a quelques jours. Et cette année, c'est le retour des animaux aussi.
3: Oui, absolument. On est très heureux d'accueillir à nouveau le retour des vaches.
0: Oui, c'est reparti. Il y aura des concours hein, cette année. Hein.
3: Des concours, absolument. Concours aussi de la méga vache, donc celle qui a gagné tous les concours.
0: Super. Alors, on vient évidemment à la foire de l'essai pour s'amuser aussi. La fête foraine, j'imagine que là, les manèges sont en train de s'installer, là, parce qu'on est à une semaine.
3: Alors, il commence lundi.
0: Ah, il commence lundi. Donc
3: oui, ils font ça voilà. Très vite.
0: C'est des rapides. Alors, il y a pas mal de choses à découvrir. Hein. Il y a une expo de matériel agricole ancien, il y a une ferme pédagogique, il y aura des camions cross aussi, c'est ça?
3: Oui, exactement. Voilà, ce sont les nouveautés de cette année. On a aussi des constructions en pierre sèche, la démonstration et de la construction autour de ce savoir-faire-là. Et puis, on a des animations qui sont renouvelées, qui sont là depuis maintenant 2 à 3 ans, comme les boulangers. Donc, les boulangers qui montent un fournil géant, à taille humaine en tout cas, et qui produisent du pain toute la journée pendant les 3 jours de la foire. On accueille aussi beaucoup d'animaux cette année. Donc, on est très heureux de comment ça se programme.
0: Alors, il y aura aussi un pôle avec le SDIS, l'armée de l'air, marine, armée de terre, gendarmerie également, ils seront là.
3: Absolument, vous pourrez aller leur faire un petit coucou et remercier aussi le SDIS pour leur engagement.
0: Voilà, le SDIS et les pompiers, hein, notamment.
3: Oui,
0: hein. Manon, les visiteurs viennent principalement en voiture hein, à la foire de l'essai. Les parkings sont d'ailleurs gratuits. L'entrée de la foire, elle est payante. Hein. C'est combien l'entrée?
3: Alors l'entrée, elle est à 3 euros pour les 3 jours. Donc une fois que vous payez une fois une entrée, vous pouvez revenir quand vous voulez.
0: Voilà. Un mot sur l'allée des rôtisseurs. Ceux qui ne connaissent pas, ils ne connaissent pas la foire de l'essai. Hein. C'est bien ça.
3: Non, oui, c'est ça. C'est vraiment la tradition. C'est le gigot d'agneau dans l'allée des rôtisseurs.
0: Ok. Alors, on vient à la foire de l'essai parce que c'est aussi l'une des dernières grandes foires agricoles hein, qu'il y a dans la région, même assez loin. Hein. Est-ce que vous projetez sur les foires suivantes au niveau de l'évolution de l'organisation?
3: Oui, absolument.
0: Ça évolue tous les ans?
3: Oui. De toute façon, dès qu'on en termine une, on fait un rétexte, un retour d'expérience.
0: Ouais.
3: Et puis, on discute de ce qui a amélioré, ce qui a marché, ce qui n'a pas fonctionné. Et hop, on renquille pour l'année d'après.
0: Ouais, vous projetez déjà sur l'année suivante. Bah là, on n'y est pas encore. Ce sera l'édition 2026. Merci beaucoup, Manon Poulain, chargée du développement de la foire de l'essai. Régis, à mon avis, il y a beaucoup de travail en ce moment. Vous ne devez pas dormir beaucoup. La foire de l'essai commence dans une petite semaine tout juste et pour 3 jours, hein, vendredi 11 septembre prochain. Et nous y serons aussi. Cette année, on devrait s'installer du côté du rond-point de l'essai. Donc, on se reverra de nouveau. Merci beaucoup, Manon Poulain. Et à la semaine prochaine. Au revoir.
3: Au revoir.
0: Et bon début de soirée avec ICI Cotentin. Et on écoute Michel Berger. C'est celui qui chante.

Waouh, celui qui chante, c'était donc Michel Berger. 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Voilà. On écoute Irène Cara, Fame, et je vous dis bonne chance.

0: Fame, c'est la bande originale du film du même nom par Irène Cara.
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0: Et le jeu du bruit qui court qui vous permet ce soir de remporter une carte carburant de 30 euros, plus une carte pour le bowling, deux entrées à Dream Away, deux places pour le Cotentin d'or. Tentez votre chance, quel est ce bruit mystérieux? Eh ouais, alors on a déjà eu des propositions ce matin, parce qu'il y a déjà des gens qui ont tenté leur chance. Hein. Nicole de Cherbourg ce matin nous a proposé une portière, Catherine de Quétou une porte coulissante. Alors que va nous proposer Valérie, qui nous appelle de Denville? Bonsoir Valérie.
3: Bonsoir.
0: Alors, est-ce que vous avez une petite idée?
3: Alors, je pensais à une photocopieuse.
0: Dommage. Bon. Pas de chance Valérie, mais peut-être que vous retenterez votre chance demain matin.
3: Oui.
0: On fait comme ça?
3: Ok.
0: Allez, bonne soirée.
3: Merci, Au revoir.
0: Alors, peut-être que la chance va sourire à Sonia, qui nous appelle d'Équerreville. Bonsoir Sonia.
4: Oui, bonsoir.
0: Alors, Sonia, peut-être que la chance est avec vous. À quoi pensez-vous?
4: Moi, je pense à un train qui s'arrête.

0: marais du Cotentin et du Bessin. Donc un paysage plutôt plat, les bourgs qui sont un peu en hauteur, des chemins longilignes, des champs qui sont en oliver, donc les marais blancs ou pâturés l'été.
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0: La vie par procuration, c'était Jean-Jacques Goldman.
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0: Allez, bonne soirée à tous, nous sommes vendredi et bon week-end, il est 18h. C'est le journal de la rédaction présenté ce soir par Marie Stariki. Bonsoir Marie.
2: Bonsoir Lionel, bonsoir à tous. Non ? Vous ne voulez pas me parler de mon journal, très bien. Eh bien, 1 milliard d'euros pour réparer les dégâts de l'été et relancer l'agriculture, c'est ce qu'annonce la ministre de l'Agriculture aujourd'hui. Après les canicules et la sécheresse, le secteur agricole subit des pertes de rendement, notamment jusqu'à 80% dans les productions végétales. Annie Genevard présente cette mesure comme une réponse forte aux difficultés du secteur, mais ce n'est pas l'avis des représentants du monde agricole. Le compte n'y est pas pour la FNSEA. Le syndicat réclame au moins 1 milliard de plus pour sauver des exploitations au bord de la faillite. Pour son représentant dans la Manche, Jean-Michel Hamel, les conséquences de cette sécheresse se ressentiront encore pendant plusieurs mois dans les élevages.
3: Pour les exploitations d'élevage, pour l'instant, les exploitants tapent dans les réserves d'hiver. Et donc là, ils sont en train de consommer les fourrages qui étaient prévus pour l'hiver prochain. Et malheureusement, c'est au cours de l'hiver qu'on va se rendre compte des difficultés. Après, forcément, il y a la diminution de la production due aux canicules, à la sécheresse. Et du coup, il y a des conséquences. Et forcément, s'il y a diminution de production, il y a moins de ventes. Donc, il y a un impact sur la trésorerie des exploitations, mais ce n'est que malheureusement le début. La douleur, elle va être accentuée sortie d'hiver, début de printemps. C'est là que pour les éleveurs, c'est là que ça va se passer.
2: Et la Confédération paysanne dénonce, elle, un véritable scandale. Elle assure qu'elle se mobilisera dans les prochains jours pour ne pas laisser des fermes mettre la clé sous la porte.
0: 80 personnes se sont rassemblées ce matin à Mortain.
2: Devant le pôle médico-social de l'ATSEAM, l'association départementale pour la sauvegarde de l'enfant à l'adulte dans la Manche. Un mouvement organisé à l'appel de l'intersyndicale CGT-CFDT Sud, qui demande de meilleurs salaires et dénonce des choix de la direction imposés aux 400 salariés manchois. L'intersyndicale pense déposer un recours administratif auprès de la Direction Générale du Travail, Régionale du Travail. Selon la réponse apportée, elle se réserve la possibilité d'un recours judiciaire auprès cette fois du tribunal de Coutances. L'essence n'a jamais été aussi chère en France depuis le début de la guerre en Iran fin février. 2,09 € le litre de sans-plomb 95 aujourd'hui. Le carburant a repassé la barre symbolique de 2 € depuis la mi-août, dans la foulée notamment d'un rebond des cours du pétrole depuis plusieurs semaines.
0: Après 81 cas de salmonellose en France, des rappels ont été ordonnés par Santé publique France.
2: La contamination s'oriente vers des graines de courge distribuées principalement dans les magasins grands frais, selon le ministère de l'Agriculture. Les produits rappelés ne doivent pas être consommés et doivent être jetés ou rapportés au point de vente. Plus de 840 000 personnes ont visité le Mont-Saint-Michel entre le 1er juillet et le 31 août. Légère baisse de fréquentation pour la merveille, quasiment moins 6% par rapport à la même période en 2025. Et un pic de fréquentation à noter entre 10h et 11h, surtout en période de forte chaleur.
0: Et du handball, et avec le championnat de Pro League qui reprend ce soir.
2: Et oui, la JS Cherbourg débutera elle demain avec un déplacement à Valence. Une nouvelle saison marquée par une petite révolution. Désormais, en cas de match nul, les deux équipes disputeront une séance de tir au but, Anthony Rimbaud.
4: Oui, si les deux formations n'ont pas réussi à se départager à la fin du temps réglementaire, elles disputeront une séance de jet de 7 mètres, des tirs au but, sur le même modèle que le foot, avec 5 tireurs de chaque côté, et pour l'équipe victorieuse, un point supplémentaire dans la besace. Avec cette nouvelle règle, les gardiens auront un rôle déterminant. Nicolas Gauthier est le dernier rempart de la JSC.
5: Les spectateurs vont adorer. Bien sûr que en tant que gardien de but, quand tu arrives au jet de 7 mètres, c'est un exercice qui va devenir hyper important, du coup, parce que ça peut faire basculer la rencontre.
4: Cette séance de tir au but pourrait aussi changer la physionomie des fins de partie, prédit le nouvel entraîneur des Mauves, Franck Maurice.
6: Est-ce qu'on va prendre le risque d'aller chercher un point, quitte à peut-être se prendre un boomerang et en perdre deux? Ça va être à juger, il faudra voir sur la saison.
4: Lors du dernier championnat, seuls 11 des 210 rencontres de Pro League se sont terminées sur un match nul. Mais pour faire un peu de handball fiction, si cette règle avait existé la saison dernière, ça aurait pu changer beaucoup de choses pour Ivry, notamment, qui avec 4 matchs nuls aurait pu chipper la première place du classement, synonyme de montée en Star League.
2: Et Valence-Cherbourg, première journée de Pro League pour les Mauves, c'est demain à 20h. Et après 146 km, les coureurs des 3 jours du Côte Cotentin sont arrivés depuis une bonne demi-heure à Flamanville. Et c'est Vincent Baudet, 21 ans, qui remporte la première étape de cette 46e édition de la course cycliste depuis Cherbourg. Deuxième étape, 165 km demain, Tour-la-Ville-Octeville. Départ des cyclistes à 13h.
0: Et puis un cher bourgeois qui remporte la 40e Malouine aujourd'hui.
2: Alexis Loison a franchi la ligne d'arrivée à Saint-Malo à bord de son nouveau Classe 40 mis à l'eau en juillet dernier. Il était accompagné par un autre manchois, Pierrick Letouzé, pour ses 167 000 en mer de la Manche. Prochain objectif, la route du Rhum qui s'élancera aussi de Saint-Malo le 1er novembre prochain.
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2: Alors, le temps de ce vendredi, Lionel.
0: Bon, ça s'arrange un petit peu. C'est pas encore génial, mais ça sera mieux demain. Demain matin, nous aurons des nuages. Demain matin, en effet, des nuages, mais qui auront tendance à se dissiper l'après-midi. En fin de journée, nous aurons un beau soleil. Ça, c'est super bien. Côté température, un coup d'œil sur les températures. Ce soir, on est entre 20 et 24 degrés. Donc, c'est pas si mal que ça pour un début septembre. Notamment 20 degrés à Saint-Sauveur-le-Vicomte. Saint-Sauveur-le-Vicomte, où ce week-end, il y aura Expo Auto Rétro. Ce sont 100 ans d'histoire de l'automobile. Ça va se passer dans la cour du château de Saint-Sauveur-le-Vicomte et c'est avec ici Cotentin. Un coup d'œil sur les températures demain, entre 22 et 25 degrés, un petit 21 sur l'est Cotentin. Et puis dimanche, des nuages le matin, mais les éclaircies vont s'élargir très rapidement. Et l'après-midi sera bien ensoleillé. Pour les maximales, là ça va grimper sévèrement puisque nous aurons des maximales entre 29 et 32 degrés, 25 à 28 sur le nord et l'est Cotentin. On est bien au-delà des valeurs des normales saisonnières. Comme l'on dit.
2: Et sur la route alors ?
0: Je voudrais vous signaler que sur la Nationale 13 dans le sens Cherbourg vers Caen, avant la sortie de Valognes, il y avait un gros objet sur la route tout à l'heure au milieu des voies. C'est Michel qui nous a appelé à ce propos. Ce gros objet y est-il encore ? Je ne sais pas. Mais soyez prudents quand vous arrivez dans le secteur. Et puis, entre Dielette-Souville et Flamanville, la circulation tout à l'heure était également très très compliquée et le secteur était à éviter, hein, nous disait-on. C'est un coup de fil qu'on avait reçu de Nina. Autre chose, côté circulation sur Granville, en sortant de Granville, avenue des Matignons, vers la route de Villedieu, ça ralentit un petit peu. Sur Saint-Lô, rue du Nant, dans la montée de la rue du Nant, là aussi ça ralentit. Et puis on arrive à Cherbourg en Cotentin. Évitez, s'il vous plaît, enfin si vous êtes pressé, la descente du boulevard de l'Atlantique. Là, vous avez un gros bouchon qui s'est formé. Bouchon également dans le boulevard Mendès-France, en direction de la gare. Et quand vous contournez le centre-ville de Cherbourg, entre l'Arsenal, Chantraine, la plage verte, la statue Napoléon donc, et le pont tournant, quand vous arrivez là, eh bien, vous serez content parce que là, ça commence à rerouler de nouveau. Mais le contournement, ça roule pas terrible ce soir. Quoi qu'il en soit, n'hésitez pas à partager l'infotrafic, que vous soyez à Coutances, Avranches, Cherbourg, Saint-Lô, Granville, 40 ans. C'est au 02 33 23 13 23.
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0: Et merci Marie Starecki pour ces infos.
2: Et mais merci à vous.
0: Alors on part sur la route. Hein.
2: Oui, ben on y reste.
0: Ah ouais, on y reste. Hein.
2: Allez.
0: Avec De Palmas, hein, bien sûr.
2: Gérald.
0: Ah, Gérald.
2: Pardon.
0: Gérald De Palmas.
2: C'est la fin de semaine.
0: Pardon. Oui, non mais c'est très bien. Je vous souhaite un excellent week-end, chère
2: mais
0: Marie.
2: À vous aussi.
0: Et à bientôt.
2: À bientôt.
0: Les prochaines infos à 19h sur Ici Cotentin.

0: Gérald Palmas sur la route à l'aube d'une belle carrière. On est en 94 à l'époque et Gérald vient de remporter le concours du Talon de Demain, une émission qui était sur M6 à l'époque, vous en souvenez peut-être. Son premier album sort avec Sur la route évidemment et il va gagner la victoire de la musique de la révélation masculine de l'année 1995, figurez-vous.
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0: Et ne manquez pas, dans une vingtaine de minutes, même pas, notre rendez-vous du vendredi 18h30-19h, ça passe crème, la crème de la musique en Normandie avec mon ami Manu Gouache chez nos invités ce soir. Ce sera le duo Rougir, un duo d'artistes Saint-Lois qui fait du pop-rock électro, qui sont d'ailleurs lauréats du tremplin des musiques actuelles hein, en Cotentin. Et on parlera de l'actu de la semaine, de la musique dans la Manche, de la musique de la semaine. Voilà, enfin vous avez compris, hein, je m'embrouille dans les mots. Rendez-vous à 18h30 tout à l'heure. Et puis rendez-vous dans la nature aussi, Clémence dans la nature, avec Clémence Castel qui nous donne rendez-vous dans 3 minutes au Jardin d'Elle à Villiers-Fossard, juste à côté de Saint-Lô.
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0: importe.
1: C'était Zazie sur Ici Cotentin. Peu importe. Vous la connaissez évidemment pour ses exploits dans Koh-Lanta, à la télévision, également sur France 3 Normandie. Eh bien, Clémence Castel se balade avec son micro dans la Manche. Aujourd'hui, nous sommes avec Clémence près de Saint-Lô, à Villiers-Fossard, dans un endroit magnifique. C'est le jardin d'elle. Et aujourd'hui, avec Clémence, on va voir comment faire quand on veut faire simple mais beau côté massif.
2: Au jardin d'elle aujourd'hui, on va parler de comment créer des massifs qui durent toute l'année avec Didier, le propriétaire des jardins d'elle. Alors tout d'abord, comment penser un massif pour qu'il reste beau à chaque saison?
3: Alors ce sont des questions que nous on se pose tous les jours au jardin et pépinière paysager évidemment, puisqu'on réalise beaucoup de jardins. C'est important effectivement de tenir compte des variétés. On a quand même la chance en Normandie d'avoir de pouvoir faire pousser plus de énormément de variétés. Nous, par exemple, on produit plus de 1000 variétés de plantes. Et l'intérêt de ça, c'est qu'on peut avoir des variétés qui vont fleurir, par exemple, à des périodes différentes, qui vont apporter des fruits à des périodes différentes, qui vont avoir apporté des couleurs aussi automnales, et donc avoir un embellissement du jardin toute l'année. Nous, on ouvre le jardin d'elle jusqu'à fin novembre, parce qu'on a des très belles couleurs, avec les couleurs d'automne, soit par les écorces, et évidemment par les feuilles qui vont passer de toutes les couleurs, rouge, or, etc. Donc conseil bien sûr c'est la diversité végétale, hein. Et ensuite c'est penser un petit peu, ben voilà, encore une fois je parle de contraintes climatiques, c'est important que les plantes se protègent les unes les autres. Je dis ça par exemple, vous avez l'hortensia qui est une plante magnifique en Normandie comme la Bretagne, qui pousse très bien notamment dans la Manche parce qu'on est terre acide. Cette année on a vu que ceux qui étaient à l'abri d'un arbre sont restés encore à peu près fleuris. Tous ceux qui étaient en plein soleil, évidemment, si on n'a pas pu les arroser, ont très souffert, quoi. Donc ce sont des plantes qui ont besoin de mi-ombre, les plantes de terre de bruyère notamment, voilà. Donc c'est important d'avoir pensé au massif couvert par un arbre. On peut planter plein de choses au pied d'un arbre, au pied d'une haie, au pied d'un mur, etc. Donc c'est le deuxième critère, l'emplacement évidemment, parce que pour avoir un beau jardin, on peut planter, mais il faut aussi que la plante soit vive très bien, sainement. Et sainement, c'est lui donner le maximum de chance en ayant tous ces conseils de plantation que je vous ai donnés.
2: D'accord. Et est-ce qu'un beau massif, c'est forcément beaucoup d'entretien?
3: C'est pas autant d'entretien qu'on pourrait le croire. Un jardin végétal, l'avantage, effectivement, c'est un jardin qui nécessite un petit entretien tout au long de l'année. Il faut pas attendre le mois de mars ou le mois d'avril pour faire l'entretien sur le jardin. Si on fait ce petit entretien régulier, d'ailleurs, on va bénéficier des avantages sur le jardin. On va bien respirer, on va se ressourcer en visitant son jardin, même en hiver. Quand on a un jardin vraiment végétalisé, c'est vraiment le jardin le plus pérenne, puisqu'il va être capable de s'auto-entretenir tout seul, même au changement climatique, grâce à l'ombrage, etc.
2: D'accord, bah merci beaucoup Didier. Je repars avec plein d'idées pour créer mon petit coin de paradis, notamment dans mon jardin.
1: Clémence Castel, Clémence dans la nature au jardin d'elle, cette semaine près de Saint-Lô avec Gilbert Anquetil. 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Ah, vous avez reconnu cette guitare là, hein? Des gars avec des grandes barbes. ZZ Top, Give Me All Your Lovin'.

0: Je ne suis pas un héros, c'est le titre de cette chanson. Daniel Balavoine. Dans 5 minutes, les amis, rendez-vous avec la crème de la musique en Normandie. Ça passe crème.
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0: nouveauté sur Ici Cotentin. Jenny et Temi Impala, Dracula. Jenny, pour l'info, c'est l'une des chanteuses du groupe coréen Blackpink. Jenny donc, qui se lance en solo avec l'Australien Temi Impala. À 19h, Décibel, Émilie Mazoyer, mais tout de suite, à 18h30, ça passe crème.
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0: C'est le premier épisode de la saison pour le Mag Musique. Ça passe crème, le retour, le Mag de la musique dans la Manche qui fait sa rentrée après tout le monde et c'est jusqu'à 19h. Bonsoir Manu.
3: Bonsoir Lionel, bonsoir à toutes et à tous. Bah, il est toujours trop tôt de toute façon pour faire sa rentrée. Et en même temps, il s'en est passé des choses durant tout l'été avec plein de concerts un peu partout dans la Manche. On a plein de choses à vous raconter, plein de nouveaux artistes de la Manche à vous présenter.
0: Et on accueille une nouvelle intervenante dans le Mag Musique.
3: Oui, oui, eh c'est oui. Vanessa qui va nous proposer son agenda et ses coups de cœur. Bonjour Vanessa.
4: Bonjour à tout le monde. Merci de m'inviter et d'être présente avec vous. C'est un grand plaisir pour cette rentrée.
0: Bah, pour nous aussi.
3: Tu vas nous amener toute ta culture musicale, ça va être chouette, et toute ta connaissance des groupes du coin. On se retrouve tout à l'heure pour tout ça. Mais vous restez avec nous, Vanessa, évidemment. Un duo entre électro et rock avec un nom en forme de verbe du deuxième groupe, puissance pop et message politique. Nous sommes ce soir avec le groupe Rougir.
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3: Et nous sommes avec Colin. Bonsoir Colin.
5: Bonsoir,
0: enchanté. Bonsoir Colin.
3: Bienvenue dans Ça passe crème. On salue Maëla qui n'a pas pu être avec nous aujourd'hui. On vous a vu en tout cas tous les deux le week-end dernier au Festival Musique Concert de Barfleur et donc au micro de Lionel Robin ici même, puisque nous étions vendredi dernier en direct de Barfleur. C'était sympa, Musique Concert.
0: C'est chouette.
3: Vous venez de Saint-Lô, Rougir. Aujourd'hui vous vivez à Caen et vous avez remporté le tremplin Musique Actuelle du Cotentin en décembre dernier. Un EP 6 titres est sorti en avril, intitulé Urge. Pas mal de concerts depuis, notamment durant l'été. Racontez-nous peut-être l'histoire du groupe. Comment avez-vous trouvé cette formule de duo entre rock et électro?
5: Ouais, bah merci beaucoup de nous recevoir. Ça s'est fait assez naturellement en fait avec Maëla. On se connaît depuis le lycée Le Verrier, donc on était très inspirés par la scène normande, les concerts qu'on allait voir en Normandie, les actions culturelles de Grand Parc, des Landskis dans notre lycée. Et du coup, l'idée de ce duo, elle est née quand on s'est retrouvés à Caen. On s'est rendu compte qu'on était voisins. On a commencé à refaire de la musique. C'était une période un peu post-Covid. On avait beaucoup de choses à dire, mais très peu d'espace d'expression. Et Rougir est né comme ça, donc de la fusion du style qu'on jouait avant, quand on était au lycée, qui était le rock, et de tout ce qu'on a découvert après dans le monde de l'électro, de la French Touch, quand on a un peu grandi.
3: Et puis c'est super parce que vos premières références en tout cas, c'était des groupes locaux, comme quoi c'est important aussi la scène locale, même quand on est au lycée, quand on a envie de commencer à faire de la musique. Urge, c'est le nom du 6 titres, ça évoque l'urgence, et on a l'impression que ça vous va bien l'urgence, mais on parle de quelle urgence?
5: Et bah, il y en a plein. Et justement, c'est pour ça qu'on avait besoin de s'exprimer dans ce titre. Urge, en fait, c'est un verbe qui est un peu fourre-tout en anglais et qui décrit un sentiment d'explosion et de perte de contrôle intérieur.
3: Ouais.
5: Et c'était un peu ça qu'on voulait mettre en avant là-dedans. Alors, on a plein de morceaux. On a Hate qui parle de notre peur face à la montée de certains partis politiques aujourd'hui en France. On a Wishakula Q qui parle de la difficulté qu'on peut avoir à trouver notre identité. On a aussi des tracks qui parlent un peu plus d'écologie ou Urge qui parle de violences sexistes et sexuelles.
3: Et donc on a vraiment l'impression que vous êtes le représentant aussi d'une génération forcément. Alors peut-être on va reparler de vos positions, mais je voulais parler du tremplin Musique Actuelle du Cotentin que vous avez remporté en décembre. Qu'est-ce que ça vous a apporté, ça? Des concerts et une résidence, si j'ai bien compris?
5: Ouais, on a été super bien reçus par le circuit et puis par l'ensemble des parties prenantes du tremplin des musiques actuelles du Cotentin. Et en fait, ce qui est génial, c'est que le Cotentin, c'est une presqu'île. Donc il y a cette mentalité presqu'île où parfois c'est un peu dur d'accès.
3: Ouais.
5: Mais dès qu'on y arrive, il y a vraiment un super accueil, quoi.
3: Ouais, c'est ça. D'ailleurs, c'est le moment de s'inscrire à partir du 21 septembre. Soyez à l'affût sur les réseaux de la ville de Cherbourg, de la salle de le circuit, les festivals partenaires. Tout le monde parle de vous, en tout cas dans la région. Rougir, vous avez été aidé par des structures dans l'Eure, en Seine-Maritime, le Calvados avec la Garo Musique de Louviers, le Trianon à Sautteville-lès-Rouen, Tour de Chauffe, le Calife à Rouen, le Cargo à Caen. Vous avez fait donc l'unanimité, vraiment.
0: Ça passe crème dans le Mag Musique d'Ici Cotentin avec donc notre premier invité de la saison, Colin du duo Rougir. Alors Colin, au printemps dernier, un 6 titres est sorti sur lequel on peut trouver justement cette chanson dont on parlait, Hate.

0: on vient d'écouter Rougir, le groupe de Saint-Lô avec Hate.
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0: Ah oui, ça passe crème, c'est jusqu'à 19h. La musique dans la manche et Rougir avec nous en studio, le duo normand avec Colin qui est là pour nous parler du groupe, pour représenter le groupe en tout cas. On vient d'écouter donc cette chanson de vous, Colin, intitulée Hate. De quoi ça parle ce titre ?
2: Bah, ce titre, il parle de la peur qu'on a avec Maëla de voir les discours d'extrême droite se propager de plus en plus et menacer la liberté d'être de chacun et chacune. Nous, c'est ce qu'on remarque, en tout cas, même dans l'ensemble des endroits où on joue parfois, la difficulté pour certaines personnes de simplement pouvoir assumer leur identité.
0: Alors, Rougir, c'est peut-être aussi pour vous le lieu d'un positionnement politique aussi. La musique, ça sert aussi à ça?
2: Oui, tout à fait. Nous, on est totalement contre le fait contre ce discours qui dit que le sport n'est pas politique, que la musique n'est pas politique. On pense que la musique, c'est un mode d'expression comme les autres. C'est justement, c'est aussi un contre-pouvoir comme le journalisme. En tout cas, on a envie de défendre ça, quoi.
3: Bon, c'est le moment de jouer parce que la musique, c'est aussi l'occasion de s'amuser avec un mini quiz musical. Colin, je vais vous proposer deux extraits. Vous nous dites de quoi ou de qui il s'agit. Premier extrait. Feel the vibration waving through me. Alors.
2: Oh là là, je sais pas du tout.
0: Mais enfin.
3: Non, c'est pas vrai, c'est une blague que vous nous faites.
2: Là, vraiment, j'ai pas la ref. Hein.
3: C'est Jeanne Adèle.
2: Désolé. Ah, ok. Non, alors, pardon.
3: C'est un vieux morceau. Peut-être que c'est pour ça, hein, en fait, tout
2: alors,
3: simplement.
2: Pourtant, j'ai beaucoup écouté Jeanne Adèle. Et c'est une de nos grosses refs.
3: Ah, et ben ouais, effectivement. Jeanne Adèle, j'avais envie de vous demander justement ce qu'elle représentait pour vous, pour le groupe Rougir.
2: Bah, pour nous, elle apporte un peu cette hybridation entre la pop et l'électro qu'on a beaucoup aimé voir sur scène notamment. Et ça fait partie, en fait, aujourd'hui, on pense que les styles musicaux ont été très très très investis. Et du coup, aujourd'hui, ouais, le fait d'hybrider des styles de musique, c'est quelque chose qui nous touche particulièrement et qu'on cherche à faire. Et Jeanne Adèle, elle est un peu ambassadrice de ça. Quoi.
3: Ok, on écoute un deuxième extrait.
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3: Ah, là j'ai l'impression que vous avez reconnu.
2: Bah oui, c'est des copains, c'est Gainé ça.
3: Bah ouais, c'est Gainé, effectivement. Groupe de Saint-Lô également. La scène de Saint-Lô, elle est importante pour vous, j'ai l'impression. D'ailleurs, vous avez cité tout à l'heure, parmi vos références, des groupes de Saint-Lô historiques. Cette famille-là, elle est importante pour vous.
2: Ouais, bah ouais, nous on pense que faire exister la culture au local et hors aussi des très grands centres urbains, donc hors de la capitale, c'est hyper important. C'est là où en fait on peut parler d'un quotidien qu'on a tous en commun et c'est pour ça ça nous tient à cœur de défendre la scène locale et Gainé c'est un super ambassadeur de ça. Il est trop fort.
3: Et puis des sons un peu similaires, hein. On reconnaît un petit peu une sorte de famille, une basse qui sonne un peu années 80 par moment. Vous avez des sons qui se rejoignent un peu, j'ai l'impression.
2: Ouais.
3: Est-ce que vous jouez à Saint-Lô justement sur le festival des Rendez-vous Soniques ou pas cette année?
2: Oui, on joue au Rendez-vous Sonic, je sais pas en fait si ça a été annoncé.
3: Eh ben c'est un scoop ça alors.
2: Tout à fait.
3: Est-ce qu'on peut le dire? Il faut pas le dire peut-être.
2: Mais on a reçu la confirmation par mail, donc je suppose qu'on peut le dire.
3: Bon, on le dit, on a le scoop sur ici Cotentin, on est très content de l'affirmer.
2: On fait du coup une première partie au Parc Expo d'un grand artiste de chansons françaises.
3: Bon, très bien. Rougir, on reste en contact, les réseaux, les dates de spectacle, on soutient nos artistes locaux. Merci Colin d'avoir été avec nous.
0: Merci Colin.
2: Merci beaucoup à vous. Bonne journée.
3: Et on vous rappelle qu'à partir du 21 septembre, soyez à l'affût sur les réseaux de la ville de Cherbourg, de la salle de circuit, des festivals partenaires, du Social Club Musique Concert, du Tremplin Musique Actuelle du Cotentin, à la clé des concerts et un accompagnement par des professionnels du secteur de la musique dans la Manche. Vous pouvez vous inscrire donc à partir du 21 septembre.
0: Et on poursuit pour la suite. On va aller voir dans les bacs de Vanessa, hein, de la musique dans la Manche encore. C'est un nouveau rendez-vous avec notre disquaire cherbourgeoise préférée. Ce sera juste après Alain Souchon, Bidon.

0: Alain Souchon sur Ici Cotentin, c'était Bidon.
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2: Le journal de la musique dans la Manche qui se transforme en tantinet puisque désormais nous allons dans les bacs de Vanessa avec Vanessa qui vient nous rejoindre. Très heureux de t'accueillir Vanessa ici pour tes coups de cœur et pour que tu nous parles un petit peu de la musique du coin. Alors quel est le menu pour ton premier rendez-vous ?
3: Alors effectivement, le menu musical pour ce premier week-end de septembre, j'avais envie de vous proposer des endroits où vous allez pouvoir voyager encore un petit peu pour prolonger l'effet estival.
2: C'est bien.
3: Alors il y aurait un rendez-vous à ne pas manquer, c'est dès ce soir en fait, ça va être à l'autre lieu, au P200. Là ça va être avec le groupe Ronda Minima. C'est un fortet qui vont nous inviter au Foro Brésilien. Donc une invitation à danser, à s'inspirer des bals folkloriques et traditionnels brésiliens.
2: Oui, c'est ça le foro.
3: Exactement, donc beaucoup d'instruments cuivrés, il y a souvent de l'accordéon. Là, en l'occurrence, le fortet va être plutôt en ensemble cuivré pour nous ambiancer.
2: On écoute un petit extrait.

0: de cuivre. Hein.
1: On dirait un brass band un petit peu.
0: Ouais, c'est ça, il y a un petit côté brass band.
2: Complètement, oui. C'est vrai que c'est l'invitation à danser de suite.
0: Ça sent la fête à fond, les ballons.
2: Exactement.
1: On va y aller.
0: Et puis, alors, deuxième rendez-vous que vous pourriez nous proposer. Donc là, ce rendez-vous-là, c'est ce soir à Cherbourg.
2: Ce soir à 20h, voilà, l'autre lieu au P200.
0: À Cherbourg.
2: Exactement, à Cherbourg.
0: Et puis, alors, deuxième rendez-vous, ce serait lequel ?
2: Alors là, ça va être un petit voyage, à Scioto.
0: Ah ouais.
2: Au Social Club, justement. Et donc, un petit voyage accompagné du groupe Aratan Nakale. Là, on va être sur du blues Touareg, du desert blues. Aratan Nakale, d'ailleurs, veut dire les enfants du pays. Ils sont d'origine malienne. Et s'inspire justement de ce traditionnel blues du désert qu'on reconnaît assez facilement pour son côté hypnotique et qui nous prend de suite aussi dans la danse et dans l'ambiance.

0: aller effectivement donc au Social Club. Et c'est quand exactement?
1: C'est ce soir aussi.
0: C'est ce soir aussi.
1: À 20h30. Donc
0: sur la petite guinguette. C'est ça, la petite guinguette face à la plage, tenue par des surfeurs. Avec ce concert. C'est super d'avoir un concert comme ça au Social Club.
2: Au bord de la plage.
0: Exactement. Votre coup de cœur, le coup de cœur de Vanessa, c'est un groupe qui sera aussi en concert ce week-end dans la Manche.
1: Exactement. C'est le groupe Black Matty. Donc, un groupe de Cherbourg. Ils sont deux, c'est Guillaume et Fabien. Donc, ils nous jouent justement un blues très inspiré du roots blues, du delta blues. Donc,
0: encore du blues, quoi.
1: Mais oui, effectivement, ce week-end va être très bluesy aussi. Et justement, ce qui était marrant, c'est cette jonction entre le blues, mais le blues qui peut être de différentes sonorités.
0: Oui, c'est ça. Celui qui vient du Mali et celui qui vient des États-Unis.
1: Exactement. Là, en l'occurrence, Black Matty, effectivement, part aux origines du blues, qui était là, donc, un petit peu avant le début du XXe siècle, plutôt.
0: On est sur les bords du Mississippi.
1: Exactement.
0: On écoute Black Matty.

0: Black Matty avec Pour Black Matty, qui est un morceau de R.L. Burnside, le bluesman. Et donc ils ont repris ce morceau et ils ont pris le nom de ce morceau. J'imagine qu'il doit leur tenir très à cœur. J'aimerais bien les inviter, j'espère. Je leur ai envoyé une petite invitation, on va voir si ça marche. Vanessa, merci beaucoup pour ce premier rendez-vous, c'était super. On a découvert plein d'univers.
1: Oui, c'était chouette, merci Vanessa.
0: On a voyagé, c'était bien.
2: C'est aussi un grand plaisir d'être là avec vous et à très vite.
0: On retourne dans les bacs avec vous dès la semaine prochaine.
1: Emmanuel, c'est le T'écoutes quoi toi en ce moment à suivre, hein, c'est pas maintenant. Avant ça, on va croiser la route de Miami Sound Machine dans un instant.
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0: toi en ce moment.
1: Mais ça alors Manu, mais serait-ce le retour du t'écoute quoi soir
2: mais j'ai bien l'impression. Mais c'est fou, non?
1: Mais alors,
2: le t'écoute quoi toi en ce moment de Cathy qui vous accueille à la radio, à l'antenne. Un t'écoute quoi en ce moment très ensoleillé.
3: Ben moi j'adore tout ce qui est destination soleil. Il y a du soleil dans ma playlist.
2: C'est vrai? Quel genre de soleil?
3: Eh bien, plutôt du La Bossa Nova, par exemple.
2: Soleil brésilien, alors?
3: Ouais, ou mexicain, d'ailleurs.
2: Ah oui?
3: Voilà, c'est assez spécial, mais...
2: Pourquoi c'est spécial?
3: Bah parce qu'on n'a pas l'habitude d'écouter ce genre de musique, mais
2: ouais.
3: Moi, je trouve qu'il faut dépasser les frontières en musique.
2: Mais oui!
3: Là, c'est plutôt un morceau pop mexicain, Estou, voilà.
2: Ça s'appelle Estou.

0: dans cette musique-là, en fait.
1: C'est cette sensation, rien que d'écouter les premières notes, on a envie de danser, chanter, se retrouver sur la plage, boire un petit verre tranquillou, bronzer, c'est tout ce que j'aime.
0: Plonger dans la mer scintillante.
1: Ouais, c'est ça. C'est une chanson brésilienne par quatre musiciens, dont la leader est Paula Moralembaum. C'est une fille d'artiste brésilien. La maman est chanteuse et assez réputée au Brésil. Et le papa est violoncelliste.
0: On l'écoute tout de suite. Quiero...

0: Cathy.
1: Et oui, et puis on rappelle avec Vanessa que Black Mati est en concert ce soir. On en a parlé tout à l'heure. C'est pas ce soir d'ailleurs, si.
2: C'est ce week-end. C'est dès demain. Eux, ils vont jouer dimanche. Alors, ça va être au festival Planter Saveur en Cotentin.
1: Au Manoir du Tour. C'est noté. Merci Vanessa, à la semaine prochaine.
0: Ah bah oui, on revient la semaine prochaine parce que c'est fini.
1: Ah bah non, pas la semaine prochaine, il n'y en a pas la semaine prochaine parce que vous êtes à la foire de l'essai.
0: Ah bah oui, voilà, je squatte la foire de l'essai.
1: On se retrouve dans 15 jours.
0: Allez, ça marche comme ça, allez bisous.
1: Allez bisous.
2: À très vite, bon week-end.
0: Et bisous à tous et voici Indochine avec le chant des cygnes.

C'était Indochine sur Ici Cotentin avec le chant des cygnes. Juste après les infos de 19h, dans un instant, ce sera Décibel avec Émilie Mazoyer. Ce soir, Émilie est en direct de la Ciotat pour le Ici Live Festival avec Jennifer. Et

0: et le DJ Yann Müller. Bonne soirée, il est 19h.
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0: Les infos, c'est avec Marine Logeny.
2: Un incendie en cours dans l'Aude, de nombreux pompiers, des avions Dash, des Canadair mobilisés. Situation jugée défavorable, surtout que le département est en vigilance orange au feu de forêt aujourd'hui et à la canicule. C'est également le cas dans l'Hérault, où les retours des fortes chaleurs inquiètent le secteur du tourisme. Écoutez, au Gros du Roi avec Lou Bourdi.
3: Oui, d'ailleurs, quand on parle de cette nouvelle canicule à cette commerçante sur le port, elle préfère tout simplement ne pas y croire.
4: Non, elle revient pas. Vous faites un déni?
5: Je fais un déni total.
6: Bah oui, parce que les gens, ils restent enfermés chez eux au niveau de la clim. Voilà, pour rester au frais, ou sinon, ils sont à la plage.
3: Eh oui, moins de clients, parce qu'ici, il fait tout simplement trop chaud. Pierre, ce local n'en peut plus.
7: On est en train de mourir. On a subi. Regardez, normalement, j'ai 38 ans. Hein. Regardez là, dans l'état où ça m'a mis. C'est la sixième canicule là qui ouais. commence. On va être obligé de s'adapter et vivre comme les Espagnols. Vivre la nuit et se cacher le jour.
3: Eh bien, c'est justement ce qu'envisage la directrice de l'Office du tourisme du Gros du Roi, Stéphanie Hayet.
8: Peut-être commencer à réfléchir à des actions concrètes. Alors, peut-être prendre en modèle ce qui se passe en Espagne, en Andalousie, avec un décalage des heures d'ouverture. Donc, tôt le matin, peut-être jusque 14h, fermer des commerces entre 14 et 17, voire 18. Puis imaginer aussi des activités qui se font peut-être d'ordinaire l'après-midi, qui devront peut-être glisser tout doucement pour se faire, pourquoi pas de nuit. Par exemple, des balades en mer, en bateau. On a des catamarans qui sortent régulièrement en mer. Là, ça pourrait être des sorties en mer pour aller observer les étoiles ou tout simplement se baigner, mais de nuit.
3: Et oui, se baigner parce que demain, il va faire ici encore jusqu'à 35 degrés.
2: Et demain, 7 départements en vigilance orange canicule, les mêmes qu'aujourd'hui, plus le Vaucluse. Plusieurs coups de feu dans la petite ville de Plourin-les-Morlaix dans le Finistère cet après-midi. Situation un peu confuse. Une femme a été retrouvée morte dans la rue, son fils blessé. Et le tireur présumé, un voisin, un quinquagénaire, s'est retranché chez lui. Un nouveau témoignage contre Jérôme Barella, déjà 6 plaintes et 2 signalements contre l'homme qui est soupçonné d'avoir violé et tué Liana dans le Gers en juin. Et désormais donc, une nouvelle plainte déposée hier, cette fois pour corruption de mineurs, Aurélien Tirard.
9: Cette plainte, elle est déposée par la famille d'une adolescente qui avait 13 ans au moment des faits. Les faits, ce sont plusieurs dizaines de messages que Jérôme Barella est soupçonné d'avoir envoyé à cet enfant, Lise, c'est un prénom d'emprunt, entre février et l'été 2025. Le quadragénaire et la jeune adolescente se sont rencontrés dans un club de taekwondo. C'est dans ce même club qu'il est soupçonné d'avoir violé à de nombreuses reprises une autre mineure. Dans le cas de Lise, Jérôme Barella est suspecté d'avoir multiplié les messages auxquels a d'abord répondu l'adolescente. En cachant sa conversation à ses parents, il sollicite des photos d'elle. Je cite, une petite photo avec un beau sourire. L'enfant s'exécute. Il lui propose aussi une sortie à la piscine ou de venir chez lui pour une pyjama party avec sa fille du même âge. C'est lors de ces pyjama parties que Jérôme Barella est suspecté d'avoir agressé sexuellement une autre mineure. Le temps passe, puis Lise finit par ne plus répondre et par le bloquer avant que Jérôme Barella ne soit arrêté pour le meurtre de Liana et que la famille de Lise ne finisse par porter plainte.
2: Plusieurs associations féministes annoncent ce soir qu'elles vont reprendre les rassemblements devant les tribunaux chaque lundi soir pour réclamer une loi intégrale contre les violences sexuelles. Il faut sauver les agriculteurs en danger face à une sécheresse historique. Le gouvernement débloque 1 milliard d'euros des aides d'urgence pour soutenir la trésorerie, pour indemniser les pertes et relancer la production. Mais les syndicats jugent ces annonces insuffisantes. La FNSEA réclame 2 milliards d'euros. C'est le double. Troisième journée de Ligue 1 de foot. Ce soir, Lyon affronte Auxerre. C'est parti. Et à 21h, le PSG reçoit Monaco. Le champion de France serait bien inspiré de se mettre à gagner, Bruno Salomon.
10: Oui, bonjour Emeline. Effectivement, ce Paris Saint-Germain qui n'a toujours pas gagné en championnat. 2 matchs nuls de suite, 2 buts partout et à chaque fois, Paris qui s'est fait peur. Alors Paris retrouve son Parc des Princes, son stade. Alors le jeu est en place, mais le physique pour l'instant des hommes de Luis Enrique n'est pas encore prêt. Et en plus, ils affrontent ce soir Monaco, seule équipe à avoir remporté ses 2 premiers matchs cette saison en championnat. Et surtout, c'est la bête noire du Paris Saint-Germain au Parc des Princes. Encore l'année dernière, le PSG a perdu face à Monaco, face à cette cette équipe. Il y aura quand même un homme à surveiller dans tout cela. C'est Martnes Akliouch, transfert cet été de Monaco à Paris. On va surveiller un petit peu sa prestation ce soir dans ce stade, ce Parc des Princes, heureux de retrouver, trois mois après le sacre en Coupe d'Europe, ce champion d'Europe de PSG qui retrouve le PSG, le Parc des Princes, pardon.
2: Le Parc des Princes avec une toute nouvelle pelouse. Merci beaucoup Bruno Salomon. Et bon match, on encourage aussi ce soir les basketteuses de l'équipe de France qui débutent la Coupe du Monde. Elles affrontent les Hongroises à 21h.
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2: La météo pour demain, je vous le disais, 7 départements en vigilance orange canicule, les Pyrénées-Orientales, l'Aude, l'Hérault, le Gard, la Drôme, l'Ardèche et le Vaucluse. Quelques nuages dans la matinée sur la moitié nord du pays. L'après-midi, des températures estivales presque pour tout le monde, 21 degrés à Lille pour profiter de la braderie, 26 à Nantes, 29 à Bayonne, 32 à Toulouse, 33 degrés à Marseille, jusqu'à 37 degrés à Perpignan. Il est 19h05. Je vous souhaite une très bonne soirée et un bon week-end à l'écoute de votre radio.
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12: Salut à toutes, salut à tous et bienvenue sur votre radio ici. Nous sommes pour le deuxième soir du Ici Live Festival en direct d'un des plus beaux lieux du monde. Oui, je pèse chacun de ces mots. Croyez-moi, j'en ai vu des lieux magnifiques. Mais alors, le Port Vieux de La Ciotat au coucher du soleil, c'est quand même une expérience assez incroyable. Et quand en plus, on sait que des artistes qu'on adore vont se relayer au micro de Décibel, eh ben, c'est encore plus délicieux. Alors, ravi de vous accueillir, les amis, que vous soyez dans le nord, dans le sud, l'est ou l'ouest. On a même, tiens, des auditeurs qui nous ont envoyé des messages et qui nous ont dit qu'ils nous écoutaient depuis le Brésil. Alors, salut à toutes et à tous et vraiment bienvenue à La Ciotat, ici tout près de Marseille, pour la 5e édition du Ici Live Festival avec ce soir sur scène, Jennifer.
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12: alors que sa prochaine tournée est très attendue, eh bien, Jennifer sera en avant-première, ici, sur la scène flottante, sur le port de La Ciotat, pour dévoiler quelques nouvelles chansons, dont cette reprise de Dalida. Et puis, elle sera avec nous en interview tout à l'heure, tout comme Yann Müller. Aussi reprend du Dalida, décidément ce soir mes invités aiment les paillettes, les strass et les grandes voix, ça tombe bien, je sais que vous aussi, alors bienvenue les amis dans Décibel, c'est parti. Et on commence l'émission avec la bonne nouvelle du jour et la bonne idée surtout du magazine Rolling Stone France qui a décidé de célébrer dans son numéro de septembre, le numéro qui est en ce moment en kiosque, les 60 ans de carrière de notre légendaire Jacques Dutronc. Voilà, il est en couverture et puis il est aussi dans tout un dossier hyper bien écrit comme d'habitude chez Rolling Stone France à l'intérieur du magazine. Jacques Dutronc donc, qui a fait ses débuts en 1966, un de ses premiers tubes, c'était « Et moi, et moi, et moi ». L'année suivante, il chantait des cactus, alors on en remet une petite couche, ça pique.

0: anniversaire, monsieur Dutronc, 60 ans de carrière célébrée donc dans le magazine Rolling Stone France que je vous recommande.
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0: Nos invités vont arriver ce soir dans Décibel, les artistes qui font l'actualité du Ici Live Festival, Jennifer et Yann Muller, nos têtes d'affiche ce soir, des concerts qui, et si vous n'avez pas la chance d'être au premier rang dans notre public d'invités, eh bien vous pourrez quand même découvrir ces concerts puisque nous enregistrons tout et nous vous diffuserons les concerts avant les vacances, c'est promis, vous allez profiter de ces grands moments. Mais voilà, les artistes seront là avec nous tout à l'heure en direct. Mais je voulais aussi vous annoncer un retour qui va vous faire plaisir. C'est celui de Sinclair, lui qui avait marqué avec ses tubes Si c'est bon comme ça ou encore Ensemble, la fin des années 90 et le début des années 2000, vient de sortir une petite bombe très funky qui s'appelle Jane Jane et qui annonce une tournée qui arrive. La tournée s'appelle Lumière, c'est le retour de Sinclair et c'est une bonne nouvelle.

0: Jane, c'est le retour de l'excellence Sinclair. Une vingtaine de dates cet automne partout en France. Et il lancera notamment sa tournée Lumière le 25 novembre prochain à Paris, au Zénith. Alors tiens, je vais tester avec le public de la Ciotat ce soir, les amis. Est-ce que vous connaissez cette petite musique ?
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0: Je vous entends pas, vous connaissez ou pas ? Ils connaissent. Yann Muller est l'invité de Décibel dans quelques secondes. À tout de suite.
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0: Vous écoutez Camille Perrer avec T'as eu vent de nous deux.

0: chanson parle de la passion pour l'écriture, la musique, le partage. Et la jeune artiste de Romans-sur-Isère s'est inspirée du roman d'Alain Damasio, La Horde du Contrevent. Camille Perrer, t'as eu vent de nous deux. Un coup de cœur ici de Romardèche.
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2: Merci d'avoir choisi ici pour passer votre vendredi soir. On a franchement de très bons rencarts à vous proposer. Jennifer arrivera tout à l'heure. Et là, c'est Yann Müller pour la première fois dans Décibels. Salut Yann.
3: Salut, comment
2: Bienvenue.
3: Tu vas?
2: Bienvenue. Bah écoute, ça va très bien. Je ne te cache pas que c'est la première fois que j'ai 1 milliard 200 millions de streams face à moi.
3: Ah, ça fait
2: Je frétille un petit peu. Quel chiffre incroyable qui donne le tournis. Qu'est-ce que ça veut dire concrètement pour toi en tant qu'artiste? 1 milliard 200 millions de streams.
3: Ça veut pas dire grand-chose. Non, ce qui est plus impressionnant, c'est de voir les gens en face quand t'es en concert et que là ouais. Tu réalises vraiment le chiffre et que tu vois les gens qui connaissent les musiques, qui chantent sur tous tes titres. Et là, c'est là que tu réalises les chiffres. Mais après, sinon, c'est que des nombres. Hein. C'est vrai que c'est difficile à réaliser quand même.
2: Est-ce que t'as compté combien de personnes t'as fait danser cet été? Oh,
3: non, mais ça serait intéressant. J'aimerais bien savoir.
2: Ouais. C'est vrai. Ouais. En tout cas, ça se compte au moins en dizaines de milliers, c'est sûr, parce que t'étais sur des festivals.
3: On a fait des belles scènes. Ouais, j'ai fait pas loin d'ici. J'avais fait près juste 40 000 personnes, par exemple, ou d'autres grandes scènes des 20, 25 000. C'est vrai que plus c'est grand, moins tu prends d'énergie parce que c'est tellement grand. Et là, je préfère des scènes plus petites comme ça, ouais. Où je suis plus proche des gens. J'aime bien être proche des gens.
2: Alors là, pour le coup, ce soir, tu vas être tout proche du public.
3: C'est pour ça.
2: Tous et toutes invités d'ici à La Ciotat. Et puis ton set aussi qui sera enregistré et qu'on va diffuser un petit peu plus tard à la radio. Voilà. Mais alors, tiens, dis-nous d'ailleurs, avant d'arriver à ce 1 200 000 000 de streams, toi, ta première approche de la musique, c'est en tant que chanteur. Je crois que tu gratouilles, hein, tu joues de la guitare.
3: Je joue un peu dans ma chambre, ouais. C'est vrai.
2: Donc ça, c'est le début, mais comment tu deviens producteur et comment tu arrives aux musiques électroniques?
3: Ça vient en commençant à jouer, en étant DJ dans des restaurants. Donc j'ai commencé très tôt, dans les années 2000, enfin plus 2010. Et en fait, j'ai commencé à produire pour moi, pour pouvoir jouer mes morceaux dans les restaurants, parce que j'avais plein d'idées, j'avais plein de morceaux que j'aimais d'artistes français ou internationaux. Et c'est vrai qu'il y a un moment où je ne les trouvais pas sur Internet et je m'étais dit, tiens, je vais me les faire moi-même. Et ça a commencé petit à petit par faire des petites reprises au fur et à mesure. Et on progresse jusqu'à en arriver là aujourd'hui.
2: Alors, avec des reprises, des remixes de chansons que vous connaissez, des classiques américains par exemple.

0: de la variété française chez Yann Müller. Jonathan, alors eux par exemple, typiquement, c'est des artistes qui sont toujours là dans le paysage musical, que tu peux contacter. Est-ce qu'avant de faire cette version de « Est-ce que tu viens pour les vacances », est-ce que tu appelles David et Jonathan ?
1: Alors moi, au début, j'ai pas leur numéro, mais en fait, moi je fais le morceau par passion, parce que c'est un morceau qui m'a bercé depuis petit. Moi j'ai grandi avec ce morceau et j'ai toujours aimé les artistes. Et c'est vrai que là, aujourd'hui, de pouvoir collaborer avec eux, pour moi c'est un rêve, et aujourd'hui je vis mes rêves. Donc rien que pour ça, je suis heureux de faire ce que je fais.
0: T'as repris Dalida.

0: Jennifer, avec qui tu partages l'affiche ce soir, parce que elle aussi elle a une passion Dalida.
1: Est-ce que tu as vu mon t-shirt?
0: Tu as un t-shirt Jennifer, voilà, absolument magnifique. D'ailleurs, on a des fans de Jennifer là dans le public. Je pense qu'elle voudrait bien te le piquer.
1: Je suis fan aussi, moi. Je suis très content de l'avoir ce soir aussi. J'ai hâte de voir son concert.
0: Tu dis je vis mes rêves. Est-ce que justement le fait, en prenant de l'importance en tant que DJ, en tant qu'artiste électro, et de rencontrer ces artistes-là et possiblement collaborer avec eux, ça fait partie du rêve vivant?
1: Ça fait partie du rêve que je vis actuellement. Et justement, je travaille sur un album avec des artistes français pour cette année, justement. Donc j'ai hâte de finir ma tournée, de rentrer en studio et de pouvoir collaborer avec eux.
0: Évidemment.
1: Et proposer un nouvel album pour l'été prochain.
0: Parce que c'est ça le Graal. Dans ton album Madeleine, donc évidemment, pour le coup, que des Madeleines, que des chansons qu'on connaît par cœur,
1: voilà,
0: des Madeleines de Proust. Ouais. Mais d'ailleurs, c'est bizarre parce que t'es beaucoup plus jeune que moi, mais on a les mêmes Madeleines. Donc je pense que c'est des Madeleines longue conservation.
1: C'est en écoutant les CD de mes parents, je piquais leurs CD. Et après, même on faisait des longues routes. Je viens de Nice et on montait jusqu'à Metz dans la voiture. Et j'avais CD qui tournaient dans la voiture pendant 10 heures. Donc j'ai été bercé à cette musique-là et
0: à la maison.
1: Et même à la maison, ça ils jouaient en boucle ces CD-là, donc j'ai grandi avec ça, moi.
0: Mais c'est vrai que le Graal, une fois que donc t'as fait ces reprises-là avec des voix, alors que t'avais très bien sélectionné, parce que pour le coup, on se rapprochait beaucoup de l'esprit de départ. Oui. Mais là, avoir les voix originales, les artistes originaux, ça c'est le Graal quand on fait ton style de musique.
1: Complètement,
0: évidemment.
1: Et même de pouvoir, de rencontrer ces artistes et de pouvoir discuter avec eux, et d'entendre toutes leurs anecdotes.
0: Dis-moi qui, donne-moi un nom.
1: Tu me parlais de David et Jonathan, par exemple. Ils ont vécu une carrière incroyable. Ouais. Et de pouvoir entendre toutes leurs anecdotes de carrière, c'est génial.
0: Je pense qu'il y a du lourd.
1: Même pour ça, je suis trop heureux de vivre ce genre de moment.
0: Alors, il est pour quand l'album 2027?
1: Ah, l'année prochaine, oui. On y travaille déjà.
0: Bon, notez-le, 2027, un nouveau président et un nouvel album de Yann Müller. Merci beaucoup d'être venu nous voir.
1: Merci à vous,
0: Yann.
1: Et merci à tout le monde, le public, d'être
0: par
1: venu.
0: Par avance.
1: Merci.
0: Par avance, très très bon concert.
1: Merci,
0: ce soir.
1: J'ai hâte.
0: Voilà, je pense que vous parlerez de Dalida avec Jennifer dans les coulisses. Et les amis, si je vous dis par-dessus les temps, soudain j'ai vu... C'est nul, on recommence. Plus fort, on passe à la radio. Par-dessus les temps, soudain j'ai vu... Ça, c'est mon La Ciotat, bravo. Les amis, merci Yann.
1: Merci à vous, merci à tout le monde, merci.
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sur la scène du Ici Live Festival ce soir, notre belle scène flottante du Port Vieux de la Ciotat et un public qui l'attend de pied ferme et qui a mis ses plus belles chaussures pour aller danser. Alors, avant d'accueillir Jennifer, les amis, je voulais vous annoncer qu'aujourd'hui c'est un jour important, mais oui, le 4 septembre, c'est l'anniversaire de Beyoncé. Alors, envoyons-lui nos bons vœux, même si, bon, elle a vendu 200 millions de disques, elle fait partie des personnalités les plus puissantes du monde de la musique, aux États-Unis et partout dans le monde. Donc nos bons voeux, écoutez, je ne sais pas si elle les entendra passer en soufflant ses bougies en or, mais pour tout le bonheur qu'elle nous a apporté, notamment pour son dernier album où elle a eu l'excellente idée d'aller flirter du côté de la country music, qui lui va aussi très bien, et ben on avait envie d'embrasser Beyoncé. Je me rends compte que je ne vous ai pas dit quel âge elle a aujourd'hui. Qui veut deviner l'âge de Beyoncé d'après vous? Quel âge elle a Beyoncé aujourd'hui? 29? 49? Vous venez de lui mettre 4 ans dans les dents, je vous adore. Elle a 45 ans aujourd'hui, Beyoncé. On l'embrasse donc et on écoute Single Ladies.

0: 8 albums et 200 millions de disques vendus, le tout à 45 ans. Elle a pas chômé, la Beyoncé. Bisous, bon anniversaire.
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0: Oui, cinquième édition de ce Ici Live Festival. On a déjà accueilli tellement de têtes d'affiche d'artistes qu'on a adoré, avec qui on a passé des moments géniaux, que ce soit M, Jean-Louis Aubert, Louis Bertignac. On a eu des gens merveilleux. On a eu Célassou aussi, qui avait, je me souviens, enchanté le public du Port-Vieux de La Ciotat. Amir également. Plein de bons souvenirs. Et puis l'année dernière, il y a deux ans, MC Solar aussi. Ça, c'était complètement dingue. Bref, on a que des bons souvenirs ici. Et cette cinquième édition, elle a démarré hier merveilleusement avec Oria, Boulevard Désert et DJ Gel, le DJ historique de la Funky Family, qui est venu avec un très bon copain à lui, Soprano. Donc on a passé une très très belle première soirée de festival. Ce soir, Yann Muller, que vous venez d'entendre en interview, et puis Jennifer, qui va pas tarder à arriver. Mais pour le moment, il est temps, à 19h31, de jouer au Blind Test. D'habitude, les auditrices et les auditeurs jouent par téléphone, mais puisque nous sommes en public. Ça va le public ?
14: Oui !
0: Et on, très bien, puisque nous sommes en public, eh bien, nous sommes allés chercher dans le public des candidates et des candidats. On a une équipe de filles, Marine et Kenza, bonsoir.
15: Bonsoir.
0: Comment ça va ?
15: Super.
0: Est-ce que vous êtes là ce soir pour voir Jennifer ?
15: Oui, bien sûr.
0: Ah, je m'en doute. Et je suis ravie de pouvoir vous annoncer qu'elle sera là tout à l'heure en interview, Jennifer. Donc vous allez avoir de très très près. C'est ça aussi ici. Quand on dit qu'on est radio de proximité, eh ben on est vraiment tout près des artistes. C'est et génial. Ça, c'est génial. Alors les filles, face à vous, il y a un homme seul. Oui, je marche seul, tel Jean-Jacques Goldman. Bonsoir Gaëtan.
16: Bonsoir Émilie.
0: Comment ça va ?
16: Ça va très bien, et toi ?
0: Mais ça va super. Alors tu es prêt à jouer au Blind Test ?
16: Oh oui, je suis prêt.
0: Quels sont les cadeaux du soir, les amis ? Eh bien, du goodies magnifique. Nous avons le Bob, Ici Live, La Ciotat, qui irait très bien à Joule, quand même. Une autre star de la région qui porte énormément de Bob. Donc voilà, le Bob de Joule, mais version Ici Live, La Ciotat. Et puis des bananes, Ici Live, La Ciotat également, que je suis ravie de vous offrir, les amis, avant même que l'on joue, car c'est comme ça, dans Décibels, on gagne avant de jouer. Comme ça, on joue plus détendu, vous voyez ? Vous êtes tranquille. Parce que les filles avaient peur de ne pas trouver les réponses. Ah, pourquoi ? Vous écoutez quoi comme musique, les filles, à part Jennifer ?
17: Non, de la variété française.
0: Eh ben, genre qui ? Vas-y, dis-moi qui ? Tu adores ?
17: Non, de tout.
18: Ouais, de tout.
17: De tout.
0: De tout. Gaëtan ?
16: Moi aussi, j'écoute de tout, mais j'aime bien Encore Malade.
0: Alors, il n'est pas dans le blind test, mais on l'embrasse. Et il sera bientôt dans Décibels. Il sera bientôt invité. Ça, c'est promis. Ok, alors le thème ce soir du blind test, ce sont des intros à la guitare emblématique. Et normalement, dès les premières notes de guitare, si on est un peu fan de rock ou de chansons françaises, on reconnaît la chanson. Alors Gaëtan, Marine, Kenza, on ouvre les oreilles, grand les oreilles. Le public, évidemment, a le droit de souffler. N'hésitez pas à les aider. De toute façon, nous prenons toutes les tricheries. Vous avez gagné déjà. Voilà, c'est vraiment... C'est pour avoir la médaille en chocolat supplémentaire. L'idée, c'est juste qu'on écoute ça ensemble. Première chanson, les amis, avec une intro de guitare emblématique. Dites-moi, qui chante ça ?
17: Téléphone.
0: Eh ben voilà, téléphone, bravo. Ils ont trouvé la réponse. réponses en même temps. Sauf que Gaëtan, qui a l'habitude de jouer par téléphone, a donné son prénom. Oui, mais là, t'es en face de moi, je vois bien que c'est toi qui parles. En fait, quand les auditeurs et les auditrices jouent par téléphone, on leur demande de donner leur prénom avant de donner la réponse, parce que comme on les voit pas, on ne sait pas qui dégaine en prums. Mais là, vous avez été très raccord. Bravo. Ben voilà. Ça ne servait à rien d'avoir peur. Vous êtes très fort. Gaëtan, Marine, Kenza, tout le monde a un point. Pour New York avec toi, de téléphone. Attention, deuxième chanson, deuxième intro de guitare emblématique. Dites-moi, qui chante ça?
16: Les Rolling Stones.
0: Mais oui, Gaëtan, les Stones, bravo.
17: C'est pas très français, si je peux me permettre.
0: C'est pas très français, non, c'est très anglais même. Tu as raison, Marine.

0: Satisfaction des Stones. Une chanson qui a 60 ans et des poussières. Et pourtant, franchement, pas une ride.
1: Ah oui, c'est bien, on écoute encore et on se régale.
0: Gaëtan se régale, par contre Marine, elle m'a fait des yeux genre pardon, non, c'est vraiment un truc de personnage. T'aimes pas les Rolling Stones, Marine?
2: Non, c'est pas que j'aime pas, c'est que je connais mais j'écoute pas forcément.
0: Ah oui, d'accord. Bon, bah écoute, c'est pas grave. Si tu croises Mick Jagger dans la région, parce que de temps en temps il aime bien venir dans le sud, et ne lui dis pas ça.
2: Non.
0: Voilà, tu gardes pour toi.
2: C'est ok.
0: On continue, dernière intro. À la guitare, emblématique, on cherche l'interprète. Et attention, petit indice, il est venu ici à La Ciotat pour un Ici Live il n'y a pas très longtemps. On y va.
2: M.
0: Oui, bravo.

0: Chanson de M avec Il est vrai. Non seulement
1: on
0: une
1: en
0: intro
1: trouvé deux.
0: Emblématique à la guitare, mais en plus, chanson dédiée à sa guitare. Il parle à sa guitare dans cette chanson, une jolie guitare rose d'ailleurs qui est sur la pochette de l'album. Alors voilà, c'était un beau blind test. Et j'ai derrière moi un jeune homme qui a essayé de souffler toutes les réponses au public. Bonsoir, comment tu t'appelles ?
2: Je m'appelle Vincent.
0: Vincent, tu aimes la musique ?
2: J'essaie d'écouter de la musique.
0: Vincent, t'as un petit look de rocker avec ta marinière. Est-ce que tu espères un jour jouer sur la scène du Ici Live Festival ?
2: Depuis des années que je viens ici, c'est mon rêve absolu. C'est pour ça que j'essaie de me rapprocher de la radio pour que on sait jamais ce qui peut se passer.
0: Mais t'as raison, là déjà tu te rapproches de l'animatrice, c'est pas mal Vincent, on croise les doigts pour toi pour l'année prochaine, peut-être ton premier concert à la Ciotat.
2: Et ça, je prends date avec tout le public qui est là, regardez bien la scène, l'année prochaine j'y suis.
0: Allez Vincent, on y croit, Vincent à la Ciotat, c'est un beau projet comme un autre pour 2027, et nous je vous propose qu'on écoute une autre chanson absolument emblématique, une intro à la guitare. Oh. Voilà, qui me donne des frissons. Juste le temps de remercier infiniment Marine, Kenza, merci les filles.
3: Merci
0: Mégaëtan
4: d'avoir joué
0: avec nous. Bon concert. Vous restez dans le coin là comme Jennifer arrive. Hein. Oui, voilà, c'est ça. Allez, oui, Jennifer va arriver. Mais avant, rock and roll, les amis, le groupe Deep Purple. Vous la connaissez cette intro ? Les Anglais de Deep Purple en 1972 sur leur album culte Machine Head.

grand moment de l'histoire du rock'n'roll qu'on doit à un groupe qui fait partie des inventeurs du hard rock, les Anglais de Deep Purple. Allez, après ce Smoke on the Water, et bien On the Water à la Ciotat, il y a la scène flottante du Ici Live Festival sur laquelle va monter dans moins d'une heure l'ébouriffante Jennifer.

0: studio de Décibel ici sur le port vieux de La Ciotat en bateau. Avouez que c'est la classe. À tout de suite, les amis, et merci d'avoir choisi ici.
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3: Mais oui, au Ici Live La Ciotat 5e édition, il y a une artiste qui était très très attendue. Mademoiselle, comment elle s'appelle l'artiste qui était très très attendue? Comment elle s'appelle? Tu sais? Vous savez?
4: Jennifer.
3: Ouais, Jennifer est avec nous. Coucou.
5: Bonsoir tout le monde.
3: Oh là là, mais quelle joie de te retrouver, chère Jennifer. Comment vas-tu?
5: Également, je vais toujours bien quand je suis près de Marseille.
3: Ah, c'est vrai, hein? Oui. Il se passe un truc dans l'air ici.
5: C'est le sud, c'est comme ça.
3: Ça. Et alors, il se passe aussi toujours quelque chose autour de tes chansons. Je me faisais la réflexion en préparant l'émission. À chaque moment de la vie, il se passe un truc qu'on peut connecter avec une de tes chansons. Ici, comme il fait très beau, on est au soleil.
5: Oui. Ça va.
3: Qui vient de se passer, on chantait très fort dans nos têtes quand même. Ma révolution.
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3: Et puis, quand on remet en question ces histoires d'amour, ce qui arrive très souvent après les grandes vacances, on se chante très fort. Sauf qui aime.
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3: C'est vu, chère Jennifer, c'était pour les versions jukebox de toutes tes chansons. C'était en 2024.
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3: Tu allais partir en tournée avec ces nouvelles versions, ce jukebox. Comment ça s'est passé? Est-ce que tu t'es régalé autant que tu l'espérais?
5: Je me régale tout le temps. Ouais. À partir du moment où je rejoins les planches, donc et que je rejoins surtout mon public.
3: Ouais. Ils sont là ce soir.
5: Que je retrouve, assez régulièrement.
3: C'est ça.
5: Et c'était une tournée merveilleuse. C'était plein de joie, de surprises, des moments délicats aussi, dans l'émotion.
3: Ouais.
5: Voilà, c'était à taille humaine, donc c'était forcément très puissant émotionnellement parlant.
3: Voilà. Et alors, ce qui est formidable, c'est que tu partages avec nous une nouvelle de tes passions.
5: Enfin, oui.
3: Elle est peut-être pas nouvelle, la passion, mais en tout cas, tu ne l'avais pas encore partagée avec nous. C'est ta passion pour Dalida.
5: Oui.
3: Tu parles d'émotion en parlant de celle-ci. Il y en a bien une qui en transmettait et qui en absorbait de l'émotion tout le temps. C'était Dalida. Comment toi, t'es rentrée en contact avec sa musique?
5: C'est dès mon plus jeune âge. Je pense que dans tous les inconscients collectifs, on a Dalida en tête.
3: Si t'as grandi dans le coin,
5: j'ai toujours dansé sur du Dalida. Là, tu fais partie de mes playlists, mais je pense que ça parle à tout le monde. Et quand j'ai fini ma tournée, je travaille aussi sur un nouvel album. Il y a les nouvelles chansons.
3: Ouais.
5: Un projet avec Maxime, parce que j'avais commencé à en parler. Et effectivement, il y a eu la rencontre avec Orlando qui a un peu déclenché ce
3: Orlando,
5: projet de cœur.
3: Le frère de Dalida.
5: Qui a déclenché un petit peu, qui m'a fait avancer ce projet-là que j'avais en tête depuis longtemps. C'est un projet de cœur. Et c'est bientôt son anniversaire, Dalida, l'anniversaire de sa mort. Et donc, du coup, ça tombait très très bien que je propose au public, à l'issue de cette tournée qui était beaucoup plus intime, un show auquel je me suis jamais autorisée, un show musical finalement avec des danseurs, avec DJ, avec musiciens, un spectacle musical autour donc des chansons de Dalida, mais autour de mes chansons aussi, qui seront toutes remixées, mais d'une manière beaucoup plus festive que ce que j'ai proposé sur le jukebox tour.
3: Là, c'est le DJ tour.
5: Ça s'appelle donc le DJ Tour.
3: Alors, on a évidemment
5: hâte. Et je travaille donc avec un monsieur qui s'appelle Habibi Sly, qui fait de la disco électro. Alors, c'est de disco électro plutôt oriental, lui. Donc, il y a des petites touches orientales grâce à quelques chansons de Dalida. Et donc, je travaille avec lui très activement sur la revisite donc, de toutes ces chansons, sans dénaturer pour autant l'âme des chansons de Dalida, qui reste forcément irremplaçable, parce que c'est une icône absolue pour laquelle j'ai un profond respect, pour laquelle on a tous un profond respect. Donc, c'est autre chose. Je vais proposer autre chose pour faire vivre, encore une fois, et peut-être faire découvrir à la nouvelle génération, les chansons les plus dansantes de Dalida.
3: Dalida qui avait ce talent de vous faire danser avec parfois des textes extrêmement poignants.
5: Complètement.
3: Et Jennifer, tu t'appropries ça avec cette nouvelle chanson Mourir sur scène, qu'on va écouter maintenant. C'est la version de Jennifer. Et puis après, Après, on va continuer à discuter et à parler de tout ce qui nous attend. Parce que Jennifer, croyez-moi, 2026-2027, elle a un carnet de balles très chargé.

0: Les amis, oui, mais c'est la folie hein, dans le studio d'ici. Parce que je crois, il y a quelques fans de Jennifer dans le coin. Oui, il y a quelques minutes du concert. Alors c'est quand même hyper touchant. Mais oui, allez-y, tout le monde a envie de faire sa photo avec Jen. Et alors ce qui est dingue, Jen, et ça doit tellement te faire chaud au cœur, c'est,
1: oui, c'est voilà, trop mignon.
0: On a des petites filles, on a des mamans, des papas, des grands-parents. Toutes les générations sont là pour ton concert. Et c'est vraiment une merveille. Alors Jennifer,

0: J'attends l'amour. Tu la chantais au tout début de ta carrière. Tu la chantes encore aujourd'hui.
1: Oui, c'est vrai.
0: Et je trouvais que c'était, oui, ça faisait un pont quand même, cette vision. On croit à l'amour, quoi qu'il en coûte, tout le temps, à tous les âges, à tous les moments de la vie. C'est un truc aussi qu'elle avait, Dalida.
1: Oui, sa vie a été jalonnée de plus de drames,
0: ouais,
1: à travers
0: tous ses amours. Mais tu vois, elle chantait l'amour, quoi.
1: Mais elle le chantait quand même avec, ouais, beaucoup d'espoir et toujours une et d'une manière passionnée aussi. Sans, elle était complètement, ouais, intègre dans
0: habitée,
1: toutes ses émotions.
0: Ouais.
1: Habitée, c'est une interprète hors pair.
0: Alors malheureusement, voilà, ça s'est très très mal fini pour elle, puisque elle a mis fin à ses jours, Dalida, parce que oui, bah, peut-être justement trop d'émotions, trop éponge. À part ce côté-là dramatique, qu'est-ce que tu vas chercher chez Dalida et que tu vas réinjecter dans les chansons?
1: Alors, je reste fidèle au lead de chant, c'est-à-dire, oui, à sa manière de chanter. Je ne chante pas comme Dalida, malheureusement.
0: Mais tu gardes ses mélodies, en tout cas.
1: J'essaie de respecter les notes. Après, je me suis autorisée aussi certaines libertés sur certaines chansons. Mais il y a certaines chansons où je n'avais pas le droit de changer la ligne mélodique. C'était impossible et inconcevable. Ouais. Ne serait-ce que par respect pour l'œuvre d'Alida et le monde qui l'entoure, qui a pu l'entourer, par respect par Orlando, et puis, oui, et puis Orlando, il tient aussi, hein, attention, oui, il ne faut pas non plus
0: il déconner trop avec le petit frère.
1: Ah ouais, ouais.
0: Il a toujours,
1: non,
0: il a toujours fait.
1: C'est sa manière de la protéger encore, et heureusement qu'il est là.
0: Oui, et quand on chante d'Alida, on peut pas y aller en jean. J'adore ton jean, t'es canon, mais, ouais, quand on chante Dalida, on t'imagine, ouais, dans un concert avec comme elle, finalement, une robe un peu paillette, les cheveux vraiment gonflés. Est-ce que tu l'imagines comme ça aussi, ou est-ce que tu vas nous surprendre?
1: J'oserais davantage. Je suis Jennifer, qui fait un hommage, non, ouais, pas à Dalida, mais aux chansons de Dalida. Sur une partie des chansons de Dalida,
0: ouais,
1: avec mon répertoire. Donc c'est pas un hommage à Dalida.
0: Ouais, je comprends.
1: C'est vraiment un hommage à ses chansons. Mais j'ai la chance d'avoir des grandes scènes et d'être très accompagnée là pour le coup. Donc j'ai envie de proposer un show. Donc forcément il y aura des costumes. J'arriverai pas en jean. Voilà, j'ai envie de m'amuser là-dessus aussi.
0: Alors, ça va être absolument fou. Alors ce soir à La Ciotat, ils sont nombreux, elles, oui, sont nombreuses. Ça va être dingue. T'as déjà joué sur l'eau, toi, une scène flottante?
1: Oui, j'ai déjà fait ça en tournée.
0: Oh ouais.
1: Ouais, ouais. Ça
0: va,
1: plusieurs
0: pas
1: fois.
0: Mer.
1: Non, mais c'est assez étrange d'être coupée du public.
0: Ouais.
1: Il y a quelque chose de très magique, et en même temps, il y a une certaine frustration, parce que moi, j'aime bien aller capter des énergies.
0: Ouais.
1: Mais c'est un peu loin. Mais ils sont plus près qu'une scène flottante que j'ai pu faire.
0: Ouais. Oui, là, en fait, pour celles et ceux qui ne sont pas venus, sachez qu'il y a cette scène.
1: Je vois quand
0: flottante.
1: Même les yeux, là, quand même.
0: Ouais. Voilà, dans le port vieux de La Ciotat. Et puis, il y a un petit peu d'eau, évidemment.
1: Ouais.
0: Et ensuite,
1: quelques,
0: voilà,
1: moustiques.
0: Quelques moustiques.
1: Accessoirement.
0: Et puis, le public qui est là en face. Il y a un jeu de lumière magnifique aussi sur l'église qui est derrière, et le port et tous les bateaux et tout. Non, ça c'est fou. Si je suis la fée Clochette, imagine.
1: Oui.
0: Imagine. J'ai une petite baguette et je te propose n'importe où dans le monde, tu peux jouer. Un genre, un lieu qui te fait rêver pour un concert. Un truc, même ton fantasme le plus fou, j'en sais rien, si tu veux jouer au pied des pyramides, tu peux. Un endroit comme ça où tu te verrais bien et où tu rêverais de jouer.
1: De continuer à jouer alors.
0: Peu importe l'endroit.
1: Peu importe l'endroit, j'aime tout. J'aime tout. À partir du moment où je partage un moment vrai et intense avec les gens, j'aime. J'aime le sentiment d'évasion qu'on a en fait à, ouais, travers la musique, et ce pouvoir qu'a la musique d'ailleurs de guérir beaucoup de maux. Et on me donne la chance d'avoir cette petite baguette là, donc je m'en sers. J'essaie de m'en servir à bon escient, en tout cas.
0: Merci beaucoup Jennifer, bravo à toi, bon concert.
1: Merci
0: ce
1: beaucoup.
0: Soir, le
1: merci à
0: tous. DJ tour de Jennifer. Vous avez toutes les dates disponibles sur ici.fr et le concert ce soir donc sur le port vieux de La Ciotat. Merci à l'équipe de l'émission, Emma, Juliette, Alexandra, Iris, Mélodie. À demain les amis, toujours sur ici.
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4: Eh bien, bonsoir à tous et bienvenue en ce tout début de soirée. Merci d'avoir choisi ICI.

0: aussi vous rendez-vous désormais chaque soir entre 20h et 21h. La promesse, elle est très claire. Il n'y a pas que Paris dans la vie. Et je vous invite à voyager en France afin de mettre en avant aussi vos villes, vos villages, vos hameaux, vos départements à travers le parcours d'un invité. Avant de l'accueillir, on ira faire un tour dans toute la France avec Robin Bernou, notamment qui s'intéressera à une très jolie plage en Corse. Et je crois que notre invité aime la Corse. La revue des merveilles, ce sera avec Benoît Prospero avant 21h. Autour du monde merveilleux et de l'environnement, la nature et la planète. Et puis l'entrepreneuriat sera à l'honneur. Ce sera avec Catherine Kikandon qui nous parlera de chiens et de chats. Pour l'heure, notre invité nous rejoint. Il est président de la certification Origine France Garantie. Autant vous dire que sa fierté de défendre notre pays est grande. Il est à vos côtés dont il n'y a pas que Paris dans la vie. Jusqu'à 21h, j'accueille ce soir Gilles Attaf. Bonsoir Gilles.
1: Bonsoir.
0: Merci d'être avec nous. Comment allez-vous en ce début de soirée, en ce début de week-end là
1: Très bien, ravi d'être avec vous pour ce nouveau numéro.
0: Êtes d'accord avec il n'y a pas que Paris dans la vie, ça ne m'arrange pas parce que vous, Paris, on va le découvrir, vous y tenez.
1: Ouais, mais je suis très content de participer à cette émission parce que pour moi les territoires c'est tellement important. Moi je me déplace beaucoup, je vais dans les usines, je vais dans les villes et pour moi c'est à chaque fois un renouvellement et un réenchantement et je suis bien d'accord avec vous qu'il n'y a pas que Paris dans la vie.
0: Alors on va évidemment beaucoup voyager au gré aussi de votre vie personnelle mais aussi professionnelle. Je l'ai dit, président certification Origine France Garantie, ça veut dire que c'est logique, vous êtes un amoureux de la France, vous êtes fier de vivre dans ce beau pays comme nous.
1: Absolument, moi j'ai une grande fierté. D'ailleurs, j'aimerais qu'on retrouve cette fierté de la France parce que c'est un pays magnifique avec ses paysages, avec son identité, avec ses savoir-faire. Nous, on est les défenseurs des savoir-faire avec Origine France Garantie. On les met en avant et on prouve qu'ils ont été réellement fabriqués sur le territoire français.
0: Comment comprendre votre ascension et votre réussite? Eh ben, en vous suivant, je disais, Paris fait partie de votre vie. Vous êtes né à Paris même, d'ailleurs.
1: Absolument, je suis né dans le 11e.
0: 11e, où ça? Vous vous souvenez de la clinique, la maternité?
1: Ouais, je suis né à la clinique des Bluets, rue des Bluets, dans le 11e, près du cimetière du Père Lachaise.
0: Vous avez l'occasion de repasser devant, de temps en temps, l'endroit où vous êtes né, finalement, Gilles Attaf, ou pas du tout?
1: Très souvent.
0: Je passe
1: très très souvent dans le 11e. J'adore cet arrondissement, même si j'y habite plus. Et puis, j'ai eu l'occasion de me remarier l'année dernière, donc,
0: au même endroit?
1: Enfin, à Belleville, en tout cas, parce que, en fait, moi, ma famille est issue de Belleville et donc j'adore ce quartier.
0: Alors justement, c'est vrai que Belleville, c'est un quartier parisien et Belleville, c'est un endroit extrêmement important pour vous. Non seulement Belleville, mais un endroit particulier dans Belleville. Écoutez ceci. Ça, c'est l'atelier de votre papa.
1: Ouais.
0: Alors c'est pas forcément ce bruit qu'on entendait.
1: Non, mais c'est très émouvant pour moi parce que j'ai grandi dans les bruits de cet atelier, dans les odeurs. Ça m'a beaucoup marqué, ça m'a beaucoup porté et jusqu'à aujourd'hui encore, à chaque fois que je rentre dans une unité de production, dans un atelier, j'ai toujours un petit pincement au cœur parce que je trouve que c'est un formidable endroit où les gens se respectent, ouais. Où les gens se parlent et il y a quelque chose. Il y a un côté très sensuel dans ces ateliers, dans la fabrication, en fait, tout ce qui est les métiers du fer qu'on a beaucoup décrié depuis plusieurs dizaines d'années. Et c'est pour ça que moi, à chaque fois, je remets en avant ces personnes qui sont là, qui travaillent et qui participent à créer quelque chose qui n'est pas virtuel.
0: Votre papa, il était culottier. Alors, je ne connaissais pas ce mot. Il s'occupait des pantalons, entre autres, dans cet atelier. Et vous l'avez évoqué, c'est les savoir-faire, c'est ce que vous avez finalement observé lorsque vous étiez tout gamin, Gilles Attaf, qui vous a peut-être poussé à faire le métier que vous faites aujourd'hui. Vous parlez souvent de ces odeurs de tissu, ces bruits de machines. Finalement, c'est un voyage à rebours, votre vie. Quand on voit ce que vous faites aujourd'hui, vous recherchez presque ça encore.
1: Ouais, je recherche ça et puis je pense que j'ai aussi la sensation que j'ai le devoir d'apporter quelque chose. Je me dis que voilà, il faut que je donne un sens et je pense que c'est un devoir pour moi de remettre en avant tout ce mouvement de société qu'on a un peu perdu, toute cette
0: valeur.
1: Oui, toutes ces valeurs, et donc effectivement, c'est quelque chose qui me porte et aujourd'hui qui guide ma vie, parce que remettre en avant les personnes qui produisent, la production qu'on a tant décriée, pour moi, c'est une mission peut-être aujourd'hui. Et puis je crois que j'ai aussi, je me sens redevable. Je pense que il y a certainement des fois où j'aurais pu faire mieux, et aujourd'hui je voudrais apporter ma pierre à l'édifice.
2: Gilles, il y a eu Paris, il y a eu Belleville, vous commencez à travailler dès l'âge de 14 ans aux côtés de ce papa. Vous avez toujours eu le sentiment d'ailleurs que vous iriez dans ses pas, hein, et que vous feriez peut-être pas forcément le même métier, mais que vous iriez dans quelque chose d'assez similaire. Votre papa, il devient patron à 20 ans, je crois, ou
1: ouais, c'est assez ça. Jeune. Hein. Ouais, très jeune. Alors moi, j'ai pas travaillé à 14 ans l'été. Hein, j'allais dans le pendant
2: c'est
1: les
2: du
1: vacances.
2: Boulot. Oui, oui, bien vous étiez sûr, payé
1: mais,
2: ou pas?
1: Mais oui,
2: je... ou pas du tout.
1: Pardon?
2: Vous étiez payé? Il y avait quelque chose?
1: Ah, oui, oui, bien sûr. Oui, non, bah, non, oui. Mais c'était pendant mes vacances scolaires. Mais mon père, par contre, lui, a commencé à travailler à 14 ans, effectivement, et il est devenu son patron à 19 ans, puisque son patron prenait sa retraite, et comme c'était son meilleur ouvrier, il lui a proposé de reprendre l'atelier, ouais. Ce qu'il a fait avec brio, parce qu'il avait aussi une envie de réussite absolument terrible, mon père.
2: Votre enfance est Fontenay-sous-Bois, c'est le Val-de-Marne, à la limite de la Seine-Saint-Denis, c'est là où vous grandissez aussi?
1: Oui, absolument. D'ailleurs, je suis retourné en Seine-Saint-Denis, parce qu'aujourd'hui, j'habite la Seine-Saint-Denis.
2: Ah, c'est marrant. Je vous parlais de voyage à rebours tout à l'heure. Finalement, vous revenez là où vous étiez. Quels sont les lieux qui vous ont marqué si on quitte Belleville et Paris du côté de Fontenay-sous-Bois? Est-ce qu'il y a des endroits comme ça, des images qui vous reviennent, Gilles Attaf?
1: Alors oui, parce que Fontenay-sous-Bois, c'est assez étonnant comme ville, parce qu'il y a un côté très bourgeois, côté bois de Vincennes, et puis un côté à l'époque où plutôt, moi j'étais plus proche de cet environnement avec des huppes, avec des grands immeubles. Mmh. Mais les images qui me reviennent, c'est vraiment la fraternité qu'on ressentait à l'époque, et surtout ce melting pot qu'on avait encore dans nos villes lorsque j'ai grandi, et qui aujourd'hui me manque beaucoup.
2: Il y a une école comme ça qui vous revient, un collège, une cour dont vous vous souvenez en particulier?
1: Ouais, j'ai vraiment un souvenir de mon lycée Pablo Picasso, qui était au cœur de grands ensembles, mais où j'ai vécu des moments extraordinaires parce que j'avais des amis absolument fabuleux.
2: Gilles Attaf est votre invité, président certification Origine France Garantie. L'idée, Gilles, c'est de se balader dans votre vie et de aussi quitter les endroits qui vous tiennent à cœur pour aller vers d'autres. Peut-être que vous les connaissez aussi, avec notamment Benoît Prospero qui nous rejoint pour la revue des merveilles. Ça, c'est tous les jours aussi dans cette émission, les merveilles de notre planète que l'on passe en revue. Et aujourd'hui, on a rendez-vous juste devant un point d'eau. Écoutez.
3: Et si dans votre jardin, vous installiez un des points d'eau des plus riches en biodiversité, à savoir une mare? Nous voici avec Ici Occitanie. Alors, on vous le dit hein, tout de suite, si vous pensez qu'une mare, c'est sale et envahie de moustiques, on vous rassure, ce n'est pas le cas, et c'est même l'inverse. Ce sont de véritables oasis pour la faune et la flore qui accueillent une multitude d'espèces et qui, face au dérèglement climatique, deviennent des refuges indispensables. Avec nous, Florent Sabatier du Conservatoire d'Espaces Naturels Occitanie, à qui on a d'abord demandé si c'est compliqué de créer une mare.
4: C'est relativement simple.
3: Bon, donc jusqu'ici, tout va bien. Évidemment, il y a d'abord une condition.
4: Déjà, c'est d'avoir un jardin. Une mare est fonctionnelle à partir de 4-5 mètres carrés, donc c'est quand même assez facile de trouver ça.
3: Donc ça, c'est noté, on a compris. Et au fait, elle sera où, cette mare? Oui, parce qu'il y a une autre condition indispensable.
4: Il suffit d'avoir un peu de bonne volonté pour creuser.
3: Ah bah oui, évidemment. Et donc, une fois que j'ai mon jardin et de la bonne volonté, on part sur quelle dimension pour une mare?
4: Une mare idéale, c'est une mare qui va faire au moins 1 mètre de profondeur, voire 1,50 m. Et ensuite, le plus important, vraiment, c'est ne pas avoir des pentes raides. Pour un ordre d'idée, ça veut dire, pour 1 mètre de profondeur, il faut que les berges fassent au moins 3 mètres de longueur. Ça permet en fait aux amphibiens et aux insectes de pouvoir rentrer et surtout sortir de ces mares sans se noyer.
3: Et si vous habitez à la campagne et qu'il y a un petit peu plus de terrain autour de vous, il y a un petit bonus.
4: D'avoir d'autres animaux comme des mammifères, des chevreuils, des sangliers, des renards qui viennent s'abreuver dans cette mare.
3: Et au fait, au-delà de ça, à ce propos, on met quoi dans la mare? Ou plutôt, idée reçue, qu'est-ce qu'on ne met pas?
4: Surtout pas de poissons, en fait les poissons vont manger toute la faune que vous voulez voir dans votre jardin, donc des amphibiens qui viendront manger les moustiques, des libellules et des demoiselles qui mangent également les moustiques adultes et bien d'autres insectes.
3: Ah bah d'accord, mais donc au final, on met quoi? Vous savez quoi? Une mare, en fait, elle est autonome. tout va s'installer au fur et à mesure.
4: Exactement.
3: Alors là, évidemment, on vient de donner quelques bases, hein, mais sachez qu'il existe plusieurs ouvrages qui nous expliquent comment créer une mare, comme le livre, par exemple, « Créer une mare » de Frédéric Proniowski, c'est publié aux éditions Ulmer. Merci, ici Occitanie, et merci Florence Sabatier du Conservatoire d'Espaces Naturels Occitanie. Vous imaginez, quand même, si tout le monde creusait une petite mare ou faisait en sorte que chaque jardin soit conçu comme un refuge de biodiversité, les tritons, les iris, nénuphars, libellules, hérissons, oiseaux, papillons. Vous imaginez à quoi ressemblerait la France ? Ce serait une merveille.
2: C'est pas faux, Benoît Prospero. Gilata, vous êtes prêt à creuser ?
1: Ah oui, absolument. Oui,
2: c'est vrai ?
1: Oui, je trouve ça magnifique. J'aime bien cette idée de la mare, qui est quelque chose d'un peu voilà, atypique, qui n'est pas formaté, qui permet d'accueillir aussi. Ouais. J'aime bien cette idée à partir du moment où ça n'empêche pas la réindustrialisation.
2: Bien sûr. Vous avez un jardin ? Vous vivez à la campagne ?
1: Oui, j'ai un jardin.
2: C'est pas mal, c'est un luxe, hein ?
1: Oui, exactement.
2: Gilles Attafé, votre invité ce soir, président certification Origine France Garantie. On vous dira tout, hein, d'ailleurs, sur ce label, sur son travail au quotidien. Et puis, on va continuer surtout de se balader. On va un peu quitter Paris, Belleville, mais c'est également Fontenay-sous-Bois pour aller découvrir plein d'autres endroits que vous avez sillonnés et que vous sillonnez encore aujourd'hui tout au long de votre carrière et de votre vie. Restez bien avec nous sur ICI.
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2: Eh non, il y a les Bee Gees aussi pour bien s'ambiancer en début soirée. You should be dancing, sur ICI.

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2: Et jusqu'à 21h avec notre invité Gilles Attaf, président certification Origine France. C'est son parcours qui se lit ce soir, que vous découvrez jusqu'à 21h sur votre radio. Il y a un instant, Gilles, on a été à Paris, là où vous êtes né, on a été à Belleville, on s'est baladé un petit peu aussi à Fontenay-sous-Bois. On a parlé des établissements de votre scolarité. Quelle scolarité vous avez eu d'ailleurs? Vous avez fait quoi comme type d'études? Vous étiez où?
3: J'ai arrêté après le bac, puisque j'ai eu mon père est décédé précipitamment et c'est là où j'ai été obligé d'aider ma maman pour reprendre l'atelier familial.
2: Le sport fait partie de votre vie, il est aussi lié à Fontenay-sous-Bois. On a parlé de Fontenay un instant, je le disais. Vous avez des souvenirs, vous avez joué au volley et même à un certain niveau, je crois, si j'ai bien compris.
3: Oui, alors j'ai joué à Saint-Maur-des-Fossés. J'habitais Fontenay-sous-Bois, mais j'ai joué au volley à Saint-Maur-des-Fossés. Effectivement, j'ai commencé très jeune et j'ai eu la chance de pouvoir évoluer avec des excellents entraîneurs qui m'ont donné le sens du collectif que je pense j'ai gardé aujourd'hui. Ouais. Ça fait partie vraiment de mon ADN.
2: Ça vous a valu des déplacements d'ailleurs au gré des matchs, des championnats?
3: Ah oui, oui, c'était pour moi c'était toute ma vie. Enfin, tout tournait autour du sport et du travail. Mais c'est vrai que le sport pour moi était un élément essentiel de ma vie et d'ailleurs j'ai gardé les mêmes amis d'il y a 50 ans avec lequel j'ai commencé à jouer au volley, avec qui j'ai continué très longtemps. Puisque, petite anecdote, j'ai été champion de France cadet en 1980, donc j'avais 17 ans, et j'ai été champion de France vétéran des plus de 50 ans avec une partie de la même équipe avec laquelle on avait été champion de France cadet.
2: C'était où ça, quand vous avez été champion de France? Vous vous souvenez de ce lieu où vous avez vécu les choses?
3: Alors, on a été champion de France à Saint-Nazaire, c'était absolument magique de se refaire 40 ans après,
2: Et vous retournez à Saint-Nazaire de temps en temps? Il n'y a pas que des bateaux, donc si je comprends bien.
3: Non, là c'était le hasard. La phase finale se jouait là-bas, et donc c'est comme ça qu'on a été champion. Ouais.
2: Alors, vous allez peut-être découvrir la France aussi à un moment donné, parce que là on parle beaucoup de votre enfance, de votre adolescence. Quelles sont les premières villes en France que vous découvrez? Vous avez un souvenir particulier, je sais pas, de vacances ou d'un départ quelque part vers un ailleurs?
3: Alors moi j'ai beaucoup été en Normandie parce que mon père avait continué son chemin professionnel en ouvrant un outil de production en Normandie à 100 km de Paris dans l'Eure à Gaillon, et donc tous les week-ends on partait sur la Normandie, donc j'ai des super souvenirs moi de ces week-ends en Normandie où qui étaient à
2: vous
3: la fois
2: pas travaillé si vous avez travaillé aussi vous travaillez aussi pour
3: non non je travaillais pas non, du tout mais voilà mon père donc lui travaillait, j'ai des souvenirs de parties de chasse qu'il faisait aussi le dimanche, et c'était des moments privilégiés pour moi. J'ai des souvenirs de retour le dimanche soir sur l'autoroute de l'Ouest où j'étais allongé dans la voiture derrière et où à l'époque on pouvait encore allonger les enfants derrière,
2: bien sûr,
3: et c'était formidable, le moment de famille.
2: La Normandie,
3: ça me permettait d'être avec mon père parce que comme il travaillait beaucoup ces week-ends là c'était pour moi important.
2: Alors du coup Mehdi, c'était où en Normandie où il a acheté?
3: C'était à Gaillon dans l'Eure.
2: Après, vous avez découvert un petit peu plus tard peut-être la Normandie. Il y a d'autres endroits que vous avez appréciés par la suite dans votre vie.
3: Dans ma vie, j'ai apprécié beaucoup d'endroits parce que j'ai pas mal été en Bretagne à une époque où, sur la côte de Granit Rose, parce que mon frère s'était marié avec une Bretonne, et donc j'ai découvert la côte de Granit Rose que j'adore encore aujourd'hui du côté de Perros-Guirec.
2: C'est vrai que c'est très beau aussi.
3: J'ai adoré. Et puis comme après, j'ai continué je jouais beaucoup au volleyball et qu'il y avait des grands tournois sur les plages de Bretagne. J'ai passé beaucoup de temps sur les plages de Bretagne à jouer au volleyball.
2: Vous avez donc effectivement vécu toutes ces choses-là dans des lieux d'émotion, on comprend, que ce soit Belleville ou que ce soit la Normandie avec votre papa. C'est aussi ça peut-être qui explique votre rapport au travail et à la production, qui est votre combat, une production qui est ancrée dans nos territoires, c'est ça finalement votre vie.
3: Oui, ma vie, c'est de montrer que produire, c'est un choix de société, c'est tout ce qui fait le lien territorial, tout ce qui fait aussi que les gens peuvent se parler. C'est un formidable endroit, la production, où les gens se parlent, où il y a plusieurs strates de la société. Et moi, ce que je porte, c'est que il faut qu'on sorte d'une société de consommation pour une société de production. Et ce qui fait la force d'un pays, c'est un pays qui se tient par le fait qu'il crée de la richesse en produisant, et qui permet aussi à un l'ascenseur social de fonctionner, à des gens de rester dans leur région, dans leur territoire. Quel meilleur endroit que l'usine pour avoir un projet de vie dans sa région, pour pouvoir progresser, avoir un projet professionnel. Et je pense que tout ce qui s'est délité aujourd'hui vient de cette désindustrialisation, de cette diagonale du vide qu'on a voulu nous vendre avec une mondialisation heureuse qu'on pensait absolument inéluctable et qui nous a amené, hélas, aujourd'hui à ne plus être souverain et ne pas être capable de produire, mais d'être dépendant de pays qui produisent dans des conditions sociales et environnementales au bout du monde absolument catastrophiques. Et moi, mon combat, c'est d'expliquer qu'il faut qu'on retrouve cette liberté. En fait, produire, c'est quoi ? C'est être libre, en fait. Ouais. Et donc, pour qu'un pays soit libre, il faut qu'il soit en capacité de produire.
2: Gilles, vous l'avez dit, vous perdez votre papa très tôt. C'est aussi la période de la délocalisation du textile. Hein, on est dans les années 80. Vous allez essayer de reprendre l'usine, hein, d'ailleurs, de votre papa, ou de racheter, je crois, avec votre maman, puis ça va pas se faire. Et vous dites, je vous reprends, je vous cite, j'ai l'impression aujourd'hui que j'ai une dette. Et c'est pour ça que j'essaye d'apporter toute mon énergie dans le fait d'aider les entreprises.
3: Ouais, c'est vrai. C'est vraiment comme ça que je le ressens, parce que ça, le textile a été une des premières filières délocalisables et délocalisées. Hein. Et donc nous, on l'a subi de plein fouet. Et donc effectivement, ça a été un drame absolu de pas être en capacité de garder cette usine qui était en Normandie et que mon père avait créé de toutes pièces.
2: Et alors après, vous allez où après la Normandie si les choses ne se feront pas, vous pouvez pas racheter cette usine? Quel est le parcours après ?
3: Alors après, je reste en région parisienne. Je m'occupe de l'atelier parisien, effectivement, qui existait encore, avec lequel j'ai essayé de développer une autre stratégie, et notamment de pouvoir être en capacité de contrôler sa distribution. Et puis au fil en aiguille, les rencontres, je m'associe avec un monsieur qui avait repris une usine à Limoges qui fabriquait des costumes, et avec lequel je me suis associé pour reprendre une marque qui était à vendre française, qui s'appelle Smuggler, avec lequel je l'ai développé. J'ai travaillé pendant 18 ans à la tête de cette marque, qui avait un ADN très très simple, qui était la production française, puisqu'on a fait partie des premiers certifiés Origine France Garantie. Et c'est comme ça d'ailleurs que je suis rentré dans la certification qui avait été créée par Yves Jégot à l'époque. Et donc je suis rentré en tant que certifié Origine France Garantie, et c'est comme ça que j'ai continué à être très impliqué sur le périmètre de la production.
2: Il n'y a pas que la porcelaine à Limoges, il n'y a pas que Paris à Paris, et il y a aussi notre invité Gilles Attaf. On parlera peut-être de Limoges et d'autres villes dans lesquelles vous allez évoluer tout au long de votre vie. Vous êtes président, je le rappelle, de la certification d'Origine France Garantie. Ici, ça entreprend. Vous nous prouvez depuis maintenant 20 heures, de par votre parcours, votre énergie, votre détermination, votre volonté et votre pugnacité, à entreprendre et à faire des choses pour les autres. On les aime d'amour, nos chiens et nos chats. Vous avez des animaux ?
3: Absolument. Écoutez, je viens de perdre un de mes deux chiens, donc
2: c'est pas la question à poser.
3: Voilà, alors. J'ai deux chiens. Enfin, non, j'en ai plus qu'un d'ailleurs. Ouais. Mais je suis très attaché aux animaux.
2: Je vous parle de ça parce qu'ils font partie de la famille et vous pourrez agir dans un instant, faire des câlins, s'amuser avec eux, ça on aime faire. Mais quand ils ont un problème de santé, est-ce qu'on sait réagir en urgence le temps de les emmener chez un vétérinaire ? Comment on réagit pour remédier à cela ? Ici, on entreprend. Je vous l'ai dit, Gilles et Catherine Quicandon a repéré une bonne idée.
4: À Ami, dans l'Oise, au nord de Compiègne, on a du chien. Et du chat. Samir Rimache, originaire de Roy, a créé Sauve ta truffe, un centre de formation pour gestes de premier secours pour les chiens et les chats. L'idée est de prévenir les accidents domestiques qui pourraient arriver à nos loulous, et il y en a un notamment.
5: En priorité, les intoxications. Parce qu'aujourd'hui, les intoxications, on parle essentiellement de prévention, donc dans 80% des cas. Et on constate que bon nombre de personnes ne sont pas dans la prévention. Laissent traîner, par exemple, une cigarette, laissent traîner éventuellement leur café, acceptent des plantes. Et là, l'accident se crée et on remarque, on décèle également que les propriétaires, une fois que l'intoxication se crée, ont des complications à identifier les signes annonciateurs, des complications à intervenir. Et dans un cas sur deux, soit l'animal décède ou l'animal a des graves séquelles.
4: Et oui, par exemple, vous adorez manger du chocolat, mais c'est mortel pour Médor et Félix. Donc pour une fois, vous avez une bonne excuse pour ne pas partager votre tablette avec Princesse et la manger toute seule. Où Outre la prévention, Sauve ta truffe propose également des ateliers pour savoir réagir en cas de problème.
5: On peut parler éventuellement, par exemple, des hémorragies, des coups de chaleur, de la dilatation, torsion de l'estomac. Aujourd'hui, dans les premiers secours animaliers, nous, on vous forme vraiment sur plus d'une vingtaine de thématiques pour faire face, du coup, à l'accident.
4: L'idée n'est évidemment pas de se substituer à un professionnel, mais de gagner un temps précieux avant d'amener Caramel chez le vétérinaire. Les gestes sont adaptés en fonction de la taille de l'animal et vous vous exercez sur des peluches et des mannequins. Pas besoin de venir avec Rocky, Marley ou Nala. Samir forme des particuliers comme des professionnels, tels que la police municipale des Hauts-de-France, des éducateurs ou des éleveurs. Le prix dépend des modules de la formation, du lieu et de la durée, mais franchement, on se forme bien aux gestes de premier secours pour humains, alors pourquoi pas pour les chiens et les chats. Merci à Johan Carpédron et Chloé Richard d'ici Picardie pour cette idée qui marche et qui a du chien. Ici, ça entreprend, Sauve ta truffe, des formations aux gestes de premier secours pour chats et chiens en Picardie.
2: Un petit clin d'œil à votre chien que vous venez de perdre, Gilataf. On sait à quel point on s'attache à ces animaux. Belle initiative du côté de ici Picardie. Vous connaissez la Picardie d'ailleurs, Gilles?
3: Un petit peu. Pas très bien, mais un petit peu.
2: On va, avec vous, continuer de se promener un peu partout en France avec les belles initiatives et puis la suite de votre parcours autour de ce que vous faites aujourd'hui. Je rappelle que vous êtes président de certification Origine France Garantie. Gilles Attaf est avec vous ce soir jusqu'à 21h. Passez une excellente soirée et bienvenue à vous.
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2: Non, il y a de la musique aussi, celle de Benabar. C'est une nouveauté. Elle danse.

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18: Il est le président de la certification Origine France Garantie. Gilles Attaf est avec vous depuis 20h. Il nous raconte son parcours très inspirant ce soir pour ce titi parisien, cet enfant de Belleville qui a connu le Val-de-Marne, la Normandie, et qui continue ce soir de nous emmener là où il s'est construit. C'est quand même un modèle de réussite, Gilles Attaf.
19: C'est vrai,
18: on vous regarde avec respect et on se dit que vous avez démarré très jeune, même si c'était en famille, à 14 ans, vous avez réussi et entrepris de belles choses, pour vous, à titre personnel bien sûr, mais pour les autres, c'est une fierté.
19: C'est un parcours d'entrepreneur, il est de haut et de bas, mais je trouve que les bas coûtent très cher. Donc ouais. Voilà, aujourd'hui je suis président d'une association, je suis très fier d'Origine France Garantie, qui garantit qu'un produit est bien fabriqué en France. Très fier de mes combats de l'écosystème autour du Made in France. Très fier de participer, par exemple, au salon du Made in France avec qui on est partenaire. Voilà, je suis très fier de ça. Je suis un peu moins fier de ce que j'aurais pu apporter en tant qu'entrepreneur réellement si je pense que j'avais été j'avais fait de meilleurs choix.
18: Vous avez évoqué la réussite et l'échec. Puisqu'on parle des lieux, le lieu de la réussite, il est où pour vous ? À quel moment, dans quelle ville en France où vous êtes dit là, c'est une belle réussite ?
19: Ah, c'est une très bonne question. Je pense que peut-être que le moment le plus important pour moi, c'est quand j'avais réussi à l'époque à faire venir un ministre à Limoges pour montrer ce que pour ne pas le citer, Arnaud Montebourg, qui était ministre du redressement productif, et que j'avais interpellé lors d'un salon du Made in France en lui disant Made in France c'est bien, mais c'est des emplois derrière, il faut venir les voir, et qu'il était venu à l'usine, et que du coup il y avait la fierté des ouvrières d'avoir un ministre qui se déplace et qui vient vraiment sur site. Et je voilà, ça c'était pour moi, j'avais l'impression d'avoir réussi quelque chose d'important, parce que encore une fois il faut se remettre dans le contexte. Oui. C'est des gens qui ont beaucoup souffert, la production a beaucoup souffert, le textile a beaucoup souffert, et donc aujourd'hui d'être identifié comme étant quelqu'un qui porte le Made in France, c'est important.
18: On parle de ce lieu de réussite, est-ce qu'il y a un lieu d'échec? Alors échec, j'aime pas forcément le mot, mais le lieu où vous remettez en cause.
19: Bah, de la même façon, je me pense, je me remets en cause sur certainement sur Limoges également, sur le fait que à la fois
18: et c'est des bons vos Limoges
19: et à la fois un gros ouais, une grosse tristesse pour moi, parce que c'était un formidable outil de production avec des gens qui avaient des savoir-faire absolument remarquables, et je pense qu'on aurait pu faire mieux.
18: Alors vous allez travailler pour des grands groupes, de grandes unités de textile dans le nord de la France d'ailleurs. C'était où?
19: Oh bah c'était du côté de Lille, vraiment dans tout ce tissu industriel, Roubaix, Tourcoing, enfin tout.
10: C'est ouvrier. Là
19: c'était très ouvrier. Et puis là en fait moi j'étais apporteur d'affaires à cette période. C'était bien avant Limoges, enfin pas bien avant, mais c'était un peu avant. Et en fait là c'était en pleine période de délocalisation, donc j'essayais de trouver le vrai sujet d'une entreprise, c'est d'avoir un carnet de commandes plein. Ouais. Et donc j'essayais de trouver des commandes pour ces
10: alors,
19: unités
10: vous avez
19: de production,
10: partout, voilà, du coup, qui démarchaient à droite à gauche dans le nord de la France.
19: Et ouais, mais j'essayais surtout de trouver des moyens de distribution pour remplir les carnets de commandes de ces usines du nord de la France. Ouais. Pour qui
10: est-ce qu'il y a des usines qui vous ont marqué? Moi, je cherche des lieux, des endroits dans le nord, voilà, qui vous parlent, dont vous vous souvenez.
19: Oui, moi j'ai des souvenirs d'une entreprise à Hénin-Beaumont de fabrication de costumes où là vraiment pour le coup aujourd'hui moi je milite pour expliquer que l'usine c'est plus Zola. Là on était vraiment à la limite de Zola et c'était vraiment, on a l'impression d'être dans un autre temps. Et ouais. Effectivement ça m'avait beaucoup marqué parce que justement il fallait redorer le blason de l'usine, et c'est pas avec ce type d'unité de production qu'on allait y arriver, faire revenir des jeunes, expliquer que la production c'est noble, c'était voilà, il fallait justement, c'est peut-être que c'est là où j'ai pris conscience que il fallait complètement changer, qu'on referait pas les 30 glorieuses, mais qu'il fallait reproduire d'une manière totalement différente, et c'est ce que j'essaie de faire aujourd'hui en expliquant que l'usine c'est l'innovation, c'est la robotisation, l'automatisation, qu'on gagne 20% de plus quand on est dans l'industrie, dans le service, et qu'on fait beaucoup moins de burn-out lorsqu'on est dans l'industrie, est dans les services.
10: Bon, le Nord, Limoges, on l'a dit, vous avez racheté, vous l'avez évoqué tout à l'heure, Smuggler, hein, ça c'était en 2000, c'est le département de la Haute-Vienne, je pense qu'on en a bien parlé. Vous sillonnez aujourd'hui encore beaucoup la France, vous avez l'occasion de vous déplacer à quelle fréquence?
19: Je me déplace plusieurs fois par mois, hein, parce que en fait il y a à la fois des événements où on me demande d'intervenir, mais surtout des remises de certification, des visites d'usines. Je pense que c'est important de se déplacer, d'aller sur site. Je pense que mon rôle est justement de mettre en avant tous ces oubliés des territoires qui sont à la manœuvre, qui produisent et qui font encore la sève de notre pays. Donc moi je me déplace énormément. Dès que je peux, je fais des visites. J'adore regarder la production, la fabrication, les savoir-faire.
10: Vous pouvez nous donner un exemple précis, par exemple, Gilata, d'un dernier atelier que vous avez pu visiter, la dernière usine que vous avez été voir, et le savoir-faire que vous avez découvert?
19: Moi, j'ai un souvenir de Duralex par exemple, où c'était assez impressionnant, parce que quand vous voyez ces fours qui tournent.
10: La Valence?
19: Non, pas du tout, c'est à Orléans.
10: Orléans, Dolois.
19: Ouais. Et donc c'est assez impressionnant. Et puis parce que c'est iconique, il y a beaucoup d'affect. Donc c'est vrai que cette marque a beaucoup d'affect, et de voir la fabrication de ces verres Duralex qu'on a tous eu à la cantine en colonie de vacances. Voilà. Et j'avais trouvé.
10: C'est ceux qu'on voit l'âge là au fond.
19: C'est
10: du
19: ça
10: verre,
19: exactement.
10: Hein,
19: c'est avec ça. Votre âge au fond du.
10: Ah c'est génial ça.
19: Voilà exactement.
10: Ils existent toujours. Hein.
19: Et ils souffrent. Ils existent toujours, mais c'est compliqué. Et donc c'est pour ça aussi que lorsqu'on a des entreprises comme ça aussi iconiques, mais qui ont du mal, on est là aussi pour essayer de les porter, de les mettre en avant et de leur donner une résonance, parce que c'est très important. Encore une fois, on parlait de savoir-faire. Les savoir-faire, lorsqu'on les perd, c'est très compliqué de les faire revenir, donc il faut garder ça en tête.
10: C'est, on m'a dit, c'est près d'Orléans, c'est la chapelle, comment ça s'appelle exactement? La chapelle Saint-Mémin, c'est pas ça?
19: Je crois que c'est ça.
10: Je crois que c'est ça, hein, c'est l'endroit que j'avais repéré près d'Orléans, donc dans le Loiret. Et tout à l'heure, vous avez évoqué, Gilles Attaf, le mot charnel. Et c'est justement, en parlant du Ralex, dans une interview, vous avez dit, il y a une dimension charnelle quand on y entre, dans l'atelier.
19: Absolument. Moi,
10: ça va loin quand même dans la comparaison. Charnel, voilà.
19: Ouais, non, mais c'est exactement comme ça que je le ressens. Moi, j'ai toujours des frissons. J'ai toujours il se passe quelque chose. Je crois que lorsque on n'a pas visité d'unité de production comme celle-ci ou d'autres, on se rend pas compte à quel point il se passe quelque chose, et comme on a l'impression que ça donne un sens en fait. Et moi, c'est ce que j'essaie de faire passer aussi. Aujourd'hui, d'expliquer que tout ça c'est formidable, parce que c'est de nouveau une quête de sens, et ça c'est assez fantastique.
10: J'ai changé d'endroit là.
19: Ah ouais, là complètement. Ouais. C'est vacances.
10: On va en Corse.
19: C'est les vacances.
10: On va parler de la Corse avec vous dans un instant, parce que je sais que vous connaissez. On va aussi en parler avec Robin Bernaud dans sa marche ici. Qu'en pensez-vous? Cet été, si vous avez eu la chance d'aller à la plage, est-ce que vous les avez trouvés propres? Eh bien, les vacanciers ont-ils ramassé leurs déchets? C'est la question que l'on se pose. La question de la propreté des plages revient chaque année. À Ajaccio, un habitant a décidé d'agir à son échelle pour contribuer au nettoyage du littoral d'une manière pour le moins original, Robin Bernaud.
15: En Corse, un homme ramasse les déchets sur la plage accompagné d'un âne.
17: Bah, je trouve que c'est une bonne initiative de sa part.
15: Depuis 4 ans maintenant, Sébastien sillonne les plages d'Ajaccio accompagné de ses ânes pour ramasser les déchets abandonnés sur le sable. Et notre journaliste Julia Beaufils l'a suivi lors d'une tournée matinale accompagnée de Sidonie, une ânesse de 24 ans. Et parmi les déchets que Sébastien ramasse le plus souvent...
20: Alors les gens laissent de plus en plus carrément leur reste de pique-nique. Après les mégots, j'en ramasse une partie, mais je ne peux pas dire que je les ramasse tous. Après, on sent la vie nocturne, quoi. Quand on tombe sur une zone où il y a eu du protoxyde d'azote, à la bouteille, tous les ballons, des fois on trouve des dessous féminins. Et puis dans cette zone, il y a des vieilles décharges, si vous voulez, qu'on ne voit pas, qui sont dans le maquis. Et à l'occasion des orages ou quand un sanglier les exhume, il y a des vieux déchets, donc bon, c'est facile à reconnaître, les vieux modèles de bouteilles de bière, des cassettes audio. Et là, regardez, du papier aluminium, encore du papier toilette. Tout ce qui est morceaux de verre, on essaie de vraiment pas en laisser.
15: Après 2 heures passées sur la plage, 7 kilos de déchets ont ainsi été collectés et plusieurs personnes ont été sensibilisées à la protection de notre environnement. Alors ici, ça marche. Et vous, qu'en pensez-vous?
17: C'est une super initiative. En plus, Ajaccio, c'est un endroit que moi, j'aime trop.
15: Pour Ilona, c'est avant tout à chacun d'être plus attentif.
17: Il faut qu'on fasse plus attention. Donc, c'est bien qu'il y ait quelqu'un qui prenne l'initiative de le faire. Et puis, même avec son âme, c'est trop mignon.
15: Alix, elle, évoque simplement une question de bon sens.
21: Déjà, les personnes de base qui vont à la plage devraient nettoyer et pas laisser leurs déchets, c'est une des règles principales.
15: Mais alors, sommes-nous assez vigilants?
21: Moi, je fais toujours gaffe, c'est comme en montagne, de toujours ramener tous mes déchets et pas les laisser. C'est comme sur les sentiers, même s'il y a des poubelles, c'est toujours compliqué de devoir avoir des entretiens, de devoir les ramener, alors que là, de tout prendre ses déchets et les ramener chez soi, ça, c'est quand même beaucoup plus facile pour les autres.
15: Et les gens le font?
21: Non. Bon, trop peu. J'ai vu beaucoup trop de déchets sur les plages qui traînent, même pour les animaux.
15: Et est-ce que l'actualité de cet été pourrait contribuer à faire émerger, à développer ce type d'initiative?
17: À titre personnel, les incendies, les canicules, ça m'a marqué. Donc effectivement, je pense que d'autant plus avec tout ce qui se passe actuellement, c'est des initiatives qui devraient être mises en place.
15: Aujourd'hui, les déchets ramassés par Sébastien et ses ânes sont ensuite triés, puis déposés en déchetterie. Une partie est ainsi valorisée, tandis que l'autre se retrouve enfouie.
10: Et pour découvrir Sébastien et son ânesse Sidonie, rendez-vous sur notre compte Instagram, ici officiel, où on a partagé avec Robin Bernaud. Dans sa marche ici, qu'en pensez-vous? Eh bien, le reportage vidéo d'ici RCFM. Et on salue à tous les Corses qui nous écoutent ce soir. Notre invité reste encore quelques minutes jusqu'à 21h. Gilles Attafi, le président, certification Origine France garantie.
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10: Et avec Claudio Capéo, avec lui, ça va, sur ici.

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2: Et bon, j'espère que vous passez un bon moment et que tous les lieux, les endroits, les villes où l'on s'arrête depuis 20h et ce, chaque soir, vous parlent. Peut-être que ça évoque pour vous des souvenirs, c'est un peu le but du jeu. Ou alors peut-être qu'on parle d'endroits où vous vivez, là où vous dites, tiens, c'est chouette, on parle de chez nous, ici. La relation particulière qu'il a à notre pays est importante. Gilles Attaf est notre invité, président certification Origine France. C'est avec lui que l'on découvre les belles initiatives, puis on se balade aussi sur les lieux qui ont marqué sa vie. Vous sentez cet effet bleu-blanc-rouge autour de la certification Origine France garantie. Vous sentez la fierté des gens que vous voyez dans les usines. Il y a cet effet de ce que l'on sait faire. C'est nous qui le produisons, c'est nous qui le fabriquons, il vient de chez nous.
3: Absolument, ils sont très fiers. D'ailleurs, c'est pour ça que lorsqu'on fait des remises de certification, à chaque fois, on sent vraiment. Je dirais que même la certification Origine France Garantie, qui garantit aux consommateurs, on dit toujours Origine France Garantie, c'est le Made in France Garantie, puisque le Made in France étant déclaratif, régi par le code des douanes européens. Nous, c'est une certification, et on sent que les gens, lorsqu'on fait une remise de certification, ont beaucoup beaucoup de fierté, et ça se ressent dans toute la société, dans toute l'entreprise. Et moi, c'est ce que j'aime le plus, je crois, c'est aujourd'hui de leur redonner cette fierté, quoi.
2: Comment
3: et
2: vous
3: on sent que le consommateur aujourd'hui a besoin de traçabilité, de savoir où c'est fabriqué, dans quelles conditions. Enfin, il se passe quelque chose autour de notre territoire, de la proximité. On a envie de proximité. Et en fait, Origine France Garantie, c'est la proximité des territoires. Ouais. En fait, c'est ça.
2: Oui, c'est ce qu'on a dit, c'est le maillage,
3: c'est le maillage, c'est tout ça. Et c'est ce qui manquait aujourd'hui de remettre en avant, voilà. Et aujourd'hui, j'ai vraiment une fierté, c'est que je trouve qu'on participe à remettre en avant cette fierté des producteurs.
2: Quels sont les critères justement pour certifier Origine France Garantie ?
3: Alors les deux critères cumulatifs sont le premier, il faut que toutes les caractéristiques essentielles du produit aient été prises sur le territoire français. En gros, ça c'est le terme exact, mais c'est que toute la fabrication doit être française, toute la transformation du produit. Et le deuxième critère cumulatif, c'est que 50% à minima du prix de revient unitaire sorti d'usine doit être français.
2: On a parlé de Limoges, on a parlé de Valence, on a parlé de ces ateliers, de ces usines que vous visitez, du nord de la France. Je voudrais qu'on évoque à nouveau la Corse, parce que on en a parlé dans les reportages, mais la Corse est un endroit que vous connaissez bien, dans lequel vous allez, je crois, depuis 40 ans.
3: Absolument, sans interruption. J'aime beaucoup ce pays qui est absolument prodigieux, où à la fois on a des plages sublimes, des montagnes somptueuses, et puis une identité forte, et puis des gens qui sont attachés à leur terre. Et moi, j'aime beaucoup cette appartenance. Je trouve que il faut repartir de là. D'ailleurs, si on veut reconstruire une nation, il faut repartir sur l'appartenance. Et moi, je trouve ça très bien que les citoyens soient fiers de leur région. Leur région fait partie de la France, et c'est pour ça que j'aime beaucoup ce pays.
2: Quelques villes en Corse à citer, vous aimez ? Je sais pas, Bastia, Saint-Florian, Ajaccio, vous fâchez avec personne.
3: Non, mais moi je vais historiquement toujours à Porto Vecchio, parce que c'est là où mes deux filles, sans interruption, y vont depuis qu'elles sont nées. Donc j'ai des attaches maintenant là-bas très fortes, et j'aime beaucoup ce pays. Ouais.
2: Si on quitte la Corse, qu'on retourne sur le continent, du côté de Marseille, je sais pas, moi, la Provence, le Var, est-ce qu'il y a des plages qui vous parlent, que vous avez peut-être visitées, dans lesquelles vous allez passer des vacances ? Elle est où votre plage, j'avoue, Gilles Assaf ?
3: À ma plage, c'est...
2: Sortie de la Corse, hein.
3: Ah, sortie de la Corse, sinon je voudrais citer la plage, le golfe de Saint-Cyprien et justement la partie du Cabanon Bleu qui est à l'extrémité de la plage de Saint-Cyprien. mais dans ce cas...
2: Ça peut être un autre endroit. Votre plage, ça peut être en Bretagne.
3: Alors peut-être je vais changer complètement parce que j'aime beaucoup également l'île de Ré. Vous allez dire j'aime bien les îles. Plage du Grosjean au Port-en-Ré alors.
2: Quelques questions comme ça et des réponses rapides. Le lieu des premières réussites, vous l'avez évoqué tout à l'heure, et le lieu de la remise en cause, vous l'avez évoqué. Le lieu en France qui vous fait un peu rêver ?
3: Eh bien, je vais vous dire, c'est l'Aubrac.
2: Alors là, on va être copains parce qu'on y mange bien.
3: Alors on y mange super bien.
2: Ah, l'Aubrac, moi j'adore.
3: Et moi j'ai découvert l'Aubrac, alors pas du tout professionnellement, mais je l'ai découvert parce que chaque année je fais une partie du chemin de Compostelle.
2: Ah bon ?
3: Et mon meilleur ami étant cordonnier, il m'a embarqué dans ce projet de faire Compostelle, et une semaine par an je marche
2: C'est le Puy-en-Velay, hein, le départ.
3: Le Puy-en-Velay conque. C'est la première étape qu'on a fait. Et on est passé par l'Aubrac et ça a été un choc pour moi. J'ai trouvé que c'était assez incroyable ce qui s'est passé lorsqu'on a marché dans ces immensités absolument fabuleuses avec des paysages à couper le souffle. Enfin, j'avais l'impression d'être dans un film. Et puis on mange très bien et comme j'aime bien manger, c'est pas mal non plus. Quoi.
2: On mange bien où d'ailleurs en France?
3: Ah bah on mange bien dans tous les territoires. Franchement, là pour le coup, on a cette chance de bien manger partout. On mange bien en Auvergne, on mange bien en Alsace, on mange bien voilà. Moi je suis trop gourmand pour citer un territoire par rapport à l'autre. Ouais, j'aime bien le cassoulet. Alors voilà, j'ai fait une petite escale dans les Pyrénées. Je suis passé par Carcassonne il y a 15 jours et j'ai mangé un super cassoulet.
2: Alors le lieu où vous aimez vous ressourcer, peut-être en dehors de Paris, un lieu en France où à un moment donné vous avez dit waouh, si vous pouvez.
3: Le Périgord.
2: Hein? Tiens, pourquoi?
3: Parce que j'ai de la famille dans le Périgord et que historiquement chaque Noël on va toujours se retrouver tous dans le Périgord noir aux Aisies de Taillac. Et pour moi c'est une... alors là pour le coup je me ressource vraiment parce que je suis au cœur de la France profonde avec des gens fabuleux et ça me fait énormément de bien et je pour rien au monde je changerais et d'ailleurs mes filles m'en voudraient beaucoup si on changeait cette habitude, mais chaque année on va à Noël passer les fêtes dans le Périgord. Et pour nous, c'est absolument un moment qui est important et je pense que ça nous aide vraiment à passer le cap de l'hiver.
2: Vos plus belles vacances en France, peut-être que vous avez déjà évoqué le lieu, hein, je ne sais pas, mais est-ce qu'il y a des vacances inoubliables que vous avez vécues ici?
3: Bah, je suis désolé, mais je vais revenir sur la Corse. Hein, donc voilà, c'est vraiment pour moi. Ouais, je pense que c'est là où j'ai vécu les plus belles vacances. Voilà, avec mes filles petites, ça a été fantastique.
2: Si on va à la montagne, vous avez un peu évoqué la montagne, mais la montagne vraiment pour skier. Me dire, il y a des montagnes en Corse, mais si on va skier, on va où avec vous en France?
3: Ah, bah là c'est pareil. On va à Val d'Isère parce que
2: Val d'Isère.
3: Parce que voilà, la Haute Tarentaise, c'est quand même. Lorsqu'on aime le ski comme moi, parce que je fais du ski depuis que je suis petit, j'ai vraiment beaucoup de tendresse pour Val d'Isère, même si aujourd'hui ça a beaucoup changé et que bon, c'est devenu une station un peu hors norme.
2: Gilles Attaf est votre invité encore quelques minutes sur ICI, les présidents certification origine France Garantie. Alors Gilles Attaf, si votre vie était une carte de France, on se balade hein, depuis tout à l'heure hein, dans cette carte de France, quel serait le lieu central pour vous?
3: Le lieu central, c'est une très bonne question. Je dirais quand même Limoges.
2: Ah, on y revient. C'est peut-être la ville que vous avez citée le plus, d'ailleurs.
3: Ouais, parce que ouais, j'ai vécu des moments exceptionnels à tous les niveaux, quoi, aussi bien des hauts que des bas. Donc émotionnellement, peut-être c'est la ville qui m'a le plus marqué, parce que émotionnellement, ça a été une période où vraiment j'ai tout connu en fait. Et c'est peut-être ça qui fait qu'aujourd'hui, effectivement, j'ai du mal à y retourner d'ailleurs.
2: Aujourd'hui, vous vivez, c'est en région parisienne que vous êtes aujourd'hui, c'est
3: ouais,
2: ça?
3: Oui, je vis en Seine-Saint-Denis, au Raincy.
2: Est-ce que vous voulez dire un mot sur le Raincy d'ailleurs? Est-ce qu'il y a peut-être à découvrir des choses, des images comme ça qui vous donnent envie d'évoquer ce soir, à évoquer ce soir?
3: Ah ben oui, le Raincy, c'est un havre de paix et ça permet de faire comprendre que on peut très bien vivre en Seine-Saint-Denis. C'est une ville que j'apprécie beaucoup et on parlait beaucoup de tout à l'heure de gastronomie et c'est une ville où il y a énormément de commerçants absolument fabuleux avec des marchés, des maraîchers, des bouchers et moi je suis très attaché à cette ville.
2: Parler des marchés, pour vous, la réindustrialisation passera forcément demain par la vision régionale, territoriale, c'est ce que vous avez évoqué, hein, Gilles.
3: Alors moi, je pense qu'il faut repartir effectivement de cette, pour moi, l'ADN d'un pays, c'est ses territoires, et pour que on puisse embarquer autour d'un récit toute une société, il faut repartir de son ancrage, et son ancrage, il est en région, il est en territoire, et lorsqu'on a, voilà, moi j'aime beaucoup ce que fait par exemple le produire en Bretagne, voilà, c'est fantastique. Et si on produit en Bretagne, on produit en France. Et donc voilà, mais je pense que aujourd'hui le français, le citoyen, il a besoin de retrouver de la proximité, de l'ancrage, et c'est de là qu'on peut rebâtir quelque chose, rebâtir une société plus juste, avec moins de fractures, et sortir de ces mégalopoles qu'on a voulu nous vendre pendant des décennies.

0: parler.
1: Avec grand plaisir.
0: Gilles Attaf était votre invité. Merci pour tout ce que vous faites. Saluez vos équipes. Et puis, on continuera bien sûr de s'intéresser à vos fonctions et surtout à cette certification dont vous êtes le président. Certification d'origine France Garantie. On a retracé votre carrière, votre parcours, Gilles.
2: Oui, bien sûr. Et puis surtout dire aux consommateurs, surtout regardez les étiquettes lorsque vous consommez. Acheter un produit origine France Garantie, c'est participer au modèle social français, à l'économie française. Derrière tout ça, il y a des emplois, il y a des territoires. Donc, cherchez le logo Origine France Garantie lorsque vous consommez.
0: Merci Gilles Attaf, il était votre invité ce soir sur votre radio ici. Il n'y a pas de Paris dans la vie. Rendez-vous avec plaisir dès lundi, ce week-end également, entre 20h et 21h pour les meilleurs moments de Il n'y a pas que Paris dans la vie. Je vous donne rendez-vous lundi à partir de 20h. Salut, ciao.
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0: Le monde meilleur, il est signé Elton John avec ce souvenir Imagine sur Ici.

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1: Passez une belle soirée pour bien s'ambiancer le vendredi soir. C'est Laurent Petit-Guillaume avec 100% années 80 qui arrive. Il est 21h.
2: Bonsoir à tous, j'espère que vous avez passé une bonne journée. Je vous accompagne jusqu'à 22h avec du 100% années 80 et ça commence comme ça.

0: Texas, I Don't Want a Lover. 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
0: C'est parce qu'ils étaient fans du film Paris-Texas que Charline et Johnny, créateurs du groupe, ont décidé dans leur Écosse natale de s'appeler Texas. Dès 89, leur pop country fait craquer l'Europe entière dès la sortie du premier album et de ce I Don't Want a Lover. Ce sera le début d'une longue carrière. Bah oui, parce que heureusement, on peut être une star des années 80 et toujours star en 2026, comme par exemple Étienne Dao. Le Grand Sommeil, tout de suite.

Sandy Stevens, j'ai faim de toi. Et oui, la fameuse publicité pour un yaourt devenu un tube et qui permit à Sandy Stevens, jeune choriste anglaise, de devenir chanteuse à part entière et de faire un petit tour dans le top 50 et même du coup de sortir un album. Hélas, les singles suivants n'ont pas connu le même succès et Sandy a retrouvé l'anonymat. Dans la série En dessous dans les années 80, tout de suite, déchaîne-moi la version française d'un tube de Barry White signé Alain Chamfort.

0: Jean-Jacques Goldman et Sirima, là-bas. Je sais pas vous, mais je m'en lasse pas, moi, de ce titre. Un bijou signé Jean-Jacques Goldman, qui en 87 choisit la magnifique Sirima pour l'accompagner. Quelle belle idée. Une autre chanson, un autre prénom. Il n'y a pas qu'une Hélène qui s'est imposée dans le top 50. En 87, deux ans avant celle de Rock Voisine, c'est Julien Clerc qui met à l'honneur ce prénom. Et c'est dans la suite de 100% années 80, juste après ça.
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0: Stewart et Candy Dolfer, c'était Lily Was Here.
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0: Ah, c'était pas évident, hein. Un titre instrumental, la BO d'un film néerlandais sans star, et pourtant c'est vraiment devenu un tube pour Dave Stewart, et ce dans plusieurs pays, dont la France, hein. Ce qui nous a permis de découvrir du coup la saxophoniste Candy Dolfer et de tomber un petit peu sous son charme. Laurent Voulzy, lui, il est tombé sous le charme de Kim Wilde en 85, et voilà le résultat.

Chris Isaac, c'était Blue Hotel. Un collector, un incontournable dans une discothèque dédiée aux années 80 qui se respecte, on est d'accord. Ce Blue Hotel date de 1987 et quand il sort, eh ben on découvre la voix de ce crooner folk, Chris Isaac, l'ex-boxeur au nez écrasé, fait craquer la planète et c'est pas que grâce à son physique. Allez, tout de suite, un autre chanteur au physique avantageux, le génial Sting. Là, on va le retrouver à l'époque de Police avec Every Breath You Take, numéro 1 mondial en 1983. Et tout de suite, dans 100% années 80. 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
1: Je vous souhaite une belle fin de soirée dans un instant 100% chanson française. Vous écoutez votre radio ici, il est 22h.
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3: Saviez-vous que c'est au fond du métro parisien que Serge Gainsbourg a définitivement troqué ses pinceaux pour un micro ?
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3: En 1958, Lucien Gainsbourg est un peintre timide qui joue du piano dans les cabarets pour payer son loyer. Un jour, dans le métro, il ose l'impensable. Il aborde un poinçonneur et lui demande quels sont ses espoirs. L'homme lui répond tout simplement « voir le ciel ». Il imagine alors ce ciel de faïence et ce travail répétitif.
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3: Ironie du sort, alors que Gainsbourg cherche encore sa place, ce sont les frères Jacques qui enregistrent le titre les premiers. Mais poussé par la chanteuse Michèle Arnaud, il finit par chanter son texte lui-même.
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3: Est-ce qu'on peut devenir une star mondiale avec une chanson faite de morceaux de récup? La réponse est oui, et c'est le coup de génie de Laurent Voulzy en 1977.
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4: Les Beatles chantent.
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3: À l'époque, Voulzy galère. Son complice Alain Souchon lui lance un pari. Mixer leurs propres souvenirs avec les tubes des Beatles ou des Stones. Les deux acolytes s'amusent comme des fous et improvisent les paroles sur un coin de table. Mais Voulzy a peur que ce medley géant manque de créativité. Résultat, 4 millions d'exemplaires vendus à travers l'Europe.
4: Un truc qui me colle encore au cœur et au corps.
3: Ce qui n'était qu'un hommage nostalgique bricolé entre copains devient le premier grand mash-up de l'histoire de la chanson française.
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1: Découvrez Princesse K.O., le nouveau titre de Yoa avec Marine.
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2: Depuis Brébant, à mi-chemin entre Arcis-sur-Aube et Vitry-le-François, avec Benjamin Guyot, bonjour.
3: Bonjour.
2: 35 ans, vous êtes agriculteur ici et vous pratiquez l'agriculture de conservation des sols. Qu'est-ce que ça veut dire ?
3: Alors l'agriculture de conservation des sols, effectivement, ça n'a rien à voir avec du traditionnel. Premièrement, alors c'est déjà de couvrir au maximum son sol. Et du coup, de faire travailler les plantes, travailler les racines et toute l'activité biologique qui est liée, en fait. De ce fait, c'est plus des terres où le sol reste comme ça pendant des semaines et des semaines avec aucune plante. Dès que les récoltes sont faites, on essaie de toujours remettre une plante, voire des plantes, pour être plus performant, aller soit dans l'hiver ou jusqu'à l'implantation de la nouvelle culture. Et du coup, de remplacer toute cette activité biologique, ce qu'on appelle les couverts végétaux, qui vont venir petit à petit remplacer justement le travail du sol et surtout le travail excessif et en profondeur.
2: Il n'y a plus de labour ?
3: Alors tout à fait, l'agriculture de conservation des sols, du coup, la charrue, le labour est complètement proscrit, puisqu'en fait, le labour fait un reset à chaque fois qu'on utilise cet outil-là. Hein. Alors, il a aussi des avantages, bien entendu. Mais voilà, du coup, faut pas bouleverser ce qu'on appelle les horizons. Donc, bien entendu, la couche superficielle de sol, par exemple, les 5 premiers centimètres, on veut surtout pas qu'elle se retrouve à 20 centimètres. Donc, il faut absolument proscrire, effectivement, la charrue.
2: L'agriculture de conservation des sols, c'est plus ou moins de travail pour l'agriculteur ?
3: Pour moi, je pense que c'est moins de travail. Mais malgré tout, pour ma part, c'est plus de pics d'activité. Quand on dit plus de sol nu, implantation des couverts végétaux le plus rapidement possible, et ben ça veut dire qu'on sort déjà d'une récolte et les périodes de récolte sont déjà très tendues. Donc en fait, on enchaîne ces pics-là, mais malgré tout, plus de travaux vraiment en profondeur ou au cas par cas. Donc on gagne du temps quand même dans les champs. Au niveau des couverts végétaux utilisés, on est sur des multi-espèces, hein, jamais d'espèces solo. Hein. Chez moi, ce qui fonctionne bien, mais c'est aussi mon propre système, il y a toujours une base facélie, moutarde, et également une base tournesol. Donc ce tournesol-là, pour mes voisins, ça ne correspondrait pas, mais pour moi, ça correspond, puisque j'ai accès en fait à des matières

0: organique sur lequel voilà je peux rééquilibrer ce qu'on appelle des rapports C sur N, carbone sur azote.
1: C'est aussi utiliser moins de produits, de pratiquer ces couverts végétaux, cette agriculture de conservation.
0: Alors tout à fait, hein, le but c'est d'atteindre le système entre guillemets vertueux et de faire travailler donc les plantes à notre place et bien entendu réduire les intrants petit à petit depuis 3 ans maintenant. Et notamment en azote, on arrive vraiment à lever le pied et continuer de produire en quantité.
1: Merci Benjamin Guyot, agriculteur à Brébant dans la Marne.
0: Bonne journée, au revoir.
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3: Bonjour à vous, eh bien Jacques Chambon à l'appareil, eh bien 80 ans dans 4 mois, ah non, un mois et demi, pardon. Et chanteur, bien sûr, auteur, compositeur, interprète, sur le terrain. Alors je vais résumer très vite, je suis né à la maison et sous le tableau qui représentait l'oncle curé. Et ils ont dit, Jackie, c'est moi, quand il sera grand, il sera prêtre.
4: En réalité, Jacques Chambon a choisi une voie différente dans tous les sens du terme. Il est né à Toulouse, mais il a débuté sa carrière d'artiste sur les plateaux de télévision. Il a rencontré Jacques Chancel, Daniel Gilbert et Michel Drucker. Il a par ailleurs côtoyé Johnny Hallyday, Serge Lama ou bien encore Maxime Le Forestier. Sa passion, il l'exerce à présent en Gironde sur les marchés de notre région. Nous l'avons rencontré depuis un studio d'enregistrement de Bègles. C'est ici qu'il répète.
3: Bon, alors voilà, je vais sortir ma guitare et puis je vais faire quelques notes pour me réchauffer un petit peu les doigts. Et puis je vais vous faire une composition que j'ai écrite sur Bordeaux. Comme surgit de tes vignes, Bordeaux, Bordeaux, port de lune, écoute ma chanson, j'irai gagner ton âme, prier à Péberlan. Alors c'est ma guitare et c'est mes textes. Et mon harmonica éventuellement autour du cou.
4: Et vous êtes inséparables.
3: Fusionnel.
4: L'un ne va pas sans l'autre.
3: Voilà, tout à fait. Quand on voit l'un, on voit l'autre.
4: Alors vous êtes une personnalité, vous êtes sur le terrain, vous adorez le contact avec le public. Et pour cause, vous chantez sur les marchés de notre région.
3: Ah oui, tout à fait. Ça, c'est une chose que j'ai découverte il y a 5 ou 6 ans. J'ai commencé par le marché de Montségur et puis ensuite les maires des municipalités m'ont téléphoné ou sont venus me voir en me disant mais on aime bien ce que vous faites et pourquoi vous ne venez pas chez nous?
4: Est-ce que c'est un moyen d'expression? Est-ce que c'est un moyen aussi tout simplement d'être en phase avec les gens qui sont face à vous?
3: C'est ce que j'allais vous dire. J'ai eu la chance de chanter sur de très très grosses scènes avec de très très grands artistes, alors que sur un marché c'est vraiment la communion. Les gens viennent me voir, ah tiens on aime bien cette chanson, oui ils la chantent avec moi.
4: Comment faire pour se lancer la toute première chanson quand parfois de bon matin, les gens ne sont pas réveillés en face de vous, qui passent à 2 mètres de vous sans même vous regarder. Il y a des matins plus difficiles que d'autres, non?
3: Alors je vais être franc, non. Alors je commande toujours par le sud de Nio Ferrer, ce qui réchauffe l'atmosphère.
4: Voilà. Et les passants s'arrêtent devant vous et vous écoutent attentivement.
3: J'ai une dame qui vient régulièrement à Bazas, qui vient se mettre en face de moi et qui danse. Et ça, je trouve ça très mignon.
4: Sur le tempo avec vous?
3: Sur le tempo, oui. Tout à fait.
5: Bon Jacques, t'es prêt?
3: Impeccable, ça va super là. Je t'entends bien.
4: Jacques, je suis avec vous là pendant ces répétitions. Qu'est-ce que vous préférez, l'enregistrement studio ou le terrain au plus près des gens sur les marchés de la région?
3: Ah oui, j'ai bien sur le terrain avec les gens.
4: C'est comme évident. Par hasard.
3: Comme par hasard.
4: Vous aimez bien qu'on vous appelle troubadour. Pour quelle raison?
3: Pour un petit peu porter les bonnes nouvelles ou les mauvaises nouvelles, mais tout au moins en chanson, et je trouve ça très très joli, se déplacer, voilà. Une île, sans homme ni bateau.
4: Serge Lama.
3: Et oui, c'est
4: qui lui. Est ici à Bordeaux, hein, qui est bordelais.
3: Tout à fait.
4: Et que vous avez côtoyé.
3: Et que j'ai côtoyé, effectivement.
4: Jacques Chambon, artiste troubadour, est donc présent sur différents marchés, dont celui de Langon le vendredi, en alternance le samedi depuis Bazas, Saint-André-du-Cubzac et Blanquefort, et le dimanche, soit à Bourg-sur-Gironde, soit à La Traîne.
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6: Elle est complètement dingue cette histoire, Hugo, et pourtant son nom ne vous dit rien. Je pense presque à personne. Marcel Chaumien, un homme discret devenu vauclusien d'adoption, maire d'un petit village quand même du Luberon, et en même temps l'un des personnages clés des services secrets français de l'après-guerre.
7: Il veut dire un maire espion.
6: Exactement. En fait, Mer, c'était sa couverture. C'est quand même assez dingue, cette histoire. Marcel Chaumien n'est pas né en Provence, il voit le jour à Reims, dans la Marne, mais tout change en 1944, lorsqu'il est envoyé en mission dans le Vaucluse, en pleine Seconde Guerre. C'est là, en fait, qu'il découvre le territoire et qu'il va s'engager autour de la résistance locale, aux côtés de la résistance surtout vauclusienne, et qui ensuite s'installera après la guerre chez nous. Alors, avant ça, Chaumien était un militaire d'élite, un parachutiste d'essai. Ah, c'était un métier assez risqué, puisqu'il consiste, en fait, à mettre au point les parachutes, les équipements, mais aussi les techniques de saut.
5: Et sûr déjà que ça s'ouvre ou pas, en fait, c'est
6: ouais,
5: ça.
6: Oui, puis surtout les ennemis aussi. Ouais. Il pouvait sauter de nuit, dans les forêts. Voilà, donc c'est assez dur. Et cette expertise va faire de lui, en fait, un homme clé des opérations clandestines.
5: Et c'est là qu'il bascule dans le renseignement.
6: Bah oui, parce que son CV est super beau. Ancien résistant, parachutiste, membre du service action. Marcel Chaumien va travailler d'abord pour le SDECE. C'est l'ancêtre de la DGSE, en fait. On le retrouve dans les années 40-50 sur des missions ultra sensibles. Et en fait, il va entraîner nos agents secrets, dans le parachutage notamment. Il va participer aux opérations du rideau de fer en Afrique, en Europe de l'Est. Et dans les archives, son nom apparaît, alors son nom d'emprunt, puisqu'il avait un pseudo, vous imaginez bien, oui, aux côtés de figures centrales. Tiens, par exemple, Jacques Faucard, c'est le conseiller très secret du général de Gaulle, s'il vous plaît. Donc c'est quand même du très haut niveau. Chaumien qui circule entre ambassades, pistes africaines, aéroports parisiens et réseaux clandestins. Et pendant ce temps-là, notre Marcel, donc, il est élu dans le Vaucluse.
5: Et oui, incroyable ce parcours.
6: Exactement. C'est là que l'histoire devient fascinante. Marcel Chaumien devient maire de Viens en 1959. Il va le rester jusqu'en 1977. Trois mandats, 18 ans, donc, au service du village. Il faut s'imaginer, la journée, il va s'occuper d'assainissement, d'école, de voirie. Et régulièrement, il reprend l'avion pour Paris-Orly, Roissy, ouais, pour retrouver les services secrets où il va mener cette double vie pendant des années.
5: Et on comprend mieux pourquoi on ne connaît pas son nom. Hein.
6: Oui, je vous ai parlé de Jacques Faucard, le conseiller très spécial, oui, de Gaulle. Il dira que c'est un homme très bien, courageux, un agent secret qui ne cherchait aucune reconnaissance. Marcel Chaumien meurt en 1979, décoré, respecté dans les cercles du pouvoir, mais finalement presque inconnu du grand public. Ce destin, c'est comme un roman d'espionnage, il faut le dire quand même. Et aujourd'hui, c'est Catherine Chaumien, sa fille, qui le raconte dans des conférences en Vaucluse. On a pas mal d'archives aussi qui existent, notamment au service historique de la Défense. On a des ouvrages sur l'histoire du service secret français, où il est nommé souvent. Ouais. Et aujourd'hui, je vous mets tous les documents et les photos grâce à sa fille Catherine, que je salue, sur notre appli. Ici, vous le voyez au bras de Gaulle et aussi pendant ses missions. Enfin, c'est juste exceptionnel, ce discours et surtout ce destin de Marcel Chaumien.
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1: 22 juin 1896, à Montpellier, plusieurs journaux annoncent la mort d'un archimillionnaire, Emmanuel Fontenay. Monsieur Fontenay avait hérité, très jeune, de plus de 10 millions de francs et avait investi et fait fructifier cet argent. Il avait aussi bien radiné. Oui, Monsieur Fontenay était très très avare. Il était surnommé l'Harpagon du Clapas. Il portait des vêtements râpés, choisissait des chapeaux pas du tout à la mode en espérant ainsi les payer moins cher, habitait dans une maison très modeste tout en étant propriétaire de plusieurs immeubles à Montpellier. Monsieur Fontenay avait aussi plusieurs fermiers. Quand il voulait les faire venir à Montpellier pour les voir, il avait trouvé une petite combine pour économiser les 15 centimes que lui aurait coûté ce courrier. Il envoyait une lettre non affranchie, qui aurait donc dû être payée par le destinataire, le fermier, qui refusait de payer, mais comprenait que M. Fontenay l'attendait à Montpellier. À sa mort, on ne trouve pas tout de suite de testament. Mais je vous rassure, les gens ont cherché et ils en ont trouvé. Plusieurs. Chacun d'entre eux désignant un légataire universel différent. Le 4 juillet, par exemple, un journal raconte qu'un dénommé Fraîche a été désigné légataire universel. Monsieur Fraîche est refait, il se précipite à Montpellier et fait ouvrir le coffre personnel de Monsieur Fontenay. Et là, surprise, surprise, dans ce coffre, il y a un autre testament. Qui annule celui sur lequel Monsieur Fraîche figure. Ah bah oui, c'est décevant. Le 24 juillet 96, un mois après le décès, on en est déjà au cinquième testament. Mais lui, il date de 3 jours avant le décès, donc on est à peu près sûr que c'est le dernier. Sauf que les héritiers dénoncent un faux. Une bataille juridique commence alors entre les différents héritiers putatifs, 10 en tout, c'est quand même un bon score. L'affaire est tranchée, le testament qu'on estime être valable, c'est celui de juillet 1894. L'héritier est un jeune étudiant en médecine, Emmanuel Laurent. L'un des journaux se demande s'il va se réinscrire et continuer ses études de médecine. Spoiler alerte, non. Emmanuel Laurent va voyager, entamer une collection d'art et se faire construire à Agde une maison mirifique, complètement délirante. Hop, un petit peu d'art nouveau par-ci, un petit peu de néo-grec par-là, de l'égyptomanie, de l'orientalisme. Le tout à 2 pas de la gare pour que ses invités puissent descendre du train et arriver directement chez lui pour participer à une soirée si possible somptueuse. Cette merveilleuse maison, c'est la Villa Laurent, ou Château Laurent, à Agde, qui, après avoir été laissée à l'abandon pendant la deuxième partie du XXe siècle, a été restaurée et ouverte au public en 2023.
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2: Sur 25 hectares dans une nature préservée, Jérôme, le propriétaire du parc de Castel dans les Pyrénées-Orientales, nous invite à découvrir des animaux du monde entier.
3: Ça y est, vous avez démarré la voiturette, Jérôme.
4: C'est ça, on est parti pour la visite du parc.
3: Le parc de Castel.
4: Qui s'étend sur plus de 25 hectares et avec un parcours de presque 4 km à pied. Et ben là, on part sur le départ, on a la mini-ferme, on a les ours, dont Willy, qui avait tourné pour des films et des publicités à la télévision, qui a été recueilli par le parc. La mini-ferme aussi, c'est que des animaux qu'on récupère de gens qui abandonnent. Et après, l'essentiel de nos animaux, c'est des animaux qu'on récupère soit saisis par la justice, soit dans des cirques aussi, ou des échanges entre parcs zoologiques.
3: Et les voiturettes, elles sont pour qui ?
4: Ben, les voiturettes en priorité pour les gens qui ont des difficultés à marcher, mais aussi on a des familles avec des gens plus jeunes, et au lieu de porter les porte-bébés, c'est vrai que monter en voiturette, c'est plus sympathique.
3: J'ai l'impression qu'on a des animaux à regarder les pancartes qui arrivent vraiment des 5 continents.
4: On a de tout, oui. On a vraiment des animaux de partout. On a des lions blancs aussi. Les lions blancs, il y en a un peu moins de 100 dans le monde. Et du coup, il y en a 2 à Castel.
3: Et comment vous avez réussi à avoir des lions blancs ?
4: Justement, c'est pareil. C'est des lions qui avaient été récupérés dans un parc qui ne pouvaient plus s'en occuper.
3: Là, on est à combien d'altitude ?
4: Ben là, à Castel, vous partez à peu près 900 mètres et on dépasse 1200 mètres d'altitude en haut du parc.
3: Et ça va, les lions, ils arrivent à s'acclimater à cette altitude ?
4: Oui, parce que, bon, déjà... On a la mauvaise idée chaque fois de dire que c'est des lions d'Afrique, mais en fait, ils sont nés souvent en Europe vers chez nous, donc ils connaissent les climats. Et nous, ils ont des tanières chauffées par le sol, donc ils peuvent rentrer et sortir en permanence comme ils veulent. Et donc là, on va s'approcher bientôt de l'enclos des loups, par exemple, et on arrive aussi à l'enclos des lynx.
3: Alors ça, ce sont des loups de l'Arctique ?
4: C'est ça, c'est des loups blancs, des loups arctiques. Donc on avait récupéré un couple qui était assez âgé, mais on nous avait dit « reproduirons pas ». Et il y a 2 ans, ils ont fait 6 petits.
3: Ah, ils sont magnifiques.
4: Et maintenant, on utilise un moyen de contraception pour éviter justement la surpopulation.
3: Et là, vous m'emmenez où ?
4: Ben là, on va changer un peu de continent, on va partir voir les lions.
3: Oh, mais que c'est mignon, là, c'est des petits kangourous.
4: Voilà, c'est la même famille que le kangourou, c'est le wallaby. Donc ça reste un petit kangourou, très, très docile, très gentil, avec un albinos qui est né il y a 2-3 ans sur le parc. Là, juste en face de nous, il y a Elsa qui vient de nous voir et qui s'approche. C'est une lionne d'Afrique, vous savez, le poil bien, bien jaune, contrairement au lion blanc qu'on va voir juste un peu plus loin.
3: Elle est décidée à venir nous voir, hein.
4: C'est ça. Là, elle est très curieuse. Elle voit que je suis là. Elle doit se dire, qu'est-ce qu'il fait là? Ce qui m'amène encore à manger? Et donc, elle s'approche très près. Et donc, il y a le mâle qui va pas tarder à arriver, je pense. Donc là, c'est Maui, le mâle lion blanc, aux yeux bleus, qui est sorti parce que, comme sa femelle Elsa vient de s'approcher de nous, et il est un peu inquiet, se demande, qu'est-ce qui se passe? Qui sont ces gens?
3: On les voit vraiment, ils sont à quelques centimètres de nous, hein.
4: Ah ben là, vous êtes, elle est collée quasiment contre la vitre, donc, effectivement, elle est très proche.
3: Quel âge il a?
4: Lui, il a plus de 12 ans, déjà. Donc ça vit à peu près une quinzaine d'années. Nous, ce qui nous importe, c'est le bien-être des animaux et récupérer les animaux où ils peuvent et pas forcément choisir un animal pour une espèce ou pas. On essaie de s'adapter au maximum.
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5: La cabine minute sur Ici Picardie, votre chronique de la joie et de la bonne humeur. Comment ça va les amis? Est-ce que parmi vous, il y en a qui regardent des séries télé? Moi, j'adore les séries. Aujourd'hui, je vais vous parler d'un fléau moderne, un truc qui nous bouffe la vie, qui nous use la patience, qui nous fait vieillir plus vite que le temps qui passe, les séries qui prennent trois plombes à sortir la saison suivante. Non mais sérieux, on vit à une époque où on peut envoyer une fusée sur Mars avec un drone qui filme en 4K. Et il filme en 4K la fusée sur Mars. On a des voitures qui conduisent toutes seules, des robots qui font le ménage. Mais on n'est toujours pas foutu de sortir la saison 2 d'une série avant que ton neveu passe le bac. À la fin de la saison 1, il avait 12 ans, le frérot. Les séries télé, comment vous faites? Vous disparaissez comme ça sans prévenir? Ils te mettent la tête dans une saison, dans une série, t'es à fond. Tu attends la saison 2 pendant 4 ans. Et toi, comme un con, tu les attends vraiment pendant 4 ans. Il y a des gens qui meurent durant les 4 ans. Ils voient même pas la fin de la série, c'est dégueulasse. Et nous, la génération années 80-90, on a assez attendu. Par exemple, avec Beverly Hills, c'était un peu notre HPI à nous. Tout le monde regardait Beverly Hills. Et quand une saison se terminait, pendant 2 ans, TF1, ils te rediffusaient les vieux épisodes. Et ils mentaient sans honte dans les publicités. Hein. Ils te disaient, la semaine prochaine, des nouveaux épisodes inédits de Beverly Hills. Ah, toi, t'es à fond, là. Le samedi, tu t'assois avec tes frites, ton hamburger, fait maison pour mater Beverly Hills. L'épisode commence, tu dis, mais j'ai déjà vu ça. Pas lui, bien sûr. Après, ils vont embrasser Kelly. Des escrocs! Et de nos jours, ça recommence. Sur des séries sur Netflix, Amazon Prime, t'es là, t'es à fond, tu mates la saison 1, tu mates la saison 2, t'as pas dormi depuis 3 jours, t'as des cernes de panda en dépression, et là, boum, dernier épisode, gros cliffhanger, t'as le cœur qui bat à 200, et là, paf, l'épisode est fini. Mais il est mort ou pas le mec? Non mais à la fin de l'épisode, là, il est mort ou pas? Et là, Netflix te répond, rendez-vous en 2029 pour la suite. Il y en a marre, c'est beaucoup trop long. Moi, je vous dis la vérité. Aujourd'hui, on a 1000 plateformes, 1000 séries, mais on a toujours le même problème de lenteur. Les gars, on parle en ce moment d'intelligence artificielle, de deep learning, de robots qui écrivent des scénarios en 2 secondes. Moi, je vous le dis, hein, si un jour, les séries faites par l'IA, elles sortent plus vite que les autres, je vous lâche.
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1: Bonjour Julie,
2: bonjour tout le monde.
3: Lucie, vous commencez avec une affirmation ce matin.
1: Il n'y a pas de rue à la Baule.
3: Pourtant, on roule bien quelque part.
1: Bah oui, mais il n'y a pas de rue. Il y a des avenues, il y a des boulevards, il y a des allées, mais il n'y a pas de rue. C'est une bizarrerie de la ville.
3: Ah, mais est-ce qu'on sait pourquoi ?
1: On le suppose. Déjà, il faut savoir que si on se penche sur la définition, une avenue est censée être végétalisée, donc bordée d'arbres et de verdure, ce qui n'est pas le cas d'une rue. Alors, je ne suis pas allée faire le tour de toutes les rues de la Baule pour vérifier si on voit bien des arbres, mais je suppose que c'est en majorité le cas. Ce qui est certain, c'est que les personnes qui ont tracé les voies cherchaient à vendre des parcelles ou des maisons à des personnes plutôt aisés, des gens qui avaient des pépettes, quoi. Des gens qui venaient des grandes villes et qui seraient fiers de donner leur nouvelle adresse. Notre résidence balnéaire se situe avenue des Érables, avenue des Ibis. C'est quand même plus chic que de dire rue. Donc, pas de rue à la Baule. Et je suis allée voir chez les voisins si cette particularité a pu déteindre. Et figurez-vous qu'à Pornichet, il n'y a qu'une seule rue.
3: Quoi ?
1: Ben oui, vous avez bien entendu, cette rue s'appelle la rue d'Alsace. Et figurez-vous que c'est même pas une rue. Non mais on marche sur la tête, hein. La rue d'Alsace, c'est une impasse qui s'appelle rue. Alors qu'à côté, il y a des avenues qui devraient s'appeler rue. Bon bref, je suis en train de tout mélanger dans votre tête. En gros, ce qu'il faut retenir, c'est qu'à la Baule, il n'y a pas de rue. Il n'y a que des avenues, des boulevards et des allées. À Pornichet, il n'y a qu'une seule rue. Et les autres sont aussi des avenues et des boulevards. Tout ça pourquoi ? Ben parce que c'est plus classe.
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2: Nous l'avions déjà reçue dans Toujours à la page en tant que romancière. La romanaise Magali Milot est de retour dans les librairies, mais cette fois en tant que médecin. Le métier qu'elle a exercé passionnellement jusqu'à un burn-out en blouse blanche. C'est d'ailleurs le titre qu'elle a choisi pour ce témoignage qui paraît chez l'Archipel. Mon burn-out en blouse blanche. Un livre qui commence le jour où Magali échappe de peu à la mort au volant parce que son cœur déclenche au milieu de nulle part une crise de tachycardie. Et ce n'était pas le premier symptôme, il y avait eu des bronchites à répétition, l'eczéma et même l'apparition d'un foyer d'endométriose. Et bien sûr, la course contre le temps pour s'occuper de ses enfants, recevoir ses 40 patients par jour, les ruminations nocturnes, la boule au ventre le jour. Et il y a aussi eu le déni, un refus de voir qu'il était urgent qu'elle arrête. Même cet accident, évité de justesse, n'aura pas su lui mettre les points sur les i. Pourquoi, Magali Milot ?
4: Je ne sais pas exactement, mais c'est vrai que j'avais beaucoup de culpabilité à m'arrêter par rapport aux patients, par rapport à ma famille. Dans nos études, on ne nous apprend pas à prendre soin de nous. On nous apprend à toujours être là, toujours travailler, voilà, faire plus. Et puis, bah, en tant que femme, bah, j'allais dire qu'on est un peu des rocs, on est... Voilà, on est les piliers et oui, je me disais, il faut que je tienne, quoi. Il faut tenir.
2: Et vous aviez des reproches qui vous étaient faits dans le cadre familial, effectivement. Comment vous les expliquez ?
4: Ben, je pense que c'est pas compris ce qu'on vit quand on est en burn-out. Et voilà, et peut-être que l'entourage a besoin de savoir que c'est pas quelque chose qu'on ne veut plus faire, c'est juste qu'on peut plus parce qu'on n'a pas assez d'énergie. Donc je pense que c'est pas compris.
2: Pas compris non plus par une partie du corps médical, parce que vous avez quelques consultations qui sont quand même assez violentes.
4: Oui, les médecins ne m'écoutaient pas vraiment, en tout cas certains que j'ai vus. C'était assez compliqué ça pour moi.
2: Qui a été ou quelle a été la première personne ou le premier moment qui vous a autorisé à vous dire là, je vis quelque chose et c'est légitime de dire stop ?
4: Alors la première personne, ça a été quand même la psychologue qui m'a suivie. Mais au début, c'est pareil, je voulais pas croire à ce qu'elle me disait. Elle m'a vraiment dit, bah, c'est un burn-out, etc. Il va falloir du temps. Mais moi, j'étais encore dans le déni, en me disant, non, mais c'est trop long. Elle me parle d'un an et demi de repos. Moi, j'ai envie de reprendre et je vais reprendre bien plus vite.
2: Écrire ce livre, pour vous, c'était un bilan, c'était un message. Comment est-ce que vous l'avez abordé ?
4: Pour moi, c'est plus un message, en fait. C'est plus pour aider les gens qui sont en burn-out, mais aussi les proches. Après, c'était aussi alerter, parce qu'il y a beaucoup de burn-out en ce moment, dans toutes les professions, mais le milieu médical est quand même bien impacté. Le système médical, actuellement, je vais dire, il est plus performant, parce que chaque médecin a trop de patients, comme je le mets à la fin. La patientèle a augmenté de 1/5 par médecin. C'est très compliqué. Donc, c'est pour ça qu'il y a des médecins qui tombent, j'allais dire, malades de plus en plus. Moi, je dirais, ce qui est essentiel par rapport aux professions médicales, aux médecins, c'est prendre soin de soi pour pouvoir ensuite redonner aux autres. Et puis après, même pour la plupart des personnes, essayer toujours de se ramener un peu à soi et à quels sont mes besoins, quelles sont mes limites, et j'ai le droit de dire non pour certaines choses pour pouvoir me préserver, préserver ma santé.
2: Magali Milot a vécu 3 ans de descente aux enfers et a mis 3 ans à se reconstruire grâce au repos, à la méditation, à la danse, à l'écriture. Grâce à un recentrage sur elle-même et une remise en question profonde de son mode de vie, elle délivre un témoignage touchant et un message indispensable dans « Mon burn-out en blouse blanche » paru chez l'Archipel.
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6: L'artiste toulousain Robin Arnaud, c'est facile.
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6: Robin Arnaud, un auteur-compositeur-interprète qui séduit par une écriture lumineuse et une sensibilité très personnelle. Une voix douce mais ancrée, portée par de belles mélodies. Une voix qui explore avec finesse les émotions qui traversent nos vies, les élans, les fragilités, les reconstructions.

0: Robin Arnaud. C'est facile, un coup de cœur ici Occitanie.
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2: Adi ou baleine, adi si à toutes. Franz, une question.
3: Ah,
2: Kousiba, bapla la santate.
3: Bapla.
2: Ouais, bon. Si je vous pose cette question, c'est parce que le pitchou de mes voisins, Atalatal. Ah. Anna, Atalatal, c'est aller coussi, coussa. Donc il pourra aller mieux. Atalatal. À quoi fait maille d'une jaune que le pitchou de le bézi qui te passe des toussis. Ça fait plusieurs jours que le pitchou de mes voisins n'arrête pas des toussis. Alors, votre avis, qu'est-ce que ça signifie le verbe toussis en occitan?
3: Ce serait pas tousser?
2: Eh oui, bravo. En effet, en pays toussin, c'est dit toussis, autre prononciation, mais toussis, c'est des brembal au verbe tufega, sans oublier le verbe tufega pour dire également tousser. Alors, mais le pauvre drôle, vous pouvez dire que toussis qui conne. Alors, le pauvre drôle, c'est-à-dire le pauvre garçon, je peux vous dire qu'il tousse quelque chose. Et quand quelqu'un tousse bruyamment, on dit en Gascogne toulousaine que toussis comme une tibao.
3: Qu'il tousse comme un cheval.
2: Mais oui, ah c'est bon, quand une personne pousse très très fort. C'est pas dit les tabés qui toussisse comme un tambour. Ouais, comme un tambour, là aussi, c'est assez imagé. Oui. Ou encore qui toussisse comme une asclaire. Une asclaire, que j'accou, eh bien, c'est quelqu'un qui fend le bois et qui tousse fort, Macarel, et qui frappe fort comme un forcené. La toux se traduit en occitan par la tousse, le toussimène, le toussite, et dans certains endroits de la Gascogne, la toussiquaire. Alors, concernant le pitchou du voisin, nous n'y a mal que nous n'ajons remède. Il n'est pas de mal sans remède. Une bonne sirop, et c'est la garite, un bon sirop, il sera guéri.
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1: L'attraction ouvre ses portes, on va rentrer dans une première salle. Et déjà, quand on vient de dehors et qu'il fait 2 degrés, on est content de retrouver un peu de chaleur.
2: Dans le monde ici, vous trouvez les plantes les plus étranges de la planète.
1: Ce qui est assez incroyable, c'est qu'on traverse plusieurs salles avec plusieurs ambiances. On va pouvoir voir de nombreuses plantes, sentir, interagir en parlant. Et on va voyager à travers un jeu de lumière, un jeu de mapping assez incroyable. Et franchement, je l'avoue, c'est assez bluffant.
2: Transférons l'énergie récoltée vers les serres via le système racinaire de mes plantes. Au rendez-vous de l'autre côté. Je sens que ça va être spectaculaire.
1: Alors pour ceux qui ont déjà eu l'occasion d'aller au bassin des lumières à Bordeaux, on est un petit peu dans ce même univers. On va voyager dans une serre éclairée avec un mapping qui va interagir aussi en fonction de nos pas. Et ça, c'est plutôt sympathique. On marche, la lumière s'éclaire au sol, les murs sont éclairés avec des décors paradisiaques, fleuris. Et franchement, c'est extrêmement bluffant. Allez, on quitte la serre pour un autre monde, un autre univers. Direction la toute dernière salle où là, normalement, j'avais eu l'occasion de venir dans les coulisses lors de la construction de l'attraction il y a quelques semaines. Là, on va se retrouver face à un arbre imposant et il va falloir lui redonner vie en tapant en rythme sur des énormes tambours qui ont été mis à disposition. Et ça, je suis persuadé que ça va plaire aux petits, mais aussi aux grands. Ok, donc là, je vais me greffer avec une famille. On va taper à fond sur le tambour. En fait, à chaque fois qu'on donne une impulsion sur le tambour, ça envoie de l'énergie dans l'arbre, l'arbre prend vie. Et pour le reste, je vous laisserai le découvrir par vous-même, et c'est, faut le dire, assez magique. Est-ce que je peux vous demander qu'est-ce que vous en avez pensé?
3: Franchement, c'est super top, c'est une belle expérience, c'est très joli.
1: Ça vous a plu?
4: Ça change beaucoup de toutes les attractions qu'on peut voir partout en fait, et là c'est vachement ludique même pour les enfants, c'est très visuel, le fait de à la fin de taper sur les tam-tams, franchement c'est juste génial.
1: Est-ce que ça vous a plu les filles?
5: Oui.
1: Pourquoi ça vous a plu?
5: Parce que en fait les plantes elles nous avaient suivies et c'était trop bien, on a beaucoup aimé et voilà.
1: Bon ben voilà, je vous l'avais dit, ça marche sur les petits, ça marche sur les grands. Maintenant il vous reste plus qu'à venir ici au Futuroscope pour venir découvrir la Serre des Mondes. C'est l'une des deux nouvelles attractions de cette saison 2026, la 39e pour le Futuroscope. Bon, je vous souhaite quand même qu'il y ait un peu plus de soleil qu'aujourd'hui, quoique franchement pour aller dans la Serre des Mondes vous serez quand même content de retrouver un peu de chaleur.

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1: Impossible de ne pas céder à la tentation des macarons de Boulay, la plus ancienne enseigne de la ville depuis 1854. Et la transmission est aussi une affaire de famille puisque Jacques Alexandre vient de passer la main à sa fille. Bonjour Mathilde.
2: Bonjour.
1: Les macarons de Boulay sont fabriqués dans la tradition de manière artisanale. Il y a une volonté de garder une production de qualité.
2: Moi, c'était vraiment une priorité pour moi, comme ça l'a été pour mon père il y a 31 ans, quand il a pris la suite donc de sa maman, donc ma grand-mère. C'est de perpétuer le savoir-faire et donc bien sûr la qualité et l'artisanat. Donc je modifierai absolument pas du tout la façon de les fabriquer, ça restera tel que ça l'est depuis le début.
1: Quels ont été les mots de votre papa ?
2: Pour être honnête, ça fait quelques années qu'on en discute, hein, que le sujet est sur la table, mais ça lui tenait bien sûr à cœur voilà, qu'il y ait une suite. Il m'a mis aucune pression, hein, ça s'est fait d'une manière très naturelle, très douce également. Je pense qu'il est fier et surtout heureux de savoir que je vais conserver ce savoir-faire et pas faire de changements majeurs qui puissent entacher notamment la qualité de nos macarons.
1: Les macarons de Boulay, ils sont célèbres, Mathilde, dans le monde entier. L'export peut être encore plus performant.
2: Ça peut être encore plus performant parce qu'aujourd'hui, avec Internet, les possibilités sont illimitées. Mais j'ai surtout à cœur de maintenir notre ancrage dans la région parce que c'est tout de même essentiellement en Lorraine, hein, qu'on a nos clients de plus longue date. Donc l'export fait partie de mes projets, mais je tiens surtout à trouver de nouveaux distributeurs dans la région et à continuer de les faire connaître autour de nous.
1: Vous êtes en possession d'un secret de fabrication. Qu'est-ce qui fait ce petit goût si particulier des macarons boulageois pour qu'on les aime tant ?
2: Ce qui fait vraiment leur particularité, c'est ce goût de l'amande, parce que nous on travaille donc des amandes entières qu'on reçoit dans leur peau. C'est pas de la poudre d'amande, hein, c'est des amandes qui arrivent entières chez nous et qu'on va ensuite aller émonder. Du coup, on ne casse pas la fibre de l'amande lors de la fabrication. Donc ça permet vraiment à nos macarons d'avoir un goût très fin, très subtil, le goût de l'amande qui se développe très longuement dans la bouche après l'avoir mangé. Et le dressage à la cuillère, qui est une technique très rare, hein, sur les macarons. On a quand même beaucoup de macarons aujourd'hui posés avec une dresseuse. Les nôtres sont faits un par un à la main à la cuillère en argent et donc ils ont un moelleux que vous trouverez sur aucun autre macaron.
1: Vous représentez la 7e génération à travailler dans l'entreprise. Est-ce que c'est une pression supplémentaire de faire perdurer cette tradition ?
2: Comme voilà, toute reprise d'une société d'aussi longue date, il y a une pression, aussi beaucoup, beaucoup de fierté. Puis je resterai bien entourée par mon papa, ta compagne qui travaille ensemble depuis longtemps, ne seront pas très loin. Donc je suis quand même bien entourée. Donc, assez confiante tout de même.
1: Question gourmande, Mathilde, comment aimez-vous déguster le macaron de Boulay ?
2: C'est vrai qu'avec un petit café à 16h, pour moi, c'est l'idéal. Mais honnêtement, même avec une coupe de champagne, il n'y a pas d'heure pour en manger. Ça passe toujours très bien.
1: Un grand merci d'avoir été entre Lorraine du jour et très bientôt à Boulay pour goûter ces magnifiques macarons.
2: Avec grand plaisir, à bientôt.
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3: Bonjour à toutes et tous, bienvenue dans Affaires Classées, le podcast. Nous sommes au printemps 1824. Une vieille dame habitant Saint-Faust est jetée vivante sur un bûcher. Des villageois l'accusent en effet d'être une sorcière qui jetterait des sorts maléfiques sur la population. Que cache ce fait divers digne d'un autre temps ? La suite dans un instant.
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3: Nous sommes en l'an 1824. Au matin du 29 avril, le préfet des Basses-Pyrénées est de fort mauvaise humeur. Il vient d'apprendre qu'à 8 km de son palais, dans le village de Saint-Faust, une vieille dame connue sous le nom de Marie Payon a bien failli périr brûlée sur un bûcher improvisé par un groupe d'individus au prétexte qu'elle serait une sorcière. Des villageois se sont emparés d'elle afin de la ligoter. Ils ont entassé du bois, attachant la malheureuse à un pieu avant d'allumer le feu. Mais tandis que les flammes faisaient leur œuvre, elles cramèrent aussi les cordes qui entravaient les mains de la pauvre Marie, laquelle parvint à s'échapper comme elle le put. Grâce aux soins d'un médecin, elle échappa à la mort et put lentement panser ses plaies malgré d'horribles souffrances. Quelques jours plus tard, Marie songea à alerter monsieur le maire du village, pensant qu'il lui viendrait en aide en prévenant les gendarmes du crime commis sur sa commune. Que nenni ! Fort embarrassé par cette affaire d'un autre temps, l'élu commença par mener son enquête en identifiant les suspects. Dans ce village rural de quelques centaines d'âmes, les langues finirent par se délier. Les auteurs du crime ne sont autres que les membres et proches d'une famille honorablement connue à Saint-Faust. Suspectant la vieille dame de leur vouloir du mal, ils ont tenté de la supprimer par le feu. L'affaire fait tache. Elle rappelle ces pratiques d'un autre temps, en Béarn, au Pays Basque ou en Bigorre, où l'on brûlait ces femmes que l'on taxait de sorcellerie. Le maire s'interroge. Doit-il dénoncer l'affaire ou bien l'étouffer ?
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3: Selon les premiers témoignages, une fillette du village souffrant d'un mal implacable semblait vouée à une fin prochaine. Et comme souvent à l'époque, lorsque la médecine s'avérait incapable à soigner, les proches recouraient aux soins du guérisseur ou du sorcier du coin. Ça tombe bien. À Saint-Faust, les villageois racontent que Marie Payon, une vieille femme un peu marginale, aurait le pouvoir magique de guérir toutes sortes de maladies. Croyant en un miracle, les parents de la fillette implorent Marie de leur venir en aide. La vieille dame se déplace, elle examine l'enfant, et là, stupeur, elle refuse, se disant incapable de soigner ce mal sournois. L'incompréhension, la colère gagnent les parents de la fillette, prêts à payer tout ce qu'elle voudra, mais rien n'y fait. Marie refuse. Un refus qui pourrait bien lui coûter cher. Au village, la veuve Payon est surnommée la poussouère. Comprenez, celle qui connaît les poussous, autrement dit, les poisons. Aussi admirée que redoutée, elle offre, dit-on, ses potions miracles, ses breuvages mystérieux lorsque la médecine ne peut plus grand-chose. Les proches de l'enfant malade s'interrogent « Pourquoi Marie a-t-elle refusé ses soins ?» Sans doute se sentait-elle impuissante face à ce mal incurable, mais les parents meurtris ne l'entendent pas de cette oreille. À leurs yeux, son refus signifie qu'elle leur a jeté un sort. Ivre de chagrin, ils s'imaginent que la vieille veuve a pactisé avec le diable. Et comme on le croyait naguère par ici, il faut brûler la sorcière afin que ses cendres chassent le mal dont la fillette souffre. Une pratique pourtant interdite par le roi Louis XIV depuis l'an 1682. En pareille circonstance, le maire du village aurait dû alerter les gendarmes et le procureur du roi afin qu'une enquête soit ouverte et que les suspects soient identifiés, jugés et châtiés. Or, en cette année 1824, marquée par l'avènement du roi Charles X, il en ira tout autrement dans cette commune béarnaise connue pour ses coteaux de vignes, de maïs et d'apiculture. Redoutant le scandale et voulant sans doute éviter la paille de la prison aux acteurs de cette affaire honorablement connue dans le canton, l'édile de Saint-Faust va tout faire pour l'étouffer, avec de l'argent, tout bonnement. Il convainc les parents de la fillette de mettre la main dans leurs économies et lui remettre des espèces sonnantes et trébuchantes qu'il se propose de porter au chevet de Marie Payon, accompagnée du notaire de Gand. Au mépris des lois du code pénal napoléonien en vigueur depuis 1810, monsieur le maire lui met le marché en main. moyennant une somme d'argent destinée à réparer le prix de ses souffrances, la vieille dame serait bien inspirée de signer un papier officiel par lequel elle s'engage à ne pas déposer plainte contre ceux qui ont allumé les flammes du bûcher. Une transaction qui éteindrait le feu, en somme. Lorsqu'il apprend la nouvelle, le préfet palois manque de s'étrangler. Qui est donc ce maire de campagne, ce petit notable qui fait fi des lois ? Aucun élu ne doit se prêter à un tel chantage, tonne le préfet palois. Furieux, il demande au procureur du roi l'ouverture d'une enquête qui sera confiée le 2 mai aux gendarmes de l'Escar. La malheureuse Marie Payon va enfin pouvoir livrer son récit des faits aux autorités.
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3: Âgée d'une soixantaine d'années, Marie était la benjamine d'une famille nombreuse des environs. Sa vie durant, elle avait exercé le métier officiel de fileuse. Ses connaissances en matière de plantes lui ont vite valu la réputation de guérisseuse. Les témoins entendus par les gendarmes confirment qu'en mars dernier, Marie s'est présentée dans l'état le plus affreux, pieds et mains brûlés. Marie accusa spontanément les nommés Sagette, Broc, Pondac et la sœur de ce dernier d'être les auteurs de son calvaire. L'un d'eux avait d'ailleurs fui le village, redoutant sans doute d'être envoyé en prison par les gendarmes. Il revint 3 semaines plus tard, proposant sans honte par l'entremise de monsieur le maire ce qu'il appelait un accommodement, une sorte de transaction destinée à éteindre l'affaire. Interrogé à son tour, l'édile de Saint-Faust masque mal son embarras. Laurent Luc jure qu'il ne savait rien des raisons de ce bûcher improvisé. Marie lui aurait confié qu'elle avait été attachée à un piquet, le feu sous les pieds et sur la tête, se disant victime d'un mauvais tour. L'omerta frappe aussi un couple de vignerons qui, bien que présents près du bûcher, disent tout ignorer de l'histoire. Sur la foi des accusations de Marie Payon, les 2 principaux acteurs de cet acte barbare sont identifiés et arrêtés. Le premier est un certain Jean Broc. Marié à la nièce de la victime, il est tailleur d'habits de métier. Lui nie envers et contre tout. Jamais, jure-t-il, il n'a brûlé les jambes de celle qu'il taxait naguère de sorcellerie, l'accusant d'avoir donné une maladie à une enfant par ses maléfices et ses sortilèges.
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3: Le second suspect se nomme Jean Pondac. Laboureur de profession, il est suspecté d'avoir planté le pieu, installé les sarments au pied de la malheureuse et d'avoir allumé le bûcher. Lui aussi nie de toutes ses forces, imaginant que nul ne croirait les dires de celle qui dit être une folle. L'enquête ira vite. 2 mois plus tard, le 28 juillet 1824, le juge d'instruction palois met Broc et Pondac en accusation du crime de tentative de meurtre sur la personne de Marie Payon. Dans son ordonnance, le magistrat écrit que la victime fut soupçonnée de sortilège par l'opinion publique parce qu'elle avait eu le tort de refuser ses soins dont chacun espérait de prompts résultats. Aux yeux des villageois, Marie fut accusée d'avoir, par ses maléfices, ses sortilèges, généré des maux qu'elle ne pouvait guérir. L'ignorance commune et les préjugés firent le reste. Les esprits s'irritèrent. Ainsi naquit l'idée de brûler une présumée sorcière. Le procès s'ouvre au Parlement de Navarre le 20 novembre 1824. L'instant est grave. L'affaire Marie Payon sera l'ultime procès palois de l'histoire où l'on parlera de sorcellerie dans un tribunal. 12 jurés venus du Pays Basque, du Béarn et 3 magistrats vêtus de leur robe rouge et noire sont réunis pour juger 2 accusés, 2 hommes honorablement connus. Très vite, l'audience vire au calvaire, non pas pour les accusés, mais pour la victime, Marie Payon. Certes, les 2 hommes ont bien commis les faits reprochés, mais selon les juges, c'est Marie, par ses maléfices, ces sortilèges, qui a fait naître ces blessures et les a envenimées. Incroyable, la victime passe pour une simulatrice, une victime si peu innocente que la cour acquitte les deux accusés. Ils seront libérés sur le champ.
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3: Le malheureux destin de Marie Payon, c'était l'épisode Requiem pour une guérisseuse. Dans un prochain épisode, je vous raconterai une affaire survenue en juin 2014. Une fillette âgée de 30 mois décède d'une asphyxie soudaine dans son lit près de Saint-Jean-Pied-de-Port. Selon le médecin légiste, c'est une mort naturelle, mais les gendarmes nourrissent pourtant quelques doutes.

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2: Parmi les plantes que nos mamies et papis glanent dans la nature, nous avons la sauge. On dit la chauvia ou la chalvia en occitan d'ici. Vejaya que chemblo que lo planta. Savez-vous à quoi ressemble la sauge? De belles fleurs mauves avec de longues tiges. Qui a de la chauvia d'un chouvorzier, des médéchi n'a pas métier. Qui a de la sauge dans son jardin n'a pas besoin d'un médecin. En agriculture, on s'en sert pour les vaches quand elles ont le ventre gonflé. Pour les humains, pareil. Pour tout souci digestif, de ballonnement, une tisane de sauge règle le problème. Au XVIIIe siècle, les asthmatiques roulaient des feuilles de sauge pour les fumer. Pour être en bonne santé, une recette de tisane, une bonne eau bouillie dans laquelle infuse feuilles de sauge et de thym. Chalvio bouillide, chauve la vida. Sauge bouillie, sauve la vie. Génial, non? Allez, adieu.
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3: Quel cocktail américain, c'est quoi?
4: C'est un cocktail grillé avec une sauce américaine, tomate, échalote, une pointe de cognac, du vin blanc. C'est un peu relevé.
5: Un déca, hein?
6: Pâté, jambon, c'est une oreillette, gruyère, chantal, rosbif, jambon de pays.
7: Eh ben, tout ça, ça valait dans la blanquette.
4: Bon appétit.
8: Le goutillon n'a rien à voir avec le goupillon, instrument liturgique qui sert à répandre de l'eau bénite sur les fidèles. Non, il s'agirait plutôt d'humidifier sa glotte au Beaujolais, Mâcon, Sancerre ou Quincy, agrémenté de quelques amuse-bouches ou charcuteries diverses sur les coups de 18-19 heures. Une espèce de tea time à la française, pratique remise au goût du jour par une équipe sympathique de journalistes de l'agroalimentaire. Nous nous sommes faufilés une fin d'après-midi au café-restaurant Lindé dans le 12e arrondissement et nous avons succomber à la pratique du goutillon.
9: Ah, c'est une sorte de confrérie informelle qui a été créée par M. Bazbo qui passe devant moi là, qui réunit essentiellement des journalistes de la presse agricole et agroalimentaire et tous les professionnels qui gravitent autour, c'est-à-dire des représentants de fédérations professionnelles dans la meunerie, dans les produits de terroir ou autres, et les gens qui travaillent beaucoup aussi sur le marché de Rungis. Donc c'est tous des gens qui ont la particularité d'aimer la France, les produits français de qualité comme nous, et c'est pour ça qu'on se réunit tout simplement autour d'un bon verre et de petites assiettes pour profiter de la vie et se rappeler combien c'est important.
8: Et dans ce cénacle de journalistes bon vivant se trouvait Bruno Carlian, lauréat du prix Bistrot de Paris de notre radio ici Paris-Île-de-France, pour son livre La Tournée des Patrons, édité chez Vendredi Conseil. L'occasion de lui demander pourquoi les brasseries, cafés et bistrots sont-ils aussi importants dans le noble métier de

0: Journaliste de presse.
1: C'était au tout début de ma carrière professionnelle de journaliste et à l'époque le bistrot faisait complètement partie de la vie des journalistes. On allait au bistrot tout simplement pour rencontrer des contacts de manière off. Ce qui se disait là n'était pas destiné à être dans le journal, mais on rencontrait des syndicalistes, des organisations professionnelles, des policiers, enfin tout le monde. Il y en avait beaucoup dans le quartier des Halles qui était le quartier de la presse à l'époque. Ça faisait vraiment partie de la vie du journaliste que d'aller au bistrot. Et moi je considère que ça en fait toujours partie. Et j'aime toujours fréquenter ces endroits pour les rencontres qu'on y fait.
0: Mais le goutillon ne serait rien sans Olivier Masbou de l'agence de presse Socopag, inspirateur de cette belle idée.
2: Le goutillon, c'est le pendant du machon. Le machon, c'est le petit déjeuner et le goutillon, c'est le goûter.
0: Alors, mais d'où ça vient ce mot-là?
2: Je crois que c'est le vocabulaire des bistrots lyonnais. En réalité, on voulait faire une soirée conviviale avec des à la fois amis et relations, mais on ne voulait pas l'appeler d'un horrible anglicisme qui s'appelle After Work.
0: Oh, quelle horreur!
2: Quelle horreur! Donc, on l'a appelé le goutillon.
0: Un mot bien français, goutillon.
2: Voilà.
0: Mais alors, parce que en fait, j'ai regardé avant de venir, j'ai lu ça, que ça vient du fait que c'était un goûter pour les jeunes enfants nobles. À l'époque de Louis XVI et Marie-Antoinette.
2: Alors ça, je ne sais pas. Faudra me décapiter pour que je réponde.
3: Ben donc, vive le roi.
0: Bon goutillon, et personne ne sera décapité, c'est la République.
2: Voilà. Vive la République et vive la France.
0: Alors, une citation que les journalistes aiment bien, tirée du western L'homme qui tua Liberty Valance. Quand la légende est plus belle que la réalité, publiez la légende. Et même si le goutillon a plusieurs origines, c'est surtout celle de la convivialité et du partage d'un casse-croûte de fin d'après-midi et entre amis qui prime.
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5: Nous partons à la découverte des Maranges, ce petit territoire partagé entre trois villages. Chéilly-les-Maranges, Sampigny-les-Maranges et Dezise-les-Maranges, au lieu de la prochaine Saint-Vincent tournante 2026. Alors, avec Plus belle la vigne, on zoome sur ce territoire viticole caché dans une petite vallée. Ici, les coteaux font partie de la côte de Beaune, mais en Saône-et-Loire. Explication avec Élodie Roy, viticultrice et vice-présidente du comité d'organisation de la Saint-Vincent.
6: La côte de Beaune s'étale d'une même exposition, mais il y a une faille géologique à Centenay et les Maranges, on est une vallée un petit peu à part, je dirais.
5: Alors là, Centenay, c'est dans quelle direction?
6: Centenay, c'est juste en face. Voilà,
5: là-bas. C'est dans le petit creux là-bas.
6: Là, vous voyez des bâtiments en face. Oui. Là, c'est tout le début de Centenay.
5: D'accord. Voilà. Et donc après, il y a les hauteurs, en fait, il y a les collines.
6: Les coteaux, voilà. Les coteaux. C'est une vallée, en fait. Les Maranges, vous avez la vallée de la Causanne et la vallée de la Deune. Donc la Causanne, c'est une petite rivière qui circule sur Chéilly, sur Sampigny, qui prend sa source en fait à Vauchignon, au bout du monde. Donc, c'est un nom qui ça s'invente pas.
5: C'est joli.
6: C'est une petite rivière qui fait 14 km et qui se jette dans la Deune, juste à la sortie de Chéilly. Donc cette rivière, elle passe au milieu là. Le petit village de Sampigny qui est ici, très étriqué, très enclavé, et sur les hauteurs, vous avez Dezise et tout en haut le petit hameau de Borgy et la montagne des Trois Croix qui est en face de nous. Connu aussi sous le nom de Mont-de-Seine. Alors, bon, moi je les vois les croix, mais je connais. C'est vraiment juste en face de moi. Je sais pas si vous voyez.
5: Non, mais je
6: le petit point culminant.
5: D'accord.
6: Oui, là, on est à 521 mètres d'altitude, je crois. Et le vignoble des Maranges est vraiment devant nous.
5: Alors, qu'est-ce qui fait que ça reste tout de même la côte de Beaune, alors qu'on décroche quand même de cette côte de Beaune?
6: On décroche de cette côte de Beaune légèrement. Hein, c'est quand même pas parce qu'après. Une fois passé la côte de Beaune, on est sur la côte chalonnaise. Mais la côte chalonnaise, on est sur la plaine de Saône. Nous, on est quand même très éloignés. La côte chalonnaise, elle est vraiment derrière cette colline-là.
5: D'accord.
6: Avec le village de Bouzeron qui commence la côte chalonnaise, Ruilly, Mercurey, etc. On a des terroirs distincts. Là, on a une carte géologique. Vous voyez qu'il y a beaucoup de couleurs différentes en fonction du type de sol.
5: Ah oui, je vois jurassique, plutonique.
6: Donc ça, ce sont des niveaux géologiques. Donc là, on parle de millions et de millions d'années. Pour faire simple, c'est argilo-calcaire, mais pas que. On est un vignoble assez tardif. On vendange souvent plus tard que les autres appellations de la côte de Beaune.
5: Vous êtes entre la côte de Beaune et les hautes côtes, finalement.
6: Oui, exactement.
5: C'est ça.
6: Les Maranges, ils sont exposés sud-sud-est, on va dire. Les hautes côtes, moi, personnellement, j'ai des parcelles. Elles sont exposées vraiment plein sud.
5: Nouvelle confirmation de la définition hyper millimétrée des terroirs bourguignons.

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1: Direction la Vendée à Beauvoir-sur-Mer. Je suis très heureux de vous emmener à la rencontre d'Anne-Marie. C'est une maraîchine très attachée à la Vendée et à la transmission de ses traditions.
2: J'y suis née et toute ma jeunesse est donc passée là-bas. C'était difficile. Mon père est décédé à 36 ans. Donc on était trois enfants. On est restés tout seuls tous les trois avec notre maman, avec une vache pour vivre. Et puis ben, un petit jardin. Et puis quand il n'y avait pas trop à manger, ma maman allait pêcher les grenouilles et les anguilles dans les fossés. C'est vraiment mes racines, le marais. Hein. J'y suis accro.
1: Vous êtes une vraie maraîchine ?
2: Ah oui, je suis une maraîchine à 100%. Hein.
1: Elle représente quoi la Vendée pour vous, Anne-Marie ?
2: C'est mon pays, c'est quelque chose qui m'est vraiment cher au cœur. Le marais, je peux pas m'en passer, mais dans le marais, il y a aussi la mer chez nous. Ouais. Et ça, c'est pareil, on a besoin de ça, nous. Je vais voir la mer, et je me promène dans le marais.
1: Pourquoi ça vous apporte quoi, vous ?
2: Une détente, et j'ai un livre particulier aussi.
1: Ah.
2: C'est mon moment zen, moi.
1: Et c'est quoi ce livre que vous emmenez ? Ah, faut pas le dire.
2: C'est
1: votre petit jardin secret.
2: Oui, c'est mon petit jardin secret.
1: Alors, on le laissera dans son petit jardin secret.
2: Et puis, c'est pour ça aussi que je fais du folklore. Il nous faudrait des jeunes, mais les jeunes, maintenant, c'est compliqué. On en a dans le groupe, hein. On en a 5 et qui sont mordus, mais pour combien de temps ? Parce qu'ils sont jeunes encore.
1: Alors, qu'est-ce qu'on peut faire pour remédier à ça ?
2: Ben, on ne sait pas trop. Bon, maintenant, il y a beaucoup de balles folk et de choses comme ça.
1: Et pourtant, ces fêtes-là ont un succès assez populaire. Parce qu'on va penser à Chaland autrefois.
2: Oui, à Chaland autrefois. Et ouais. Maintenant, ce qu'on fait beaucoup moins, ce sont des kermesses, par exemple. Moi, j'adore les gens, j'adore connaître des gens parce qu'ils m'apporteront quelque chose.
1: C'est essentiel pour vous.
2: Oui.
1: C'est même limite vitale.
2: C'est limite vitale, oui. Après, ben, j'ai fait 10 ans pour la RSB, là. La RSB qui est l'association des retraités sportifs de Beauvoir. Moi, les associations, c'est aussi apporter aux gens des choses, leur faire plaisir d'abord dans ce qu'on leur propose. J'espère vraiment que beaucoup de gens pourront se lancer dans les jeunes, il faut vraiment, mais je comprends bien qu'actuellement la vie est difficile. Les gens de 35 ans maintenant, ils sont tellement pris par autre chose que c'est compliqué.
1: Alors, on revient en arrière. Vous avez 18 ans, vous vous mariez, Anne-Marie. Vous diriez quoi à cette jeune fille ?
2: Je dirais qu'il faut dans l'avenir, à 18 ans, on est jeune. Il faut penser à ne pas rester seul dans son coin.
1: On va dire, Anne-Marie, ce matin, que vos petits-enfants nous écoutent là, à la radio. Oui. Vous voulez leur dire quoi, pour conclure ?
2: Je vais leur dire, essayez de faire un peu comme mamie. Essayez de donner, de partager, d'apprendre, de vouloir connaître... Voilà, plein de choses comme ça.
1: Anne-Marie, la passion de la Vendée, la générosité, la joie de vivre et l'amour des gens.
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3: S'il y a un endroit qui résume bien les Vosges pour moi, c'est Saint-Maurice-sur-Moselle. C'est un condensé, un résumé, l'endroit que je montre quand on me demande à la fois de raconter l'histoire des Vosges, d'en décrire les paysages et même de parler des gens. La montagne au-dessus, jamais loin, j'allais dire au sortir de la boulangerie, carrément. Hein. Et quelle montagne ! Le ballon d'Alsace qui prend racine ici, dont c'est le plus beau versant. 1247 mètres pour le sommet et une vue incroyable. On voit loin, on voit très loin, on voit même parfois trop loin si on ne prend pas le temps aussi de voir le tout près. Mais oui, ce petit brin bélier qu'on croise en juillet, ces arbres, tous les mêmes de loin, tous différents de près. Saint-Maurice, c'est la montagne, c'est l'eau des Vosges, puisque sur Moselle, ben oui, et il suffit de grimper un peu pour comprendre que la Moselle, c'est le fleuve qui nous dit que l'union fait la force, puisqu'il a, il est né en fait d'avoir reçu l'apport de plein de gouttes de rue, comme on dit dans les Vosges, qui à force d'être nombreux à couler, forment cette auguste rivière qu'est la Moselle. L'histoire de Saint-Maurice, c'est l'histoire des Vosgiens, de cette capacité qu'ils ont d'aller là où d'autres ne seraient pas allés, dans la montagne, si belle, c'est vrai, mais pas facile à vivre, hein, surtout au Moyen-Âge, pour les premiers habitants, les premières années où on a vu écrit Saint-Maurice sur quelques parchemins. Les Vosgiens et leur capacité de travail, de bien mal récompensé d'ailleurs dans les années 80, hein, mais qui continue à faire des merveilles et qui est un trésor. Je vais vous dire, le travail des Vosgiens, c'est un trésor que la France redécouvrira quand elle comprendra enfin qu'elle peut faire beaucoup mieux et beaucoup plus solide quand elle veut faire elle-même. Et puis, Saint-Maurice, c'est la capacité d'engagement des Vosgiens. Et la montagne, qui a vu le maquis, s'en souvient. Elle qui a été si dure à prendre pour les Alliés au sortir de l'occupation. Il y a cette capacité vosgienne à voir passer l'histoire, à en souffrir bien souvent. Bombardements, assauts, frontières même, il n'y a pas si longtemps, quand les voisins alsaciens ne pouvaient plus être français. Au-delà donc d'une marche vers les hauteurs ou même de l'effort physique, un voyage à Saint-Maurice-sur-Moselle, c'est finalement un voyage dans l'âme des Vosges, dans l'esprit de ceux qui y vivent et même de ceux qui y ont vécu. Et c'est fin bien. L'âme.
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4: Bonjour Médéric Gasquet-Cérus.
5: Bonjour Philippe, bonjour tout le monde.
4: Notre linguiste marseillais, Médé, vous avez un joli menu tiens, à nous proposer aujourd'hui.
5: Ah oui, il y a quelques semaines, on a beaucoup parlé de ce chiffre, vous vous souvenez. Les trois quarts des établissements de restauration du 15e arrondissement de Marseille sont des fast-food.
4: Ouais.
5: Ce qui pose bien sûr plein de questions, mm-hmm. et notamment en termes de vie de quartier, de sociabilité et d'économie, et bien sûr de santé, car on est ce que l'on mange. Et souvent, ce que l'on mange, ben, c'est pas bon. Pas bon au goût, mais surtout pas bon pour la santé. Colorants, additifs, sorbate de trompastium, acide trichlidrique, j'invente, trucs en tox ou plastoc, réchauffés dans des barquetas au goût fadas. On trouve ça dans certains fast-food, bien sûr, mais pas tous, mais ne pas tout confondre, mais aussi dans beaucoup de cantines où vont manger les minots, dans les rayons de supermarchés, mais aussi dans la restauration collective, mais aussi dans certains restaurants, oui, attrape-touristes ou attrape-couillons, ou restos plus ou moins branchés, ou brasseries de cake, mais qui grattent sur la qualité. Et j'ajoute, je pense aussi à cette boulangerie-pâtisserie que je ne nommerai pas, mais où j'ai acheté récemment des bugnes, des mini-bugnes, vous voyez, toutes petites comme ça, là. Un euro pièce, ouais, déjà. Ouais. Franchement, j'ai la banque pour acheter 8 bignes. Qui était grasse, mais grasse, grassasse, pas bonne, écœurante, et ça m'a fait rouméguer quand je pense que mon grand-père était boulanger. Bref, voilà.
4: Ouais.
5: Je pense aussi à ces platées de pâtes trop cuites ou de ricolés estouffe-gari. Je pense à ces carottes râpées orange fluo qu'on dirait qu'elles sont surlignées ou surligneurs, vous voyez. Je pense à ces choux qui sentent les scaufis. Je pense à cette salade rasqueuse qui n'a jamais vu la terre et qu'on vous met dans un coin d'assiette comme ça, à côté du steak rasqueux aussi. Je pense à ces brocolis mouligas et gorgés d'eau. Je pense à ce surimi orange fluo, lui aussi, qui contient tout sauf du crabe et il a plus la tête des cheveux de Trump qu'autre chose. Je pense à ces desserts goût fraise, sans que jamais aucune fraise n'ait ben justement ramené sa fraise dans l'emballage.
4: Ouais.
5: Bon bref, voilà. Il y a un moulant d'autre chose aussi appétissante que les fameuses cigarettes de Bordy, de cigalon, de pagnol, hein, cigarettes de Bordy, autrement dit, les cannellonis dans lesquels on refourgue tout ce qui n'a pas été mangé de la semaine. Tout ça n'a aucun goût, ou comme le chante le groupe Quartier Nord, en utilisant l'expression de chez nous, ça n'a ni goût, ni gouste. Donc,

0: ça n'a plus cours. Pour vous dire, les boulis bosta, les boulis bosta,
1: les boulis bosta. Dans notre parler, ni goût ni gouste, c'est une expression qui veut bien dire ce qu'elle veut dire, et une tournure qui insiste sur la fadeur d'un plat, d'un aliment ou même d'un événement. Ni goût ni gouste, avec prononciation du S originel que l'on retrouve dans le provençal gustus, goûteux, et qui a été remplacé depuis par l'accent circonflexe dans notre orthographe moderne. Le tout venant de la locution provençale n'avait ni goût ni gouste. Et pourtant, en Provence, nous en avons des choses qui ont du goût, de bons produits, de bonnes recettes traditionnelles, des plats gustus comme les pieds paquets, la daube ou l'aioli, même si Pierre Blasi donne comme exemple son aioli. Il avait ni goût ni gouste. Bon, il faut le faire un aioli sans goût quand même. Hein. Oui, c'est ce qu'on appelle chez nous, désolé, aussi un aioli de parisien. Mais meuf, il ne faut pas tout mettre dans le même panier. Alors, il y a des fast-foods de qualité qui font de très bons burgers, des snacks où l'on mange de très bons sandwichs, de très bons kebabs. Et merci à eux d'être là le midi ou en fin de soirée ou quand on rentre du stade. Moi, j'apprécie. Chacun ses goûts, mais parfois, chacun ses dégoûts, voire ses égouts. Vive le bon goût, car le fada, ça rend fada.
0: Pour vous dire,
2: ah, c'est un bonheur. C'est aussi bon que l'aïoli. C'est Médéric Gasquet-Séry sur Marseille.

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1: C'est ma passion, mais je me sens vraiment libre sur la glace. Je transmets vraiment ce que je ressens dans ma vie de tous les jours, en fait.
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3: Aujourd'hui, on part à la patinoire avec Lou Thérault. Après des années de compétition en couple au plus haut niveau, elle entame un nouveau chapitre en solo. Lou, tout d'abord, la glace. Je crois savoir que c'est une passion familiale, c'est ça ?
1: Très simple, c'est ma maman qui a fait de la danse sur glace quand elle était jeune et qui en faisait encore quand on est arrivé avec ma sœur. Et en fait, moi, je l'ai vue patiner une fois à un gala parce qu'elle patinait déjà dans le club de Belfort. Et j'ai dit que je voulais faire comme ma maman. Donc voilà comment tout a commencé.
3: À 16 ans, tout bascule quand il faut choisir entre rester à Belfort et partir en Pôle France, en fait, non ?
1: Il y a eu, je pense, quand même quelques mois de réflexion où je me demandais si ça valait vraiment le coup. Je savais pas, enfin, je connaissais pas, en fait, le sport de haut niveau vraiment. Donc on se pose la question de est-ce que, effectivement, ça vaut le coup ? Est-ce que je change de lycée ? Je quitte tous mes camarades d'entraînement, mes copains au lycée ? Et en fait, du jour au lendemain, j'ai dit à ma mère que c'était bon. En fait, je crois que j'étais prête et que je voulais partir pour vivre cette expérience et que je trouvais ça sympa d'avoir un double projet déjà étant jeune, en fait, de pouvoir continuer mon lycée et de faire mon sport, ma passion à côté.
3: En fait. Après 10 ans de danse en couple, vous avez décidé de repartir seule en solo. Est-ce que c'est un sacré saut dans l'inconnu quand on est toute seule et qu'on a vécu en couple, en tout cas sur la glace ? Pendant 10 ans.
1: Beaucoup d'appréhension. En fait, ça faisait 10 ans que je patinais en couple, donc j'ai fait du solo en étant petite. Mais c'est vrai que c'était, comme je vous l'ai dit avant, pas du tout le même stress, les mêmes attentes. Et là, de repartir toute seule, j'ai commencé la saison en septembre. J'étais vraiment pas du tout confiante. Enfin, là, on se retrouve vraiment toute seule sur la glace. Je m'entraîne avec Olivier Schoenfelder, mon prof, et je suis arrivée à la première compétition en Angleterre, début octobre, et je lui ai dit, mais je vais faire comment juste pour ça. Saluer pour me présenter quand ils vont m'appeler. Je sais pas faire toute seule. Enfin, je sais plus faire toute seule. Et en fait, finalement, ça va à peu près. Puis le fait de faire plein de compétitions aussi, ça booste un peu la confiance en soi. Mais au début, non, j'étais pas vraiment très sereine de reprendre toute seule.
3: Avec le recul, quel regard vous portez sur tout ce chemin parcouru depuis vos premiers pas ?
1: Franchement, je suis fière de moi. J'ai du mal des fois à me l'avouer, mais vraiment quand je vois par toutes les étapes auxquelles je suis passée, j'adore tout ce que j'ai fait, j'adore tout ce que j'ai accompli et je suis fière.
3: Lou Thérault que l'on retrouvera avec impatience lors des prochains championnats de France de danse sur glace. On lui souhaite le meilleur pour ce nouveau défi en solo. En tout cas, c'est elle, notre comptoise qui compte du jour.
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4: Ici, à la souterraine, en passant devant le tiers-lieu, la maison d'à côté, peut-être que vous vous êtes déjà demandé ce que c'était avant. Eh bien, on a trouvé des personnes pour nous répondre. Annick et
5: Roger Boulevard.
6: Je remonte en 1946, où c'était avant un café-restaurant-pâtisserie. Les jeunes filles venaient avec leurs copains et ils mangeaient beaucoup des pâtisseries, notamment des bonnes brioches, qui étaient vraiment délicieuses. Les propriétaires de ce restaurant étaient assez âgés, c'était monsieur et madame Piton. Ils ont revendu leur commerce en 1952. C'est monsieur et madame Poti qui étaient bouchers de profession. Monsieur Poti et sa femme Alice ont repris donc le commerce. Alice tenait la boucherie plus le café qui était resté. Je suis arrivée quand ça a été revendu ici aux personnes qui ont fait la maison d'à côté en 2017.
4: Hein? L'actuel café, c'était là où il y avait le café avant ?
6: Non, pas du tout. Alors, l'actuel café d'aujourd'hui était l'ancienne boucherie. Quand les parents ils se sont mis à la retraite, les enfants n'ont pas repris la succession. Donc, c'est pour ça que ça a été revendu en 2017 pour devenir la maison d'à côté.
5: Ma sœur fréquentait Mademoiselle Pouty, mais le reste, je ne pourrais pas vous en dire plus. Hein.
6: Ici, par contre, c'est que cette grande pièce où nous sommes, dans la maison d'à côté, c'était le café-restaurant-pâtisserie. En 1946, ça, c'était la grande pièce. et c'est un lieu de rencontre.
5: Ça tenait à côté de la boucherie ou dans la boucherie ?
6: Ici, non, dans la grande salle. Parce que là où il y a le café actuellement, c'est la boucherie, c'était l'ancienne boucherie.
7: Bonjour, bienvenue à la maison d'à côté. Moi, je me présente, je m'appelle Elsa. Je m'occupe avec mes collègues de ce lieu. On est une coopérative et nous avons l'association Bocale Facelli qui est intégrée. On va proposer plein d'activités, la cuisine, le jardin. On invite les personnes à se retrouver autour d'un café, d'une boisson chaude ou froide. On a aussi des sirops. Et puis après, on va avoir des loisirs créatifs, l'apprentissage numérique, ce rendez-vous gratuit. Et on fait de la location d'espace, en gros.
8: Moi, je m'appelle Océane.
9: Océane, est-ce que c'est toujours un lieu où on vient prendre une pâtisserie avec les copains ?
8: Bah, on peut dire ça, oui, parce qu'on a le lycée qui est juste à côté. Donc, parfois, les étudiants viennent ici avec leurs amis, leurs copains. Donc, oui, il y a beaucoup de pâtisseries faites maison et elles sont excellentes.
9: Le goût pour le partage et les pâtisseries, ça perdure dans le temps.
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1: Ferdinand, le duo mayennais réinvente la chanson française. 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
1: C'était Ferdinand.
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4: Arnaud Fromage, bonjour, bonjour.
5: Bonjour, bonjour.
4: Oh, ça fait beaucoup de bonjour, dites-moi. Bon Arnaud, aujourd'hui, quand le général de Gaulle vient en Franche-Comté?
5: Eh bien, il se passe toujours quelque chose. D'autant qu'il y est venu plusieurs fois dans la région, trois fois déjà à l'automne 1944, pour préparer la libération de Belfort, lors d'une réunion secrète avec le général Delattre de Tassigny et Churchill au château de Montalembert, à Metz, après la libération. Ensuite, quand de Gaulle est venu saluer les villes libérées, Besançon, Morteau, Grandcombe, Châteleux, mais ce n'est pas la dernière fois que de Gaulle va venir dans la région. En 1959, sur la route qui le mène en Alsace, il en profite pour aller faire quelques petites pauses dans le territoire de Belfort. À chaque fois, le grand homme descend de sa déesse noire et passe quelques minutes à discuter avec les habitants, stupéfaits de voir le général en vrai dans leur commune. À Rope, Saint-Germain, Felon, La Chapelle-sous-Rougemont, La Rivière, Fontaine, Foussemagne et à Angeau. Angeau, 206 habitants, où de Gaulle est accueilli par la foule dans l'unique rue ornée de drapeaux et de bandeaux bleu, blanc, rouge. Anecdote amusante, le village d'ailleurs, qui ne possédait pas autant de décorations, est allé les piquer chez les voisins de Dell.
4: Ah, bon, mais Arnaud, la grande tournée de Gaulle en Franche-Comté, c'était en 1962.
5: Oui, la tournée des Grands-Ducs même. Le 14 juin, il atterrit à la base aérienne militaire de Luxeuil, avant de se rendre à Vesoul, puis de filer vers Dole, à bord cette fois d'une Simca présidentielle. Ensuite, direction Arbois, puis Poligny, Lons-le-Saunier, où à chaque fois, il est accueilli en héros. Le lendemain, il continue sa tournée par le Haut-Jura, Saint-Claude, Morée, Morbier, Saint-Laurent, Grand-Vaux, Cise, un petit quart d'heure à Champagnole, et ensuite direction Équevillon, Onglières, Plénise et Sanzeau, avant de remonter dans le Doubs, un discours à Pontarlier, à Besançon. Bref, le marathon présidentiel se termine le 17 juin dans le territoire de Belfort.
4: Et ben dis donc, et pendant toute la durée de ce périple, il a eu un problème majeur.
5: Oui, pendant ces 4 jours en Franche-Comté, le général de Gaulle ne s'est pas contenté de prononcer des discours et de serrer des louches. Non, il a bien fallu qu'il dorme aussi. Or, Charles de Gaulle est grand, très grand même, 1m96 au garrot. Donc les préfectures vont galérer à chacune de ces étapes pour lui trouver un paddock à ses dimensions. D'ailleurs, l'Élysée a fait réaliser en avance des lits sur mesure. Alors, pour la première nuit de sa visite à Vesoul, l'on apporte donc à la préfecture le lit spécial du général. Sauf que l'année 1962 est très tendue. C'est la fin de la guerre d'Algérie. Une partie des accords d'Évian est d'ailleurs négociée en secret au Fort des Rousses pendant ce voyage présidentiel. De Gaulle a échappé de peu à l'attentat du Petit Clamart, alors son service de sécurité est sur les dents. Ainsi, il lui déconseille de dormir à Vesoul même et préfère l'envoyer à la base aérienne de Saint-Sauveur, jugée plus sûre. Mais si les hommes et les véhicules ont pu faire le transfert, le lit, lui, eh bien, il est resté à Vesoul, dans les appartements du préfet. Et il y est toujours, d'ailleurs, parce que l'Élysée ne l'a jamais réclamé. Alors, l'histoire ne dit pas si De Gaulle a bien dormi ce soir-là, mais en tout cas, c'était pas dans un lit à sa taille.
4: Non, c'est certain, ça. Merci beaucoup, Arnaud Fromage, et puis à demain.
5: À demain.
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1: Je marche à côté d'une jeune femme qui est habillée vraiment très rétro.
2: Bonjour.
1: Bonjour. C'est très joli votre tenue.
2: Merci beaucoup.
1: Vous me parlez un peu de votre inspiration ?
2: Oui, en fait, je m'inspire énormément donc, de la mode des années 20, 30 aux années 60. Et j'aime porter donc, des pièces d'époque et des pièces aussi de belle qualité avec de la bonne matière. Donc on en parle justement à l'instant.
3: On parlait de l'importance des belles matières et me parlait de son manteau qui est en laine et cachemire et qu'elle avait trouvé pour quelques euros au fripe.
1: Et puis, si je peux me permettre, il y a aussi un côté par conséquent très féminin.
2: Oui, aussi. Ouais. Bah, j'aime énormément tout ce qui touche à la féminité. Je trouve que c'est quelque chose de très beau, de pas en avoir honte en fait. Je pense qu'il y a une espèce de honte de la féminité qui s'est développée. Je l'ai remarqué très tôt quand j'étais au collège et simplement les choses féminines étaient vues comme moins bien, comme moins intéressantes, moins intelligentes. Et on va dire que le vêtement n'est pas une personnalité à proprement parler, mais le vêtement sert à sublimer. Et la féminité, je trouve qu'elle sublime tout le monde, même parfois les hommes aussi.
1: Et vous ?
3: Moi, je pense que la féminité, moi, avant, j'ai jamais porté de pantalon avant mes 20 ans. Donc, au collège, j'étais souvent assez moquée. Bon, je pense qu'on a eu un peu le même parcours, mais j'étais souvent assez moquée parce qu'on me disait que soit j'essayais de faire trop fille, soit j'essayais de faire un peu nunuche, etc. Il y avait un peu cette haine de tout ce qui touchait aux filles. C'était souvent un peu décrié, on disait ah mais ça c'est un truc de fille, et du coup il y avait cette tendance à vouloir être pas comme les autres filles et à vouloir se démarquer, et du coup maintenant c'est bien quand on a dû de pouvoir l'assumer et puis de trouver des copines aussi on peut l'assumer.
1: Oui, oui, aussi.
3: Ça aide beaucoup.
1: Est-ce que pour terminer on pourrait tenter une petite description?
2: Bien sûr. Alors, je porte un très long manteau marron avec un béret assorti, une robe longue à carreaux marron également, avec une ceinture en cuir toujours marron, une chemise ancienne à col, alors je ne sais pas si on la voit bien, mais blanche, des gants...
1: Dentelle.
2: Oui,
1: dentelle. Des gants magnifiques.
2: Des gants, je crois qu'ils datent des années 70, marron et beige, chaussures aussi des années 70, marron, un maquillage, donc un rouge à lèvres couleur brique, et les yeux assortis dans des tons marrons également.
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4: Un circuit court aujourd'hui à Saint-Pierreville. Nous sommes au nord-ouest de Privas avec Sabine Loulier pour découvrir Castanaïs.
5: J'ai décidé de créer une ligne de cosmétiques qui sont fabriqués avec les châtaignes que l'on produit sur l'exploitation. Et donc, cette ligne de cosmétiques, elle est certifiée bio. Et nos châtaignes sont bio et AOP châtaignes d'Ardèche.
4: Et donc, aujourd'hui, Sabine nous propose une crème corps et une crème visage.
5: Donc, la particularité, en fait, de la châtaigne, elle est multiple. D'abord, la châtaigne est très riche en sucre, ce qui permet d'avoir ce côté très, très hydratant de la crème. Également, la châtaigne contient du tanin, qui est issu, vous savez, de l'arbre et de la sève. Hein, le châtaignier contient beaucoup de tanins. Et donc, ces tanins, en fait, ont un rôle un petit peu antioxydant qui permet de faire que la crème convienne aux peaux qui sont un peu rosacées, vous savez, des peaux un peu atopiques, des peaux un petit peu fragiles. Et puis, troisième effet, et pas des moindres quand même, ce sont les polyphénols qui sont très riches et condensés dans la châtaigne et qui en font un anti-âge naturel imparable. Pour l'instant, l'accueil est plutôt favorable, très favorable. C'est vrai que les Ardéchois sont très surpris. Ils ne connaissaient pas, évidemment, je leur dis que c'est normal parce que ça n'existait pas avant. L'usage en cosmétique est encore balbutiant.
4: Et c'est donc en profitant des 12 hectares de sa châtaigneraie multicentenaire que Sabine a décidé de se lancer dans l'aventure Castanaïs. Et donc forcément, en parallèle de ses produits cosmétiques, vous avez également toute une gamme de bonnes choses à déguster.
5: C'est une gamme qui est assez restreinte, mais qui va à l'essentiel. De la crème de châtaigne, de la crème de châtaigne saveur pain d'épices, de la farine de châtaigne et des châtaignes au naturel. Et qui fonctionne bien, quoi, qui reçoit aussi un bon accueil de la part des clients. Donc c'est chouette, franchement, c'est une super aventure.
4: Bon, et vous savez quoi ? C'est une belle aventure aussi parce qu'elle résulte d'une belle histoire d'amour.
5: J'ai rencontré mon mari donc il y a 30 ans maintenant. Et mon mari est fils de castanéiculteur. Moi, ça fait 30 ans maintenant que je vois mon mari passer énormément de temps dans ses châtaigniers. Tous les jours, il y va, il connaît les arbres, il sait ce qui se passe dans ces arbres, il suit l'évolution des arbres qui greffent. Parce qu'en fait, nous, on travaille sur une châtaignerie ancestrale et traditionnelle et nous ne plantons rien. Nous greffons. C'est un travail au long cours. Mon mari fait de la taille en prévision des greffons qui vont sortir, si tout se passe bien, de cette taille. Et donc, l'année d'après, il récupère ses greffons, il regreffe. Donc, on choisit nos variétés. Une chose aussi importante, c'est que mon mari est un des derniers à pratiquer une greffe en flûte traditionnelle sur laquelle on n'utilise absolument pas de mastic. Voilà, c'est-à-dire qu'on utilise la sève qui sert de colle. Et donc, tout le process est super naturel. Donc, moi, quand j'ai vu ça, je me suis dit, mais c'est un travail incroyable qui passe sous silence. Et donc, moi, je voulais essayer de donner à voir cette passion pour le châtaignier. Donc, c'est pour ça que j'ai aussi cherché à faire des produits qui soient élégants, qui soient vraiment de très haute qualité. C'est pour ça, d'ailleurs, que la crème que je produis, les crèmes cosmétiques, elles sont bio, mais elles sont dans des pots qui sont compostables et biodégradables, avec des étiquettes en papier, une encre, une colle qui sont non impactantes pour l'environnement. Vraiment, c'est l'essence même de l'Ardèche, sans aucun PFAS, sans aucun produit controversé. Et les produits, on peut les mettre au jardin quand on a fini de les utiliser.
4: 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Rendez-vous directement ici à Saint-Pierreville, après avoir passé un petit coup de fil, ou alors sur le site internet Castanaïs. Comme d'habitude, je vous mets toutes les infos qu'il vous faut sur ici.fr Drôme Ardèche, rubrique circuit court.
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6: Wikizef, petit guide à l'usage des étrangers du sud du péage d'Arras en vacances dans notre belle région.
7: Je ne vais pas vous apprendre que la vie est injuste. Ne vous inquiétez pas, je vais bien, mais force est de constater que la vie est injuste. Prenez par exemple la silhouette des gens. Il y en a de toutes sortes, des petits, des grands, des roux, des blonds, des crépus, courts, longs, carrés, minces, gros ou ronds. Viens avec nous chez les barbapapas. Mais pour certains, la vie est plus dure que d'autres. L'exemple le plus frappant que la vie est injuste, c'est quand ma grand-mère disait en parlant d'une de mes matantes qui essayait à toute fin de maigrir, mais sans succès, quel malheur. Elle peut faire ce qu'elle veut, mais chez elle, tout fait penche. Ne paniquez pas, Wikizef est là pour vous aider. Tout fait penche. Rassurez-vous, il n'y a rien qui penche et qui va peut-être caire. Non. Tout fait penche.
6: Traduction.
7: Tout fait ventre. Ventre, une panse, une penche. Pour illustrer ce que c'est qu'une penche, il suffirait que je me mette de profil. Et vous verrez que là, il n'y a pas que pour ma tante que tout fait penche.
6: Définition.
7: Tout lui fait penche, tout lui profite. C'est le malheur des bons vivants. Quel rapport avec la justice de la vie? Bah, il y en a des. Ils peuvent manger ce qu'ils veulent, et ben ils grossissent pas. Je n'ai même vu manger des tartes au chuc à longueur de journée. Elles et Thomas, elles pouvaient passer derrière une affiche sur la décollée du mur. Et d'autres, ils regardent la vitrine du pâtissier, ils prennent un kilo. Alors, je vous dis pas si on en mange. Le pire, c'est que dans mes prises de sang, les triglycérides, impeccable, c'est le seul truc qui est pas en gras. Alors, je sais pas ce que je range là-dedans, moi. Mais ce qu'il y a de plus sûr, c'est qu'il y a plein de trucs. Une penche, c'est un logement social. C'est en cela que la vie est injuste. Et en même temps, on peut y avoir une sorte de résignation. À la question, t'aurais pas un peu grossi? C'est mieux de répondre, qu'est-ce que tu veux? Chez moi, tout fait penche, que de se vexer.
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1: Clac, clac, ça va rerouler.
2: Le jour où je suis monté sur un skate, pour moi, c'est le jour de ma naissance. Donc j'avais 6 ans. Je me suis dit très rapidement, ouais, vers 15-16 ans, je veux faire ça toute ma vie, quoi, en fait.
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2: Je suis Thierry Mondamer, j'ai 53 ans, j'habite à Chambray-les-Tours et je skate depuis plus de 47 ans.
4: Cheveux longs, t-shirt ample et le skate bien sûr. Thierry est d'ailleurs assis dessus quand on se rencontre dans son terrain de jeu, la rue.
2: Ça m'a même servi d'oreiller. Quand j'avais 20 ans, j'ai fait un road trip dans toute l'Europe en fait pendant 3 mois. Bah, déjà pour être sûr de ne pas se le faire voler, quoi.
4: À 6 ans, qui est-ce qui vous a mis sur cette planche?
2: Je m'en rappelle comme c'était hier, c'était le 1er juillet 1978. Aujourd'hui, dans les cours d'école, il y a des draisiennes, des trottinettes. À l'époque, il y avait des skates. Il y avait la descente du collège qui donnait sur l'école primaire, avec un grand virage et un espèce de talus en herbe. Mais 9 fois sur 10, on tombait dans le talus, quoi. En fait, c'est un sentiment de liberté qui est très, très important avec le skate. Alors, bien sûr, il y a le côté glisse et puis l'air, voilà, qui passe dans les cheveux. En fait, dans le skate, ce qui est intéressant, c'est que c'est un des rares sports qui offre ça. Il y a tellement de disciplines. Même sans être bon techniquement, etc., vous pouvez trouver du plaisir.
4: Le plaisir avec la sensation et tous les à côté, les copains, la liberté, la musique.
2: Plutôt hardcore, fusion, c'est par exemple des groupes comme Nirvana, des choses comme ça, quoi. Il y a tout ce qui est rock californien, il va y avoir de la fusion comme les Red Hot Chili Peppers, voilà, il y a plein de choses comme ça. Il y a une vraie culture dans le skate. Hein. Le chanteur des Red Hot, donc Anthony Kiedis, il a skaté. Moi, j'ai eu la chance de skater avec lui.
4: C'est vrai?
2: Oui, c'est vrai. Bah oui, moi, j'ai commencé en 78, donc j'ai évolué avec mon temps, quoi.
4: S'évader sur quatre roues, ici ou à l'autre bout du monde, c'est aussi une histoire de spot. Et ça, c'est la chasse au trésor de Thierry, trouver à chaque fois les meilleurs spots.
2: On en découvre tout le temps, là je viens d'en découvrir un dimanche, qui reprend exactement ce qui se fait dans un skatepark aujourd'hui en partie. Ça c'est rare de trouver ça dans la région, voilà. Ça fait 2 jours que j'y pense.
4: C'est comme les champignons, il ne nous dira pas où c'est, que ce soit ici en Touraine ou à l'étranger.
2: Beaucoup, puisqu'il y a quelques années, je partais le vendredi et j'allais un week-end en Espagne. Je revenais dans la nuit du dimanche au lundi, voire des fois je dormais devant le parking où je travaillais. Et la même chose le week-end d'après, mais ce coup-ci c'était pas en Espagne, c'était en Allemagne par exemple.
4: Complètement mordu, le skater, vous l'avez compris, toutes ses activités c'est à retrouver sur skateboard.bitterworld.fr. Peu importe votre âge, vous pouvez essayer cette discipline. Avec lui, ça se passera comme sur des roulettes.
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5: Je rêvais d'avoir une maison à la campagne. Cette maison, c'est comme si j'y étais née. C'est ma maison de famille.
6: Ma maison s'appelle l'Hostal de la Mar.
7: C'est une maison un peu envoûtante.
8: Eh bien, vous voyez, des livres et 3 fenêtres qui me donnent le paysage du pays, comme si c'était 3 tableaux.
9: Ils ont vécu ici.
10: C'est pour Gaudry.
11: Elle m'a dit d'aller siffler là-haut sur la colline.
9: En juillet 1968, Huguette Carin, présidente du comité des fêtes du charmant village de Cotignac, écoute son transistor quand elle entend Joe Dassin chanter « Siffler sur la colline ». Et c'est là que germe une idée un peu folle.
12: J'ai demandé donc au maire, je lui ai dit « Qu'est-ce que vous pensez si nous donnions un terrain de Cotignac, si toutefois la mairie est d'accord, pour que Joe vienne chanter ?» Et il me dit « Bon, ben d'accord, fais-moi une lettre, je vais le proposer. » Ce qui a été fait et accepté. Donc, il est venu chanter une 20aine de jours après. Et dès qu'il avait un gala sur la côte, il venait coucher chez nous. Et voilà comment ça s'est passé.
9: Joe Dassin donne un concert mémorable le 12 août 1968 dans la cour de l'école. Après sa prestation, Huguette l'accompagne visiter le terrain proposé. Un bel emplacement que le chanteur estime néanmoins trop proche du village. On lui en propose alors un autre, dans le quartier Saint-Joseph, sur les hauteurs, près d'un monastère. Enthousiaste, il l'accepte illico. Séduit autant par le lieu que par son nom. Il faut dire qu'il s'appelle Joseph Dassin.

0: Joe ne fera construire une maison sur le terrain que 10 ans plus tard. Mais il revient souvent à Cotignac et loge au Look Allen, l'hôtel-restaurant créé par Huguette en plein cœur du village. Il y prend toujours la chambre 6. Look Allen, où l'on peut croiser les Pink Floyd ou Yvonne de Gaulle. Et la chambre 6, où Joe dormira le 14 janvier 1978, mais pas seul.
1: Joe Dassin va chanter dans un instant. Joe Dassin a vécu hier un moment important dans sa vie, puisqu'il s'est... un moment troublant. Il avait sans doute plus le trac hier à Cotignac dans le Var que sur scène, devant Monsieur Martin, le maire de la localité, qui a uni Christine et Joe pour le meilleur et pour le pire.
0: Après avoir hésité avec Tahiti, c'est finalement à Cotignac que Christine dit oui à Joe. Ce jour-là, ce n'est pas vraiment l'été indien, mais un déluge, qui cependant ne gâchera pas la fête pour les 500 invités conviés par le couple. On chantera une partie de la nuit, un concert improvisé qui se terminera en duo avec l'ami Serge Lama.
2: Samedi 14 janvier, contrairement à l'habitude, il pleuvait sur Cotignac. Étaient-ce les larmes des admiratrices de Joe Dassin qui, ce jour-là, épousaient dans la mairie du village la ravissante Christine Delvaux? Enfin, malgré le mauvais temps, tout Cotignac était là, dans les rues, aux abords de la mairie, pour saluer celui qu'il considère maintenant comme un enfant du pays, puisque Joe Dassin y possède une fort belle maison. C'est Monsieur le maire en personne qui, vers 15h30, procédait à la cérémonie, ponctuée par le crépitement des appareils photos, tandis que la musique des sapeurs-pompiers de Brignoles interprétait les succès de Joe Dassin.
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0: Pour le dessert, un pâtissier a créé un gâteau géant, reproduisant la maison que Joe vient de faire construire, dans la Pinède, en haut de la colline. Si un jour, vous allez visiter Cotignac, labellisé plus beau village de France, et que vous souhaitez dormir au Look Allen, demandez la chambre 6.
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2: Bonsoir et bonsoir à tous. Bienvenue sur ICI. Je vous souhaite une excellente soirée et puis une excellente rentrée aujourd'hui, 1er septembre. Je suis très heureux de vous retrouver. C'est déjà le deuxième numéro de Il n'y a pas que Paris dans la vie. Nouveau rendez-vous sur votre radio chaque soir dès 20h et durant une heure. Ce soir, à nouveau, nous allons ensemble prendre le temps de voyager au cœur de notre beau pays. Une aventure qui va nous conduire en Occitanie avec Benoît Prospero et sa revue des merveilles. Nous irons au pied du Canigou et même dans une forêt se faire de l'argent de poche l'été. De façon originale, c'est possible. Robin Berdeau nous emmènera dans le Nord, à Béthune, pour découvrir une initiative originale. Et puis on cuisinera, pour ceux et celles qui ne sont pas encore à table, peut-être au beurre ou même à l'huile, grâce à ICI Orléans et Catherine Kikandon. Mon invité ce soir pour conduire et se balader dans toute la France, c'est un chef d'entreprise, c'est un entrepreneur. Son parcours est extraordinaire et son ambition est vraiment à la hauteur de son talent. C'est un homme médiatique, connu entre autres, je dis bien entre autres, pour avoir lancé il y a maintenant 10 ans la marque C'est qui le patron, reconnu à l'international, s'il vous plaît, par le New York Times, entre autres, récompensé. Il est un des symboles de réussite à la française. Je reçois ce soir Nicolas Chabanne. Bonsoir Nicolas Chabanne.
3: Bonsoir.
2: Comment ça va ?
3: Très bien, très très bien. Merci pour ces mots. On est encore plus collectif que ce que vous avez dit, mais merci pour cette présentation.
2: Je suis ravi de vous accueillir, vous n'êtes pas venu seul. Alors je le dis pour ceux qui verront peut-être les images, mais pour les auditeurs, on va le décrire. Vous êtes venu presque avec votre bébé, j'ai envie de dire, à vos côtés. Vous pouvez nous dire ce qui est juste devant vous ?
3: Alors devant moi, effectivement, il y a cette brique de lait qui est née il y a 10 ans. Parce que nous, consommateurs, on a découvert que les producteurs étaient en immense difficulté, puis on n'a pas juste découvert ça, on a découvert que si on rajoutait 8 centimes sur un litre de lait, leur vie changeait. Ouais. Voilà comment est née, sans agence, sans moyens traditionnels, cette brique de lait, qui est devenue, et c'est pas pour les chiffres, c'est pour le symbole et l'espoir, la brique de lait la plus vendue de France.
2: C'est extraordinaire.
3: Ça, c'est merveilleux. Je pense à chaque fois aux producteurs quand cette phrase résonne.
2: Alors, on parlera beaucoup des producteurs, de ce que vous avez fait pour eux. Vous les aidez au quotidien. Vous les avez même sauvés à plusieurs reprises et encore aujourd'hui avec, je pense, à la période de sécheresse et de canicule qu'on a connue cet été. Mais alors, ce qui nous intéresse aussi ce soir, c'est de découvrir à quoi est dû ce succès, comment il est venu. Et vous connaissez le principe de l'émission. C'est donc une balade, un parcours un peu partout en France. On va survoler cette France. Votre point d'ancrage, minime soit-il au début de votre vie, c'est Moulins.
3: Oui.
2: C'est là où vous êtes né.
3: Un point, un jour, suffit à ce que ce soit un ancrage très fort. C'est là, évidemment, où je suis né, voilà, en 1969. Dans des conditions particulières, c'est que on habitait en réalité à Madagascar.
2: Vous avez vécu jusqu'à l'âge de 7 ans à Madagascar après.
3: Et ma mère venait à Moulins, qui est un peu la région natale, quand il y avait des naissances. Et on repartait à Madagascar. Ouais.
2: Papa qui était dans la communication territoriale, maman commerciale dans l'immobilier, un petit peu plus tard dans sa vie. Très vite, vous quittez la France. Vous avez sans doute des souvenirs extraordinaires de Madagascar. L'esprit de l'entrepreneuriat, c'est un peu un esprit de famille. Parce que, racontez-moi cette histoire, qui est Jacques Bruno ?
3: Ah oui, Jacques Bruno, alors c'est mon grand-père. Et c'est vrai que j'ai pas tout de suite fait le lien entre ces aventures dans l'agroalimentaire, notamment les fruits et légumes pour essayer d'aider les producteurs,